0: Vous savez, il y a une quinzaine de lieux où elle a vécu.
1: Je vais d'abord à Brest.
0: Ok.
1: Alors Brest.
0: Alors c'est la pointe. Hein.
1: Ah, c'est la fin de la. Moi, j'adore Brest. J'adore. En plus, j'ai toujours mon oncle et ma tante Bernard et Françoise qui habitent à Brest. Mon oncle était cordonnier là-bas et ma tante était infirmière en néonate. Et j'adore cette ville. J'adore comment elle a évolué. Je trouve que c'est une ville au vent. C'est une ville très moderne maintenant avec. Ici passe plein de choses et pourtant elle a été détruite pendant la guerre, elle a beaucoup souffert. C'est magnifique, c'est le cœur de la Bretagne. Alors que c'est pas au centre de la Bretagne, mais c'est vraiment une Bretagne fougueuse.
0: La Bretagne, alors on va aussi retourner un petit peu plus tard dans cette émission parce que Aix-en-Provence ou encore la Bretagne, ce sont des choses qui comptent pour vous faire plaisir, Sylvanie.
1: Ah bah oui. Je dois dire quelque chose ?
0: Rien du tout.
1: Ah non, je vais écouter.
0: C'est juste de la musique.
1: Je dois juste danser.
0: Bah, c'est breton. Ah, mais si vous voulez, vous êtes.
1: C'est un fest-noz.
0: Totalement.
1: Ah, ça me rappelle mes fest-noz d'étudiante quand j'étais à Rennes, voilà. À la fac de lettres, en Hippocagne, voilà, on dansait.
0: Yannick Bonnec, vous l'avez dit, footballeur, ailier gauche, hein, ouais. C'était son poste. Normand, lui d'ailleurs, hein, il est né où du coup ?
1: Il est né à Caen. À Lisieux.
0: À Lisieux, donc ouais. Lisieux, vous avez eu l'occasion d'y aller, du coup, Lisieux, vous connaissez un petit peu.
1: Quand oui, mais pas Lisieux.
0: Et quand ça se fait
1: on est tellement de partout avec mes parents, on a tellement bougé que, eh bien, il y a des lieux sur lesquels on ne retourne pas. Voilà, on choisit les lieux sur lesquels on retourne, mais celui-là, c'est vrai, j'avoue, non.
0: Christine, c'est votre maman.
1: Oui.
0: Ils se sont rencontrés où ?
1: Ah, mes parents, ils se sont rencontrés à Lorient. Ils se sont rencontrés
0: ça voyage, là, hein.
1: Ils avaient 17 ans.
0: Ah, c'est jeune.
1: Ah, c'est très jeune. Ils se sont rencontrés à 17 ans. Papa était un joueur de foot. Et il était présenté à maman par un autre joueur de foot que maman aimait bien aussi. Et puis, c'est mon papa qui emportait le cœur de Christine. Et ils se sont mis ensemble très, très jeunes en Bretagne.
0: Brest, puis Nîmes. Ça y est. On y arrive. C'est Nîmes. On est d'accord. C'est Nîmes, juste derrière.
1: Juste derrière.
0: Il y a 1200 km d'écart quand même entre la pointe du Finistère et Nîmes.
1: Mais quand vous avez un papa joueur de foot, c'est incroyable parce que vous êtes dans une ville et puis vous apprenez en une semaine que votre vie va changer. Mmh. Et que, alors parfois il y a des propositions, parfois il n'y en a qu'une. Donc, et puis nous on est les enfants. Donc,
0: quelle image vous avez de Nîmes ? Première image qui vous vient ?
1: Moi j'étais fascinée par les arènes de Nîmes. J'avais assisté d'ailleurs à une corrida. J'avoue que ça, j'avais pas trop aimé. Un peu traumatisé.
0: Okay,
1: mais je comprenais que c'était aussi la culture de. Moi j'ai rapidement appris à m'adapter au lieu. Et comme je trouve que la France, c'est 1000 pays, voilà, quand vous venez de Brest, vous imaginez que Nîmes, c'est un peu une claque quand même. Donc, c'est pas la même gastronomie, c'est pas le même vocabulaire, les accents. Mais en fait, ça m'a façonné. J'ai adoré devoir m'adapter un peu comme une plante qu'on rempote un peu partout.
0: C'est une vie itinérante que vous allez vivre.
1: Oui, c'est une vie de saltimbanque. Hein.
0: Et finalement, ça vous correspond ?
1: Bah oui, sauf que depuis que j'ai pu décider de mon destin, j'ai choisi Paris et je n'ai pas quitté Paris.
0: Ouais.
1: Donc je suis quand même contente d'avoir une petite routine.
0: Alors on parlera
1: et un lieu à moi.
0: Quelques instants de Paris, même si c'est le mot qu'il ne faut pas prononcer, vous l'avez compris. Bah oui, non, parce qu'il n'y a pas que Paris dans la vie. Alors il y a Brest, il y a Nîmes, il y a donc la Bretagne, il y a le sud de la France et vous l'avez compris, il y a Aix-en-Provence, on va en parler d'ici quelques minutes. Vous êtes sensible à la nature et à l'environnement, Sylvanie Bonnec ?
1: Ah ben c'est ma passion.
0: Alors ça tombe
1: et
0: bien.
1: Ma préoccupation.
0: Alors Benoît Prospero nous rejoint. Et avec lui, on ouvre la revue des merveilles. Et justement, allons en Méditerranée aujourd'hui. Voilà qui va vous plaire, écoutez.
2: Est-ce que vous savez combien on dénombre d'espèces de mammifères marins en Méditerranée ? Pas moins de 21. Et nous pourrions imaginer qu'on connaît leur vie par cœur. Le territoire de chaque espèce, les lieux dans lesquels ils se nourrissent, ceux dans lesquels ils se reproduisent. Et bien même si ça peut paraître fou, pas du tout. Et c'est pour cette raison que ICI est parti à la rencontre des responsables du parc naturel du Cap Corse et de l'Agriaté qui ont lancé le programme Horizonté. L'idée, comprendre non pas seulement les mammifères marins, mais ce qui les unit à leur habitat.
3: La plupart du temps, les campagnes scientifiques sur les cétacés ou sur les oiseaux ne prennent en compte que l'observation individuelle des différentes espèces. Là, on a la chance de pouvoir mailler de l'acoustique, des paramètres physico-chimiques, du phyto et du zooplancton, l'ensemble de la chaîne alimentaire et l'ensemble de la chaîne trophique jusqu'à le prédateur suprême qui est le grand dauphin, le rorqual, le cachalot et tout le reste. Et l'ensemble de ces éléments scientifiques vont nous permettre de comprendre tout ce système et tout ce fonctionnement. À l'échelle de la Corse, c'est une première.
2: Et finalement, qu'est-ce qu'il y a dans la mer Méditerranée ? Des poissons ? C'est tout ?
4: Eh ben non, on a une richesse incroyable et en plus, on a une spatialisation de cette richesse. C'est-à-dire que ben, la salinité, c'est pas la même partout, la température, c'est pas la même partout, le phytoplancton, c'est pas la même partout. Et on a ce qu'on appelle notamment des zones frontales, donc où, via des courants très complexes, on a finalement tout le temps de la vie, parce qu'on va avoir un apport de nutriments, un apport de plancton et toute la chaîne qui en découle.
2: Et oui, il est bon de rappeler que sous l'eau,

0: il existe un véritable monde vivant, un monde complexe, et par complexité comprenez extrêmement riche, un cadeau à préserver, qu'il soit gros comme une baleine ou tout petit comme du phytoplancton.
1: Parce que les grandes baleines que l'on voit, finalement, elles dépendent de tout ce qui est tout petit, et du coup ça n'a pas trop de sens d'étudier ce qui est très grand sans étudier ce à quoi la base, la raison pour laquelle elles sont là.
0: Et donc finalement, quand on parle de la planète Terre, ça sert à quoi d'observer et de savoir? Eh bien, comme dit l'adage, on aime ce que l'on connaît, on protège ce que l'on aime. Essayez, vous verrez, c'est une merveille. Merci France 3 Corse et merci au parc naturel du Cap Corse et de la Griatée. Rendez-vous sur parc-marin-cap-corse-agriatée.fr.
2: Merci Benoît Prospero et France 3 Corse via Stella, Sidonie Baudet.
3: Magnifique reportage.
2: Ben oui, quand on parle de mammifères marins, de cachalots, comme on l'entend, de dauphins, ça vous évoque quoi?
3: Dans la Manche, à Dinard, où habitent mes parents aujourd'hui, on voit des dauphins, ça paraît extraordinaire. Et moi, je suis une fille de la mer, parce qu'on a toujours habité pas loin de la mer. Donc la Méditerranée, je m'y suis baignée. C'est une espèce de belle fille un peu calme. L'Atlantique, la Manche, c'est beaucoup plus vivace, un peu fou. Moi, j'aime toutes ces mers. J'ai vraiment une passion pour les mers et les animaux. Et d'ailleurs, on ne connaît que 5 à 10% des espèces marines. Donc il y a encore beaucoup de découvertes à faire.
2: Alors ça va être l'occasion de retourner en Bretagne, à Dinard, à Dinan, à Cancale, à Saint-Malo, vous avez vécu. Et dans un instant, on ira dans le sud, à Martigues.
3: Ah oui.
2: Martigues. C'est une fille du sud, Sidonie Bonnec.
3: Oui, aussi.
2: Sidonie est votre invitée avec ce livre, La femme effacée, publié chez Albin Michel, sorti le 2 septembre. Elle est à la télévision sur France 2 tous les soirs à 18h. Et elle est votre invitée jusqu'à 21h sur ICI.

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2: Jusqu'à 21h, on prend le temps de vivre tranquille. On respire là depuis 20h et on s'installe partout en France en revivant le parcours, l'itinéraire de notre invité Sidonie Bonnec. Son nouveau roman, dont nous parlerons à la fin de l'émission, est sorti il y a quelques jours chez Albin Michel et s'appelle La femme effacée. Bienvenue dans Il n'y a pas que Paris dans la vie. Terrains, on l'a évoqué tout à l'heure, vous y êtes resté à peine et vous allez beaucoup voyager au gré des mutations de votre papa, joueur professionnel. Vous irez notamment à Brest, Sidonie Bonnec, mais alors ça ne va pas s'arrêter là. On a un petit peu évoqué le sud de la France, on a écouté quelques cigales tout à l'heure. Et avant de parler d'Aix-en-Provence, je crois qu'il y a eu Martigues.
3: Oui, il y a eu Martigues. C'est bizarre, j'ai des souvenirs d'école et de piano.
2: Et vous aviez quel âge?
3: J'avais
2: 4-5 ans,
3: c'est ça, ouais. Voilà, à peu près. Et... bah, en fait, c'est surtout des souvenirs de week-end. Vous savez, ces week-ends où vous allez, soit vous prenez la voiture, vous allez au bord de la mer. Il y a toujours de la mer, il y a des pinèdes. Vous pouvez toujours faire des pique-niques. Voilà, c'est des régions quand même. C'est une région extraordinairement agréable à vivre.
2: Alors, ce qui est intéressant, c'est que là, vous allez vous poser en région PACA pendant quelques temps.
3: C'était tout le temps des
2: courts séjours.
3: C'est vrai.
2: Là, vous allez
3: rester
2: quand même une partie de l'enfance, de l'adolescence.
3: Hein, oui, c'est vrai. Ouais. Aix-en-Provence, c'était jusqu'à mes 11 ans.
2: La Venise provençale, juste pour rappeler que c'est le nom que l'on donne à Martigues.
3: Oui, c'est vrai, la Venise provençale.
2: Si je vous dis les temps de Berre, si je vous dis.
3: Mais oui, bien sûr.
2: Mais oui, la Côte Bleue.
3: Mais vous voyez, j'étais toute petite quand même. Hein.
2: Le miroir aux oiseaux.
3: Ça, je me souviens plus. C'est quoi?
2: C'est un des noms du port que l'on donne du côté de Martigues.
3: C'est vrai que le port, je m'en souviens.
2: Vous alliez à l'école.
3: Oui.
2: Et vous allez à l'école ensuite à Aix-en-Provence.
3: Oui, je me rappelle de ma maîtresse, Madame Bartoli.
2: Qu'est-ce qu'elle a fait, Madame Bartoli?
3: Elle était adorable.
2: Ah, bah tant mieux.
3: Elle me donnait envie de travailler.
2: Est-ce qu'elle fait partie de ces gens qui vous ont donné envie, justement, d'aller loin dans vos études ou dans votre vie?
3: Oui.
2: On a des visages comme ça, des gens importants.
3: Il y a trois femmes, à chaque fois, ce sont des femmes, bon, c'est un hasard, qui m'ont donné envie d'écrire. Qui m'ont donné envie d'inventer. On faisait des exercices autour de Molière, on faisait du théâtre, mais des petites choses toutes modestes, mais ça, elle excitait notre curiosité, notre créativité. Et je me rappelle de ça, et je me rappelle qu'à ces moments-là, je me suis dit, oh, un jour, j'aimerais bien raconter des histoires, j'aimerais bien faire ça, mais ça semblait tellement... écrire un livre,
2: c'est
3: on pense que c'est pour les autres.
2: Premier livre, 100 000 exemplaires, c'est plutôt là. Ça y est, les preuves, elles sont.
3: J'ai attendu 40 ans avant d'écrire. Enfin, j'écrivais des nouvelles, mais.
2: C'est l'âge de la maturité.
3: Voilà. Ah oui, vous savez, ça sédimente dans le cerveau d'un être humain. Il faut du temps. Il faut avoir vécu des choses.
2: Et vous en avez vécu. Quand on arrive dans le Sud, on découvre aussi une mentalité, une culture.
3: Vous êtes
2: acclimaté assez facilement. On dit souvent que les Bretons sont un peu froids. Vous étiez à Brest, même pas longtemps, même gamine. Le Sud, c'est un peu plus.
3: En fait, les Bretons ne sont pas froids. Mais on est... bah oui, parce que je suis quand même bretonne.
2: Je suis dans des stéréotypes.
3: Il y a peut-être un côté... Oui, je sais. Il y a peut-être un côté où on peut être plus casanier, qui est peut-être un peu lié au temps aussi. Alors que dans le Sud, il y a un peu plus de bonhomie. Mais il peut y avoir aussi un petit peu plus de superficialité, parfois.
2: Ouais.
3: Donc, mais moi, je me suis toujours adaptée. D'ailleurs, quand je suis arrivée dans le Sud de la France, j'ai commencé à prendre l'accent du Sud. Donc, je disais plus rose, mais rose.
2: Et vous l'avez reperdu à nouveau?
3: Alors, rose, je dis souvent. J'ai des mots comme ça qui reviennent. Mais je crois que je voulais m'adapter aussi.
2: Ouais.
3: Donc, mais j'ai adoré. Franchement, une fois qu'on a l'habitude de déménager, ça devient un jeu presque.
2: Aix-en-Provence, le chemin de l'école, c'est près de la Torse.
3: Oui.
2: Alors, c'est une rivière, la Torse.
3: Oui, c'est vrai.
2: Alors, c'est un espace, j'ai regardé les photos, c'est un espace un peu aménagé.
3: Oui, ça a dû changer depuis 30 ans.
2: J'ai regardé les photos récentes, c'est assez ombragé, il y a beaucoup d'arbres.
3: Je me rappelle des galipettes, il y avait des petites collines. L'hiver, quand il neigeait, on descendait sur des sacs poubelles. Et je traversais ce parc de la Torse pour aller à l'école, dans ma petite école où j'ai rencontré ma super amie Agnès Monnier, que je salue, qui vit à Nantes aujourd'hui, qui est avocate, à qui j'ai parlé il n'y a encore pas longtemps, vous imaginez, ça fait 40 ans. Et on adorait Aix-en-Provence parce que c'était très nature et en même temps, petite ville urbaine, joyeuse, avec son festival, c'est quoi, un festival d'opéra ou je sais plus, je me rappelle, ça.
2: Non, les festivals ne montent pas dans les Bouches-du-Rhône, hein, dans le Var.
3: Il se passait tellement de choses, on était bien.
2: Mais vous viviez où, Aix-en-Provence?
3: Je vivais près de la Torse, en face du cimetière, vous voyez, à gauche.
2: Donc de mes fenêtres.
3: C'est peut-être ça qui m'a inspiré les thrillers que j'écris aujourd'hui. Non, je vous promets, ma chambre donnait sur un cimetière.
2: Ouais.
3: Donc certaines nuits, je voyais des feux follets. J'ai dit à mes parents, je crois qu'il y a des fantômes. Ils m'ont dit, non, je crois que c'est un feu follet. Je dis, mais qu'est-ce que c'est que ça? Ce gaz qui sort.
2: Oui, bien sûr.
3: Je dis ça pour les auditeurs, parce que moi, je trouvais ça feu follet. Je connaissais pas.
2: Non, parce que les fantômes du vivant, les fantômes du passé, vous allez les croiser dans la femme
3: effacée. Oui, ça m'a bien alimenté. Mais vous voyez, ça ne doit pas venir de nulle part, ça.
2: Le cours Mirabeau?
3: Ah, le cours Mirabeau, bien sûr. Alors, vous savez, j'y suis retournée. Alors, incroyable. Enfin, incroyable pour moi. Hein. Ça vous intéresse.
2: Ça tombe bien, vous êtes notre invité, donc ça nous intéresse.
3: Écoutez, je fais comme si ça allait vous intéresser. Quand j'étais en école de journalisme à Paris, je ne redirai pas Paris, je voulais faire de la radio. C'était ma passion. Eh bien, vous savez où j'ai fait mon stage de radio? à France Bleu Provence, à Aix-en-Provence. Donc, 15 ans plus tard, je redébarque.
2: Ici Provence aujourd'hui.
3: Ici Provence, aujourd'hui. Exactement. Je débarque avec ma petite valise et mes parents m'avaient loué 5 mètres carrés sur le cours Mirabeau. Et c'est là que j'ai.
2: Pour le coup, c'est à deux pas. Pour ceux qui ne connaissent pas Aix, vraiment, le cours Mirabeau, il est à deux pas de la radio.
3: Exactement. Et j'ai fait là mes premières armes à la radio. Oh, c'était très dur.
2: Alors, la radio, moi qui l'ai connue aussi, cette radio, quelques années après vous, il y a tout un nouveau quartier, le quartier Sextus, quartier de la Méjeanne, qui s'est ouvert autour. Moi, je me demande même si je n'ai pas vu le Pasino se construire.
3: Ah oui, non, bah, vous voyez, moi, c'est un peu loin pour moi déjà. Hein. Ouais. Ouais. C'était une super expérience. Je me rappelle, je conduisais très mal et je partais en voiture faire des reportages à Marseille. Non, je me disais, mais je ne vais jamais revenir vivante.
2: Vous avez évoqué les ruelles, c'est ça qui vous a marqué. Les fontaines, c'est vrai qu'il y en a beaucoup.
3: Je suis très urbaine. Moi, j'adore la nature, mais j'adore la ville. Un de mes plus grands plaisirs dans la vie, c'est de me balader seule dans une ville. Je me sens libre, j'aime la pierre, j'aime les fontaines, j'aime les noms des rues, j'ai vraiment une passion pour ça. Mmh. Et les rues aixoises sont uniques. C'est quelque chose qui me manquera toute ma vie, quoi. Vraiment, et pourtant, il y a d'autres jolies villes, mais les rues aixoises sont sublimes.
2: J'ai pris quelques noms, des villes qui sont autour, Bouc-Bel-Air.
3: Ah oui, Bouc-Bel-Air. Oui.
2: Un souvenir particulier, Bouc-Bel-Air?
3: Non, pas du tout.
2: Salon de Provence?
3: Oui. Moi, c'est surtout la montagne Sainte-Victoire.
2: La Sainte-Victoire.
3: On allait souvent, que Paul Cézanne a dessiné. Ça me fascinait. J'avais des cartes postales avec les déclinaisons de la Sainte-Victoire par Paul Cézanne.
2: Au bagne?
3: Au bagne, ouais, je m'en souviens pas très bien.
2: Bertuit?
3: Oui.
2: Port-de-Bouc.
3: Port-de-Bouc.
2: Ah, vous avez connu les sardinades de Port-de-Bouc?
3: Ah oui. Mais j'adorais ce nom Port-de-Bouc quand j'étais petite. C'était hyper délicieux à prononcer, ça.
2: C'est moi, j'ai fait les sardinades, c'est extraordinaire. Ça. On a des grandes soirées où on mange comme ça. Attendez, ici, Dani.
3: Attendez. C'est vous qui pêchez la sardine, donc, là, aujourd'hui?
2: Je pêche la sardine, mais il y a une plage, je cherche.
3: Moi, je la mange.
2: Allez-y. Votre plage. Elle était où, votre plage?
3: Vous savez que je m'en rappelle pas.
2: Oh, bah, il y a bien un coin où vous alliez, là. Je sais pas,
3: oui,
2: à la Couronne, à Carreau.
3: Vous savez que je sais.
2: À Martigues, à Marseille, à David.
3: Alors, on allait plutôt à Martigues, mais peut-être la Couronne, ça me dit quelque chose. Vous savez que je me revois à la plage, je ne me rappelle plus du nom de la plage.
2: C'est pas très loin d'Aix-en-Provence, c'est un peu cool. La plage de la Carreau, la plage de la Couronne.
3: Ouais, non, ça devait être là.
2: Vous avez dit à la plage, je vous l'avais dit, la mer, c'est un élément très, très important pour vous.
3: Très important. On était avec mes parents, avec le grand, je me rappelle, on arrivait avec, vous savez, le gros parasol qu'on plantait comme ça. Et on restait des heures, je me rappelle. Voilà, j'avais passé des heures dans l'eau à ramasser des petits bouts de coquillages, à me baigner. C'est une enfance de rêve, en fait, hein, l'enfance au bord de la mer.
2: Maillot de bain, j'essaye de faire un lien comme je peux, et c'est pas mal, parce qu'on va parler de sous-vêtements féminins.
3: Pas de mon maillot de bain,
2: j'essaye de faire un lien un peu... capillotracté, je vous l'avoue. Ici, ça entreprend une matière de sous-vêtements féminins. Alors, il y en a pour tous les goûts, Sidonie, et toutes les envies, vous allez l'entendre. Aujourd'hui, Catherine Quicandon, vous avez choisi une gamme qui nous respecte.
4: À La Rochelle, la lingerie féminine est absorbante.
5: Oh, dis donc, c'est joli, ça, c'est quoi? C'est du cachemire?
6: C'est du coton.
4: En lin, plutôt, c'est la matière qu'ont choisi Arnaud et Beverly pour leur marque L'Intime Conviction.
7: C'est une gamme de produits absorbants, destinés dans un premier temps aux règles féminines, parce que c'est le domaine d'où on vient. Quand on a des petites fuites urinaires, c'est des produits qui sont aussi parfaitement adaptés.
4: Les culottes absorbantes et les serviettes hygiéniques lavables sont fabriquées dans des ateliers à Chizé, dans les Deux-Sèvres, et à Chauvigny, dans la Vienne. Le lin, lui, est produit en Normandie. Seuls les élastiques viennent d'Espagne et les attaches des brassières d'Allemagne. Pas le choix, ils n'en ont pas trouvé en France. Mais alors, pourquoi des sous-vêtements réutilisables? Car on ne va pas se mentir, une protection jetable, c'est quand même très pratique. Quand on a besoin d'en changer au milieu de la journée, on la jette à la poubelle. Et là, ce n'est pas le même topo. Alors Arnaud Lacoste, que nous dites-vous?
7: Vous êtes encore nombreuses à utiliser des protections jetables. On sait que ces protections-là sont mauvaises pour la santé, nuisibles à l'environnement. Vous êtes nombreuses à avoir déjà essayé des produits menstruels réutilisables, donc des culottes menstruelles ou des serviettes réutilisables. C'est mieux. Essayez le lin, vous allez voir. C'est frais, c'est léger, c'est hypoallergénique. Et vous allez normalement être agréablement surprise.
4: Je n'en doute pas. Pour le prix, c'est plus cher. À partir de 17,90€ pour la protection hygiénique et 44,90€ pour la culotte. Il y a aussi une brassière, mais là aussi, Arnaud a un bon argument.
7: Quand vous regardez le prix que vous dépensez pour les protections jetables aussi, c'est-à-dire les serviettes conventionnelles ou les tampons conventionnels, et que vous passez à des culottes menstruelles réutilisables ou à des serviettes réutilisables, vous faites sur la durée de votre vie de femme où vous allez utiliser ces produits-là, vous faites à peu près 50% d'économie. Alors c'est un investissement. Parce qu'au départ, on vous dit oui, mais il faut acheter entre 4 et 5 culottes pour pouvoir faire un roulement, pour pas être obligé de laver tous les jours pendant la semaine où vous avez vos règles. Bah oui, effectivement, il y a un petit investissement, mais il faut le considérer comme un investissement. C'est pas à perte. C'est-à-dire que c'est pas des produits que vous jetez dès que vous les avez utilisés. Et surtout, c'est pas des produits dans lesquels vous avez du plastique et des matières chimiques.
4: Et ça n'a pas de prix. Enfin, si, mais vous avez compris. 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Merci à Fabien d'ici La Rochelle pour cette idée intime et convaincante. Ici, ça entreprend l'intime conviction, une gamme de lingerie absorbante en lin qui nous respecte.
2: Merci
3: c'est
2: Catherine.
3: Super. Et il faudrait que ce soit remboursé par la Sécurité sociale.
2: C'est une bonne
3: car
2: idée,
3: les femmes
2: ça.
3: N'ont pas le choix d'avoir leurs règles ou pas. C'est aussi ce qui donne naissance aux êtres humains et aux hommes. Et donc, il va falloir réfléchir à ça. Mais je trouve ça très bien ce qu'ils font.
2: Vous êtes partie toute seule, si le niveau d'ailleurs.
3: C'est notre quotidien de femme et merci d'en parler.
2: Merci à Catherine Quicandon. Ici, ça entreprend. Vous l'avez compris, ce sont les bonnes initiatives et puis les gens qui en France décident d'entreprendre. Elle entreprend plein de choses et elle a entrepris l'écriture de ce roman qui est sorti, qui est déjà le deuxième. Il s'appelle La femme effacée. On en parlait avant 21h. Il est en librairie depuis le 2 septembre et puis vous pouvez l'avoir sur France 2 tous les jours à 18h. Dans Tout le monde a son mot à dire. C'est Sidonie Bonnec qui est votre invitée jusqu'à 21h.

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14: Elle est journaliste, elle est animatrice de radio et de télévision. Elle a aussi incarné plusieurs documentaires d'immersion dans un monde à part, La vie, la nuit, et plus récemment Si j'étais sage-femme sur France 5, Visage de France 2, avec Tout le monde a son mot à dire, chaque soir à 18h05, a fait sa rentrée il y a quelques jours. Mon invité ici, Denis Bonnec, est aussi romancière. Son nouveau roman, La femme effacée, est disponible chez Albin Michel en librairie. Elle est avec vous jusqu'à 21h. On s'est déjà pas mal baladé, on a surtout beaucoup parlé du Sud, vous avez passé, Sidonie, une grande partie de votre enfance. Du coup, quand on vit dans le Sud de la France, ben où est-ce qu'on part en vacances?
15: Ah oui, ben en Bretagne.
14: D'accord, donc vous retourniez régulièrement durant votre enfance, votre adolescence,
15: oui,
14: en Bretagne.
15: Oui, parce que mes grands-parents étaient en Bretagne, Denise et Marcel, voilà, Gégouzeau, donc à Quervignac, près de Lorient, et ils avaient une très jolie maison avec un beau jardin, avec des animaux dans le jardin, un potager, et je passais toutes mes vacances chez eux, voilà.
14: Alors justement, parlons de Quervignac, j'ai noté, c'est dans le Morbihan, c'est non plus le Finistère, hein, vous aviez vécu, une image comme ça qui vous vient en particulier de Quervignac?
15: Oh, c'est minuscule, hein. C'est un tout petit village, je m'en rappelle du pain de deux qu'on achetait, en montant une colline et en descendant une colline, boulanger très sympa.
14: Ouais.
15: Je me rappelle du lait qu'on allait chercher à la ferme chez le voisin, dont, vous savez, le fameux pot au lait que j'ai toujours chez moi, que j'ai gardé. Je me rappelle de Port-Louis qui était pas très loin, on prenait la voiture, on allait se baigner. Voilà, c'est une vie simple à la campagne. On allait, mon grand-père qui était poissonnier allait pêcher sur le Blavet, et ma grand-mère me donnait des petits bonbons au caramel pendant que papy pêchait. Non mais vous voyez, c'est des souvenirs, là c'est comme si j'y étais, quoi. C'est incroyable.
14: Le Sud, vous allez le quitter justement pour retourner en Bretagne.
15: Oui, à Vannes.
14: D'abord, dans un premier temps.
15: D'abord,
14: après, vous allez voir, il y a Dinard et tout ça.
15: Oui, c'est ça.
14: Vannes.
15: Vannes, oh, j'ai adoré Vannes. Là, j'étais adolescente.
14: Ce petit caramel de Vannes.
15: Ah oui. Non, mais si, qu'est-ce qu'il y avait à Vannes? Non, mais Vannes, formidable ville. En plus, j'habitais sur la place de la mairie et j'étais au collège Jules Simon qui était à 5 mètres. Donc, c'était un luxe. Je pouvais me réveiller au dernier moment. C'était parfait. C'est là où j'ai eu mes premiers amours, mes premiers, voilà, ma super bande de potes. C'est les premières booms. Et puis, c'est une ville magnifique avec plein de maisons à colombage. Quand vous le baladez, alors moi qui adore les centres-villes, je pense que Vannes a nourri cette passion du centre-ville et de la ville parce qu'il y a ces maisons qui semblent se toucher, tellement elles sont vieilles, vous voyez, et on voit la maison qui bouge.
14: C'est le Fonquin, finalement.
15: C'est ça.
14: Il y a une ville et il y a une maison.
15: Non, mais c'est incroyable. J'ai l'impression que les gens vivent de travail, que tout est penché à l'intérieur. C'est une ville extraordinaire et le fameux port aussi. Et c'est drôle parce que j'étais pas retournée pareil depuis 15 ans et là j'y suis retournée pour un festival de livres le salon du livre du mois de juillet, et du mois de juin, excusez-moi, et qui est formidable. Et je suis revenue, ça m'a fait un choc de revenir grande, voilà, dans ce lieu où j'ai eu tant de rêves.
14: On voyait les choses grandes, puis on les voit plus petites, généralement. Quand on
15: c'est vient. Ça. Et puis quand on est ado, on a des rêves. Et je revenais dans cette ville et je me disais, je me rebadais dans la ville, et je me dis, j'en ai réalisé un ou deux quand même. C'est chouette, quoi, de grandir.
14: À mon avis, bien plus qu'un ou deux.

0: C'est aussi ça, Dinard, on est en face de Saint-Malo, là.
1: On est en face de Saint-Malo, qui est magnifique, mais moi, Dinard, c'est pour moi, c'est à part. C'est-à-dire que c'est plein de toutes petites plages, elles sont toutes différentes. Vous avez la plage de l'Écluse, qui est la plage du centre. Il y a beaucoup de monde, mais elle est très belle et elle est encadrée de ces villas, ces fameuses grandes villas qui rappellent Hitchcock, l'Angleterre, les mystères, voilà. Et puis il y a d'autres plages, il y a des petites criques, Port-Rioux, il y a le village de Saint-Enogat, et puis après il y a la Fourberie, Port-Blanc. Moi j'ai des souvenirs sur chacune de ces plages.
0: Oui, parce que vous faisiez des pique-niques avec vos copines dans des
1: et
0: plages
1: copains,
0: différentes.
1: Et des copains,
0: bien sûr, vous l'avez dit, c'est lieu des premiers amours. Voilà. Toutes les semaines dans des endroits différents.
1: Ah mais oui, on allait, on partait en vélo, on allait aujourd'hui, on va à Saint-Éno, on va à Saint-Luc, on changeait tout le temps de destination. C'était des décors mais mirifiques, vous voyez, comme dans les séries américaines où ils vont à la plage en sortant de l'école. Ben moi, on vivait ça, quoi. C'était trop chouette.
0: Vous êtes nostalgique de cette époque?
1: Non, j'ai jamais ressenti mon truc, la nostalgie. Mais je me rends compte de la chance que j'avais. Mais je m'en rendais compte à l'époque déjà. Hein. Je me dis, aller à la plage en sortant de l'école, c'est...
0: Oui, c'est ça. Parce que ça, c'est un quotidien pour un enfant, pour une ado. Vous étiez plutôt ado.
1: Ouais,
0: effectivement, après l'école, je sais pas, à 14h30, 5h, vous allez faire un plongeon. Quoi.
1: Et mes premiers pas de journaliste, je les ai faits bénévolement.
0: Au festival
1: des films britanniques.
0: Je suis au courant, on peut en parler. Parce que c'est le premier boulot, c'est vos premières interviews, en fait.
1: Première interview, et c'est fou parce que j'ai rencontré mon meilleur ami, j'avais 17 ans, il en avait 10 de plus, qui est devenu un très grand réalisateur de cinéma.
0: Ah, Dinard, ça. Vous parlez du café Méliès.
1: Oui, alors en fait, si, on s'est rencontré à Dinard.
0: Alors c'est Fred Cavaillé, on va le dire.
1: C'est Fred Cavaillé, qui réalise Les Misérables, que vous allez voir sur vos écrans en octobre, qui a fait Mea Culpa pour elle, etc., qui est mon meilleur ami, mais très grand réalisateur.
0: C'est à l'époque que vous ne connaissez pas à l'époque.
1: Mais non, mais à l'époque, il réalisait le mini-clip de cérémonie du festival du film britannique.
0: Ouais.
1: Et on est tombés amis autour de la piscine de Dinard, piscine extérieure. Et après, j'ai proposé un papier, donc je l'ai interviewé, c'était ma première interview au Café Méliès, à Rennes. Donc j'ai fait ma première interview pour son premier court-métrage. J'ai encore la photo, on est des gamins évidemment. Et à partir de là, on ne s'est jamais quitté. Et on a toujours regardé, moi j'ai vu tous ses courts-métrages, tous ses films, lui il a assisté à toutes mes chroniques, on se visionnait les chroniques à la télé ensemble.
0: C'est incroyable pour vous deux.
1: Bah oui, parce qu'on avait des rêves, on venait de milieux où on n'avait pas de réseau, on a dû se débrouiller vraiment tout seul. Et on s'encourageait, c'était vraiment une des personnes qui croyait en moi, en plus de mes parents. Et moi je croyais en lui, et voilà, lui et sa mis du temps aussi à émerger, parce que ça met du temps, on met du temps à réaliser nos rêves. Et là, aujourd'hui, voilà, j'étais avec lui hier, il me parlait de la sortie le 12 octobre des Misérables, et c'est extraordinaire.
0: Il faut qu'il vienne voyager avec nous ici dans cette émission.
1: Il est formidable. Il est passionnant.
0: On peut dire un mot sur Saint-Malo, parce que moi, j'adore Saint-Malo.
1: Ah, moi aussi.
0: Quel est votre Saint-Malo à vous, Sidonie Bonnec?
1: C'est le Sillon. C'est pas intramuros. Intramuros, c'est pas mon truc.
0: C'est des images incroyables quand on est en marée.
1: Trop touriste. Mais alors, j'ai vu ça avec... j'étais au mois de décembre, je suis allée quelques jours, on s'était loué une petite chambre sur le Sillon, c'était les grandes marées. C'est une des plus belles choses que j'ai vues de ma vie.
0: Impressionnant.
1: La mer qui se déchaîne, vous n'êtes plus rien. Et ça, c'est agréable. Ville des Corsaires.
0: Châteaubriand.
1: Jacques Cartier.
0: Bien sûr. Les remparts, les crêpes.
1: Ah bah oui.
0: Vous lancez les crêpes ou pas?
1: Moi,
0: il y a plein de crêpes à Saint-Malo. J'ai l'impression que cette ville n'est qu'une crêpe quand on se balade à l'intérieur de la ville.
1: J'adore, cette ville n'est qu'une crêpe. Alors ça, cette phrase, je vais la garder.
0: Tu te balades dans Saint-Malo et chaque fois, tiens, crêpe
1: et machin.
0: Crêpe
1: petit truc. Vous savez que ma vie n'est qu'une crêpe aussi. Je vous explique pourquoi.
0: Mais d'ailleurs, vous en avez emmené là dans le
1: salon. Tous les matins, j'en fais à mes enfants.
0: Tous les matins, on fait des
1: crêpes sucrées ou galettes de sarrasin avec un œuf. Ah bah oui, mais on est breton ou pas? Mais bien sûr. Mais c'est bien meilleur que de manger des céréales. Je vous adopte.
0: Sidonie, on va rester à Saint-Malo, puis on va continuer de se balader d'ici 21h. D'après un baromètre réalisé par Odoxa en 2024, plus de 6 Français sur 10 possèdent un animal de compagnie. Vous en avez un?
1: Non, malheureusement.
0: Vous en avez eu, donc.
1: J'en ai eu.
0: Vous en avez eu. Parmi eux, 30% ont un chien, et pour tous ceux qui travaillent dans un bureau, il est parfois difficile de laisser son compagnon seul à la maison toute la journée. Alors, nous, on a trouvé une solution. Robin Bernot s'est baladé en France. Elle nous vient du sud-ouest. Robin Bernot et Elsa Marot nous emmènent la découvrir.
2: Et si vous alliez au travail avec votre animal de compagnie?
3: C'est complètement positif.
2: À Libourne, dans l'est de la Gironde, l'entreprise Seva Santé Animal autorise ses collaborateurs à venir travailler avec leur chien depuis le mois de mars. Alors on a voulu dresser un premier bilan sur cette expérimentation. Notre journaliste Elsa Marot s'est rendue sur place et a rencontré Jennifer, responsable du support informatique, accompagnée d'une petite boule de poils.
4: C'est Natsu, c'est la petite mascotte au premier qui se balade et qui a des caresses de tous les tontons et tatis de l'Haïti.
2: Vous allez l'entendre, Jennifer est ravie de pouvoir passer ses journées avec son

0: Jack Russell.
1: C'est vrai que de pouvoir l'amener au bureau, lui déjà il est content parce qu'il est avec moi toute la journée. Et puis c'est aussi une forme de l'avoir à proximité, de pouvoir le caresser, tout le monde s'en occupe. Le matin il m'attend devant la voiture, il lui tarde qu'une chose, c'est de pouvoir monter, que je l'amène au travail.
0: Bon, pour pouvoir mener à bien cette expérience, il a tout de même fallu mettre en place quelques règles que nous explique Laetitia Malo, responsable de la communication interne de l'entreprise.
2: Il y a un petit process, une sorte de candidature qu'il faut mener quand on veut venir avec son chien au bureau, le certificat du vétérinaire qui atteste que le chien est en bonne santé, qu'il a un comportement sociable en communauté. Donc ça se fait assez rapidement et on a essayé de le rendre le plus simple possible, mais il y a quelques contraintes à prendre en compte.
0: Venir avec son chien au travail, ici à Libourne, ça marche. Et vous, tiens, qu'en pensez-vous ?
3: Je trouve que c'est une super initiative.
0: Sarah a la vingtaine et elle est étudiante.
3: Ça rajoute quelque chose, je sais pas, de la positivité. Les animaux, c'est toujours agréable de les avoir à proximité.
0: Le bien-être au travail, un des critères qui compte le plus pour Sarah dans le choix de sa future entreprise.
3: Ce serait bien d'avoir un cadre qui est agréable au travail, quoi, pas qu'à la maison. Du coup, vu qu'on passe une grande partie de notre vie au travail, ce serait bien que ce soit un cadre qui est agréable pour les employés quand même.
0: Même avis pour Lilia.
4: Tu es décontracté, tu travailles mieux que quelqu'un qui est stressé. C'est de la logique.
0: Bon, les chiens, c'est sympa, je suis d'accord avec vous. Moi, je dois vous avouer que je préfère quand même un peu plus les chats. Est-ce que ce serait possible, par exemple, d'emmener son chat au bureau ? Pas sûr, me confiait Lilia.
4: Après, les questions sanitaires, le bac à sable et tout ça, c'est... un chien, ça va, mais un chat, ça va pas du tout.
0: Aujourd'hui, sur les 100 propriétaires de chiens que compte l'entreprise girondine, une quinzaine d'employés viennent régulièrement avec leur toutou depuis le lancement de l'expérience.
5: C'est mignon tout ça.
6: Bah je découvre et je trouve que c'est très bien. En plus, ça apaise tout le monde au travail.
5: C'est vrai.
6: Bah oui.
5: Robin Bernot pour ce joli reportage. Si Denis Bonnec, votre invité, encore pour quelques minutes, dernière ligne droite. Le voyage va continuer à Rennes, puis à Paris. Voilà, on connaît la suite de la carrière. Et puis nous parlerons de ce livre, La femme effacée, chez Albin Michel, sorti il y a quelques jours. C'est le deuxième roman de notre invité, Si Denis Bonnec.

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2: C'est vrai, alors elle vous le prouve, hein, notre invité ici, Denis Bonnec, qui se balade avec vous, qui retrace ce parcours. On a parlé de Reims, de Nîmes, de Martigues, de Vannes, de Brest, d'Aix-en-Provence, de Dinard, de Saint-Malo, il y a un instant. Parcours inspirant, passant par Rennes et la Sainte-Victoire. Rennes où, voilà, c'est les études, hein, c'est prépa littéraire, c'est calme.
3: Attention, Hippocagne, hein. Après fac de lettres et d'histoire. Et pour devenir journaliste.
2: Alors Paris, l'école de journalistes du CELSA, Paris c'est au final la seule ville qu'on ne vous a pas imposée.
3: Oui c'est ça, c'est la seule que j'ai. Alors beaucoup de gens sont parisiens et partent en région. Bah, moi j'étais une régionale et je rêvais de Paris. Parce ouais. que je n'étais jamais vraiment allée et puis je me disais que j'aurais peut-être des opportunités pour mon métier. Puis j'avais envie de vivre des aventures, j'avais surtout envie d'être perdue dans une ville. Eh bien je suis toujours, ça fait 20 ans, je suis toujours perdue.
2: Très honnêtement je pense que même les... purs parisiens ne connaissent pas Paris, ne connaîtront jamais
3: c'est
2: Paris.
3: Ça, c'est
2: même
3: ça qui est enivrant. Moi, je me sens, je sais pas, est-ce que je peux dire que je suis parisienne, ça fait 20 ans que
2: ça dépend, vous vivez pas à Paris aujourd'hui.
3: Juste à côté.
2: Vous êtes francilienne.
3: Je suis francilienne, ouais.
2: Et vous êtes à combien de kilomètres de Paris? 10, 15, 20?
3: Ah non, 2.
2: Ah oui. Vous êtes petite couronne ou vous dites parisienne?
3: Oui.
2: Vous dites petite couronnienne.
3: Petite couronnienne.
2: Bon, évidemment.
3: Mais j'ose pas parler de Paris, parce qu'on n'a pas trop le droit de.
2: On verra. Bon, bah, Paris, voilà, c'est moi qui le dis. C'est quand même le symbole aussi de la réussite pour vous. Je survole rapidement, c'est pas l'objectif, mais il y a Endemol, il y a France 4, il y a W9, il y a les maternelles sur France 5, il y a la TNT, il y a France 2, toujours sur France 2, tous les soirs à 18h05, avec tout le monde.
3: Ça fait quasiment 10 ans. Hein.
2: Ouais, il y a RTL, il y a France Bleu, on l'a évoqué il y a quelques années. Que des lieux où vous êtes bien sentis.
3: Ah oui, moi je suis bien partout, puis quand je suis pas bien, je finis par m'en aller, hein, mais ouais. Bien sûr, on a de la chance d'avoir des métiers quand même très, très chouettes.
2: Bon, et puis alors il y a ce déclencheur qui fait que maintenant vous écrivez.
3: Qu'est-ce qui s'est passé?
2: Mais non, mais il y a ça, un premier roman, La fille au père, c'était il y a quoi, il y a 2 ans maintenant, je dirais,
3: deux ans. 2 ans, vous avez raison.
2: Gros succès, fierté, j'imagine quand même, on va se dire les choses franchement, 100 000 exemplaires, il y a des hommes politiques qu'on voit tous les jours à la télé qui en vendent pas autant. Hein.
3: Oui, non, c'est une chance inouïe, c'est une histoire que j'ai écrite à partir de ma propre histoire de fille au père quand j'avais 20 ans qui s'est très mal déroulée à Londres et j'avais envie d'écrire un thriller. Je me suis dit, je vais m'inspirer de ce décor, de ces gens fous que j'ai croisés dans ma vie qui m'ont un peu traumatisée et je vais en faire une fiction. Et je me suis lancée dans l'écriture de ce roman que j'ai écrit avec les conseils de plusieurs personnes qui m'ont dit lâche les chiens, de toute façon des écrivains il y en a plein, donc ça parlera peut-être à personne, peut-être que oui, la seule possibilité que ça marche, c'est qu'on entende ta voix. Voilà, j'ai lâché les chiens.
2: C'est d'autant plus une réussite parce que je pense qu'il n'y a pas beaucoup de gens qui vous attendaient. Là.
3: Personne.
2: Clairement.
3: Mais c'est ça qui est magnifique. Et c'était horrible d'ailleurs quand j'écrivais. Je me disais, mais pourquoi je fais ça? Ouais. Puis il y a des jours, j'étais contente. Voilà. Et puis j'ai trouvé un public, j'ai touché des gens et c'est extraordinaire. Et je vis ma meilleure vie.
2: Est-ce qu'il y a un lieu en France, ne me dis pas mon lit ou je ne sais pas quoi, vous aimez écrire?
3: Alors, je ne sais pas comment vous le savez, mais. Mon lit.
2: Oui, je sais. Pourtant, je ne connais pas votre lit. Je le dis très honnêtement, en toute amitié.
3: J'adore écrire allongé. Mais on s'en fiche. Je commence et je finis mes romans à Dinard.
2: Non, parce que écrire allongé dans un lit, c'est bien. Mais qu'est-ce que vous voyez? Peut-être qu'il y a quelque chose qui vous inspire quand vous êtes allongé.
3: Et vous avez tout compris. J'ai une baie vitrée qui donne sur le jardin de mes voisins. Ils ont une belle pelouse verte, ils entretiennent bien, ils ont des belles fleurs, ils ont un cèdre, ils ont un magnolia. Et ça, ça m'inspire. Et sinon, j'écris à Dinard. Face à la mer. Voilà, j'ai besoin de... Un petit peu, pas tout le temps, mais...
2: En Bretagne, il pleut.
3: Pas souvent. Alors cet été...
2: Que sur les cons, comme disent
3: les
2: Bretons.
3: Alors cet été, il n'a pas dû y avoir un seul con en Bretagne, car il n'a pas plu.
2: Est-ce que vous voyez pourquoi je vous emmène sur la pluie et l'orage?
3: Oui, parce que dans La femme effacée...
2: Candice suffoque dans un Paris totalement submergé, avec une espèce de pluie incessante. C'est comme ça que ça démarre.
3: C'est vrai, c'est vrai.
2: Et ça l'oblige à rester enfermé chez elle, parce qu'il fait moche.
3: Oui, alors comment j'ai imaginé ça? Figurez-vous que l'année dernière, je ne sais pas si vous vous rappelez, on a eu une semaine d'épisodes de pluie. C'est-à-dire qu'il a plu intensément tous les jours. Donc premier jour, deuxième jour, troisième jour, je me dis mais je suis toujours pas sortie. Quatrième jour, j'ai commencé à angoisser. Cinquième jour, je me suis dit la planète est en train de changer. J'ai fait quelques recherches et j'ai vu qu'en effet, avec les futures canicules, allait avoir également des grosses pluies. Et ça m'a fait un décor, en fait. Je trouvais que c'était un super décor pour mon thriller. Et surtout, je me suis dit que c'est comme si on était un peu en France dans quelques années, vous voyez. Et j'ai réfléchi à cette pluie. Qu'est-ce qu'elle va impliquer, qu'est-ce qu'elle va entraîner dans la vie des gens, et notamment des femmes. Eh bien, quand il pleut beaucoup et que vous ne pouvez plus sortir, les femmes et les enfants sont plus cloîtrés. Et quand on cloître des humains, des femmes, des enfants et des hommes, il y a aussi plus de violence familiale. Et ça m'a, voilà, ça m'a inspiré pour ce roman.
2: Candice, elle a une fille qui a 5 ans et qui crie la nuit.
3: Elle hurle la nuit, et elle ne sait pas pourquoi. Et Candice, alors c'est un roman avec beaucoup de rebondissements et de secrets que vous allez découvrir, donc je ne peux pas vous les révéler, mais elle va faire une découverte, justement à l'occasion d'une inondation, parce que Paris déborde, donc sa cave est inondée, et en descendant dans sa cave, elle va avoir une inscription, et à partir de là, elle va découvrir des secrets sur Paris.
2: Avec une étrange inscription,
3: peut-être sur sa
2: ça
3: famille.
2: Démarre à ce moment-là.
3: Ouais.
2: Sur la famille.
3: Ouais. Je suis la voix cousue
2: dans
3: la pierre.
2: Ça va plonger tout le monde dans un lointain passé. Ça va, ouais. Vous allez remonter le temps là.
3: Et on va parler de ses souffrances et de ses blessures dans nos vies passées. Mais c'est quelque chose de réel, c'est pas la psychogénéalogie, qui viennent aujourd'hui gâcher nos quotidiens. Et elle va devoir enquêter pour comprendre d'où viennent toutes ces angoisses. Voilà. Elle a l'impression de s'effacer dans la vie. Peut-être qu'on a voulu effacer d'autres femmes avant dans sa famille, qui sait.
2: Il y a de la folie, il y a de la manipulation. On parlait des fantômes tout à l'heure, des feux follets, le cimetière qui était en face de chez vous. Et un peu les fantômes du passé, les fantômes du présent. Ils se baladent aussi dans ce livre-là.
3: Parce que j'adore l'idée, et c'est une psychologue française qui a développé ça, l'idée que nous sommes en fait aussi le fruit de notre histoire familiale. Nous sommes une génétique familiale, mais nous sommes aussi une psychologie familiale. Et donc, il y a certains de vos ancêtres qui ont vécu des choses terribles. Ça crée comme des nœuds, des secrets, des non-dits dans la famille et des souffrances qui parfois se réveillent à des dates d'anniversaire dans votre propre vie. Mmh. C'est pour ça que des gens vont parfois voir des psychologues qui sont spécialisés en psychogénéalogie pour comprendre cette histoire familiale et soulager des douleurs d'aujourd'hui qui appartiennent en fait au passé.
2: Quand on vous voit comme ça, toute gentille, généreuse, souriante, on n'a pas l'impression que vous allez devenir ce que vous êtes, je l'ai dit tout à l'heure. On se dit pas, tiens, va nous emmener dans quelque chose d'assez
3: noir,
2: un peu suffocant, oppressant, noir, thriller. C'est ça,
3: oui,
2: votre
3: c'est
2: univers, dans ce roman, dans le premier aussi.
3: C'est parce que justement, j'aime tellement la vie, les gens, j'ai toujours un abord très positif, mais on est quand même souvent déçu ou étonné ou inquiet par le comportement des gens. Et donc moi, la littérature, ça me permet d'épingler le mal, les comportements étranges, et de pouvoir me libérer de ces peurs, vous voyez. Et puis je vous libère, je vous fais plaisir, en plus je vous libère de vos peurs aussi.
2: Donc je ne demande pas ce que provoque l'écriture en vous, une libération.
3: Oh là là, une sérénité, j'ai jamais été aussi bien de ma vie.
2: La femme effacée, ou quand la vengeance défie le temps, signé Sidonie Bonnec, deuxième roman après le succès du premier, La fille au père, c'est en librairie depuis le 2 septembre, ce qui va vous conduire, j'imagine, dans des salons littéraires. Vous l'avez évoqué.
3: Je fais tout le tour de France.
2: Vous faites tout le tour de France.
3: Mais oui, j'adore rencontrer les lectrices et les lecteurs. Je vais aller à Besançon, à Nancy, je vais aller à Brive, je vais aller à Dinard. J'ai encore plein d'autres villes. Je vais tout mettre sur mon Instagram, mon petit tour de France. Comme ça, on pourra tous se rencontrer. J'ai hâte.
4: Dans mon île.
2: Il y a deux îles qui comptent pour vous, Sidonie Bonnec, Henri Salvador, bien sûr. L'île de Porquerolles.
3: Ouais, ah oui. Oui, c'est un de mes magnifiques souvenirs d'enfance. On avait des amis qui avaient un petit bateau et ils nous emmenaient faire du bateau à Porquerolles. Donc vous imaginez une île de rêve avec une eau extrêmement claire. Et donc on sautait dans l'eau avec notre petit maillot de bain. On regardait cette nature magnifique, cette eau délicieuse, cette Méditerranée. Et c'est une île magnifique, toute petite, très protégée. Je crois qu'il y a un numerus clausus. Maintenant, on ne peut plus y aller comme ça facilement pour les vacances. Mais c'est une île, c'est l'île de mon enfance. Mais en fait, c'était le bonheur, c'était le rêve de pouvoir passer des dimanches sur cette île.
2: Il y en a une deuxième.
3: Ah oui.
2: C'est l'île de Groix.
3: Ah, j'adore. Pareil, des vacances en camping. Alors,
2: l'île
3: on avait des.
2: Grenat, on la surnomme, j'ai vu.
3: Ah, je ne savais pas.
2: Ouais.
3: Je me rappelle, on pêchait des. Comment ça s'appelle? Ça n'existe presque plus. Les pieds-pouces, ça vous dit quelque chose?
2: Oui, bien sûr.
3: Ouais. Ce fruit de mer un petit peu étonnant. Et je me rappelle, on mangeait ça avec des amis qui avaient des tentes dans un camping. Et donc, on campait, on faisait du vélo, on mangeait des crêpes, parce que Groix n'est que crêpes aussi. Hein.
2: C'est au nord-ouest de Belle-Île-en-Mer. Hein,
3: excusez-moi. Oui, c'est dans le sud de la Bretagne.
2: De la Bretagne,
3: voilà, exactement. Et c'est une petite île qui a des plages de toutes formes, des petites criques. La mer est bonne. Et elle est vraiment accessible. C'est une île extraordinaire.
2: On s'est baladé partout. Est-ce qu'il y a un lieu que vous retenez parmi tous ces endroits? Vous avez commencé tout à l'heure en fermant les yeux, en me disant Aix-en-Provence. Et puis finalement, là, depuis quasiment une heure, on a évoqué plein de choses. Si on devait en garder qu'un seul, vous voyez, si vous étiez une carte de France et qu'il y avait un lieu central.
3: Porquerolles. Bah, une île. Coup, oui. Oui, parce que l'île, c'est fascinant. Et en plus, quand on écrit des romans, c'est très inspirant, une île. C'est le décor d'un huis clos, c'est l'isolement, c'est l'inquiétude, c'est aussi la beauté, mais c'est, j'adore les îles. On a beaucoup d'îles en France, hein, c'est extraordinaire.
2: Évidemment, et l'île de France, vous vivez.
3: Oui. Alors celle-là, elle est plus l'île de la chose. Cité aussi.
2: C'est vrai. S'il y a des lieux que vous connaissez peu ou que vous aimeriez découvrir, vous dites, tiens, voilà, je ne me suis jamais arrêté, j'ai noté la Lozère, la Creuse ou encore la Corrèze.
3: Bah oui.
2: Parce que c'est pas du tout.
3: Non. Si, je suis allée à Saint-Chély-sur.
2: Saint-Chély-d'Apcher.
3: D'Apcher.
2: Ouais, ça sent Lozère.
3: Ouais, ça sent Lozère. Extraordinaire festival du livre. Justement, c'est ça qui m'a donné envie de me balader un peu plus au cœur des terres. J'ai demandé plein de conseils pour de futures vacances. Et en camping-car, faire du vélo. Voilà, ça, c'est un coin qui m'attire. Le calme, la solitude. Je suis en recherche de ça un peu. Moins de monde.
2: Ah, pourtant, il y a du monde.
3: Moins de Paris, vous voyez. Hein.
2: En revanche, il y a du monde qui vous regarde, Sylonie. Tout le monde a son mot à dire. C'est à 18h05, très précisément, avec le camarade Bruno Guillon. On est bien d'accord?
3: Oui.
2: Pour cette émission.
3: Mon nouveau colloque.
2: Sur France 2, votre nouveau collègue. On salue Olivier Mine, on t'embrasse Olivier.
3: Ah bah oui, bisous Olivier.
2: Ah bah il est parti sur la 6 quoi.
3: Je sais pas, je veux pas savoir. Il est dans mon cœur en tout cas.
2: Ça c'est la télévision et puis on rappelle moi aussi La Femme Effacée, le livre chez Albin Michel sorti le 2. On s'est bien baladé, c'était chouette.
3: Ah c'était chouette, j'étais très heureuse de vous retrouver Eric et de retrouver tous les auditeurs. Vous me manquez quand même, hein. On va se retrouver dans les salons du livre.
2: Revenez, t'es plus de radio là. Je dis ça, je dis rien.
3: J'écris des histoires maintenant, je vois tout faire.
2: On trouvera toujours le temps. Merci beaucoup Sylvie d'avoir été notre invitée.
3: C'était un bonheur.
2: Sylvie Bonnec sur ICI, vous retrouvez l'émission sur ICI.fr, vous pouvez partager l'émission. N'hésitez pas, le podcast est à votre disposition. Salut.

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1: Salut à toutes, salut à tous et bienvenue sur votre radio ici, c'est Décibel jusqu'à 20h. J'espère que tout va bien pour vous et que vous êtes prêts à écouter plein de belles chansons ensemble. Nous célébrerons ce soir l'anniversaire d'Emma Decaune, mais c'est pas elle qui chantera, vous vous en doutez, elle a beaucoup de talent mais pas celui-là. Un petit blind test qui appellera au secours, un petit coup de cœur. Un joli duo entre Yoa et Marine. Et puis notre invitée de ce soir, la délicieuse Élodie Frégé.

0: Culture.
1: Élodie Frégé qui va encore une fois nous éblouir puisque son prochain projet est assez dingue. Elle va chanter les chansons de Michel Berger accompagnée de milliers de choristes. Elle nous expliquera ça tout à l'heure. Elle est l'invitée de Décibel. Mais démarrons ce soir en vous donnant des nouvelles de Johnny Clegg. Alors non, pas de miracle, hein, il est mort depuis 7 ans, il ne nous annonce pas son retour. J'adorerais avoir ce genre de pouvoir, mais ça n'est pas encore au programme. En revanche, les mémoires de Johnny Clegg vont être publiées à l'automne. Johnny Clegg, donc chanteur sud-africain, qui était très engagé politiquement. Dans ses carnets, ça parle de musique, puisque c'est son métier, mais politique beaucoup. Son combat, donc très médiatique, partout dans le monde, contre l'apartheid et pour la libération de Nelson Mandela. Alors le livre traduit en français aux éditions HarperCollins France, à qui il faut quand même tirer un autre chapeau parce qu'ils font des efforts de dingue pour nous proposer à nous, public français, d'excellentes biographies musicales, que ce soit Lily Allen ou Johnny Clegg. Voilà, ça fait plaisir de les avoir en version française. Il s'appelle le livre Johnny Clegg, journal d'un Zoulou blanc. Il sortira le 11 novembre et c'est le fils de Johnny Clegg qui fera le tour des médias pour en faire la promotion. On verra si on l'invite dans Décibel. En attendant, on va lire le livre et écouter Assim Bonanga. C'est Johnny Clegg avec le groupe Savoukar, mélange noir et blanc qui n'était certainement pas consensuel à l'époque en Afrique du Sud et qui était drôlement courageux. Une chanson dans laquelle il appelle de ses voeux la libération de Nelson Mandela.

0: Bonanga, un des tubes de l'album Third World Child, Johnny Clegg, énorme carton en France en 1987, c'est-à-dire il y a près de 40 ans, incroyable. Et les mémoires de Johnny Clegg, donc journal d'un Zoulou blanc, sortiront le 11 novembre en France.
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0: Notre coup de cœur du soir vient du label indépendant Panenka Musique. La chanteuse, elle, oh, normalement vous en avez déjà entendu parler, elle s'appelle Yoa. Petit diminutif de son vrai prénom, Johanna. Yoa a sorti son premier album, La Favorite, l'année dernière. Elle a reçu la victoire de la révélation scène aux victoires de la musique. Bravo à elle. Yoa qui effectivement a fait énormément de concerts, mais pas que. C'est aussi elle qui posait nu cet été dans le numéro spécial sexe des Un Rock. Bah oui, toujours un peu de culture, vous savez, dans cette émission. Alors Yoa a eu la bonne idée de sortir la réédition de son album La Favorite en ajoutant des petits titres inédits et puis en invitant une copine, alors pour le coup pas du tout sur un label indépendant puisque c'est Marine, la gagnante de la Starac, mais ensemble, elles font une version géniale de la chanson Princesse K.O. sur la réédition donc de l'album de Yoa. C'est notre coup de cœur.

0: Le coup de cœur du jour de Décibel, Princesse K.O., Yoa et Marine. Merci d'avoir choisi Décibel. On est ensemble jusqu'à 20h. Notre invitée de ce soir, vous la connaissez bien, c'est Élodie Frégé. Mais là, elle va vous surprendre une fois de plus, parce que son nouveau projet, c'est de chanter du Michel Berger.
1: Je m'en irai dormir dans le paradis blanc,
0: Berger Story avec Élodie Frégé. On en parle dans Décibel, à tout de suite.

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1: Et ce soir, c'est Élodie Frégé qui fait l'actualité musicale. Bonsoir Élodie.
2: Bonsoir.
1: Bienvenue dans Décibel. Oh, dès le bonsoir, moi je suis cuite.
2: Ah bon,
1: je vous aime tellement.
2: Pourtant, je n'ai pas allumé le four, mais...
1: C'est ça. Élodie Frégé a gagné la Star Academy en 2003. Elle est chanteuse, elle est autrice, elle est compositrice, elle joue de la guitare, mais comme un ange. Également comédienne, du ciné, ouais, de la télé, enfin voilà, mille choses. Mais ce que j'aime chez vous, Élodie, c'est que vous pouvez tout chanter. Vous chantez du Renaud.
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1: Avec autant d'aisance que du Disney. Et là, c'est presque le plus difficile, la reine de la soul aux yeux bleus de Steve Springfield.

0: GG, mesdames et messieurs. Alors, qui a sorti quand même 4 albums aussi, il faut bien le dire.
1: Oui.
0: Voilà.
1: Je sais, c'est pas assez.
0: Alors, non, effectivement. Je vais vous remettre au boulot un peu plus tard.
1: Oui,
0: on va en parler. Mais là, donc, l'actu qui nous remue en ce moment, vous concernant, c'est que vous allez chanter du Michel Berger, et pas n'importe comment, hein, dans le cadre du Chœur Spectaculaire, qui, déjà depuis plusieurs années, est connu pour ça, assembler de grands chœurs, de centaines, voire parfois de milliers de choristes, ouais, avec des voix qu'on aime. Et là, cette fois-ci, la voix, c'est vous. Et le répertoire exploré, c'est Michel Berger. Racontez-moi comment ça vous est arrivé, ce projet.
1: Eh bien, on m'a contactée tout simplement pour me demander d'être la soliste de ce beau projet. Au début, j'avais un peu peur parce que je me disais, alors attends, c'est quand même un gros truc, il y a une grosse tournée, il y a, je sais pas, 35 dates, un truc comme ça.
0: Là, vous avez déjà commencé.
1: Ouais. Et en plus, c'est des gros espaces, quoi. Là, on a déjà commencé, on a fait Bobino. Bon, Bobino, c'était encore, encore familial, quoi.
0: Vous avez fait le théâtre antique d'Orange.
1: Et ouais, ça, c'était le plus gros.
0: Ça, vraiment, j'ai cru que
1: j'allais m'évanouir. Mais, finalement, les voix m'ont porté. Ouais. Et le public aussi, parce que c'est très apprécié, en fait. Ce spectacle est très apprécié. Les arrangements sont sublimes. Puis là, on part en tournée et on fait des grosses salles, quoi. Donc, on fait des zéniths, des choses comme ça. Et moi, j'ai pas l'habitude de ça. Et puis, je me suis dit, ah mince, j'ai pas sorti d'album depuis 13 ans, si je me remets dans un truc où c'est les reprises de quelqu'un, mais si c'est quelqu'un que j'admire, c'est compliqué. Est-ce que je le fais? Est-ce que je le fais pas? Puis finalement, je me suis dit, bah, allez. Puis en plus, ça va peut-être permettre aux gens de se souvenir que je sais chanter quelques trucs, quoi.
0: Effectivement, parce que c'est des chansons qu'on a tous dans l'oreille, dans le cœur, qui sont pas faciles à chanter et que vous appropriez. Il y a donc des moments de solo, puis il y a des moments assez incroyables quand même qui filent les poils avec tous les choristes. En tout, dans toute la tournée, il y a 6300 choristes qui vont participer. Et donc les prochaines dates, ça sera le 12 septembre à Montpellier, et puis encore Lyon, Châteauneuf-sur-Isère, Dijon, c'est déjà complet, Angers, Nantes, Saint-Grégoire, et là c'est que le mois de septembre. Je vous parlerai d'octobre un peu plus tard, mais avant, j'avais envie de savoir, vous, perso, Élodie Frégé, la musique de Michel Berger, c'est quelque chose, quoi? C'est un peu l'enfance, c'est l'adolescence, c'est quel moment?
1: J'ai aussi accepté pour ça, parce que c'était un artiste qui me plaisait énormément. Je sais que l'année d'avant, par exemple, c'était Claude François, et là, je pouvais pas.
0: Et moins d'atomes crochus.
1: Non, voilà. dans l'absolu, même humainement, après ce qu'on sait, c'est dommage, quoi, parfois de devoir séparer l'homme de l'artiste. Mais pour moi, Michel Berger, je trouve que son humanité, sa délicatesse, son intelligence, tout ça, ça se ressent dans sa manière d'écrire et de composer, et aussi sa manière d'interpréter, de choisir son trajet, de choisir ses interprètes aussi. Enfin, si. D'accepter peut-être qu'on le choisisse aussi comme producteur. Je suis hyper impressionnée en fait par son parcours. Et puis quand j'étais enfant, je ne savais pas tout ça, mais j'écoutais tout simplement les chansons, les premières chansons qu'il a commencé à écrire quand il répondait à Véronique Sanson qui écrivait Amoureuse. Enfin, ça m'a bouleversée très jeune, en fait.
0: Je pense que même quand on connaît pas l'histoire, en fait, comme quand on est enfant, on est des petites éponges à émotions.
1: Oui.
0: On sent.
1: Qu'on a l'intuition du grand sentiment qui passe à travers l'art. Donc la musique est un art, majeur ou mineur, je ne me prononcerai pas.
0: Alors il y en a un autre que vous n'allez pas trop aimer, mais Gainsbourg disait que c'était plutôt mineur, la chanson.
1: Ouais, ouais, ouais. je sais pas, je dessine plus assez bien pour dire que. Donc finalement c'est mon art majeur à moi, et voilà, il faudrait que je le fasse plus souvent. Mais c'est vrai qu'après, à l'adolescence, ou un peu plus tard, en tout cas, je suis tombée folle amoureuse de Starmania.
0: Ah oui.
1: Que je n'ai jamais vu en vrai, sur scène, mais que j'ai vu à la télé, tout simplement, et que j'ai saigné en disque, et avec mes frères et sœurs. Et en tout cas, c'est un opéra rock tel qu'il n'en existera peut-être plus, je sais pas.
0: Possiblement.
1: Parce que vraiment, ça s'inscrit dans le temps. Il y a une modernité, le choix des interprètes. Évidemment, Luc Plamondon, les textes, le thème en fait de ce spectacle. Tout ça en fait, ça a nourri l'enfant et l'adolescente que j'étais en tant que peut-être artiste.
0: Et aujourd'hui, donc, vous rendez hommage à Michel Berger avec le Chœur Spectaculaire. Berger Story, c'est le nom du spectacle. Les choristes et la soliste qui est avec nous ce soir, Élodie Frégé. On se ferait pas un petit message personnel, mais chanté par Michel Berger.
1: Ah, oh.
0: Ça vous dit?
1: Ah, bah oui, avec
0: c'est une
1: choix.
0: De vos préférées. Hein. Oui. Vous la chantez celle-là sur scène?
1: Je la chante sur scène.
0: Ouais. Alors, on révise ensemble. Michel Berger.

0: faire pour chanter une telle chanson sans pleurer? Michel Berger est arrivé à le faire. Élodie Frégé le fait aussi.
1: Je le fais. Sans pleurer. Je le fais, mais c'est vrai qu'il y a des... Il y a des grands moments d'émotion pendant tout le spectacle. Hein. D'ailleurs, il y a un final sur Diego qui est incroyable. Les arrangements, enfin, toutes ces voix ensemble, c'est vraiment bouleversant. Et c'est vrai que moi, les chansons que j'ai choisies, dont celle-ci qui est une de mes préférées, elles me font vibrer vraiment profondément. Et quand on entend les chœurs qui arrivent, surtout derrière soi, on a déjà de très bons musiciens, mais ouais, avec les chœurs derrière, ça donne une dimension encore supérieure qui fait qu'il y a un moment où le chœur peut lâcher. Ou les larmes, je ne sais pas. Et pour l'instant, j'ai pas pleuré parce que justement, il y a une énergie qui nous porte, mais je pleure à l'intérieur et c'est ce qui est très beau dans cette chanson.
2: Samedi soir à Montpellier, puis Lyon, Châteauneuf-sur-Isère, Dijon, Angers, Nantes et Saint-Grégoire. Au mois d'octobre, le chœur spectaculaire et Élodie Frégé pour Berger Story. En octobre, donc à Plougastel, Chambéry, Annecy, Clermont, Orléans, Metz, Muret, c'est à côté de Toulouse, Narbonne, Mérignac, Lille, et puis les 3 et 4 novembre au Grand Opéra d'Avignon. Alors, Élodie, parlons...
1: Le Tour de France.
2: Ouais, parlons business maintenant. Ah ouais. J'ai dit, on gagne la Starac en 2003, premier album en 2004, puis le jeu des 7 erreurs en 2006, la fille de l'après-midi en 2010, Amuse-Bouche en 2013. Pas d'album depuis 2013. Alors que, pardon, je vais le dire très franchement, quand même, merde.
3: De pudeur et d'impudence.
1: C'est moi qui chante. Et peut-être que y a un peu d'inspiration de nos discussions avec Monsieur Biolay, quoi. Mais
2: la ceinture.
1: Mais c'est un cadeau qu'on m'a fait, quoi.
2: Comment t'appelles-tu ce matin?
1: Ah bah vas-y. C'est vrai qu'elle est pas si mal, cette chanson.
2: Elle est excellente.
1: En fait, c'est fou parce que quand
2: le
1: on a fait...
2: Le son de la guitare.
1: Bah ouais, Thibaut Barbillon.
2: Bravo, Thibaut
1: Barbillon à la guitare. Non mais c'est vrai, c'est... Parfois, moi j'ose pas me réécouter. Je suis tellement dure et perfectionniste. Et puis les gens le savent pas, mais parfois on s'en prend vraiment plein la gueule dans ce métier. C'est difficile de livrer un enfant... Un enfant, comme un album, c'est comme un enfant en pâture, si on veut, à toutes les oreilles et à toutes les bouches.
2: C'est vrai, ça fait peur, ça peut faire mal. Parce que ça fait 13 ans là, que vous n'avez pas sorti
1: l'album. Ouais, ça commence à être long. Après, j'ai fait beaucoup de choses, je ne me suis jamais arrêtée.
2: Je ne suis pas en train de vous dire qu'Élodie Frégé est une feignasse. C'est faux. Du théâtre,
1: j'ai pas gagné
2: cinéma,
1: au loto.
2: De la télé, plein de participations, etc. Beaucoup de scènes et tout, c'est pas ça.
1: Mais... La nouvelle vague pendant 10 ans, ça
2: nouvelle
1: prend de la
2: vague,
1: place.
2: Voilà.
1: D'ailleurs, comment t'appelles-tu ce matin? C'est Marc Collin, en fait, qui a réalisé cet album.
2: Mais on avait quand même l'envie.
1: En fait, c'est terrible parce que je suis. C'est très difficile à expliquer.
2: Ouais, on essaye.
1: Mais en fait, c'est à la fois une très très grande envie qui est toujours là de façon sourde, quoi. C'est dans mon ventre. Et à la fois, elle est mêlée de peur, de procrastination, de... Je sais pas si je dois le dire, parce que les gens, ils disent que c'est une mode, mais c'est pas du tout une mode. Moi, je le sais que depuis que je suis en CE2, moi, je souffre de TDAH, en fait.
2: Okay, ouais.
1: Donc, je me soigne depuis peu, parce que j'aurais pu être sous traitement depuis l'enfance ou l'adolescence, du moins.
2: Donc, c'est une difficulté à fixer son attention longtemps sur
1: exactement
2: un même sujet.
1: Et à se mettre à l'action.
2: Ouais.
1: Et plus tu recules, en fait, de ta ligne d'horizon, qui, pour moi, est cet album... Qu'en plus je chéris déjà, parce que moi j'ai déjà plein de chansons, hein.
2: Ouais.
1: Donc je pourrais faire un double album, un triple album peut-être, mais je prends mon élan tellement de fois, j'ai pris mon élan tellement de fois, et j'ai tellement reculé pour mieux sauter, et puis je me suis tellement éloignée de cet horizon-là que, au final je le vois flou, quoi. Ça y est, je commence à avoir des problèmes de vue... mais je pense qu'il va falloir que je me mette un sacré coup de pied au cul et que je partage enfin ces chansons qui sont en fait qui sont mes enfants, hein, et c'est important de pouvoir les offrir et pas seulement les garder pour soi. C'est assez moche, en fait, finalement.
2: Alors, c'est pas pour vous brusquer, mais effectivement je pense que le pays est prêt. Élodie Frégé qui reste avec nous et qui va, alors pour le coup avec le TDAH, ça va être marrant cette affaire.
1: Ah ouais. Ça va, là j'ai pris mon traitement ce matin.
2: Enfin, questionnaire, choix cornélien. Ça va être drôle. À tout de suite.
1: Transpire.
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2: Et merci d'avoir choisi ici pour passer votre mercredi soir. On est avec Élodie Frégé qui fait l'actualité musicale en ce moment à l'affiche du spectacle Berger Story. D'ailleurs, le cadeau du Blind Test ce soir, eh bien, c'est un petit t-shirt collector du spectacle Berger Story. Alors, si vous voulez vous inscrire au Blind Test pour tenter de gagner ce joli objet de mode.
3: Ah oui. Et je l'ai peut-être porté.
2: Peut-être, on ne sait pas. Elle l'a repassé, vous en faites partie.
3: Oui,
2: 0-810-055-056, vous pouvez appeler Alexandra au standard. On jouera au Blind Test un peu plus tard, mais pour le moment, Élodie Frégé.
3: Oui.
2: Il est donc temps de vous faire le questionnaire des choix cornéliens.
3: Ah là là.
2: C'est pas forcément facile de choisir, mais il le faut.
3: Gauche.
2: On commence par gauche.
3: Voilà,
2: Gauche ou ketchup?
3: Gauche.
2: Ah. Gauche ou Nutella?
3: Gauche.
2: Oh là là, ça va être bien. Ok, la première vraie question. Guitare sèche ou grand orchestre?
3: Aïe, aïe, aïe.
2: Ah, et voilà, ça y est, elle perd.
3: Ah, ça y est, là, je pense à Chico Buarque, je ne sais pas pourquoi.
2: Oui,
3: je
2: c'est beau,
3: dis,
2: c'est beau.
3: Dieu, c'est magnifique. On peut commencer par une guitare, nylon, et puis après, il y a un orchestre qui arrive, des voix. Est-ce que je peux mixer? On commence par la guitare sèche et on finit en orchestre symphonique.
2: J'aimerais bien.
3: Symphonique.
2: Si vous mettez ça sur votre album,
3: bah, c'est ça
2: arrivera,
3: voudrais,
2: oui.
3: Eh ben voilà. Ouais, j'ai plein d'idées. Hein,
2: Celle-là, il faut la noter. Télé ou radio?
3: Ah là là. Ah bah je sais pas, parce que moi je suis arrivée par la télé, donc je pourrais pas cracher dessus.
2: Oui, je rappelle pour ceux qui n'étaient pas là, elle a gagné la Starac en 2003. Donc effectivement, la télé a une grande part.
3: Ça fait longtemps, mais...
2: Mais vous avez une voix de radio.
3: Ah oui?
2: Ouais.
3: Mais tu sais, vous savez, on le situe vous.
2: Comme vous
3: je
2: voulez.
3: Ne sais plus. Non mais quand j'étais enfant à l'école primaire, souvent le premier jour de la rentrée, les profs nous demandaient, ou au collège, nous demandaient ce qu'on voulait faire.
2: Ouais.
3: Et pendant une année, je crois que j'avais écrit animatrice radio.
2: Hey.
3: Parce qu'en fait, je ne me sentais pas d'être vue, mais j'aimais bien l'idée de rencontrer plein de gens, de poser des questions. J'avais un côté, j'avais envie de poser des questions, quoi, de faire parler les autres, puisque moi, j'avais du mal à m'exprimer, en fait, à cause de tout ce qu'il y avait dans ma tronche, quoi, toute cette pollution, toute cette pensée en arborescence, etc., qu'on connaît, nous les fous, quoi.
2: Elle a mis des guillemets avec
3: si
2: ses doigts dans l'air.
3: Oh mon Dieu, j'ai honte.
2: C'est mignon, les zinzins.
3: Nous, les zinzins.
2: Voilà.
3: Et en fait, après, ça y est, je me suis perdue dans mes pensées.
2: Non, mais la radio, en tout cas,
3: oui,
2: c'était peut-être une vocation.
3: Non, mais finalement, pour m'exprimer, j'ai trouvé la musique.
2: Ouais.
3: Jouer, chanter, danser aussi, c'était important, la danse. Mais la radio m'attirait pour ça, pour ne pas être vue et pouvoir utiliser seulement la voix et un seul vecteur.
2: 20 ans ou 40 ans?
3: 40.
2: Ouais.
3: Ah ouais. Oh, putain. Oh non, c'est. Mais on pense pareil.
2: On est d'accord.
3: Ah non, mais c'est fou, quoi. Mais j'ai hâte d'avoir 70 ans.
2: Fille du matin ou de l'après-midi?
3: Ah ouais, c'était pour l'album. En fait, c'est Cléo de 5 à 7, la femme d'à côté. J'étais sur des films de la nouvelle vague pour cet album-là.
2: Mais en vrai, dans la vie.
3: Donc, je. Wow. Enfin, j'ai pu être fille du matin, mais parce que je rentrais tard. Je rentrais tôt le matin.
2: Fille du petit matin.
3: Fille du petit matin. Et de l'après-midi, ça m'a toujours séduit, en fait, ce truc de 5 à 7. J'ai l'impression qu'il se passe toujours des trucs affriolants, mais pas seulement dans des chambres d'hôtel, mais parfois, on a une idée. Je sais pas, l'après-midi, on se met à écrire, et puis ça continue, et puis on y passe la nuit, et puis au petit matin, y a une chanson, par exemple.
2: C'est
3: donc, c'est pas mal l'après-midi pour faire pousser quelques plantes dans son album.
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3: Non!

0: nouvel album.
1: Ah, c'est marrant. Ah, c'est marrant que...
0: Ah, que tu dis ça.
1: Pourquoi?
0: Vous êtes en train de déménager?
1: Parce que ça fait 21 ans que je suis dans mon appartement et j'ai envie de le quitter. Je sens une très grande envie de le quitter. Et peut-être que ça va coïncider avec la finalisation de cet album qui tarde à venir. Parce que j'ai besoin d'un espace vraiment pour travailler, pour m'isoler, pour créer, en fait, tout simplement. Et celui-là, il est empreint de tellement de choses, de passages de vie. Mon chat qui est parti au mois de juin. Je sens qu'il faut que je m'en aille et que ça va être un renouveau.
0: Alors, peut-être, pour terminer du coup ce questionnaire, un nouvel appart et un nouvel album.
1: Tout à fait.
0: Et en attendant, on vous écoute avec une chanson qu'on n'oubliera jamais. Hein. Élodie Frégé.
1: Moi non plus. Hein. Je ne vais pas l'oublier.
0: La ceinture.

0: vingtaine d'années. Deuxième album d'Élodie Frégé, qui est notre invitée ce soir dans Décibel. Merci d'être avec nous, Élodie, ça fait trop plaisir.
1: Bah, merci de m'avoir invitée. Je ne savais pas quoi faire.
0: Et bah voilà, faut
1: je suis
0: pas
1: passée,
0: hésiter.
1: On m'a dit de rentrer.
0: Vous savez où on habite. L'hiver, il y a le chauffage, l'été, il y a la clim. Oh, vraiment, ouais. Vous n'hésitez pas.
1: C'est là que je vais habiter finalement.
0: Je
1: ne recherche plus d'appartement.
0: La maison de
1: J'anime
0: la radio.
1: Une nouvelle émission.
0: Mais oui, j'adorerais. J'adorerais. En attendant, quand même, en septembre, octobre, on a un petit planning, Élodie Frégé, puisque vous chantez Michel Berger.
2: Pour me comprendre, il faut rester.
0: Il y a déjà eu des dates incroyables à Paris, au théâtre Bobino, au théâtre antique d'Orange à Troyes. Et puis là, la tournée continue. Donc ce week-end à Montpellier, puis Lyon, Châteauneuf-sur-Isère, Dijon, Angers, Nantes, Saint-Grégoire. Au mois d'octobre à Plougastel, Chambéry, Annecy, Clermont, Orléans, Metz, Muret à côté de Toulouse, Narbonne, Mérignac, Lille et Avignon. Berger Story avec le chœur spectaculaire. Et puis en octobre aussi, décidément, octobre 26,
1: ouais.
0: Il se passe des trucs. Vous retrouvez

0: camarade, oui, qui lui aussi a été découvert grâce à l'émission de télé, à Starac.
1: C'est une prise de risque.
0: C'est votre copain Patchy, Patchy Garat.
1: Et oui, tout à fait.
0: Et alors, mais vous êtes encore amis?
1: Le Basque, comme on l'appelle.
0: Le Basque.
1: Le fameux.
0: Vous êtes encore copain?
1: Ah ouais, ouais.
0: Vous étiez copain à l'époque?
1: Non, non, et... il m'a payé pour... Il m'a envoyé un chèque, il m'a dit oh ça va là.
0: Non mais ce que je veux dire, ça fait un bail et chacun trace sa route et on reste pas forcément amis. Vous êtes toujours restés proches.
1: Nous on est alors il y a des moments où on s'éloigne un peu plus. Enfin on se donne toujours des nouvelles mais on se voit moins. Mais c'est vrai qu'on est on a toujours gardé un lien comme avec avec d'autres hein, d'ailleurs. Et c'est vrai que bah, Patchy en fait a écrit et composé un album pour lui qui sort bientôt plus en 2027 je crois.
0: Ouais. Il a sorti l'année dernière. Il était venu dans Décibel pour nous le présenter.
1: Ouais, ouais. Mais il est beaucoup plus productif que moi. Laisse de la place aux gens qui ont du mal. Bon, non, c'est absurde ce que je dis. Non, mais merci Patchy de nous inonder de ta musique. Mais bon, maintenant tu vois.
0: Et là, vous faites un duo.
1: Alors, en fait, ce qui s'est passé, c'était pas du tout prévu.
0: Ouais.
1: Patchy participait à un grand spectacle symphonique à Biarritz pour aider l'hôpital de Bayonne en pédopsychiatrie, en pédo, je sais pas quoi. Bon, bref, j'ai perdu ma mémoire.
0: En tout cas, un service spécialisé en pédiatrie et pour les enfants, et spectacle caritatif. Ouais.
1: Exactement, merci de remettre les pendules à l'heure.
0: Et l'église, et l'église au milieu du village.
1: Tout à fait. Ah, Dieu. Et en fait, je lui ai dit, je vais venir te voir parce qu'on devait passer dans le coin avec des amis. Et il me dit, mais tu voudrais pas venir chanter cette chanson qu'on avait chantée un soir ensemble à Paris, un peu ivre, un peu ailleurs. Je vais pas venir la chanter avec moi. Et puis on l'a chantée. Puis finalement, il m'a dit, mais c'est super à deux, en fait. Peut-être qu'on devrait l'enregistrer en duo. Et moi je lui dis mais tu sais qu'on a tous les deux fait la Starac, donc on va avoir un problème, on va nous parler que de ça si on sort un duo. Mais j'ai très envie de chanter avec toi. Et puis cette chanson je l'adore, je la trouve très belle. Et puis son disque, j'ai écouté toutes les chansons de son disque. Il est vraiment très beau, très fin, très touchant, très patchy quoi. Donc j'ai hâte qu'il sorte et j'ai dit oui. Donc voilà,
0: ça sort le 23 octobre. Le duo Élodie Frégé et Patchy avant qu'il ne soit trop tard.

0: Vivement le mois d'octobre, Tachi, Élodie, Frégé. Et merci d'être venue nous voir.
1: Bah merci de... Non, encore une fois, hein, je suis très bien ici, moi.
0: Je sens qu'elle va revenir.
1: Non, mais parce qu'au début, je suis toujours un peu stressée, parce qu'effectivement, j'ai plein de stimuli divers et variés. Je me dis, qu'est-ce que je vais raconter pourvu que je dise pas, pourvu que je dérape pas.
0: Non, ça va, là, vous avez été bien. Hein.
1: Et en fait, au bout d'un moment, je me détends. Comme chez le psy, en fait, il faudrait que ça dure vachement plus longtemps.
0: Allongez-vous, prenez une petite boîte de Kleenex.
1: Ouais, c'est ça. On va discuter. Et bah voilà, quoi, on se sent bien, on a envie de... Mais j'aime beaucoup cette chanson, vraiment, elle me touche. Je suis très, très contente.
0: Et ben on la passera quand elle sortira en octobre. Et d'ici là, bonne route, Élodie Frégé. Et alors, à bientôt.
1: Merci. À bientôt.

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1: Décibel qui continue avec le petit blind test. Oui, je sais, ça fait partie des habitudes qui sont là depuis la saison 1 de Décibel. Oui, si vous n'avez pas compté, on est en saison 5 maintenant, ça rigole pas. Et pour jouer au blind test avec nous, ah, des fidèles parmi les fidèles, eux, ils sont là depuis la saison 1 de Décibel, c'est sûr. Il y a Marie-Christine. Bonsoir, Marie-Christine.
2: Eh ben bonsoir Émilie, on est ravie de te retrouver et de faire le début de la saison.
1: Eh oui, c'est vrai, ça. Tous ceux qui passent en septembre, hein, vous avez des points bonus évidemment, ça veut dire c'est la rentrée, hein, c'est normal, on marque des points avec la prof principale.
2: Ouais. Comment vas-tu après cet été caniculaire?
1: Eh ben écoute, ça va très bien, je suis contente de retrouver la radio, j'avoue. Et après, moi la canicule, j'ai eu de la chance, parce que comme j'étais dans la Drôme, on n'a pas eu si chaud.
2: Oh.
1: Voilà.
2: Ah bon?
1: Ouais, ça a été.
2: D'accord.
1: Ça a été. Et toi?
2: Ah bah, écoute, j'étais pas très loin puisque moi je suis dans la Haute-Loire, donc on a eu très chaud.
1: T'as eu très chaud, ouais.
2: Très chaud.
1: Et Gaëtan, alors est-ce qu'il a eu chaud? Ah bah il n'est pas là encore Gaëtan, d'accord, il a raccroché, on va le rappeler. Donc on reste sur Marie-Christine, mais ça tombe bien, je n'avais pas terminé avec toi. T'as eu très chaud, oui. Mais t'as profité quand même.
2: Oui, bien sûr, moi je suis partie en juin et je suis allée au Pays Basque, la première semaine de canicule. C'était vraiment merveilleux parce qu'il faisait une température très correcte pendant qu'il faisait la canicule ailleurs.
1: Ah, bah voilà. Très bonne
2: chose. Donc j'ai au moins gagné ça. J'ai gagné une semaine de fraîcheur pendant l'été.
1: Bravo.
2: Voilà, c'était le bon plan.
1: Le thème du blind test de ce soir, ce sont les chansons qui appellent au secours. Bah oui, ça peut arriver parfois, des chansons de la sorte. Et Gaëtan est là également, ça y est, pour jouer avec nous. Ça va Gaëtan?
3: Ça va très bien, Émilie, et vous?
1: Ah, ben oui, ça va super. Gaëtan, tu connais Marie-Christine ou pas?
2: Qui vient jouer avec nous?
3: Non, pas du tout. Bonjour Marie-Christine.
2: Bonsoir.
1: On joue tous ensemble. Bonsoir. Et tout le monde gagne, évidemment. Je ne sais pas chez qui sonne le ding-dong, mais c'est pas grave.
2: C'est des petits enfants qui ne savent pas quoi faire qui sonnent chez moi.
1: C'est pas vrai?
2: Oui, oui. Oh, bien les voir partir en courant.
1: Ça me fait penser à cette BD que je lisais quand j'étais petite qui s'appelait Quick et Fluke. C'est Quick et Fluke, mais Fluke, ça s'écrivait Flupke. Et alors là, il y a Iris qui réalise l'émission, vu qu'elle a 12 ans et demi, évidemment, elle ne connaît pas ces BD de vieilles personnes. Elle lisait des mangas, mais je vous promets que Quick et Fluke, c'était deux petits héros belges et ils faisaient plein de bêtises comme ça. Ils allaient sonner.
2: C'est pas très grave.
1: Ça va. Donc Marie-Christine.
3: Et moi aussi je le faisais fut un temps.
1: Gaëtan petit fripon, c'est pas vrai?
3: Oui. Je faisais aussi des canulars téléphoniques pour embêter mon grand-père.
1: Oh. Tu disais quoi ton papy au téléphone?
3: Des canulars préenregistrés en disant que c'était le livreur de pizza ou le chauffeur de taxi ou des choses comme ça.
1: Mais qui sont coquins. Alors du coup, en parlant de ça, j'ai oublié de vous dire que donc le cadeau c'était le t-shirt collector du spectacle spectaculaire Berger Story avec Élodie Frégé. Et vous en avez évidemment chacun un exemplaire, Gaëtan et Marie-Christine. Allez, maintenant on joue. On cherche les interprètes des chansons et on a besoin de dire son prénom avant de donner la réponse. Ça vous le savez, Marie-Christine, Gaëtan. Première chanson qui appelle au secours car aujourd'hui c'est la journée.

0: journée mondiale des premiers secours. Qui chante ça?
1: Gaëtan. C'est Daniel Balavoine.
0: Oui. Une seconde plus tard, Marie-Christine, mais effectivement, Gaëtan a été rapide.
2: Gaëtan a dégainé.
0: Comme une flèche. Un point pour Gaëtan, sauver l'amour de Daniel Balavoine. Allez, on continue. Cette fois-ci, c'est en anglais. Mais qui appelle au secours ?
1: Gaëtan. Peut-être Britney Spears, mais je ne suis pas sûr.
0: C'est pas Britney, mais c'est vrai que sur l'intro, on pourrait se tromper. C'est une chanteuse, alors qui chante en anglais, mais qui vient de la Barbade. On attend son album, ça fait 10 ans qu'on attend un nouvel album d'elle. Elle est aussi une égérie de mode, elle a une marque de lingerie, une marque de cosmétiques. Et son petit surnom, c'est Riri.

0: SOS. Rihanna appelle au secours. Un point pour Marie-Christine, un point pour Gaëtan. Et une dernière chanson pour vous départager. Qui appelle au secours?
1: Gaëtan.
2: Michel Berger.
0: Alors, Gaëtan me dit que c'est France Gall qui chante, oui. Marie-Christine me dit que c'est Michel Berger qui signe la musique, oui. Tout le monde a gagné. Voilà. Oh, secours! J'ai besoin d'amour. Je l'ai mal chanté, peut-être, mais ça m'a fait plaisir. J'ai besoin d'amour. Au secours, j'ai besoin d'amour. Marie-Christine et Gaëtan, je vous embrasse et je vous félicite. Vous avez tous les deux gagné.
2: Merci beaucoup, Émilie.
1: Merci beaucoup, Émilie.
2: À la revoyure, à bientôt. Merci beaucoup.
0: Vous le savez, le blind test, c'est tous les soirs, du lundi au vendredi, sur votre radio ici. Et quitte à appeler au secours, autant le faire à Liverpool avec les Beatles.

0: y a pas à dire, hein. Un bon Beatles, ça détend.
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0: Et c'est l'heure de la chanson anniversaire aujourd'hui. Emma Decaune, la fille de son père, Antoine Decaune. Emma Decaune, actrice et présentatrice de télévision, fête ses 50 ans. Joyeux anniversaire à Emma Decaune, qui fait partie de notre culture musicale parce qu'elle animait une super émission de musique sur Canal qui s'appelait La Musicale. Elle y avait notamment accueilli Iggy Pop pour une émission restée dans les annales. Et vous pouvez aussi d'ailleurs la trouver sur YouTube. Très bonne intervieweuse et puis grande fan de musique, elle faisait vraiment passer sa passion, c'était super. Et puis Emma Decaune, elle a joué dans un clip qui est resté, lui aussi, le clip d'une chanson qui fêtera ses 30 ans l'année prochaine. Si c'est bon comme ça, gros tube de Sinclair en 97 sur son album La Bonne Attitude. Sinclair et Emma Decaune, à l'époque, ils étaient amoureux. Alors c'était trop chouette de la voir, elle, dans le clip. On se réécoute la chanson et bon anniversaire, madame.

0: 30 ans l'année prochaine. Et Sinclair, lui, continue à nous épater sur scène. N'hésitez pas à aller le voir. Il fait une grande tournée à partir du mois d'octobre. Ça commence au Festival de Marne le 9 octobre à Ormesson-sur-Marne. Et puis ensuite, tu passeras un peu partout en France, à Limoges, à Troyes, à Strasbourg, à Dijon, à Metz. Pour les Parisiens, tiens, rendez-vous au Zénith de Paris, La Villette, le 25 novembre. Et puis, il y a aussi des dates à venir en 2027. Allez, Décibel, c'est terminé pour ce soir. Merci à l'équipe de l'émission. Il y avait Alexandra Sackberg, Vincent Désir, Iris Guitoni et Mélodie Chaïb. Retrouvez à 20h Éric Bastien et sa nouvelle émission. Il n'y a pas que Paris dans la vie. Et n'oubliez pas, Décibel revient sur votre radio ici demain à 19h. Soyez au rendez-vous. Bisous.
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0: Bonjour à tous, quel bonheur de vous retrouver chaque midi, et il est midi 5 précisément sur votre radio Ici. Je voudrais faire un immense coucou à toutes les locales d'ici partout en France, et je voudrais vous dire que la semaine prochaine avec Audrazo,

0: L'équipe sera à Paris, mais nous, nous serons à Montpellier.
1: Eh oui.
0: Voilà, donc on est très contente. On fera l'émission en direct de Montpellier. Oui, oui, j'ai un petit peu le boulard, je suis comme ça. Bienvenue dans votre nouveau rendez-vous. Ici, on parle bon plan, vie quotidienne, arnaque à éviter, santé. Nous sommes là pour vous rendre service parce qu'on vous doit bien ça. C'est le titre de votre nouveau rendez-vous quotidien sur votre radio ici. Nous sommes ensemble jusqu'à 13h. Moi, je m'appelle Enora Malagré et voici la très joyeuse bande du jour qui sont très, très en forme. Aude Razo, Madame Anti-Arnaque, bonjour Aude.
2: Bonjour Enora, hâte d'aller à Montpellier.
0: Oh là là, on sera très heureuses toutes les deux. Valère Coréard et ses bons plans, bonjour Valère.
3: Salut Enora, bonjour à toutes et tous.
0: Gérald Kirzek, notre médecin qu'on adore. Coucou Gérald.
4: Bonjour Enora, bonjour à tout le monde. Et il sort de garde le docteur, donc il est au taquet.
0: Et il a même pas l'air fatigué, oui.
4: Non, ça sera pour demain.
0: Il a pris des petits produits peut-être dans la pharmacie de l'hôpital,
4: jamais.
0: Je plaisante. Et Elsa Wolinski, notre rayon de soleil. Bonjour Elsa.
5: Bonjour à tout le monde.
0: Alors, aujourd'hui, un sujet qui touche de plus en plus de personnes. On démarrera l'émission par ça, l'usurpation d'identité. Ça vous est arrivé? Ça vous angoisse? Vous avez des questions? Appelez-nous ou laissez-nous un vocal. C'est gratuit sur notre WhatsApp 0810 055 056. Nous sommes là pour vous. Et puis, laissez-nous aussi des messages vocaux. Ça aussi, c'est possible sur le même numéro. Comme Rose aujourd'hui.
6: Bonjour, c'est Rose d'Île-de-France. Je cherche un appartement et on me demande un garant que je n'ai pas.
0: Ah, voilà. Alors ça, on connaît, hein. C'est malheureusement, il n'y a que trop de situations comme ça. Ça, c'est pour vous, Valère Coréard.
3: Oui, ça tombe bien parce que j'ai une solution pour celles et ceux qui n'ont pas de garant et qui veulent en trouver un. C'est
0: formidable. On y répondra dans une trentaine de minutes. 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Midi 7, on démarre avec vous, chère Aude Razo. Vous allez ouvrir l'émission avec cette angoisse que nous avons toutes et tous, enfin de plus en plus nombreux, je trouve, à partager. L'usurpation d'identité. Qu'est-ce qui se passe? Qu'est-ce que c'est déjà?
2: Déjà, usurpation d'identité, c'est tout simple. C'est quand quelqu'un se fait passer pour vous. Voilà. Il vole votre identité. Généralement, c'est évidemment pour commettre une fraude. Il ne fait pas avec de très bonnes intentions. Pardon. Vous avez raison de dire qu'effectivement, le phénomène est en hausse, puisqu'en 10 ans, le nombre de condamnations pour usurpation d'identité, il a augmenté de 25%.
0: Oh là là, c'est énorme.
2: C'est juste énorme. Je suis souvent interpellée par les auditeurs à ce sujet, parce que ça fait peur. On entend beaucoup de témoignages. Vous savez, à la télé, de gens qui disent qu'ils ont été usurpés. Ouais. Nous, ce qu'on va voir ensemble, c'est le plus important, ce sont les petits gestes au quotidien qui vont limiter les risques d'en être victime. C'est quand même ça le plus important, c'est de trouver des solutions tous ensemble. Usurpation d'identité, je vous donne un premier exemple. Un escroc qui réussit, alors d'une manière ou d'une autre, on va revenir là-dessus, à récupérer votre carte d'identité.
0: D'accord.
2: Très important. Il monte dans le train. Le contrôleur arrive, l'escroc n'a pas de billet, il sort Enora, votre carte d'identité au contrôleur. Et qui va payer la prune?
3: Vous.
0: C'est maman.
2: Voilà, effectivement.
0: Exactement.
2: Alors ça peut arriver une fois, mais après l'escroc, il peut le faire tous les jours. Finalement, il peut prendre le train tous les jours. Et puis, on arrive parfois à des situations un peu dramatiques. Vous allez recevoir des amendes à n'en plus finir, une fois, deux fois, trois fois. Et vous allez devoir justifier à chaque fois que vous n'étiez pas dans ce train. Il y a plein de cas comme ça d'usurpation d'identité.
0: Valère Coréard.
3: Oui, absolument, il y en a plein. Pardon, je lisais en même temps autre chose parce que je me rends compte que c'est un peu complexe. Mais la vérité, c'est que vous pouvez, par exemple, vous retrouver avec un crédit qui a été souscrit en votre nom, mais évidemment, vous n'avez pas touché l'argent.
0: Bien sûr, bien sûr.
3: Ça, c'est quand même assez affreux. C'est-à-dire, d'un coup, on vous relance et on vous dit, pensez à payer la mensualité, vous n'avez pas payé, vous êtes engagé pour 10 000 euros, vous vous rendez compte. Et là, l'usurpation d'identité,
0: ça,
3: c'est très mal.
0: C'est pareil, parce qu'ils ont réussi à choper notre carte d'identité. Gérald Kirzek.
4: Quand vous dites, ils ont pris la carte d'identité, ils ne l'ont pas pris physiquement,
0: non,
4: forcément,
0: c'est ça,
4: la
0: bien
4: carte
0: sûr,
4: d'identité.
0: Pas forcément, du moins.
4: Ils ne l'ont pas volé dans le portefeuille.
2: En fait, la grande différence, c'est qu'avant, effectivement, pour voler votre identité, il fallait vous piquer votre portefeuille.
0: Oui.
2: Aujourd'hui, il y a un truc qui s'appelle Internet, et votre carte d'identité, elle traîne un petit peu partout. Donc d'ailleurs, petit test, on va le faire ensemble. Qui a déjà envoyé par mail autour de cette table une photo ou une photocopie de sa carte d'identité?
5: Moi, plein de fois.
0: Bien sûr, mille fois.
2: Pourquoi, par exemple?
0: Mais pour les voyages, par exemple.
3: S'inscrire à la salle de sport.
2: Aussi. Effectivement, pour les locations, etc.
0: Pour des abonnements, je ne sais pas, chez Darty, j'en sais rien, il m'avait demandé, moi. C'était peut-être pas vraiment Darty. Je suis en train de me rendre compte, c'est horrible.
2: Petit geste tout simple. Vous allez tout de suite là, dans votre boîte mail, dans vos éléments envoyés, et vous supprimez ces mails que vous avez envoyés, parce qu'en fait, je suis sûre que là, vous les avez toujours dans les éléments envoyés. Votre carte d'identité.
3: Ça,
2: moi,
3: évidemment.
2: Vous les avez pas supprimés.
1: Non, du coup, on a toujours peur.
0: Non, mais attendez. Ils peuvent rentrer dans votre boîte mail, aller dans les fichiers envoyés, et c'est là où ils chopent la carte d'identité.
2: J'ai une auditrice qui m'avait contactée, elle s'était fait pirater sa boîte mail, ça arrive plus souvent que ce qu'on pense. Hein. Et en fait, première chose, l'escroc est allé récupérer les documents d'identité. Alors, il n'y avait pas d'ailleurs que sa carte d'identité, il y avait aussi son avis d'imposition, etc. Tout ce qu'on envoie partout. Donc,
0: je vais me remettre aux pigeons voyageurs, moi, ça ne va pas faire un pli, vous allez voir.
2: Voilà, il faut les supprimer. C'est le premier petit geste que je donne, qui est vraiment très simple. Et puis, deuxième geste, on arrête d'envoyer sa carte d'identité. Et là, vous allez vous exclamer, mais comment
0: parfois,
2: on fait?
0: Oui, parce que parfois, on nous la demande.
2: En fait, quand on n'a pas le choix, effectivement, parfois on n'a pas le choix, le propriétaire veut notre carte d'identité pour la location du logement, pour les locations de vacances, etc. Il y a quand même des solutions. Il y a un site du gouvernement qui s'appelle Filigrane Facile. filigrane.beta.gouv.fr, c'est l'adresse. filigrane.beta.gouv.fr.
4: Pourquoi pour .beta?
2: Beta, je pense que c'était en test, en fait, à l'origine.
4: D'accord.
2: Donc, voilà. Mais il est là quand même depuis plusieurs années. Donc, il est
0: très loin dans
2: très
0: les
2: longtemps.
0: Questions, ce médecin.
4: Waouh. Non, mais moi, je ne suis pas bêta, vous voyez, donc je ne veux pas aller sur un site pour les bêta.
2: Au gouvernement.
3: Il n'a pas beaucoup dormi.
2: En tout cas, c'est un site officiel. Même s'il y a écrit bêta dedans, c'est un site officiel. Et donc, en fait, vous allez mettre votre carte d'identité, la télécharger ou la photo plutôt de votre carte d'identité sur ce site. Et en fait, il va ajouter des petites lignes en travers, le fameux filigrane, c'est pour ça que ça s'appelle filigrane facile.
4: D'accord.
2: Et là, vous écrivez ce que vous voulez. Donc, par exemple, vous écrivez document exclusivement réservé à la location immobilière. Vous pouvez mettre la date, vous pouvez mettre le nom de la personne à qui vous adressez ce document. Et en fait, du coup, il va vous générer cette carte d'identité avec les petits filigranes en travers et vous allez vous servir de ça. Alors, certains me diront, attention, on peut la supprimer, on peut supprimer ces petites lignes si on est doué en informatique, etc. Oui, mais sachez que l'escroc, il ne vous cible pas vous particulièrement, il va cibler plein de cartes d'identité. Donc, s'il doit choisir entre la carte d'identité où il y a un filigrane et donc il ne pourra pas utiliser tout de suite et celle qui n'en a pas, il prendra celle qui n'en a pas. Donc, ça aussi, petit geste, filigrane facile.
0: On va continuer de parler usurpation d'identité, comment s'en prémunir. On va aussi vous parler des célébrités dont l'identité a été usurpée. Mais pour l'heure, nous allons écouter un peu d'Alain Souchon, bidon, sur votre radio ici dans On vous doit bien ça.

0: Alain Souchon sur votre radio. Ici, dans On vous doit bien ça.
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0: Vous avez des problèmes. Nous avons sûrement des solutions. C'est la promesse de ce nouveau rendez-vous quotidien. On est ensemble jusqu'à 13h. On parlait avec Aude Razo, notamment, et toute l'équipe. Usurpation d'identité, ça arrive malheureusement de plus en plus souvent. On vous dit comment s'en prémunir. Réagissez avec nous, évidemment, si ça vous est arrivé, si vous avez des questions à nous poser. 0810 055 056. Parce que ça arrive à nous, adultes, mais ça arrive aussi aux enfants. Elsa, vous en avez fait malheureusement l'expérience.
3: Si mon ado, elle s'est fait usurper son identité. Alors évidemment, je ne l'ai pas du tout cru, parce que comme elle fait quand même des petites bêtises, donc j'étais persuadée que c'était sa faute. En fait, pas du tout. C'était un jeune homme qui a pris son identité et qui a dépensé plein d'argent. Et en fait, mais c'est très compliqué à prouver, parce qu'il faut montrer, il faut donner des photos, prouver qu'elle n'était pas à tel endroit, à telle heure, qu'elle n'a pas fait ces dépenses-là. Donc c'est pas facile.
4: Et c'est vrai que c'est compliqué aussi pour ceux qui se font usurper dans le train. Parce que c'est souvent le cas qui revient. Effectivement, il faut à chaque fois ne pas payer l'amende, déposer plainte, contester le PV auprès de la SNCF. Mais pour contester le PV, il faut quand même avoir la preuve que vous n'étiez pas dans le train à cette heure-ci. Et des fois, c'est pas forcément évident. Donc, il faut avoir regardé le petit ticket de caisse qui montre que vous étiez, au magasin du coin de la rue à ce moment-là. Mais
5: ça s'appelle un alibi.
4: Exactement.
5: Il faut avoir un alibi.
0: Excusez-moi, on a le commissaire Maigret qui a débarqué dans les studios. On vous doit bien ça. Sous les traits de Gérald Kirzek. C'est merveilleux. Lis ton enquête. Aude Razo.
4: On voulait aussi parler des célébrités qui se font usurper. Alors, les escrocs qui se font passer pour des célébrités ou qui utilisent le nom des célébrités pour nous soutirer de l'argent, comme d'habitude.
5: C'est toujours la même chose.
4: Le cas le plus célèbre, on en parlait un petit peu la semaine dernière, l'escroc qui se fait passer pour Brad Pitt.
0: Oui, ça, tout le monde. Enfin, voilà. Peut-être. Vous n'en avez pas entendu parler, mais enfin, ça a fait quand même, comment on dit, les choux gras. Allez, j'ai envie d'inventer cette expression éventuellement. Non, mais de cette femme, effectivement, qui s'est fait totalement escroquer par ce...
4: 800 000 euros, donc là, on est dans l'arnaque amoureuse, quelqu'un qui se fait passer pour Brad Pitt et qui fait croire à quelqu'un que Brad Pitt est très amoureux d'elle.
5: Et en toute modestie, sans être Brad Pitt, moi, je me suis fait usurper.
0: Alors, exactement. On allait en parler avec vous, Gérald Kirzek. Est-ce que c'est un vrai phénomène, Aude Razo, les médecins qui se font usurper votre identité?
5: Et pas que des Brad Pitt.
4: C'est le cas qui me remonte le plus, et j'ai même parfois des gens qui me disent, le docteur Kirzek me recommande tel ou tel médicament.
0: Non, et là, pardonnez-moi, c'est très sérieux, c'est grave.
5: C'est dramatique, parce qu'il y a des gens qui font des faux articles, alors ça fait très sérieux, on a l'impression que c'est un article du Figaro, du Monde, ils prennent des logos, ils prennent ma photo, celle d'autres médecins, Michel Simès, entre autres, il l'avait dénoncé, Marine L'Orphelin aussi a eu ce même problème, et ils vendent des médicaments. Alors moi, je suis allé porter plainte, malheureusement, ça sert à pas grand-chose, parce que ce sont des sites qui sont renvoyés vers l'étranger, etc., donc on peut pas remonter la filière, et ce sont...
0: Mais pardonnez-moi, c'est beaucoup d'argent.
5: La solution, c'est, je le rappelle à chaque fois, on n'a pas le droit en tant que médecin de faire de la publicité. Un médecin n'a pas le droit de faire de la publicité pour des compléments alimentaires, pour des médicaments, pour je ne sais quoi. Donc ne vous faites pas avoir, quand il y a notre photo, quand on vous vend quelque chose, en fait, le médecin ne peut pas vous vendre, c'est interdit par l'ordre des médecins, donc ça veut dire que c'est forcément une arnaque. Donc les médicaments, les compléments alimentaires, moi j'ai des gens dans la rue qui me disent « Ah, j'ai acheté vos médicaments, mais c'est des sommes dingues. » Moi, j'ai une personne, la dernière fois, elle m'a dit « J'ai dépensé 400 euros. »
0: Mais non.
5: Mais bien sûr. Alors moi, j'étais un peu gêné parce lui dire « Malheureusement, c'est 400 euros pour recevoir je ne sais quoi. » Et en plus, on ne sait pas ce qu'on reçoit. Ça peut être en interaction avec vos médicaments, etc. Donc vraiment, ne faites pas. Les médicaments, c'est à la pharmacie. Les compléments alimentaires, c'est à la pharmacie.
0: Aude Razo, il y a aussi... Florent Pagny, je me souviens plus.
4: Oui, effectivement, il avait alerté, c'était il y a 2 ans, une fan qui avait donné de l'argent à un faux Florent Pagny. Et là, ça nous amène à un autre sujet. Merci beaucoup, Elsa. Parce que là, on parle d'encore autre chose, et Gérald pourra en parler aussi. On va parler des deepfakes. C'est
0: alors
4: quoi?
0: Alors là, m'en parlez pas.
4: C'est une fausse vidéo, c'est-à-dire que cette fan avait reçu une vidéo de Florent Pagny en train de lui parler. Sauf que c'était pas Florent Pagny, mais physiquement et la voix, c'était vraiment Florent Pagny.
3: J'ai vu la vidéo, on croyait vraiment que c'était lui.
4: Et avec les médecins,
5: c'est bluffant, avec les médecins, c'est pareil. C'est-à-dire qu'on répond à des interviews, on est en train de dire... Il y a tout un truc qui tourne sur les parasites. Soi-disant, on serait tous parasités. Et donc, on voit des médecins, moi en l'occurrence, en train de parler, d'expliquer comment les parasites, les vers, rentrent par l'alimentation, se développent dans le tube digestif, etc. et bien sûr la solution, cliquez, commandez et on va vous déparasiter. C'est très difficile parce que c'est de mieux en mieux fait ces vidéos.
0: C'est le problème de l'intelligence artificielle. Moi, je vais vous avouer quelque chose, c'est pas du tout une plaisanterie, je suis la femme la plus deepfakée de France, figurez-vous. Comment je l'ai appris? Grâce à nos confrères de France Télévisions. Vous connaissez peut-être cette émission qui s'appelle Complément d'enquête. Ils ont fait un

0: complément d'enquête sur les deepfakes pornographiques. Et en fait, ils se sont rendus compte lors de leur enquête, pardonnez-moi, je vais vous le révéler, qu'en fait, mon visage était mis très souvent, j'en ai déjà parlé dans des interviews et tout, sur des corps de femmes pour des scènes pornographiques, absolument. Mmh. Et croyez-moi, quand vous allez, donc évidemment, vous allez porter plainte contre, bah, on ne sait qui, et quand vous voyez des images de vous-même, dans des ébats sexuels, ça fait tout drôle, c'est extrêmement traumatisant. C'est pas tellement par rapport à moi que je vous raconte ça, c'est que les deepfakes pornographiques, etc., moi, j'ai pensé à nos enfants.
1: Bien sûr.
0: À nos mineurs, à nos jeunes, dont l'image peut être comme ça, tordue, utilisée à des fins atroces.
2: Le préjudice.
0: Je vais faire la vieille dame un peu pénible, mais moi ça me fait peur. Et l'intelligence artificielle là-dessus, ça me fait peur.
3: Il faut faire attention aux réseaux sociaux. Hein. C'est pour ça aussi, attention à ne pas mettre n'importe quoi sur les réseaux sociaux. Après, ça peut partir n'importe
0: Exactement,
3: où.
0: Valère.
2: Et le préjudice, il est financier, on en parlait, mais il est aussi psychologique. C'est un réel psychotraumatisme quand on voit ça. Et chez des ados déjà vulnérables, on imagine les conséquences à l'école notamment ou au lycée.
0: On continue de réagir sur ce sujet. N'hésitez pas à nous appeler 0810 055 056. C'est votre émission, on est là pour vous rendre service. Pour l'heure, on va s'écouter un petit peu de Zazie, peu importe, sur votre radio, ici.

0: importe la sublime voix rocailleuse de Zazie, peu importe sur votre radio ici.
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0: On vous doit bien ça. Votre nouveau rendez-vous quotidien sur votre radio. Ici, on est ensemble jusqu'à 13h. Ça débat, hein, ça débat au standard, ça débat hors antenne. On parle usurpation d'identité grâce à Aude Razo en ce midi. On a énormément de réactions au standard au 0810 055 056. Appelez-nous, envoyez-nous des vocaux, écrivez-nous. On est avec vous et nous recevons Alice qui avait envie de réagir, qui nous appelle de Toulouse. J'embrasse très fort ici Occitanie d'ailleurs. Bonjour Alice. Alice, bienvenue à vous.
2: Oui, bonjour à toute l'équipe.
0: Bonjour.
2: Ma question, c'est la suivante. Quels sont les petits trucs qui peuvent nous alerter concernant justement une usurpation d'identité?
0: Très bonne question, Alice. Merci beaucoup de l'avoir posée. C'est une question pour Aude Razo, évidemment, Madame Antiarnac.
3: Alors, l'usurpation, merci Alice, effectivement, pour cette question. C'est quelque chose de très large, on a compris. Ça peut couvrir énormément de domaines. Le petit signe, déjà, je parlais de la SNCF, mais si vous commencez à recevoir des amendes inexpliquées, c'est forcément qu'il y a quelque chose qui ne va pas. Alors, l'amende, je parlais de la SNCF, ça peut aussi être une infraction routière. Vous êtes flashé, ah bon, mais comment ça, j'étais pas là du tout en voiture à cette heure-là. Donc ça, c'est quand même des petits indices qui doivent vous mettre la puce à l'oreille. Et là, il faut commencer effectivement à s'en inquiéter. Sinon, c'est des prélèvements éventuellement qui peuvent arriver. Ce sont des relances pour des crédits. On parlait de crédit avec Valère. On vous dit tout d'un coup, mais vous devez de l'argent, etc. Mais de quel argent on parle? En fait, on ne sait pas. Tout ça, c'est des petits indices où là, tout de suite, il faut pouvoir réagir.
0: D'accord. Merci beaucoup, Alice, pour votre appel. On va essayer de prendre un maximum d'auditeurs parce que c'est avant tout votre émission. On va du coup recevoir Odile. Odile qui nous appelle de Rezé, je crois. J'embrasse très fort ici, Loire-Océan. Je vais venir vous faire un petit coucou ici dans pas longtemps. Bonjour Odile.
4: Bonjour.
0: Comment allez-vous, chère Odile?
4: Très bien.
0: On est ravis de vous accueillir. Ravis de vous accueillir. Alors, dites-nous, parce que c'est votre émission, on peut parler de complètement autre chose. Vraiment, c'est vous qui faites le conducteur de l'émission. On vous écoute, chère Odile.
4: Alors moi, c'était sur les arnaques téléphoniques, le démarchage téléphonique.
0: Ah, nous en avions parlé, effectivement, hier.
4: Avec cet état d'appel intempestif.
0: Oui, on n'en peut plus.
4: Et j'ai une maman très âgée et je ne voulais pas qu'elle se fasse arnaquer. Ouais. Et la seule solution que j'ai trouvée, qui fonctionne très très bien, c'est que systématiquement, dès l'instant où elle a un appel, un démarchage, quel qu'il soit, elle répond qu'elle est sous tutelle.
0: Oh, mais c'est pas mal, ça.
4: Et la personne très courtoisement dit oh, ne vous inquiétez pas madame, c'est pas grave, on va voir avec votre tuteur, passez une bonne journée. Ça se passe très très bien et elle n'a plus d'ennui et elle n'a plus d'appel.
0: Comment s'appelle votre maman?
4: Bernadette.
0: Eh ben Bernadette, elle est bien maline. Voilà, c'est vous qui nous donnez des astuces, Odile. Merci, Aude Razo.
4: Oui, je vous en prie.
3: C'est vrai que les personnes âgées sont particulièrement ciblées par les démarcheurs et par les arnaqueurs. J'avoue, moi, ça me fait quand même assez mal au cœur quand j'ai les auditeurs qui me contactent, parce qu'il y a un grand sentiment de solitude des personnes âgées qui parfois sont seules et qui ne savent pas trop quoi faire. Et souvent, le démarcheur et l'arnaqueur, ils vont rappeler. Quand ils ont compris qu'ils ont une personne un peu peut-être en difficulté, qui ne comprend pas tout, ils vont appeler encore et encore. Et des fois, j'ai des gens, ils me disent, il était tellement insistant, j'ai cédé. Voilà. Et
5: puis, il y a des gens qui sont seuls aussi.
0: Oui, ça,
5: ils jouent aussi sur ce côté-là. C'est-à-dire, ils commencent à discuter, je suppose, et ils jouent sur le lien, mais c'est horrible.
0: Ils peuvent le savoir, ça, que les personnes sont seules.
5: Pas dans la discussion, peut-être.
3: Dans la discussion, ils finissent par le comprendre. De toute façon, ils passent beaucoup de coups de fil dans la journée.
0: Gérald Kierzek.
6: C'est bien le coup, la tutelle, bravo, parce que ça veut dire quoi? Ça veut dire que, la personne ne peut pas acheter toute seule, donc ça n'intéresse plus l'escroc ou le démarcheur potentiel. Et deuxièmement, il doit peut-être mettre une petite note ou enlever de sa base de données dans la liste d'appels en disant, c'est plus la peine de rappeler, donc ça diminue le nombre d'appels aussi.
0: Et je vous rappelle cette application merveilleuse que nous avait donnée Aude pour
6: ça raccroche
0: exactement.
6: Trois fois ce matin, j'ai
0: ne
6: le numéro.
0: Ne plus qui... subir Hop. Ces appels intempestifs. Merci beaucoup Odile et surtout merci du tuyau. On embrasse très fort Bernadette, votre maman. Et là, c'est l'heure. Oh là là, c'est mon moment préféré, vous le savez. 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Et vu que c'est la rentrée, pour vous alléger un peu, il y aura un autre gagnant un peu plus tard dans l'émission. Mais pour l'heure, on accueille Laura, qui nous appelle du Pays Basque. Quelle chance.
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0: Bonjour Laura.
8: Bonjour.
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2: Il est midi 33 sur votre radio ICI. Bienvenue dans votre nouveau rendez-vous. ICI, nous parlons bon plan, vie quotidienne, arnaque à éviter. On parle aussi santé. Nous sommes là pour vous rendre service parce qu'on vous doit bien ça. Et c'est le titre de ce nouveau rendez-vous quotidien. Nous sommes ensemble jusqu'à 13h. Je suis Enora Malagré et je suis avec la bande. Aude Razo, Valère Correa, Gérald Kirzek qui nous parlera de la maladie de Céline Dion dans un instant. Et Elsa Wolinski qui nous parlera injonction à rester jeune. Et ça, on n'en veut plus. Mais pour l'heure, c'est Rose qui nous avait laissé un message vocal sur notre numéro WhatsApp gratuit 0810 055 056.
3: Bonjour, c'est Rose d'Île-de-France. Je cherche un appartement pour suivre mes études à Caen et on me demande un garant que je n'ai pas. Est-ce qu'il existerait des solutions pour m'aider, s'il vous plaît ? Merci beaucoup.
2: Merci surtout à vous, Rose, de nous poser cette question qui taraude tant de gens en France. Et c'est une question pour Valère Coréard, monsieur Bonplan.
4: Ouais, c'est un peu agaçant de se dire qu'on a plein de jeunes comme ça qui sont coincés parce qu'ils sont dans une famille qui est elle-même coincée. Enfin, on répète des trucs.
2: Bien sûr.
4: Heureusement, il existe un système qui est public et qui, du coup, est accessible à toutes et tous. Ça s'appelle la garantie visale. En fait, la garantie visale, c'est en quelque sorte l'État qui va se porter caution pour le jeune, et qui va garantir les loyers impayés, qui va garantir des dégradations éventuellement dans l'appartement. En fait, ce qui est bien, c'est que ça enlève des enjeux pour le locataire, parce que il a accès du coup au logement, et puis ça enlève des enjeux aussi pour le propriétaire, parce qu'on va pas non plus faire des caricatures. Un propriétaire, s'il a un studio à louer, il a un prêt dessus, il est ric-rac, s'il tombe sur un locataire qui paye pas son loyer, c'est la catastrophe aussi. Donc voilà. Alors, pour profiter de ça, il faut que le locataire obtienne le visa d'action logement, en fait, mais aussi que le bailleur, donc le propriétaire ou la propriétaire, accepte cet acte de caution. Donc soyez vigilants sur un point, les règles ne sont pas exactement les mêmes selon là où vous habitez. Tout est expliqué sur le site service-public.gouv.fr. Et là, c'est une petite recommandation, allez sur les sites officiels pour ce genre de truc, parce qu'il peut y avoir aussi des sociétés qui vont vous dire « Ah ben, il faut payer pour avoir la garantie visale ». Là, j'imagine que voilà.
5: Encore des arnaques.
4: Aude va vous dire, voilà, soyez vigilants. Alors, si vous avez entre eux 18 et 30 ans, ou que vous avez plus de 30 ans et que vous êtes salarié, c'est un bon départ. À partir de là, selon les régions, les plafonds changent, mais il ne faut pas que le loyer du bien que vous visez dépasse un certain montant qui reste raisonnable. Voilà, ça c'est vraiment un critère important, mais comme ça change d'une région à l'autre, je ne vais pas vous donner tous les critères de toutes les régions.
2: Bah et si. Puis,
4: il n'y a aucun problème. Donc on va finir à 14h30 aujourd'hui, prévenez les chefs. Non, puis s'ajoutent certains critères comme avoir une promesse d'embauche, un contrat de travail, et quand on a moins de 30 ans, là il n'y a presque plus de conditions. Et là je pense que ça peut convenir à Rose, parce que quand on est étudiant, et bien là, on enlève toutes ces conditions. Notez qu'il y a un site pour tester votre éligibilité en tant que locataire ou en tant que bailleur. Si vous voulez donc sécuriser un locataire qui a un dossier fragile, mais vous avez envie de lui donner sa chance, c'est site.actionlogement.fr. Vous allez sur ce site et là, vous verrez si vous êtes éligible ou non à ce qu'on appelle la garantie visale.
2: Merci beaucoup, Valère Coréard. Faites comme notre auditrice Rose, écrivez-nous, appelez-nous. Vous avez un souci, nous avons des solutions parce qu'on vous doit bien ça. On va s'écouter un petit classique, indémodable, Queen, We Will Rock You, sur votre radio, ICI.

0: We Will Rock You, Queen, sur votre radio ici dans On vous doit bien ça.
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0: 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Et il est midi 38, merci d'être avec nous tous les midis, c'est votre nouveau rendez-vous quotidien, on est ensemble jusqu'à...

0: même, je dois l'avouer. Oui, Gérald, je l'avoue. Donc moi, les stars, ça me fait rêver. Après tout, c'est aussi un peu leur fonction. Incarner quelque chose de l'ordre du fantasme et de la projection. Donc avec toutes les histoires d'usurpation d'identité, franchement, moi aussi, j'aurais très bien pu me faire avoir. Mais il y a quand même un petit problème avec le rêve. À force de le regarder, on finit parfois par le prendre pour de la réalité. Parce que quand je regarde Salma Hayek qui vient de fêter ses 60 ans, ou Demi Moore, Nicole Kidman, chez nous Isabelle Huppert ou Sophie Marceau, évidemment que je me dis, moi aussi, j'aimerais bien leur ressembler. Mais derrière tout ça, il ne faut pas oublier, derrière tous ces physiques qui nous fascinent, qui nous font rêver, il y a du temps, du sport, des coachs, des massages... Peut-être de la génétique, mais aussi beaucoup, beaucoup, beaucoup, beaucoup de chirurgie esthétique, l'air de rien.
1: Beaucoup d'argent, quoi,
0: et beaucoup
1: en gros.
0: D'argent. Oui, surtout, il y a les moyens de s'offrir tout ça, parce que soyons clairs, vieillir comme une star, ça a un prix. Parce que moi aussi, je le veux bien, le ventre de Jennifer Lopez, mais j'ai pas l'argent, ni le temps, pas du tout. Le problème, c'est qu'à force de voir des femmes de 50 ans, de 60 ans, ou de 70 ans, dont le visage et le corps semblent parfois échapper au temps, notre regard finit par se dérégler, effectivement. On ne sait même plus très bien à quoi ressemble une femme qui vieillit normalement. Et c'est exactement là que le paradoxe commence. Parce qu'en même temps, on nous demande d'assumer notre âge, mais de ne surtout pas avoir l'air vieille. Mais qu'est-ce que ça veut dire avoir l'air vieille ? Moi, j'ai toujours pas compris ce que ça voulait dire. J'ai 52 ans, est-ce que j'ai l'air vieille ? Ben non, pas du tout. Je me fais moi-même mon auto. Hein, merci. Voilà,
1: bah, il était temps, les garçons, merci. Que ça se réveille.
0: Non, parce que justement, chez les hommes, curieusement, le vieillissement a l'air beaucoup plus sympathique. Les tempes deviennent grisonnantes, c'est séduisant, les rides autour des yeux, ça donne
1: du caractère. Sauf pour Gérald, il a pris un petit coup de pelle, je ne vous cache pas.
0: Justement, j'ai parlé de Gérald. Gérald, il a un sourire un peu joyeux, comme ça donne du charme. Un peu d'embonpoint, ça fait nounours rassurant.
2: Oh bah merci.
0: On allez, a envie de se blottir dans leurs bras.
1: C'est vrai qu'il
0: bras,
1: a un petit côté baladure. Paix à son âme.
0: Non, mais alors que chez vous, l'embonpoint, ça peut être un
1: ça
0: peu
1: peut
0: sexy,
1: être sexy
0: et rassurant.
2: Exactement.
0: Chez nous,
2: chez une femme aussi.
0: Ça fait grosse.
1: Mais parce que vous, vous êtes sympathique et déconstruit. Et voilà, mais c'est vrai qu'elle a raison, pardonnez-moi.
0: Chez les hommes, on dit qu'effectivement, ils sont bien, ils se patinent. Nous, on nous dit, ben, t'es vieille, en fait. Et malgré tout ça, on nous demande d'être authentique, naturel et sans filtre. Mais en vrai, quand les personnalités le font, regardez ce qui se passe. Par exemple, Pamela Anderson, Kate Winslet, qui milite depuis toujours et revendique le droit de rester naturel, eh ben, elles se font régulièrement bâcher sur leur physique. Et chez nous, sur les réseaux et à la télé, en France, Vanessa Desmouilles, Élodie Gossuin, Aline Blondieu, Faustine Bollard, il y a une semaine, s'est fait complètement bâcher. À chaque fois qu'elles se montrent face caméra, sans maquillage, naturel, comme je le suis d'ailleurs aujourd'hui, elles reçoivent des commentaires haineux et désagréables. Et je sais que ça vous est déjà arrivé, Enora.
1: Oui, oui, absolument. J'ai fait une émission, le magazine de la santé, sur France Télévisions, pas maquillée, pour rendre honneur à ces femmes. J'en ai pris plein la tronche, donc je me suis dit, bah, plus jamais. Je vais continuer à faire un minimum de petites peintures, quoi. La première sous-couche, au moins, à minima, parce que j'avais pas envie de me faire effectivement danser sur les réseaux.
0: Mais voilà, et c'est ça, et c'est pour ça que ça me dérange, c'est ce qui me dérange le plus en fait. On parle beaucoup aujourd'hui de body positive, d'acceptation de soi, de diversité des corps et des âges. Évidemment, il y a des avancées. La journaliste par exemple, l'écrivain Sophie Fontanelle, elle a beaucoup contribué à changer notre regard. Donc oui, ça bouge. Mais parfois, j'ai quand même l'impression qu'on avance d'un côté et qu'on recule de l'autre. Parce qu'en France, les femmes de plus de 50 ans représentent environ un quart de la population. Et pourtant, dans les films français, elles n'occupent qu'environ un rôle sur 10. Donc je répète, un quart dans la vraie vie, un rôle sur 10 au cinéma. Il y a un petit problème quand même. Alors forcément, notre imaginaire se construit aussi avec ce qu'on nous montre. Regardez Laetitia Casta à Cannes. Elle était sublime, elle était souriante, elle était magnifique. Et qu'est-ce qu'on a trouvé à dire ? Qu'elle avait grossi, qu'elle avait pris de l'embonpoint, qu'elle était vieille. Donc en fait, je vais vous dire, finalement, qu'est-ce qu'on veut ? Ce qu'on veut, c'est avancer. La prochaine vraie avancée, c'est arrêter de faire du vieillissement des femmes un événement. Ce qu'on veut surtout, c'est qu'on nous foute la paix.
1: Oui !
0: Laissez-nous tranquilles, laissez-nous vieillir et être belles !
1: Merci, qu'est-ce que ça fait du bien ! Vraiment, ces interventions de notre Elsa Wolinski, merci beaucoup. C'est ça qui est bon dans On vous doit bien ça, mais pour l'heure, on va s'écouter ça aussi, ça va nous faire du bien. Céline Dion, tiens, c'est pour vous, Gérald Kierzek, on ne change pas sur votre radio ici.

0: ne change pas. Céline Dion sur votre radio. Ici, vous le savez, hein, la série de concerts de Céline Dion à Paris débute samedi. C'est l'événement musical de la rentrée. Tous les tubes de Céline Dion sont évidemment à écouter sur votre radio locale ici. Jusqu'à 13h,
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0: Et quelle est riche cette émission aujourd'hui. Vous êtes très très très nombreux à réagir au 0810 055 056. On a parlé usurpation identité. Elsa Wolinski nous a fait un bien fou en nous disant qu'on avait, voilà, l'âge qu'on avait et le physique qu'on avait, qu'on s'en fichait. Ça m'a, oh là là, je me sens, mais pousser les ailes. Et là, on vient d'écouter Céline Dion et notre docteur émérite Gérald Kirzek va du coup nous parler de la maladie de Céline Dion.
2: Et on en a beaucoup parlé de sa maladie.
0: Absolument.
2: De la personne raide, vous vous rappelez. Alors ça avait défrayé la chronique parce, ouais, qu'on était très inquiets, on la voyait maigrir, elle avait annulé ses concerts à Las Vegas et puis est tombé le diagnostic médical, le syndrome de la personne raide. Alors moi je vous avouerai que j'en avais jamais entendu parler.
0: Ah c'est vrai, parler. Même en tant que médecin.
2: Ah ben oui, mais pourquoi? Parce que c'est une maladie neurologique extrêmement rare.
0: Okay.
2: Ça touche, quand on regarde les statistiques, ça touche une à deux personnes par million,
0: oh là,
2: de personnes.
0: Oh là là,
2: donc on voit bien que c'est rarissime. Ouais, ouais. C'est une maladie neurologique. Alors oui, les symptômes, c'est une rigidité musculaire, sont des spasmes douloureux. Elle le décrit très bien, ça affecte la voix, parce que forcément les spasmes musculaires, pour parler, il y a des cordes vocales. Les cordes vocales, il y a besoin des nerfs, il y a besoin des petits muscles. Et quand on est chanteuse, on voit le drame que c'est. Et c'est un problème de mobilité. On s'est même demandé à un moment donné si elle allait pouvoir marcher, si elle n'allait pas se retrouver dans un fauteuil roulant. Et cette maladie-là, c'est une maladie auto-immune. Alors, on en connaît des maladies auto-immunes, hein, la polyarthrite rhumatoïde, par exemple, le lupus, ce sont des maladies qui attaquent notre système immunitaire, attaquent en fait notre propre organisme. Eh bien, c'est ça, cette maladie de la personne raide, avec une attaque qui est ciblée sur le système musculaire et sur le système neurologique. C'est une maladie rare, très peu connue. Alors, il y a des formes typiques et puis il y a des formes atypiques, mais c'est une raideur progressive. Alors, vous imaginez un peu le drame. Et au début, on s'est dit, elle va se retrouver incapable de marcher, incapable de chanter et de faire ses concerts.
0: Audrey Azo.
3: Oui, Gérald, vous avez généralisé aux maladies auto-immunes. Est-ce que c'est mal diagnostiqué parfois, les maladies auto-immunes? Il y a peut-être plein de gens qui ont une maladie auto-immune qui ne le savent pas.
2: Il y a énormément d'errance médicale. On parle d'errance médicale quand vous avez des symptômes. Et comme c'est une maladie orpheline ou une maladie rare, vous imaginez, un à deux cas par million, c'est-à-dire votre médecin généraliste, moi en tant qu'urgentiste, etc., on n'en a jamais vu de nos études ou de notre carrière. Et donc, ça va causer une errance diagnostique. Vous allez voir un médecin, puis un deuxième, puis un troisième. On vous dit à un moment donné, ah, c'est dans votre tête. Parce que c'est ça le problème aussi,
0: oui,
2: quand il y a des spasmes un peu douloureux,
0: bien
2: ou
0: sûr,
2: des symptômes subjectifs que vous ressentez, où on voit quelqu'un qui se tend avec les muscles, mais on lui dit, mais c'est le stress. Et je suis sûr que Céline Dion, c'est ce qui s'est passé.
0: D'ailleurs, on l'a
2: avant
0: vu dans ce documentaire sur elle. Hein.
4: Ouais, c'est,
0: oh,
4: impressionnant.
0: Là, c'est impressionnant. On la voyait, je ne sais pas si vous avez vu ce documentaire. Si vous êtes passé à côté, regardez-le. Hein. Il est évidemment très intéressant, très touchant. Surtout, on la voit en pleine crise, mais elle souffre le martyr.
3: Elle tremble.
0: Elle tremble. Ouais.
2: Alors, la difficulté avec cette maladie de la personne raide, c'est que, mais comme souvent avec ces maladies un peu neurologiques, le lien entre le stress, le psychisme et le physique, il y a une imbrication des deux. Le stress va déclencher, va aggraver les symptômes. Et voilà pourquoi on arrive vite à la conclusion, comme on ne sait pas, on n'a pas de prise de sang, on n'a pas d'examen, donc on ne connaît pas médicalement, on va dire, c'est dans votre tête. Vous voyez, c'est le stress qui déclenche
4: la
2: maladie.
4: Mais elle va mieux, non? Ça a l'air
0: alors,
4: mieux.
0: Oui, mais elle va être très stressée. Est-ce que ça part redéclencher?
2: La maladie est incurable, c'est-à-dire qu'on n'en connaît pas vraiment la cause.
0: On en guérit
2: elle
0: pas,
2: est incurable, il n'y a pas de médicaments particuliers. Il y a des médicaments qui sont des relaxants musculaires, on va traiter les symptômes en fait, mais qui sont comme le Valium par exemple, pour celles et ceux qui en prennent par exemple, des molécules qui sont des benzodiazépines qui vont relâcher un peu les muscles. Il peut y avoir une modulation, une diminution de la réponse immunitaire, ce qu'on appelle l'immunothérapie. On en parle beaucoup avec le cancer, mais l'idée c'est de jouer un peu sur le curseur du système immunitaire, appuyer sur le frein ou l'accélérateur, et là en l'occurrence appuyer sur la pédale frein. La kinésithérapie, les mouvements, elle a beaucoup parlé Céline Dion du Pilates qui lui faisait beaucoup du bien, de bien jouer sur la mobilité, sur l'équilibre, sur la force, et puis la rééducation vocale, les orthophonistes. Et donc, elle a tout un protocole qui a été mis en place par sa neurologue, qui est une neurologue canadienne, qui connaît très bien, ou qui est peut-être américaine, et qui connaît très bien, en fait, cette maladie, parce qu'il y a quelques spécialistes dans le monde, et qui va la coacher. Un entourage médical extrêmement important, staffé en France, des séances comme ça entre les concerts, et puis les concerts ont été espacés de façon à ce qu'elle puisse avoir
4: du repos. À 3h du matin, là, en train de chanter, c'est pas sérieux. Hein, va te coucher, Céline, là. Non, mais enfin, il faut qu'elle soit prête pour le
0: là. Vous lui parlez meilleur, déjà. Oui. Et puis voilà, on l'aime d'amour. On est tellement heureux qu'elle revienne quand même nous enchanter avec cette voix de diva vraiment unique.
2: Et ça veut dire que tout le monde, comme ça, même avec une maladie grave, peut comme ça continuer à vivre.
0: Ah, exactement. Vrai. Merci beaucoup, Gérald Kerzek. Dans un instant, eh bien, j'ai envie de dire, on va vous donner la parole. On va essayer de faire passer le plus de gens possible parce que le standard a explosé. 0810, 055, 056, à tout de suite.
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0: C'est votre nouveau rendez-vous quotidien sur votre radio ici. Il nous reste quelques minutes à passer ensemble. Vous avez été extrêmement nombreux à réagir aujourd'hui au 0810 055 056. Continuez d'ailleurs à nous envoyer des questions, des messages vocaux. Nous avons une auditrice qui nous appelle, qui s'appelle Claude. Bonjour Claude, bienvenue.
6: Oui, bonjour à tous.
4: Bonjour.
6: Je voulais revenir sur la garantie visale. Moi, à l'heure actuelle, j'ai besoin d'un garant et je n'en trouve pas.
0: Mmh. Aïe.
6: Il faut dire que j'ai 78 ans.
0: Oui, d'accord. Alors.
6: Et on me dit que la garantie visale ne s'applique pas à cet âge-là.
0: Ah, alors là, vous avez sonné à la bonne porte. Valère Coréard va vous répondre, cher Claude.
4: Oui, Claude, en fait, c'est pas simplement une question d'âge, c'est une question aussi de situation. Et c'est vrai que c'est plutôt tourné au-delà de 30 ans sur les salariés. Mais vous savez, trouver une caution personnelle, ça peut aussi être un ami, ça peut être un proche, quelqu'un de la famille. Vous avez vraiment personne autour de vous qui accepterait de se porter caution pour vous ?
0: Claude.
6: Non, je n'ai absolument personne qui peut se porter caution.
4: Bon, alors, j'ai une solution, mais malheureusement qui n'est pas gratuite, mais qui a le mérite d'exister, c'est à ce moment-là de vous tourner vers un garant privé payant. D'accord. Ça existe, hein, y a des sociétés qui proposent ça.
0: D'accord.
4: Et en fonction de votre situation, ça a un coût, mais ça va vous permettre de sécuriser l'accès au logement.
0: Ça coûte combien, Valère ?
4: Bah, c'est compliqué parce que ça dépend tout un tas de critères, c'est-à-dire le niveau de retraite, le patrimoine, les assurances vie, les livrets A, etc. Donc, il faut vous renseigner et je pourrais creuser, hein, pour être honnête, j'ai préparé là pendant l'émission en sachant qu'il y avait votre question qui arrivait. Mais voilà, il y a des sociétés dont c'est la spécialité. Je pourrais vous citer Garanmi ou Cautionéo, par exemple, que j'ai identifié là. C'est un point qu'on peut creuser.
2: Il y a des fonds de solidarité aussi, des conseils départementaux. Et nous, aux urgences, on a beaucoup de patients en situation de précarité. On les envoie vers l'assistante sociale de votre mairie, par exemple, et elle peut vous donner justement le contact au conseil départemental, etc. Donc vraiment, la mairie avec le service social peut vous aider.
0: Vous savez ce qu'on va faire, Claude ? On va vous prendre hors antenne. Valère va vous prendre hors antenne pour avoir plus de détails, pardonnez-moi, sur un peu plus privé, pour qu'on puisse vous aider vraiment personnellement. Ça vous dit, Claude ?
6: Bien sûr.
0: On est là pour ça, hein. On vous doit bien ça, chères auditrices, chers auditeurs. On vous embrasse très très fort, Claude. Et Valère Coréard, qui est vraiment formidable, va faire ses devoirs et va vous aider. On va recevoir aussi un auditeur ou une auditrice, je crois que c'est plutôt une auditrice qui s'est inscrite sur le site d'ici.fr, parce que c'est là que ça se passe, si vous avez envie de repartir avec les 200 euros de pouvoir d'achat. Béatrice, qui nous appelle de Pau.
7: Bonjour Laurent,
0: bonjour
7: toute l'équipe.
0: Bonjour Béatrice. J'en profite pour embrasser très fort ici Béarn Bigorre. Voilà, j'en profite. Je fais mes petites dédicaces personnelles. Pardonnez-moi, chère Béatrice. Alors Béatrice, vous êtes inscrite sur le site de ici.fr. Vous avez fort bien fait. C'est gagné ! Bravo !
7: Merci beaucoup.
0: Voilà, en cette rentrée, ça fait du bien.
7: Je suis ravie.
0: Eh ben écoutez, c'est tel est notre bon plaisir. Vous avez trois grands-fils et deux petits-fils. Donc ça mettra un petit peu de beurre dans les épinards, si je puis me permettre. Faites comme notre chère Béatrice. On vous embrasse très fort, Béatrice. Passez une belle après-midi. Inscrivez-vous sur le site d'ici.fr. On a des petits textos, je crois, Aude, peut-être, pendant l'émission, qui sont passés.
3: Beaucoup de questions sur le jeu. Donc je vais faire une petite précision.
0: Bon,
3: ça se passe sur ici.fr. Il y a une page dédiée. Donc vous allez bien, vous allez voir, elle va apparaître, il y a une page dédiée. Donc allez sur ici.fr pour vous inscrire pour ce jeu et gagner ces 200 euros.
0: Bien, je voudrais remercier toute l'équipe pour cette merveilleuse émission aujourd'hui, les amis. On se retrouve demain.

0: sorti en 86, les Rita Mitsuko avec Catherine Ringer. Une chanson forcément qui résonne de façon particulière ce matin, puisqu'on l'a appris hier midi, la disparition de la chanteuse à l'âge de 68 ans.
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0: Bonjour Valentine.
2: Bonjour Louis, bonjour à tous.
0: En ce mardi 16 septembre, des hommages ce matin à Catherine Ringer et on attend bien sûr le vôtre.
2: On recherche un auditeur qui a un souvenir lié à une chanson d'Erita Mitsuko.
0: Un premier amour par exemple sur C'est comme ça qu'on vient d'écouter à l'instant. Une soirée encore sur Marcia Vaila. Un concert, un trajet en voiture. Venez nous raconter au 0810 055 056.
2: Vos souvenirs, vos hommages à la rockeuse immortelle, on les entend aussi dans les infos de 5 heures.
0: Et pour vous accompagner, bien entendu, jusqu'à 6 heures, Saveria au standard, Elorie à la technique, Emeline à la rédaction en chef. Ici, dès 5 heures, ça commence maintenant.
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0: Mercredi 16 septembre, à l'écoute de votre radio, il est 5 heures. L'actualité à vos côtés, Valentine, à la une, Rachida Dati devant la justice.
2: L'ancienne ministre est jugée à partir d'aujourd'hui pour trafic d'influence et corruption, soupçonnée d'avoir touché 900 000 euros en tant qu'eurodéputée pour défendre les intérêts du groupe Renault-Nissan au Parlement européen, Yannick Falt.
3: Officiellement, Rachida Dati était avocate pour aider Renault-Nissan à l'international, notamment au Maghreb et au Moyen-Orient, avec une rémunération annuelle de 300 000 euros, soit 900 000 euros en 3 ans. Mais pour les juges d'instruction, l'ancienne ministre faisait du lobbying pour le constructeur, une pratique interdite. Un ancien directeur de Renault a d'ailleurs évoqué dans un mail l'utilité d'un relais, d'un buzz au Parlement européen. Des accusations de corruption et une avalanche de questions en perspective pour Rachida Dati. Pourquoi il n'y a aucune trace ou presque de son travail sur le plan juridique? Pas de compte-rendu annuel d'activité, aucune note de frais. Pourquoi Rachida Dati a envoyé à Carlos Ghosn sa question sur les seuils de bruit émis par les voitures 5 jours avant de la poser devant les eurodéputés? Pourquoi elle n'a jamais déclaré au Parlement européen qu'elle était payée par Renault-Nissan? Le procès est prévu sur 6 demi-journées. L'ancienne ministre de la Justice risque théoriquement jusqu'à 10 ans de prison et 5 ans d'inéligibilité.
2: Rachida Dati jugée aux côtés de Carlos Ghosn, l'ancien PDG de Renault-Nissan en fuite au Liban. Il demande dans un courrier le report du procès sous prétexte de ne pas avoir reçu sa convocation en temps et en heure. Autour de l'actuel maire de Paris de s'expliquer, Emmanuel Grégoire répond aux questions des sénateurs ce matin sur le scandale des violences sexuelles dans les services périscolaires de la capitale. À l'époque, il est adjoint de l'ancienne maire Anne Hidalgo. Entendue hier, elle parle d'un échec collectif de sa mairie comme de la police et de la justice.
0: 5h01, un budget très serré.
2: Celui de la France pour 2027. Avec 30 milliards d'euros d'économies à trouver, le chef du gouvernement prévient ses ministres, leur budget seront strictement au même niveau qu'en 2026. En clair, sauf pour l'armée, pas un euro de plus ne sera dépensé. De quoi remettre en question son annonce quelques heures plus tôt de 3 milliards d'euros dédiés à la lutte contre les violences sexistes et sexuelles. Une proposition de loi remise à l'ordre du jour par l'affaire Liana. En réalité, les associations l'ont bien compris, ce montant ce n'est pas un effort supplémentaire, mais les sommes déjà consacrées aujourd'hui, Sarah Ders, à la lutte contre ces violences.
4: Certes, le Premier ministre s'engage, mais Sébastien Lecornu reste flou.
5: C'est un premier pas intéressant que nous allons suivre précisément.
4: Céline Pic, porte-parole d'Oser le Féminisme.
5: Qu'est-ce qu'il y a derrière ce 1,5 milliard d'euros exactement? Est-ce que ce sont réellement des nouveaux budgets?
4: Si les textes sont votés, ils permettront de recruter des magistrats, du personnel scolaire, précise le Premier ministre dans sa tribune.
5: Malheureusement, 300 magistrats, ça ne suffira pas. 700 nouveaux enquêteurs, ça ne suffira pas. Et 300 encadrants scolaires, dont des infirmières supplémentaires, alors que nous comptons dans ce pays 160 000 enfants qui sont violés, ça ne suffira pas.
4: Les associations réclament le double, 3 milliards d'euros au minimum par an. Un budget donc intégral qui finance chaque mesure, insiste Solène Potvin-Favre, présidente de l'association Face à l'inceste.
6: Notre première réaction a vraiment été celle-ci. Soit c'est une erreur, soit c'est un mensonge, mais en tout cas dans les deux cas, c'est très préoccupant.
4: L'association Face à l'inceste demande désormais aux parlementaires de réalimenter l'enveloppe.
6: On continuera de se mobiliser jusqu'à ce que l'on obtienne les 3 milliards d'euros par an dont on a besoin pour avoir une protection de l'enfance et une protection des femmes digne de ce nom dans ce pays en 2026.
4: D'après les associations, la mobilisation continue, chaque lundi soir devant les tribunaux et place Vendôme à Paris.
2: Les Français aussi se serrent la ceinture avec l'explosion des prix du carburant. C'est l'info du jour dans une demi-heure. Le prix moyen du litre d'essence dépasse désormais le record de juin 2022 après le déclenchement de la guerre en Ukraine. Quand la politique internationale percute la tournée d'Ed Sheeran, le chanteur britannique est lâché depuis hier par plusieurs artistes programmés en première partie de ses concerts pour protester contre l'éviction du rappeur Macklemore, écarté pour avoir dénoncé sur scène il y a plusieurs reprises un génocide à Gaza. Ed Sheeran lui répond respecter ses convictions mais défendre son public qui vient voir un spectacle, pas un forum politique. Elle a défendu les femmes, l'écologie et lutté contre l'extrême droite tout au long de sa vie. Catherine Ringer est morte à 68 ans, chanteuse emblématique d'Erita Mitsuko. Elle aura marqué Agathe Mahué de nombreuses générations.
7: Pascal a le cheveu grisonnant et se souvient en rocker amateur de l'année 1984.
8: Avec mon premier groupe, on a fait la première partie d'Erita Mitsuko au CAC Georges Brassens de Mantes-la-Jolie. Ils étaient adorables, très bons souvenirs. Elle était très bonne chanteuse. J'ai adoré comment elle a rembarré Serge Gainsbourg aussi quand il lui avait reproché, entre guillemets, d'avoir fait des films un peu olé olé.
7: Et Pascal n'a pas arrêté, il a toujours un groupe.
8: On joue beaucoup de musique anglaise ou américaine, mais un petit c'est comme ça de temps en temps, franchement, ça fait pas de mal.
7: C'est vous qui chantez ?
8: Entre autres.
7: Ça donne quoi alors, comme ça, blanc, c'est comme
8: voilà.
7: Ça
8: la, la, la, la. Ah, vous faites mieux que moi.
7: Et dans la rue, des vendeurs d'instruments de musique à deux pas, Lola lui rend hommage également.
9: Elle est immortelle dans nos images de télé, de concerts. Voilà. C'est un vrai clown. Et c'est une femme qui, je pense, a développé un visuel rock et très féministe qui nous a fait du bien. Quand on chante en français, par exemple, on pense à Catherine Ringer, qu'on a envie de faire et du rock et du théâtral et porter la voix en tant que femme.
7: Elle a 32 ans et espère que les générations d'après aussi continueront d'écouter la musique de Catherine Ringer.
2: Catherine Ringer décédée lundi soir des suites d'un cancer. La météo, Louis.
0: On est sur un mercredi avec une alternance entre nuages et éclaircies. Des nuages quand même plus nombreux que les jours précédents. Ce matin, on retrouverait une couverture nuageuse plus persistante le long de la Manche notamment, mais également des Hautes-Pyrénées jusqu'aux Ardennes, en passant par l'Occitanie, l'Auvergne-Rhône-Alpes, la Bourgogne-Franche-Comté. Il n'est pas exclu non plus de voir apparaître quelques averses localement au cours de la matinée. Pour les températures, ce matin, on est en dessous des 20 degrés. À Brest et Rennes, 16 degrés. À Paris, 17 degrés. À Besançon, 17 également. Saint-Étienne et Valence, en milieu de matinée, 18 degrés. Bonne nouvelle en revanche, cet après-midi, tout le monde va pouvoir profiter de belles éclaircies. On va retrouver un ciel qui, lui, sera nettement plus dégagé. Puis pour les maximales, on perd quelques degrés. 23 dans le nord à Strasbourg, dans le sud, 24 attendu à Nice et 25 cet après-midi à Montpellier.

Bonne fête aujourd'hui à toutes les Edith ainsi qu'aux Corneilles qui se réveillent avec nous ce mercredi matin. Tiens, j'ai une proposition à vous faire pour lancer la journée. Si on commençait par chanter, l'invitation ne vous est pas donnée par moi. Rassurez-vous, elle vous est envoyée par Julien Clerc qui nous rejoint et qui vous souhaite un bon réveil à l'écoute d'ici.

0: Julien Clerc. Mais si on chantait pour vous donner le sourire à ce mercredi matin. Tiens, hier, Valentine, je me suis amusé. Parce que j'ai une vie trépidante à relever quatre bienfaits du fait de chanter, de la chanson.
1: Très bien.
0: Vous les voulez?
1: Mais bien sûr, je suis très curieuse.
0: Ça baisse l'anxiété. Ça développe les hormones du bonheur. Donc ça libère en fait des endorphines et de la dopamine. Et ça développe aussi un sentiment de connexion. Ça crée peut-être de l'oxytocine, de l'auto... Un truc vachement compliqué.
1: De l'ocytocine.
0: Merci.
1: Je vous en prie.
0: C'est également un antidépresseur naturel qui vient stimuler une zone de l'oreille antenne qui génère, elle, du plaisir et un plaisir immédiat. C'est plutôt pas mal.
1: Tout à fait. Vous pouvez ajouter que ça aide à l'articulation également.
0: Ah bon?
1: Vous voyez?
0: Ouais, ça marche bien.
1: Ça fait même tomber la pluie parfois.
0: Ah oui, ça oui, par contre.
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0: Allez, tous les jours à 5h25, vous avez rendez-vous avec Stéphane Bern ce matin, direction le Berry, qui, dans les années 50, eh bien, a vécu pendant plusieurs années, presque à l'heure américaine, Valentine.
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0: Un sacré choc culturel pour les habitants. Alors pourquoi les Américains se sont-ils installés en plein cœur du Berry et qu'ont-ils laissé derrière eux? 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
0: C'est tous les jours, vous avez rendez-vous avec Catherine Quicandon pour Ici, ça entreprend.
1: Et on parle de notre peau, qu'elle soit sèche, grasse ou sensible, à chacun ses produits de beauté. Et lorsqu'on est plusieurs à la maison, eh bien les étagères et les tiroirs de la salle de bain débordent vite.
0: Alors ce matin, Catherine, vous nous faites découvrir une idée qui pourrait convenir à toute la famille du côté de la Lorraine.
5: À Saint-Germain-sur-Meuse, un petit village de 200 habitants à une cinquantaine de kilomètres à l'ouest de Nancy, il y a une star.
6: Le savon de Cléopâtre.
7: Le savon de Cléopâtre.
5: Effectivement, un savon qu'elle aurait apprécié car il est à base de lait d'ânesse. Laurence est la savonnière du Moulin. Elle produit et fabrique des cosmétiques bio.
8: Ce qu'on propose, ce sont des savons avec 50% de lait d'ânesse et de la cosmétique allant jusqu'à 76% de lait d'ânesse. Et on est les seuls en France à mettre autant de lait. Donc vous avez de la crème pour le visage, le sérum antiride, du moussant pour la douche, de la crème pour les mains, même de la crème pour les hommes.
5: Ah bah oui, hein, merci pour eux. Le lait d'ânesse est reconnu depuis très longtemps pour ses vertus nourrissantes, apaisantes et anti-âge, c'est la classe. Laurence utilise le lait de ses propres ânesses, elle en a 15 car elle est avant tout une éleveuse passionnée. Et pour accompagner ces demoiselles, il y a aussi Étienne, le mâle reproducteur.
9: Étienne.
5: Laurence utilise aussi d'autres ingrédients et ils sont tous du coin.
8: Par exemple, on utilise l'huile de carthame, elle est fabriquée à Lay-Saint-Rémy, à côté de Pagny-sur-Meuse. On a un savon au safran, le safran, il vient de la vallée de la Meuse, tout en bio naturellement. On fait des boules de bain, tout le monde adore. Et ben, c'est le bicarbonate extrait des carrières de Saint-Germain-sur-Meuse.
5: Tout est en bio et Laurence y tient beaucoup.
8: Vous avez 3 contrôles par an sur le terrain, sur les ânes, sur le lait et puis surtout... Le pourcentage de bio est important. Normalement, en bio, c'est un minimum de 25% de bio dans le produit. Nous, on monte jusqu'à 76% de bio. Ça veut dire que ce sont des ingrédients qui sont propres. On sait d'où ça vient, on sait comment c'est fait et on sait qu'il n'y a pas de chimie dedans.
5: Mais comment Laurence a eu l'idée de devenir savonnière? Eh bien, tout simplement.
8: Un matin, je me suis levée et j'ai dit à mon mari, je vais faire des savons au lait d'ânesse. Et il m'a dit, t'es folle.
5: Eh bien, pas tant que ça, car ça fait 16 ans et Laurence vend partout dans le monde. Bonne nouvelle, la relève est assurée par son fils qui a ouvert un laboratoire pour continuer la fabrication. Plus d'informations sur la-savonnière-du-moulin.com. Merci à Ila Malka d'ici Lorraine pour cette idée qui fait la peau toute douce. Ici, ça entreprend à Saint-Germain-sur-Meuse avec la savonnière du Moulin et ses produits bio au lait d'ânesse.
0: Catherine avec Ici Lorraine. Et maintenant que notre peau est toute douce...
1: Eh bien, nous allons rajeunir ou pas. Dans un instant, nous fêtons l'anniversaire d'une franchise qui, elle, n'a pas pris une ride. Pikachu et les Pokémon fêtent leurs 30 ans aujourd'hui.
0: Génial reportage à suivre, c'est dans moins d'une minute.
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0: Soyez les bienvenus ce mercredi matin à 5h15, les 30 ans d'une franchise à succès.
1: C'est l'anniversaire de Pokémon. Pikachu, Dracaufeu, Sacha et ses amis sont nés en 1996. Depuis le jeu vidéo, les dessins animés et bien sûr les cartes sont devenus de véritables objets de collection et elles sont toujours à la mode, Benjamin Eli, dans les cours d'école.
12: Voilà, sortie dans le lycée. Bonjour les jeunes, carte Pokémon, c'est votre truc ou pas?
13: Ouais, un peu.
12: Allez, on peut assumer, il n'y a pas de problème.
13: Moi j'aime bien ça.
12: Ton Pokémon préféré, c'est Pikachu?
13: Bulbizarre.
12: Pas Pikachu?
13: Non, Bulbizarre pour moi. J'ai un cahier ancien, moi.
14: Je pouvais dépenser genre des 100 euros par semaine dans les cartes Pokémon, quoi.
15: Quand on ouvre le paquet, ça devient une addiction.
16: Il y en a qui aiment bien les collectionner et les revendre après.
12: Vous avez fait des sous avec les cartes Pokémon?
16: Ça fait de 10 à 100.
12: À 100 euros? Pour une carte?
16: Ouais, pour une seule carte, oui. Suivant les cartes, oui.
12: Une carte que t'as payé combien au départ?
16: 7,50€ le paquet, je crois.
12: Vous avez quel âge, là? 15 ans?
13: 15 ans, ouais.
16: Mon oncle, il les collectionne, par exemple.
12: Ah bon? Il a quel âge, votre oncle?
16: 50 et quelques, à mon avis.
12: En avance, on est devant Uchronies Games. C'est un magasin de cartes, notamment de cartes Pokémon. On est dans le 15e arrondissement avec le responsable.
17: Moi, c'est Thomas.
12: Qu'est-ce qui fait de la spécificité de ces cartes qui sortent à l'occasion des 30 ans?
17: C'est le genre de produit qui prend beaucoup de valeur parce qu'elles sont généralement imprimées en moins d'exemplaires. Moi, je vends au prix de vente conseillé généralement en boutique.
12: Mais d'ici quelques mois, quelques années, le prix peut être décuplé.
17: Dès demain. Oui, je pense que c'est plus un phénomène de spéculation que de collection.
12: Ah, c'est pas pour Pikachu alors?
17: C'est plus pour les Pokédollars.
18: François-Xavier Colombani, je suis le patron de PCA, qui est la première entreprise en Europe de certification de cartes de collection. Ce sont des cartes, mais si c'est d'un point de vue de la collection, elles sont exceptionnelles parce que ce sont les 30 ans, parce qu'il y a tout le marketing de Pokémon Company qui va autour, parce qu'ils ont mis énormément de hits. Ce qu'on appelle hits, hein, ce sont les grosses cartes.
12: Les cartes de Pikachu?
18: Pas que. Au niveau du marché, la valeur des cartes peut aller jusqu'à x10 à peu près.
12: En février dernier, une carte Pokémon extrêmement rare à l'effigie de Pikachu a été vendue aux enchères pour plus de 16 millions de dollars. Sacré Pikachu.
1: De 85 milliards de cartes imprimées depuis les débuts de Pokémon il y a 30 ans aujourd'hui. Pour l'occasion, une extension, 30e anniversaire de nouvelles cartes Pokémon sort aujourd'hui.
0: Merci Valentine, et dire que j'ai tout vendu, je serai riche, 16 millions, j'en reviens pas. 5h17 dans les coulisses TV ce matin, quel sera le monument préféré des Français en 2026? 14 sélectionnés, il y a le Petit Trianon, il y a la gare de Metz, il y a le Pic du Midi, 14 monuments. Et le résultat sera dévoilé ce soir sur France 3. Et forcément, qui dit patrimoine, dit Stéphane Bern. Il nous raconte les coulisses de cette nouvelle édition avec Patrice Gascoin dans 5 minutes sur ICI, 5h18. Ah, quelques notes pour rythmer votre début de journée en douceur. À la maison, en voiture, à l'heure du premier café, vous connaissez la chanson. Celle de Sting, évidemment, sur ICI.

0: Sting, Englishman in New York, à l'écoute de votre radio ici. Il est 5h22, soyez les bienvenus. Si vous nous rejoignez à l'instant, bon réveil avec nous. C'est le moment, en plus, vous tombez bien, de nous appeler. Prenez votre téléphone, composez tout de suite le 0810 055 056. Puisqu'avec Valentine, on veut parler à deux d'entre vous pour notre duel d'auditeurs quotidien. Une question autour de l'actualité. Et comme d'habitude, l'un d'entre vous repartira avec un joli cadeau, Valentine.
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0: Alors, allez-y, foncez, puisque c'est maintenant, et c'est Saveria qui attend vos appels ce matin, au 0810 055 056. Bonne chance à tous.
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0: Pour cela, on retrouve tout de suite Patrice Gascoigne qui nous rejoint avec de nouveau Coulisses TV. Et ce soir, Patrice, eh bien, on va enfin savoir quel est le monument préféré des Français en 2026. Et pour nous en parler, vous êtes allé voir Stéphane Bern.
4: Avec un Stéphane Bern qui tient avant toute chose à vous remercier.
5: Cette année encore, vous avez été très nombreux à voter pour choisir le représentant de votre région. Merci à vous pour votre participation. Et voici donc les 14 finalistes.
4: Alors, je ne vais pas vous énumérer ici la liste des 14 finalistes issus de nos régions pour le titre de monument préféré des Français 2026. Mais pour les découvrir et surtout savoir qui va gagner ce prestigieux titre, il suffit de regarder France 3. Ce soir, une nouvelle fois, Stéphane Bern nous guide à la découverte de l'extraordinaire richesse du patrimoine culturel, architectural et historique de notre pays. Pour le dénouement du monument préféré des Français 2026, l'animateur nous accueille au cœur du magnifique château de Chambord. J'ai demandé à Stéphane Bern si, au fil des éditions, il était difficile de renouveler des monuments choisis pour représenter leur région. Stéphane Bern.
6: L'émission Le monument préféré des Français revient effectivement chaque année, mais c'est pas très difficile chaque année de renouveler les monuments. On a même que l'embarras du choix. C'est la raison pour laquelle on fait d'abord une première sélection régionale, de telle sorte qu'avec la PQR et puis ici, eh bien les Français se mobilisent pour défendre un premier monument qui va finalement représenter leur région pour le concours final, et on va avoir les résultats ce mercredi.
4: Mais Stéphane Bern, vous est-il arrivé d'être en désaccord avec le vote des téléspectateurs pour choisir leur monument ?
6: Je suis rarement en désaccord avec le choix du public. D'abord parce que ce sont les Français qui se mobilisent dans chaque région et qui votent pour un monument pour un autre. Parfois, je suis surpris. J'étais très étonné de voir, il y a 2 ans, le circuit automobile des 24 heures du Mans qui avait été choisi par les Français, mais en même temps, il est classé monument historique. Et c'est vrai qu'on avait beaucoup entendu parler du centenaire de ce circuit automobile, si bien que je comprenais que ce monument, enfin en tout cas ce site patrimonial, avait été privilégié à toutes les autres églises, abbayes, châteaux, etc.
4: Stéphane Bern qui va vous révéler ce soir sur France 3 quel est le monument préféré des Français 2026.
0: Tiens, et dans la liste, j'ai repéré pour vous les 3 favoris pour cette édition.
1: Ah bon, selon qui ?
0: Alors, selon moi déjà,
1: d'accord.
0: Donc ça ne vaut pas grand-chose. Il y a le château de Grignan en Auvergne-Rhône-Alpes. Très joli le château de Grignan. Le petit Trianon et ses jardins en Île-de-France. Et l'église Saint-Michel de Murato en Corse. Et vous voulez mon pronostic, Valentine ?
1: Bah allez-y.
0: On s'en reparlera demain, c'est le château de Grignan qui va gagner.
1: Vous verrez. Et si vous gagnez, vous faites quoi ?
0: Je fais rien, comme d'habitude.
1: D'accord. Si vous perdez, vous m'offrez le café, d'accord ?
0: Ah, ça, par contre, je peux, avec grand plaisir. 5h25, une nouveauté en chanson qui nous rappelle l'été. Voici Adèle Castillon, Été avec toi, sur ICI.

0: Adèle Castillon avec Été avec toi. Nous sommes le mercredi 16 septembre. Bon réveil avec nous avant les infos de 5h30 comme d'habitude. Un petit peu d'histoire avant l'actu aux côtés de Stéphane Bern. Et ce matin, on voyage au temps où une toute petite partie de l'Indre est bien vécue à l'heure américaine.
1: Imaginez le Berry avec ses bocages et ses villages paisibles. Maintenant, imaginez-le version cow-boy et hamburger. Voilà à quoi il ressemblait bel et bien il y a quelques décennies. Année 1951. La guerre froide est en train de s'abattre sur le monde et les États-Unis cherchent à renforcer leur présence militaire en Europe occidentale. Le regard va se tourner vers une région inattendue, le centre de la France. Ça paraît insolite, comme si Tom Cruise décidait de tourner le prochain Top Gun dans la Creuse. À quelques kilomètres de Châteauroux, l'US Air Force investit une base aérienne déjà existante et l'agrandit après acquisition d'un terrain dans la ville voisine de Déol. En quelques années, c'est une véritable ville à l'américaine qui sort de terre, avec toute une cité pavillonnaire et 410 appartements, mais aussi un hôpital, un terrain de baseball, une école et même un magasin réservé aux GI. C'est quasiment Las Vegas implanté dans un décor digne de l'amour et dans le pré. Pour les habitants, cette arrivée a des allures de choc culturel. On découvre les chewing-gums, les décapotables et autres voitures aux dimensions impressionnantes ou bien des habitudes culinaires venues d'outre-Atlantique comme le fast-food. C'est même chez le fameux Joe from Maine qu'auraient été servis les premiers hamburgers en France. Can I get some burger or some peanut butter? Quelque part, l'ancêtre du McDo, c'était le McDeals. Cette parenthèse américaine prend fin en 1967. L'année d'avant, le président Charles de Gaulle décide de retirer la France du commandement militaire intégré de l'OTAN.
2: Je vous ai compris !
1: En quelques mois, les familles américaines repartent.
3: Au revoir.
1: Et le Berry perd son accent ricain. Aujourd'hui, pour réaliser son rêve américain, il faut traverser l'Atlantique. Dans les années 50, il suffisait d'aller dans le Berry.
0: Thanks, Stéphane Bern. See you soon. Il est 5h30. Tout de suite, voici l'actualité en France et dans le monde en 90 secondes. C'est avec vous, Valentine Lettès.
4: Pas un euro de plus. L'an prochain, les budgets des ministères seront strictement au même niveau qu'en 2026, sauf pour l'armée. Consigne donnée par Sébastien Lecornu à ses ministres à la recherche de 30 milliards d'euros d'économies. Rachida Dati a-t-elle touché 900 000 euros pour défendre les intérêts de Renault-Nissan au Parlement européen ? À l'époque, l'ancienne ministre est eurodéputée et elle est jugée à partir d'aujourd'hui pour corruption et trafic d'influence, punie jusqu'à 10 ans de prison. Des stations-service attaquées à coups de marteau et sur l'une d'elles, le mot « voleur » peint en rouge. Nous sommes dans le Nord, près de Douai, où selon le parquet, au moins 4 stations ont été dégradées. Aucune interpellation à ce stade. La très attendue interdiction des réseaux sociaux aux moins de 15 ans, probablement annoncée aujourd'hui à Strasbourg par la présidente de la Commission européenne. Un projet soutenu par Emmanuel Macron, censuré juste avant la rentrée par le Conseil constitutionnel en France. Si vous avez au frigo des barquettes de légumes à plan de char, ratatouille ou à piprade, ne les mangez pas. Ces produits vendus par Intermarché et Leclerc font l'objet d'un rappel. Les légumes présentent un taux trop élevé de résidus phytosanitaires. Tous les détails sur les barquettes concernées sur ici.fr. C'est un smash pour les Français en tête de leur groupe à l'Euro de volley. Après leur victoire hier soir contre les Allemands, les doubles champions olympiques terminent la phase de groupe ce soir avec un dernier match face à la Roumanie, le pays hôte de la compétition.
0: L'info du jour, c'est notre budget carburant devenu intenable.
4: Le prix moyen de l'essence dépasse désormais le pic atteint en 2022 après le déclenchement de la guerre en Ukraine. 2,15 euros en moyenne le litre de sans-plomb 95 E10, quand celui du gazole à 2,35 euros le litre n'est plus qu'à 3 centimes de son record absolu enregistré au mois d'avril. La nouvelle réalité des Français, la voici. On se prive, Brian Nicolas, pour se déplacer.
5: Anaïs vient tout juste d'aller faire le plein d'essence avant de faire ses courses. Elle a bien vu l'augmentation des prix.
6: On le ressent parce que moi je mets des pleins d'essence un plein par semaine.
5: Ça fait quoi à peu près un plein pour vous en termes d'argent ?
6: Par exemple sur mon ancienne voiture je mettais 80 euros de plein et elle est montée à 120.
5: Et impossible pour elle de se priver de la voiture à cause de son métier d'auxiliaire à domicile.
6: Donc plusieurs déplacements un peu partout. Alors, on est obligé de mettre de l'essence sinon on ne peut pas travailler.
5: Alors elle a dû se serrer la ceinture, surtout sur quelques loisirs.
6: Sortir manger, aller dans des petits parcs, cinéma. C'est vrai que les plaisirs ne sont pas gratuits. gratuit.
5: Et puis il y a la crainte que cela continue jusqu'à Noël ou l'anniversaire de son enfant qui arrive très vite.
6: C'est compliqué de faire plaisir en fait, du coup notre budget il diminue forcément.
3: Ah bah de toute façon je me suis interdit moi beaucoup de choses.
5: Nicole, 76 ans, habite juste à côté du parc Saint-Pierre.
3: Je ne vais pas au restaurant, je ne vais pas au cinéma, aller faire des trajets de loisirs, aller à un parc, aller voir la mer ou n'importe quoi. Je ne peux plus.
5: Et puis elle essaye de dépenser le moins possible quand elle va faire ses courses.
3: Quand il y a des promotions, j'y vais et j'ai un congélateur, donc je stocke et je ressors au fur et à mesure.
5: La retraitée se prive aussi de friandises et de produits de marque pour compenser la hausse des prix du carburant.
4: Et une baisse de prix à la pompe s'éloigne encore. Depuis la quasi-paralysie du détroit d'Ormuz au Moyen-Orient, de nombreux pétroliers passent par le détroit de Bab el-Mandeb en mer Rouge pour le contourner. Mais depuis quelques jours, le passage est devenu le théâtre de nouveaux combats entre les rebelles houthis du Yémen et l'Arabie Saoudite.
0: Merci Valentine. 5h34, tout de suite la météo de ce mercredi 16 septembre avec une alternance entre nuages et éclaircies. Aujourd'hui, des nuages d'ailleurs plus nombreux que ce qu'on a connu les jours précédents. Ce matin, on retrouvera une couverture nuageuse d'ailleurs bien plus dense et persistante le long de la Manche, mais également des Hautes-Pyrénées jusqu'aux Ardennes, en passant par l'Occitanie, l'Auvergne-Rhône-Alpes, la Bourgogne-Franche-Comté. Il n'est pas exclu non plus d'avoir quelques averses localement. Pour les températures en milieu de matinée, elles restent en dessous des 20 degrés. À Brest et Rennes, 16 degrés. À Paris, 17 degrés. Besançon, 17 également. À Saint-Étienne et Valence ce matin, 18 degrés. Bonne nouvelle en revanche cet après-midi, puisqu'on va pouvoir profiter, ça sera l'entièreté du pays, d'un ciel plus dégagé, de belles éclaircies pour les maximales. Ce mercredi, 23 dans le nord à Strasbourg et dans le sud, 24 à Nice, ainsi que 25 degrés à Montpellier.
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0: 5h35, excellent début de journée avec nous. C'est le moment justement de mettre un petit peu d'énergie en chanson avec Survivor, une chanson qui donne le rythme ce mercredi matin pour commencer la journée du bon pied, en route pour aller au boulot, fraîchement réveillé ou à l'heure du premier café. On est ravis d'être avec vous, toute l'équipe, d'ici les 5h, tous les jours, du lundi au vendredi.

0: Survivor à l'écoute d'ici 5h39, Eyes of Tiger. Soyez les bienvenus, c'est pas vrai dans quelques instants, votre rendez-vous anti-arnaque. Et ce matin, méfiance si les collégiens viennent sonner chez vous pour financer un voyage scolaire, Valentine.
1: Oui, vente de calendriers, de cartes, de tombola, le scénario paraît tout à fait crédible. Sauf que plusieurs établissements et mairies alertent, parfois le voyage n'existe tout simplement pas.
0: Alors comment savoir justement si ces jeunes sont vraiment envoyés par leur collège ? Eh bien, Aude Razo nous donne tous les bons réflexes dans quelques minutes sur ICI.
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0: Allez, c'est l'heure de notre duel quotidien. C'est la bataille des auditeurs autour d'un sujet qui fait l'actualité. Aujourd'hui, on va célébrer un anniversaire, celui de David Copperfield. Mais avant, Valentine, on va accueillir Henri de Gérardmer qui est avec nous ce matin. Bonjour,
1: bonjour Henri.
4: Bonjour Henri. Bonjour.
0: Henri, vous faites quoi dans la vie ?
4: Ben là, ça fait 4 ans, je suis plus en activité, je suis en retraite. Et puis sinon, je bricole pas mal pour rendre service, voilà. Et puis sinon,
1: un bricoleur.
4: La radio presque tous les matins, depuis très tôt, très tôt.
0: Ah, vous êtes un auditeur fidèle. Ben, c'est le plus beau métier du monde, vous savez.
4: Ah ben, j'adore, oui.
0: On accueille Daniel aussi qui est avec nous, Daniel du Pas-de-Calais. Bonjour Daniel.
5: Daniel. Bonjour.
0: Daniel, vous, passion jardinage, comme moi.
5: Oui, jardinage, lecture.
0: Et lève-tôt aussi, de ce fait, vous levez à 4h45.
5: Aussi, ouais, j'écoute ICI Nord tous les jours.
0: Eh bien, on leur fait un petit signe amical à nos confrères d'ICI Nord ce matin. Une nouvelle fois, vous allez jouer pour gagner, Valentine.
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0: Une question, messieurs, et un chiffre autour de l'actualité. Ce mercredi 16 septembre, le célèbre magicien David Copperfield fête aujourd'hui ses 70 ans, devenu mondialement connu grâce à ses illusions spectaculaires. En 83, la plus connue, lors d'une émission télé, il a même réussi à faire disparaître la Statue de la Liberté avec un rideau géant dressé devant le monument. Lorsqu'il est tombé, hop, la statue n'était plus là, volatilisée. Et la question que je vous pose ce matin, devant combien de téléspectateurs ont regardé cette incroyable illusion à la télévision ? Henri, il me faut un chiffre.
4: 100 000 personnes.
0: 100 000 personnes pour Henri. Et Daniel, on vous écoute.
5: 5 millions.
0: 5 millions pour Daniel. Notre arbitre est là, Valentine.
1: 50 millions de téléspectateurs ont vu la Statue de la Liberté disparaître en 1983.

0: et réapparaître juste après.
1: C'est donc Daniel qui a gagné sa radio ici ce mercredi matin. Bravo Daniel.
2: Merci, c'est gentil.
1: Henri, vous étiez c'est tranquille, gentil, vous
2: content,
1: 100 000.
2: Je suis content.
1: Et Daniel, c'était pas mal, 5 millions. Bon, il y avait quand même un...
2: Oui, bah oui, c'est sûr. Oui.
0: Un cap.
1: Il y avait un petit gap, on va pas se mentir, il y avait un petit gap. Henri, merci.
0: Vous êtes pas trop télé, Henri, hein.
2: Non, non, pas télé, je suis que radio, moi.
0: Bah oui, ça s'entend.
2: Vous savez... Je peux raconter une anecdote ou pas?
0: Oui. Alors, rapidement, Daniel. Henri, pardon.
2: Oui. Eh bien, écoutez, depuis l'âge de 14 ans, mes parents avaient une exploitation agricole et j'avais cueilli des myrtilles pour m'acheter une radio à 200 francs à l'époque.
1: Génial.
2: Mais depuis l'âge de 14, même pas 13, 14 ans, j'écoute la radio.
1: Eh bien.
2: J'écoute que ça, pas de télé.
1: Henri, j'espère que vous l'avez gardée, cette radio, et j'espère qu'on aura l'occasion de rejouer ensemble très bientôt. Daniel, encore une fois, félicitations. Je vous souhaite une belle journée.
2: Oui, merci.
1: Merci, Daniel.
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1: Et également des bonnes initiatives qui marchent quelque part en France. C'est l'un de vos rendez-vous quotidiens et qui pourrait d'ailleurs donner des idées ailleurs. Ce matin, imaginez un logement étudiant avec un loyer à 0 euros par mois. Eh bien, ça existe vraiment, Valentine.
0: Dans des résidences seniors qui accueillent gratuitement des étudiants en échange d'un peu de leur temps partagé avec les résidents. Cette année, 44 résidences participent à l'opération en France.
1: Alors, comment profiter de ce bon plan et qu'est-ce qu'on demande concrètement aux étudiants en échange? Robin Bernot vous raconte à 5h55 sur ICI. 5h45, du rock, des dollars, une bonne dose d'ironie. On est en 75 tout de suite avec William Scheller.

0: William Seller avec Rock'n'Dollar à l'écoute de votre radio ici. 5h47, bon réveil avec nous.
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0: Tout de suite, c'est pas vrai, votre rendez-vous anti-arnaque avec Aude Razo, justement, qui nous donne les bons réflexes adoptés dans une situation, Valentine.
2: Et qui ce matin nous alerte sur un piège en vogue en cette rentrée avec des escrocs adolescents, Aude.
3: Oui, je vous plante le décor. Un jeune frappe à la porte, il est même très jeune, il vous dit qu'il est collégien. Généralement, il n'est pas tout seul, c'est un petit groupe et ce petit groupe vous propose d'acheter un calendrier, des cartes, des objets. Pourquoi ? Pour financer un voyage scolaire, généralement à l'étranger. Le scénario, il est crédible à première vue et puis c'est vrai, ça se fait. Hein. Ça m'est arrivé, moi, personnellement, quand j'étais ado, d'aller toquer aux portes des voisins pour financer un projet de mon collège ou de mon lycée. Problème, dernièrement, plusieurs établissements et plusieurs mairies aussi tirent la sonnette d'alarme un peu partout en France parce que ces jeunes parfois racontent absolument n'importe quoi. Il n'y a pas de voyage, il n'y a pas de projet pédagogique, ils ne sont même pas du collège dont ils parlent et ils se mettent surtout votre argent dans la poche.
2: Bon, et comment on fait, Aude, pour démasquer ces jeunes fraudeurs ?
3: Alors, je ne vais pas vous dire de ne jamais donner d'argent à un ado qui se présente chez vous pour vous vendre un ticket de tombola ou un calendrier. Par contre, avant de lui donner 5-10 euros, je vous conseille quand même de faire quelques petites vérifications. Par exemple, demander des détails sur le voyage en question, demander au jeune le nom de ses profs, dans quelle classe il est. Et puis, dites-lui surtout de repasser plus tard que, en fait, vous allez passer un petit coup de fil avant à l'établissement pour vérifier. Si le jeune est de bonne foi, il repassera sans doute. S'il ne l'est pas, je peux vous dire qu'il ne reviendra pas. Quand vous détectez une arnaque comme celle-là, autre conseil, prévenez l'établissement, c'est important. Prévenez aussi la mairie. Et puis, faites comme vous feriez avec toute personne malhonnête qui toque à la porte. Parlez-en aux voisins, jouez collectif. C'est la meilleure arme, finalement, contre les escrocs, quel que soit leur âge.
0: Merci, Aude, pour ces informations. Et d'ailleurs, vous nous en partagez quotidiennement. Elles sont toutes à retrouver directement sur notre site ici.fr, page C'est pas vrai. 5h49. Dans quelques instants, on va découvrir une initiative qui marche quelque part en France et qui concerne les étudiants. Mais avant, on profite ensemble de la musique d'ici qui vous réveille ce mercredi avec le chant des cygnes, c'est Indochine.

0: chant des signes, Indochine, ici, dès 5h. Excellent mercredi avec nous. Tout de suite, on va découvrir une initiative qui marche quelque part en France. Avec un logement étudiant gratuit sans aucun loyer à payer, bien forcément, ça peut intéresser du monde. Le principe existe dans plusieurs résidences seniors en France. Un étudiant est logé gratuitement en échange de passer du temps avec les résidents. Alors, comment ça marche concrètement? Robin Bernot nous emmène dans la Drôme.
1: Un logement étudiant gratuit en échange de quelques heures de bénévolat auprès des seniors.
2: C'est gagnant-gagnant, je trouve.
1: À Valence, le groupe de résidence pour seniors Domitis propose à des étudiants de se loger gratuitement en échange de quelques heures passées aux côtés des résidents. Inès, 18 ans, vient par exemple d'emménager dans l'un de ses appartements. Florence Gaucho est allée à sa rencontre.
3: Mes parents, ils auraient pu payer un logement étudiant, mais au final, là, j'ai un appart qui est beaucoup mieux. Comparé au logement étudiant, je fais des heures de bénévolat pour pouvoir me le payer, donc c'est mieux pour mes parents et pour moi.
1: L'appartement d'Inès est un T2 tout équipé, déjà meublé, climatisé, lumineux. Il dispose même d'un balcon, le tout pour 0 euros de loyer en échange d'une quinzaine d'heures de bénévolat chaque semaine auprès des résidents. L'étudiant s'engage par exemple à organiser des ateliers de pâtisserie, des sorties au marché ou encore des jeux.
4: Pompiers et militaires. Ouais, c'est facile. Tu croyais être tranquille avec des vieux, hein?
1: Pour Denise, 81 ans, c'est un lien intergénérationnel très précieux.
5: C'est amusant parce que des fois, on dit des choses, ah non, je sais pas, j'étais pas née. Et elle-même en bénéficie de notre savoir aussi. C'est dans les deux sens.
1: Alors ici, dans la Drôme, ça marche, mais vous, qu'en pensez-vous? Je suis allé en discuter avec Fabien qui salue l'initiative.
6: Bah, c'est une bonne initiative pour permettre aussi aux jeunes étudiants, s'ils galèrent à trouver un logement, de pouvoir se loger et en même temps de faire une bonne action.
1: Et au-delà du logement, cette solution permet aussi de créer du lien entre les étudiants et les seniors, un aspect important pour Fabien.
6: Totalement, parce qu'on se rend compte qu'il y a de plus en plus aussi de personnes âgées qui se trouvent abandonnées par leur famille parce que trop loin, à la distance ou autre, et qui se retrouvent seules. Et donc je trouve ça bien aussi de permettre à ces personnes âgées d'avoir une activité, des contacts et du lien avec des jeunes.
1: Aujourd'hui, avec cette solution, Inès économise plus de 500 euros chaque mois et ce dispositif Génération Partage a déjà permis à plus d'une centaine d'étudiants de se loger gratuitement.
4: Et c'est là qu'on n'en trouvera pas.
0: Robin Bernot avec Florence Gaucho, 5h55. C'est parti pour Cyndi Lauper. Eh oui, ça fait du bien. Et puis à l'origine, cette chanson, figurez-vous qu'elle a été chantée d'abord par un homme. Oui, Robert Hazard, qui était musicien à Philadelphie. Puis Cyndi Lauper a repris cette chanson en 83 pour en faire un hymne à la liberté des femmes. Voici

0: Ici des 5h avec Cyndi Lauper, Girl Just Want to Have Fun, à l'écoute de votre radio ce matin avec Valentine. Eh bien, recherchez un auditeur, une auditrice qui a un souvenir lié à une chanson forcément d'Erita Mitsouko et de Catherine Ringer. C'est Ghislaine qui est avec nous ce matin. Bonjour Ghislaine.
1: Bonjour Ghislaine.
2: Bonjour.
1: Grande bonjour, fan bonjour. De Catherine Ringer.
2: Eh oui, en quelque sorte, oui, je m'en suis découvert très tard, là, mais là, je suis vraiment, je suis très émue, voilà.
1: C'est quoi votre chanson préférée de Catherine Ringer, Ghislaine ?
2: Ma chanson préférée, c'est « Je me sens pas belle » avec Marc Lavoine.
1: Qu'est-ce que t'es belle ?
0: Cette chanson, « Qu'est-ce que t'es belle ?»
2: Ah oui, avec... ouais, « Qu'est-ce que t'es belle ?» Voilà, c'est ça, c'est « Qu'est-ce que t'es belle ?»
0: Les deux voix en un mot, Ghislaine, qu'est-ce qu'elle représentait pour vous, Catherine Ringer ?
2: Ben, Catherine Ringer, c'est une femme... qui, comme j'aurais aimé, enfin, je suis un petit peu comme Catherine Ringer. J'ai 2 ans de différence avec elle. J'ai eu 3 enfants. J'ai un peu son histoire. Enfin,
1: une femme forte.
0: Enfin, elle comptait beaucoup pour vous et ça s'entend dans votre voix, Ghislaine, effectivement, cette émotion. Merci à tous d'avoir été là. À 6h, vous avez rendez-vous, bien sûr, avec l'actualité de vos régions. À 6h30, vous retrouvez Valentine Lethès.
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0: Et tout de suite, voici les équipes d'ici matin qui sont là ce mercredi. Je vous souhaite à tous une belle journée qui commence ici.
3: Bonjour le Nord, bonjour le Pas-de-Calais. L'équipe d'ici matin s'installe. Une équipe exclusivement presque. Que féminine ce matin, Cécile derrière la console. Sophie vous accueille, Charlotte Schumacher à mes côtés.
4: Bonjour.
3: Bonjour à toutes et bonjour Thomas Schoner, ça va ?
5: Bonjour Charlène, ça va très bien.
3: À suivre le journal.
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3: Très beau réveil avec Ici Matin, il est 6h.
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3: Charlène Villemer. Le premier journal avec Charlotte Schumacher. Arrivée cet été sur le banc lensois, Dino Topmöller quitte déjà le Racing.
7: 4 petits matchs de Ligue 1 et puis s'en va. Dino Topmöller quitte le Racing Club de Lens. Le club évoque une fin de collaboration, d'un commun accord. C'est en réalité dans un contexte un peu tendu que Dino Topmöller part de Lens. Déjà, ce n'est pas trop la joie sur le terrain et ça ne l'était pas non plus en interne, Mathis Caron.
8: Au premier abord, le bilan de Topmöller ne paraît pas si négatif. Un premier match gagné face au PSG pour remporter le trophée des champions. Une 10e place en Ligue 1, mais à 3 points des places européennes. Et un succès en Ligue des champions à Prague. Mais d'après des sources proches du club, c'est le contenu des matchs des 100 et or qui ne plaisait pas du tout à certains dirigeants. Une animation défensive critiquée en interne. 7 buts encaissés en 4 matchs de championnat. Une équipe déséquilibrée, jamais en maîtrise. Et même dans le vestiaire, certains joueurs étaient eux aussi sceptiques, n'adhéraient pas à la philosophie de jeu du coach et ne comprenaient pas les choix tactiques de l'Allemand. Des tensions qui ont atteint un point de non-retour lorsque le Racing a décidé de modifier le staff de Topmöller. C'est ce que le club indique dans son communiqué. D'après la presse allemande, la direction lensoise souhaitait notamment se séparer d'un des 2 adjoints arrivés avec l'entraîneur et avec lequel il travaille depuis plusieurs années. Le tacticien s'est opposé à cette décision, ce qui a précipité son départ.
7: C'est Yannick Cahuzac qui sera sur le banc lensois pour la prochaine rencontre de Ligue 1 à Monaco ce vendredi. Yannick Cahuzac, un proche du directeur sportif de Lens et adjoint de Topmöller depuis le début de la saison.
3: L'enquête avance dans l'affaire des coups de feu près d'une discothèque à Loiseau sous Lens au mois de janvier.
7: C'était le 3 janvier. Un homme blessé par balle près de la boîte de nuit, le Purple. Le procureur de la République de Béthune précise aujourd'hui que 2 personnes ont été placées en détention provisoire. Le premier est mis en examen pour tentative d'assassinat en bande organisée. Le second sera jugé pour complicité. Des écrans de pompe dégradés, tagués. Au moins 4 stations-service ont été vandalisées ce week-end dans le Douaisy. Une enquête est ouverte pour dégradation en Réunion. Cela concerne ici les stations de Lalin, Guénin, Pécancourt et Magny. Aucun suspect n'a été arrêté pour le moment. C'est une vie consacrée à la politique qui s'arrête aujourd'hui. Ancien maire, aujourd'hui conseiller municipal de Villeneuve-d'Ascq, Gérard Caudron démissionne. Il quitte aussi le conseil de la métropole européenne de Lille. Un repos bien mérité. Gérard Caudron est aujourd'hui âgé de 81 ans. Il quittera officiellement ses fonctions le 30 septembre à l'issue du prochain conseil métropolitain.
3: Les restaurants universitaires de la métropole lilloise se préparent à accueillir beaucoup plus d'étudiants que l'année dernière.
7: C'est la rentrée à la fin. fac, les étudiants reviennent progressivement sur le campus. Les amphithéâtres et les salles de classe ne sont pas encore totalement remplis, c'est le début. En revanche, les restaurants universitaires s'attendent à recevoir bien plus d'étudiants que l'année dernière, car depuis le mois de mai, le repas à 1 euro est pour tout le monde, pas uniquement pour les boursiers. 12% d'étudiants en plus sont attendus selon les prévisions au niveau national. Alors forcément, ça demande une sacrée organisation, comme le confirme le directeur général du Crous de Lille, Nord-Pas-de-Calais, Guénaël Pira, rencontré dans le restaurant universitaire du campus de médecine de Loos.
4: On s'est organisé en conséquence. Par exemple, dans le restaurant dans lequel on est, on a créé une deuxième ligne de distribution. Ça veut dire que les étudiants peuvent se répartir sur deux lignes pour prendre leur plateau repas et prendre leur repas, ce qui fait qu'on espère que ça va fluidifier très fortement la file d'attente pour que les étudiants accèdent plus rapidement à la salle de restauration et attendent moins longtemps pour manger. On a également augmenté notre temps de service du midi d'une demi-heure, de 11h15 à 13h45, et on a offert également 600 nouvelles places assises, dont 300 dans deux nouvelles cafétérias, la cafétéria Agora sur le campus de Pont-de-Bois de 200 places et 80 places sur le campus santé dans la cafétéria dans laquelle on se trouve.
7: Le coût total de ces investissements pour le Crous, Lille Nord-Pas-de-Calais, plus d'1 million d'euros. Les habitants de Noyelles-sous-Bellonne ne lâchent pas le morceau. Non, ils ne veulent pas d'un poste électrique sur leur commune. Et ils ont profité d'un conseil communautaire d'Ozartis Marquion hier soir pour aller le dire aux élus présents. La tension ne redescend pas alors que le maire de Noyelles-sous-Bellonne annonçait lundi soir sa démission à cause des tensions autour de ce projet de poste électrique. La gratuité des bus du réseau Tadao dans le bassin minier du Pas-de-Calais est une vraie réussite. 8 mois après sa mise en place, la direction dresse le bilan. Il y a 20% de voyageurs en plus comparé à 2025. 14 millions de voyages enregistrés au total à la fin du mois d'août.
3: La société Voyage Inglar met à disposition l'un de ses autocars pour réaliser des exercices de sécurité.
7: La société Voyage Inglar, c'est celle qui transporte les enfants de la maison jusqu'à l'école dans le Pas-de-Calais. Elle fête cette année ses 70 ans et pour l'occasion, c'est elle qui fait un cadeau. Elle met à disposition des pompiers, gendarmes, SAMU, l'un de ses autocars. Il fonctionne encore très bien et pourra servir pour faire de la prévention, des exercices de sécurité. Des élèves du lycée Jean Jaurès d'Aire-sur-la-Lys ont pu tester hier et l'exercice était impressionnant. Ils étaient dans le car, lui-même retourné au sol sur un parking. Un exercice imaginé par Didier Straub, le chargé de mission de Voyage Inglar.
5: Moi j'ai dit, je vais essayer de retourner un car. C'est des choses que personne n'a déjà faites et c'est bien, ça choque. Enfin, ça choque. C'est surtout enrichissant pour les pompiers, nous et les gendarmes.
9: Vous voulez que ça choque, vous voulez que ça marque, pour quelle raison?
5: Parce que c'est des choses qui peuvent arriver. On est quand même dans un secteur où il y a beaucoup de gamins, il y a beaucoup de cars qui circulent. Nous, au Voyage Inglar, sur le site d'Aire-sur-la-Lys, on a 75-80 cars qui démarrent tous les matins scolaires. Et on transporte 14 000 gamins par jour. On voulait bien sensibiliser tout le monde, aussi bien les élèves que les collégiens. Et comme ça va être diffusé en France, partout, dans tous les collèges et lycées, on fera une vidéo qui sera mise à disposition pour les formateurs. Et c'était le but aussi de faire voir qu'un car retourné, ça peut arriver.
7: Et on l'a suivi, cet exercice impressionnant à bord d'un car retourné. Reportage à suivre dans l'info d'ici à 6h30. Après des années d'attente, le marathon de Lille revient le 25 octobre. Et ça y est, on connaît le parcours précis. Un parcours très étendu, on peut le dire, puisque les coureurs passeront par 10 communes. Noyelles-lès-Seclin, Fâche-Tuménil et Ronchin par exemple. Vous avez la carte sur ici.fr. Le marathon de Lille, c'est 20 1000 coureurs, 77 nationalités représentées et plus de 2000 bénévoles. À Bruay-la-Buissière, plus que quelques heures à patienter avant de savoir si la piscine Art déco est oui ou non le monument préféré des Français. Réponse ce soir sur France 3 avec Stéphane Bern. Et on y croit, elle a toutes ses chances de gagner, notre belle piscine. Construite dans les années 30, elle est aujourd'hui classée monument historique. C'est la dernière piscine de ce style en France encore ouverte à la baignade.
1: Et on jette un coup d'œil vers le ciel avec vous, Charlène.
3: Eh bien, c'est un ciel plus instable aujourd'hui, avec quelques averses et un vent déjà sensible ce matin. Alors cet après-midi, on aura encore quelques averses avec des éclaircies malgré tout, mais le vent va souffler autour de 20 km/h avec des rafales pouvant atteindre les 45 km/h. Côté température, eh bien, c'est une nette baisse. On le sent déjà ce matin, seulement 11 degrés du côté de Solti, nous dit Olivier sur Facebook. Cet après-midi, 19 degrés à Dunkerque et à Calais, 18 du côté de Boulogne-sur-Mer et 20 degrés seulement pour Nœuds-les-Mines. Je regarde sur la route en direct avec vous. Globalement, ça circule très très bien. Rien à signaler à 6h08.
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3: On a appris hier la mort de Catherine Ringer, qui nous a quittés dans la nuit de lundi à mardi. Donc c'est une playlist spéciale ce matin. Pour vous réveiller à 6h09, on vous propose « Qu'est-ce que t'es belle ?» Marc Lavoine, Catherine Ringer.

0: Oui, elle était belle, notre Catherine Ringer avec Marc Lavoine. Qu'est-ce que t'es belle?
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0: Bonjour à tous, mercredi 16 septembre, on vous réveille dans la joie et la bonne humeur avec toute l'équipe d'ici matin. Charlotte Schumacher également à mes côtés, comment ça va ce matin Charlotte?
3: Mais au top,
0: au top du top.
3: Mais oui, 6h13.
0: Au top Charlotte.
3: J'arrive à faire des bonnes nuits, j'ai de la chance.
0: Bon bah super, mercredi, vous le savez c'est les sorties cinéma, alors aujourd'hui on a le film de Géraldine Nakache qui sort, ça s'appelle Si tu penses bien, un film qui met le doigt sur les relations toxiques. Jacques par exemple, en apparence c'est bien sous tout rapport, mais il fait vivre en réalité un enfer à sa femme. Et puis si vous y allez avec des enfants cet après-midi, eh bien Chien Bleu sort aussi aujourd'hui. Ce sont 5 petites histoires pour initier les enfants au cinéma. Alors ça dure une trentaine de minutes, donc c'est plutôt sympa à faire avec des enfants. Dans un instant, les trésors du Nord et du Pas-de-Calais, on va partir à Arras ce matin à la rencontre d'un mauvais élève devenu écrivain.
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0: À 6h14, vous avez rendez-vous avec les trésors du Nord-Pas-de-Calais et Agnès Delbar. Et aujourd'hui, on découvre le parcours d'un écrivain et réalisateur du Nord, Jean-Louis Fournier.
8: Qui aurait pu croire que l'élève indiscipliné de l'établissement Saint-Joseph à Arras allait devenir un auteur reconnu et un réalisateur de talent. Et pourtant...
9: Je suis un sale gosse, je continuerai malgré mon âge canonique, continue à moquer de tout, et puis j'ai des indignations, et puis c'est vrai que quand je vais dans les librairies, et quand je lis des magazines, et que je vois le mot bonheur, là, et tous ces marchands de bonheur qui vous prétendent qu'ils connaissent comment on est heureux, le bonheur, tout ça, ça m'agace.
8: Cet artiste, c'est Jean-Louis Fournier, né à Calais, mais qui a grandi à Arras. Et c'est sans aucun doute cet esprit rebelle qu'il vient d'évoquer, qui a permis à Jean-Louis Fournier d'être l'auteur reconnu qu'il est, avec 45 livres au compteur. Il a beaucoup parlé de sa famille, entre autres en 2008, de ses deux fils handicapés avec un livre qui s'appelle « Où on va papa » et qui reçoit le prix Fémina. Il a également rencontré son alter ego à la télévision, en Pierre Desproges, avec qui il crée la Minute de Monsieur Cyclopède.
10: Étonnant, non ?
11: C'est le pays.
8: Jean-Louis Fournier invente, à l'époque des monstres gentils, deux créatures étonnantes, la vache La Noiraude, qui ne va pas très fort.
12: Allô ?
13: Bonjour docteur, La Noiraude à l'appareil.
12: Bonjour La Noiraude, qu'est-ce qui ne va pas encore ?
13: Docteur, je voudrais être une biche.
8: Et l'oiseau qui a le vertige, antivole. Son dernier livre sorti en 2024 s'intitule « Il y a toujours de la lumière sous mon chapeau, ça tombe bien, monsieur Fournier. On en a bien besoin de vos lumières. » Et pour demander de ses nouvelles, on n'a qu'à appeler La Noiraude.
13: La Noiraude à l'appareil.
0: Retour en musique à 6h16 avec Mylène Farmer, Je t'aime, Mélancolie.

0: Mylène Farmer avec Je t'aime Mélancolie. Tous les matins, Mickaël Pachène part à votre rencontre, les gens du Nord.
1: Aujourd'hui dans l'émission, quelqu'un qui est passionné par l'eau, mais vous allez le voir qu'il ne manque pas d'air.
2: Je m'appelle Jacques, c'est le prénom. Patrice, c'est le nom. Je suis président d'Atmo Hauts-de-France.
1: Et rien ne vous prédestinait à ça au départ.
2: Moi, je suis arrageois, de naissance. Et si vous voulez, je suis tombé amoureux de la philosophie au bac. Et finalement, je suis parti faire de la philosophie alors que je voulais faire médecine. Alors, j'ai fait philosophie pendant 5 ans, puis après, je me voyais quand même pas enseigner la philosophie jusqu'à 65 ans. Donc, je suis parti faire ce que je voulais faire, c'est-à-dire médecine. Donc, c'est pour ça que je me suis spécialisé en immunologie. Donc, ça me donne un avantage un peu sur les chercheurs purs scientifiques. C'est que moi, j'ai l'aspect épistémologique, un autre aspect sur la méthode.
1: Mais vous ne recevez pas au cabinet.
2: Moi, je suis pas un praticien. Moi, c'est la recherche. Moi, ce qui m'intéresse, c'est de connaître. L'homme est un destin de connaissances et il faut apprendre, apprendre, apprendre chaque jour. Et c'est comme ça que je suis parti dans la recherche sous le couvert des équipes de l'INSERM.
1: Et vous n'allez pas vous limiter à l'INSERM, d'autres établissements vous accueillent.
2: Je suis rentré aussi par opportunité au S3PI d'Artois. C'est le secrétariat permanent aux pollutions industrielles. Et le préfet cherchait quelqu'un qui s'occupe de la santé. Du coup, moi, de toute façon, habitué à l'INSERM, on ne gagne pas grand-chose. Enfin, bon, bref, je suis rentré là au S3PI. Et il m'a mis tout de suite président de la commission R. Mais je ne connaissais rien à l'air. Et du coup, c'est comme ça que je me suis mis à travailler avec l'air. Et le S3PI était près, à l'époque, de l'arrêt Martois, qui était la Atmo, mais Atmo par territoire. À l'époque, il y avait 4 ou 5 Atmo par territoire. Ça a fusionné en 2005, mais à l'époque, non. Puis après, j'ai continué à m'intéresser à l'air et à l'eau.
1: L'eau et l'air, évidemment, indispensables à notre survie.
2: Et surtout, faut pas les séparer. Faut pas travailler d'un côté l'air et de l'eau. Moi, je fais depuis des années le lien entre les deux. Si vous améliorez la qualité de l'eau, vous améliorez la qualité de l'air et vice-versa. Et maintenant, ils arrivent à se parler. La transversalité, et ça, c'est grâce à l'air. L'air, il est partout. Et c'est génial, quelque part. Moi, j'ai l'impression que c'est une vie géniale. J'ai jamais travaillé, finalement. Et c'est pas un travail, c'est une passion. Alors moi, ici, je suis chargé de dire à un pollueur émergent quel est son impact sanitaire. Moi, c'est l'aspect sanitaire de tout. C'est génial aussi, quelque part. Et puis, apprendre à des généralistes, à des pneumologues, enfin, à des spécialistes, et leur apprendre que, par exemple, toutes les allergies, c'est pas forcément des allergies, mais c'est des hypersensibles grâce à l'ozone, enfin, à cause de l'ozone, tout ça, c'est merveilleux. Et en même temps, il y a un dialogue entre nous, on a l'impression de servir à quelque chose. C'est génial, quand même. Bon. Moi, c'est ici, président d'Atmo Hauts-de-France. C'est bien, mais derrière tout ça, qu'est-ce qu'il y a ? Il y a le savoir, la connaissance, les rencontres, les amitiés, apprendre ensemble, s'apercevoir qu'on a le même destin, le destin de connaissance.

0: s'appelle Pierre Demar et il sera à Lille le 4 décembre prochain. Je pense à vous.
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0: Et bonjour à tous, bonjour à Olivier, Eric, Annie et David. Vous nous écrivez sur Facebook pour savoir quelle température il fait chez vous. Et ce matin, c'est une photo, vous allez voir un cabinet des curiosités. C'est la photo de notre régisseur Fred, la photo de son bureau. Il y a plein de choses à trouver. L'horoscope en ch'ti, tout de suite, c'est avec José Ambre. Bonjour.
9: Bonjour Mégien, bonjour Terre tous. Bélier, quand chez qui te faut acater, oh, t'acceptes qu'elle discute avec qui, hein. Mais de toute façon, en fin de compte, c'est qui qui va dans la décision. Je suis pareil pour toi, taureau, un chevaux mat et mec pour d'autorité. Tu des points dans le code, c'est des plages quand il faudra recouvrir quelque chose. Eh ben, je commence bien aujourd'hui, hein. Par contre, petit gémeaux, bah, quand il y a des moments que ça se complique, n'insiste point, déclenche ta main et de façon de faire. Je savais qu'il faut mieux comme ça, hein. Petit cancer, dans les relations du chez qu'il faut à guichet chez Jean, alors là, t'as de neuf faire, hein. Parce que petit, pour un guichet, t'es de pose l'offre. Eh ben, ça y est, Lyon, te voulais récompenser pour tous les efforts que t'as fait. Elle se met à jouer devant toi, puis elle te prépoche bon Dieu. Ah là, t'es tardrèche, hein, te fais le fier. Ah, Tim, tu te vierges, te nage complètement dans tes sentiments. T'es donc congère, mais tu n'arrives pas à te décider. Eh, c'est pas une situation fort, fort agréable, hein. Ah, Tim, alors, je t'ai pas de bilan de fer. Tu vas vraiment te revêtir du soutien de tous les côtés à le faux. Tous tes camarades, ils vont se donner la main pour te venir en aide. Eh ouais, et pourtant, au jour d'aujourd'hui, c'est rare, hein. Scorpion, hein, dire au chat coin, je dans les relations que t'as avec quelqu'un. Suffira quelquefois d'une petite explication, hein, puis tout, ils pourront s'arranger. Oulolo, ça se complique, un Sagittaire. T'es dans le bras jusqu'au cou avec tes papiers. Heureusement qu'il y a une paire derrière toi qui t'enquiert. Et comme ils sont bien placés, ils vont arranger les affaires. Oh, toi, Capricorne, t'es à faim, hein. Te fais bien attention de ne pas jeter de l'huile sulfue quand te vaut que ça s'envenime. Comme chaud, t'es sûr de ne pas avoir des retours de flamme. Perso, elle va te faire une nouvelle proposition, mais j'en ai point chaud qui va t'acheter. Tu vas vite congé ta fusil d'épaule et puis repartir d'un nouveau pied. Pichon, tu vas prendre les pentes d'expliquer tout autour de toi tout chou que tu vas faire. Et comme chez les concerne terre tous, comme chaud, au moins ils seront au courant. Allez, au revoir mes gens, puis à demain.
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0: Charlène Villemer. Et bonjour à tous, à vous qui nous écoutez à la radio et à vous qui nous rejoignez également à la télévision comme chaque matin, mercredi 16 septembre. On vous souhaite une très bonne fête à vous les Edith, mais seulement celles qui nous écoutent, hein, juste celles qui sont sur Ici Nord. N'hésitez pas à nous envoyer d'ailleurs un petit message sur WhatsApp 03 20 55 89 89 et à nous écrire aussi sur Facebook sur la page sous la photo du bureau de notre régisseur Fred. Moi j'adore y aller parce que c'est un cabinet des curiosités. Là-dedans, à mes côtés, Thomas Schoner et Charlotte Schumacher, rebonjour à vous.
10: Et bonjour à toutes et tous.
0: On vous écoute donc sur WhatsApp, sur Facebook, et vous êtes écoutés également sur votre radio en cette année présidentielle qui s'approche, hein, l'année 2027 qui approche, et vous en avez certainement des choses à dire. Vous l'avez certainement croisé, c'est notre isoloir, dites-le ici à la braderie. On vous donnera également la parole dans plusieurs communes du Nord et du Pas-de-Calais. La première consultation portera sur nos enfants. L'actualité dans le Nord et dans le Pas-de-Calais, c'est avec vous Charlotte Schumacher.
11: C'est une annonce choc du Racing Club de Lens. L'entraîneur Dino Topmöller est remercié par la direction après seulement quelques semaines et 4 matchs disputés en Ligue 1. Des tensions sur le terrain et en interne sont évoquées pour expliquer cette décision. Les étudiants seront-ils plus nombreux dans les restaurants universitaires en cette rentrée scolaire? En tout cas, c'est ce qui est prévu. 12% de hausse comparé à l'année dernière, car en cette rentrée scolaire, le repas à 1 euro est proposé désormais à tous les étudiants. Un exercice impressionnant à Aire-sur-la-Lys hier après-midi. Des lycéens piégés dans un car scolaire retourné au sol. Un exercice et une journée de prévention organisée avec les pompiers. Reportage à suivre.
0: Mais tout de suite, c'est le 90 secondes présenté par Valentine Lottès.
12: Jugé pour corruption et trafic d'influence, Rachida Dati face à la justice à partir d'aujourd'hui. L'ancienne ministre est soupçonnée d'avoir touché 900 000 euros pour défendre les intérêts du groupe Renault-Nissan au Parlement européen entre 2009 et 2013. Un budget très serré pour la France en 2027, avec 30 milliards d'euros d'économies à trouver. Le chef du gouvernement prévient ses ministres, leurs budgets seront strictement au même niveau qu'en 2026. En clair, sauf pour l'armée, pas un euro de plus ne sera dépensé. Autour de l'actuel maire de Paris de s'expliquer, Emmanuel Grégoire répond aux questions des sénateurs ce matin sur le scandale des violences sexuelles dans le périscolaire. À l'époque, il est adjoint de l'ancienne maire, Anne Hidalgo, entendue hier. Elle parle d'un échec collectif

0: de sa mairie comme de la police et de la justice. Série de cambriolages dans les casernes de pompiers d'Auvergne-Rhône-Alpes. Depuis le mois d'août, 11 casernes du Rhône, de l'Ain et de l'Isère ont été volées de leurs pinces de désincarcération, notamment utilisées pour secourir les victimes d'accidents de la route. Et si nos enfants ne pouvaient plus ouvrir seuls un compte sur un réseau social? Le projet d'une majorité numérique abordé aujourd'hui à Strasbourg par la présidente de la Commission européenne. La couche d'ozone se répare. La menace de ce trou apparu au-dessus de l'Antarctique à la fin des années 70 est de plus en plus petit grâce à l'élimination de certains gaz comme les CFC contenus dans les anciens frigos et climatiseurs. Une réparation totale de la couche d'ozone est possible d'ici 2050.
1: L'info d'ici dans le Nord et le Pas-de-Calais, c'est un exercice très impressionnant de sécurité routière auquel ont participé des élèves du collège Jean Jaurès d'Aire-sur-la-Lys hier. Ils ont dû monter dans un car retourné au sol sur un parking et ensuite vite sortir de là avec l'aide des pompiers et gendarmes présents sur place. Un bon moyen de faire de la prévention, mais aussi de bien expliquer aux jeunes comment agir rapidement en cas d'accident grave. Héloïse Roger.
2: Le car est d'abord couché sur le côté gauche à l'aide d'une petite grue. Un à un, une vingtaine de collégiens et leurs accompagnantes sont introduits ensuite à l'intérieur du véhicule. On les prépare pour l'évacuation qui va se passer à l'arrière par la vitre du fond du car scolaire.
3: Parce que c'est vraiment la solution la plus pratique.
2: Daniel est membre de l'ADATEP 62, l'association départementale qui intervient tout au long de l'année dans des classes pour parler de sécurité dans les transports scolaires.
3: Une fois le car couché, la vitre arrière est en position verticale avec sa base au sol. La vitre arrière devient véritablement une porte et on peut très très vite, en 30 secondes, on peut évacuer un car par cette porte. C'est vraiment ce qu'il y a de plus pratique et de plus facile parce que la vitre se casse très vite.
2: Et en effet, en un coup de marteau brise-vitre, l'un des élèves à l'intérieur du véhicule la casse en 1000 morceaux et l'évacuation peut commencer pour les pompiers.
4: Tous ceux qui sont indemnes, pas blessés, on les fait sortir, comme ça il y a moins de monde dans le bus et après on s'occupera avec l'équipe du SMUR, des plus graves.
2: Petit à petit, les élèves sortent du véhicule. Certains ont même été maquillés, grimés, comme Damon et Kélia, élèves de 4e qui ont de grosses plaies sur leur visage et pour qui l'exercice était une grande première.
5: On m'a fait une blessure, une fausse blessure, avec de la fausse chair, du faux sang.
6: Une entaille au niveau du nez et au niveau du bras, qui montait jusqu'à l'épaule.
5: J'étais suspendue, ils m'ont coupé la ceinture là.
7: À la taille?
5: Oui. On avait très chaud.
7: Ça t'a fait peur aussi un peu?
5: Un peu, parce qu'on simule.
6: On a dû surtout essayer de rester calme, principal. Attendre l'arrivée des pompiers pour nous secourir. C'est stressant et un peu étonnant aussi à la fois. Au moins, on se prépare à ce qui pourrait arriver.
2: Et c'est tout le sens de cet exercice. Sensibiliser aux bonnes pratiques, mais aussi rappeler l'intérêt de mettre sa ceinture quand on est dans un car. Comme l'explique le lieutenant Samuel Sacrias, chef de centre des pompiers d'Aire-sur-la-Lys.
8: Ils se sont rendus compte là, avec le car couché, ceux qui étaient à l'intérieur, que c'était très important pour eux. Parce que lorsqu'ils sont tout en haut et qu'ils chutent parce qu'ils n'ont pas leur ceinture, c'est là où on a des élèves blessés.
2: Les pompiers d'Aire-sur-la-Lys qui prévoient de réutiliser ce car pour refaire d'autres mises en situation. Lors de cet entraînement, tout a été filmé. La vidéo servira aussi à sensibiliser dans les écoles à travers la France.
1: Et notre reporter Héloïse Roger a elle-même filmé cet exercice assez impressionnant. La vidéo est à retrouver dès maintenant sur les réseaux sociaux d'ici Nord.
9: Dans le prochain journal à 7h, on s'intéresse au restaurant universitaire en cette rentrée à la fac.
1: Depuis le 1er mai, le repas à 1 euro est proposé à tous les étudiants, pas uniquement aux boursiers. Alors les restaurants universitaires se préparent à servir beaucoup plus de repas que l'année dernière. 200 repas en plus sur le campus de médecine à Loos, dans la métropole lilloise par exemple. Reportage à suivre dans le journal de 7h. Et côté ciel,
10: c'est un peu gris, non?
11: Ouais, on va pas pouvoir manger en terrasse aujourd'hui.
10: On va manger dans le restaurant universitaire, mais pas à l'extérieur.
11: Oui, en plus, on a perdu quelques degrés quand même. On a 11 degrés seulement ce matin du côté de Solty. Cet après-midi, 19 pour Dunkerque, Calais, 18 à Boulogne-sur-Mer, ou encore 20 degrés du côté de Lille ou encore Bailleul. Donc, ciel plutôt instable aujourd'hui, avec quelques averses et puis du vent également. Du vent qui va pouvoir souffler jusqu'à 45 km/h. À 6h36, l'infotrafic, on a ce véhicule arrêté.

0: Pascal Obispo avec Plus que tout au monde, 6h40.
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0: Et ça, ça va vous faire la journée.
3: Les histoires d'Alain.
0: Celle-ci, particulièrement, la moitié du groupe des Rita Mitsouko nous a quittés. Catherine Ringer, elle avait 68 ans, emportée par un cancer foudroyant dans la nuit de lundi à mardi. Elle s'est fait connaître grâce au succès du groupe formé avec Fred Chichin, les histoires d'A, mais aussi ça. Des tubes et des passages télémarquants, vous vous souvenez de cette dispute, hein, Ringer-Gainsbourg, fin des années 80, dans Mon Zénith à moi sur Canal+. En 2000 aussi, dans Tout le monde en parle, la chanteuse répond à Thierry Ardisson en chantant.
4: Ah non, c'est faux, je ne peux pas l'admettre, je finis là.
0: Et plus récemment, mars 2024, on se souvient du vent qu'elle a mis à Emmanuel Macron, le président, lors de la cérémonie de l'inscription de l'interruption volontaire de grossesse dans la Constitution. Une personnalité anticonformiste, des souvenirs, notamment à l'aéronef dans les années 90. Vous avez été nombreux, en tout cas, à réagir sur Facebook sur sa mort. Thomas, avec vous, on va parler d'un photographe qui expose certains de ses clichés les plus connus ces jours-ci dans le Nord-Pas-de-Calais.
5: Oui, ce photographe, c'est Jean-Marie Perrier, dont certaines réalisations sont entrées dans notre imaginaire collectif, puisque Jean-Marie Perrier, qui a commencé dans les années 50, a immortalisé à l'époque l'explosion des yéyés. Ah. Johnny Hallyday, Françoise Hardy, Jacques Dutronc, la pochette du premier album de Dutronc prise en gros plan avec son doigt comme ça devant, et bien c'est Jean-Marie Perrier qui l'a prise, et puis surtout un cliché qu'on a appelé par la suite la photo du siècle. Ouais.

0: Cette photo du siècle qui a été prise le 12 avril 1966. Et on y voit sur une double page toutes les stars de l'époque réunies pour un épisode spécial du magazine Salut les copains. Salut les copains qui faisait la promotion des Yéyés. Donc il y a sur cette photo tous réunis dans la même salle. Claude François, Johnny Hallyday, Eddie Mitchell, Dick Rivers. Il y a Serge Gainsbourg également. Et puis au premier rang, il y a les Surfs, un groupe de Madagascar. Totalement oublié aujourd'hui, mais qui avait un succès énorme à l'époque. Je vous en parle puisque cette photo, vous pouvez la voir au Minorel de Marcq-en-Barœul, galerie qui expose ces jours-ci plusieurs des clichés de Jean-Marie Perrier. L'exposition a débuté ce week-end et puis Jean-Marie Perrier expose aussi beaucoup de ses photos dans des maisons de retraite, des résidences du groupe Emeis et la résidence Les Lys de Montigny-en-Gouëlle. Exposera certaines de ses photos à partir de jeudi.
1: Et bah c'est super, on sait quoi faire maintenant avec les petites averses qui arrivent. Merci.
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1: Les conseils du vétérinaire à 6h44. Alors ça, c'est la base de l'éducation et pourtant, le rappel est un échec pour beaucoup de propriétaires d'animaux. Docteur Pierre Fabin, comment apprendre à son chien à revenir immédiatement quand on l'appelle?
6: Eh bien en fait, si le rappel ne marche pas, c'est parce que les maîtres l'associent parfois inconsciemment à une punition. Mettez-vous à la place de votre chien. Il joue joyeusement avec ses copains dans l'herbe. Vous l'appelez, il revient et là, vous lui attachez la laisse pour rentrer à la maison et vous montez en voiture. Dans sa tête, le calcul, il est simple. Le mot « vient » signifie la fin de ma liberté et de la récréation. Clairement, la fois suivante, il fera semblant de ne pas vous entendre. Pour avoir un rappel infaillible, le retour vers vous doit devenir la chose la plus merveilleuse et la plus joyeuse du monde. Vous devez être beaucoup plus intéressant que le chien avec qui il est en train de jouer. Ça passe par une attitude hyper enthousiaste, une voix aiguë et surtout des récompenses exceptionnelles.
1: Bon, moi, ça marche toujours pas. Concrètement, comment on met en pratique cet apprentissage?
6: Alors, commencez dans un couloir fermé à la maison. Vous reculez de trois pas, vous l'appelez joyeusement, s'il vient vous donner une récompense ultime. Pas sa croquette habituelle, mais un dé de gruyère, un bout de saucisse ou un bout de poulet. Le jackpot. Et une fois que c'est maîtrisé, on passe dans un jardin clôturé et on répète pendant plusieurs jours. Puis, l'étape cruciale, le parc avec une longe de 10 mètres. Vous le laissez s'éloigner, vous l'appelez. S'il ne revient pas, vous bloquez simplement la longe sans tirer violemment. Et dès qu'il fait un pas vers vous, vous le félicitez. Et l'astuce en promenade, c'est de faire des faux rappels. Appelez-le 5 ou 6 fois pendant la balade, juste pour lui donner un bout de saucisse, le caresser et le relancer en disant « Eh ben, retourne jouer !» Le rappel n'est plus la fin du jeu, c'est une simple pause gourmande.
1: Et alors, si vous avez un chien comme le mien qui refuse de venir, qu'il nous regarde au loin et qu'il repart jouer avec un autre chien, est-ce qu'on doit lui courir après?
6: Et bien surtout pas, si vous lui courez après, il va croire que c'est un nouveau jeu fantastique de course-poursuite. Si vous lui hurlez dessus avec une grosse voix pleine de colère, il va avoir peur et n'aura aucune envie de venir se faire gronder. La technique infaillible, s'il vous ignore, c'est de faire demi-tour et de courir très vite dans la direction opposée. Le chien en général a un instinct grégaire très fort et s'il voit son maître partir en courant dans l'autre sens, il va paniquer à l'idée de vous perdre et va foncer pour vous rattraper. Et quand il arrive à votre niveau, je sais que c'est dur, vous devez vous forcer à sourire. Et à le féliciter chaudement.
1: Merci beaucoup, docteur Pierre Fabin. Retour en musique avec des animaux heureux, puis peut-être des enfants aussi à 6h46. Alors, ils sont peut-être un peu grincheux ce matin, vous les réveillez. Oui, c'est l'heure de se préparer bientôt pour aller à l'école. On vous souhaite un très bon réveil avec Ici Nord en musique.

0: 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À 6h48, on prend un cours d'anglais. Pas avec moi. Le Pense pas si bête, ce sont des conseils tous les jours donnés par Bruno Béard.
1: Quelle est la procédure pour récupérer des loyers impayés? Notre avocat Fabien Rincon nous répondra. L'EFS nous propose de donner notre sang, une date dans un instant, et tout de suite une info bien utile. Le salarié en CDD bénéficie des mêmes droits au congé payé qu'un salarié en CDI. Il a droit à 2 jours et demi ouvrables par mois de travail effectif chez le même employeur. Si le salarié en CDD n'a pas effectué 1 mois de travail complet, le calcul de ses congés payés est réalisé en proportion du nombre de jours travaillés dans le mois. L'EFS, l'établissement français du sang, organise des collectes pour donner notre sang. Vous pourrez le faire à Villeneuve-d'Ascq, salle Alfred Dequesne, le samedi 26 septembre, de 8h30 à 12h30. Info sur dondesang.efs.santé.fr. Avec nous aujourd'hui, notre avocat Fabien Rincon du cabinet Grand Place à Lille. Bonjour Fabien.
2: Bonjour Bruno.
1: Alors aujourd'hui, nous parlons des loyers impayés. Ça arrive, que faire quand son locataire ne paye plus son loyer?
2: Première chose à faire, échanger avec lui. Il faut comprendre la raison de l'impayé. Il peut s'agir d'une difficulté passagère et dans ce cas, on peut parfois trouver une solution amiable avec notamment un échéancier. Mais il ne faut pas non plus laisser la situation s'installer. Si les impayés se répètent, il faut agir rapidement et se rapprocher d'un avocat. Celui-ci va travailler avec le commissaire de justice pour engager les démarches nécessaires et protéger vos intérêts. Pourquoi agir vite? Parce qu'aujourd'hui, les délais pour obtenir une audience peuvent être très longs et pendant ce temps-là, la dette continue d'augmenter. Le conseil est donc simple, d'abord dialoguer, essayer de trouver une solution, mais si ça ne fonctionne pas, ne pas attendre pour agir.
1: Alors, quelle est la durée de la procédure?
2: Il faut compter environ 1 an et demi pour avoir un jugement et ensuite, en fonction de la période, on peut attendre 6 mois complémentaires compte tenu de la trêve hivernale.
1: Voilà, il était question des loyers impayés. Merci beaucoup Fabien, à bientôt.
2: À bientôt.
0: Et alors, comment les récupérer ces loyers impayés? Eh bien, direction ici.fr. La musique, c'est avec Maxime Le Forestier. Il est né quelque part, un peu comme nous tous, hein, j'ai envie de dire. 6h51, très bon réveil à l'écoute d'Ici Nord.

0: Maxime Le Forestier pour vous réveiller à 6h54. Bonne journée.
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0: La bonne humeur tous les jours avec notre philosophe. Bonjour.
9: Bonjour.
0: Des événements historiques ou pas, on va où en vacances ce matin?
9: Ah, on est le 10 septembre 1954 et ça ne date pas
10: d'hier.
9: Et on est à Carouble, à côté de Valenciennes. Mm-hmm. Et Carouble, ça vient du latin carubium, pour ceux qui veulent savoir, qui signifie quatre chemins ou carrefour. Okay. Hein, qu'on dit Carouf à cette heure, voilà. Et à Carouf vit un certain Marius De Wilde, qui, comme son nom ne l'indique pas, est normand. Non. De Wilde, c'est plutôt du nord. Hein. Ouais. Il reste dans une maison de garde-barrière à Carouble. Et dans la nuit du 10 au 11 septembre 1954, quelque chose d'étrange va se passer. Je raconte. Pierre Bellemare.
11: Il y a une musique normale.
0: Oui, non, c'est ça. J'attendais. Ouais, ouais.
9: 10 septembre, intérieur nuit, 22h30. La maison est calme et terre tous. Il ronque. Soudain, un bruit à l'extérieur de la maison.
0: Ouf, ouf.
9: Et les De Wilde, ils se réveillent. En général, ta femme, quand il y a du bruit dehors, elle ne te dit pas « Tiens, il y a du bruit dehors ». Elle non. te dit « Va voir
0: oui. ». Voilà.
9: Parce que comme chez Tilom, je suis hâtie de mourir en premier. Donc coucher qui fait ma Marius, il sort dehors. Bon, on ne peut pas sortir dedans, mais il sort dehors. Surtout, parce que comme il raconte, il a envie de pisser, puisque ce femme, elle l'a réveillé. Voilà. Et il est à côté de la voie ferrée, et il fait sa petite affaire. Et d'un coup, coucher qui vaut. Deux tchots julbutes, tout bizarres, et derrière eux, un engin qui ressemble nain à un train posé près de la voie. Et d'un coup, il y a comme un rayon lumineux qui paralyse Marius sur place. Je le préfère drôle, hein, de se faire paralyser la bidoute à la main parce que tu faisais pipi, ça doit faire bizarre quand même. Et les tchots bonshommes, c'est des martiens d'après lui, ils remontent dans leur engin et ils décollent à la verticale et non. Au revoir, monsieur, dame. Ils sont partis comme ils sont venus, ni bonjour, ni merde. C'était pas des aliens du Nord-Pas-de-Calais, à mon avis, c'était des Parisiens. Alors, vu là que Marius, il raconte, c'est ce que Marius, en tout cas, il raconte le lendemain à la police. Mais la nouvelle, elle se répand. Du coup, il y a même la télé qui se déplace. On écoute.
12: Alors, monsieur De Wilde.
13: Alors, j'ai entendu mon chien qui criait, pas normalement. Alors, je n'y ai pas fait cas au départ. Et c'est après que j'ai eu envie de pisser, je suis sorti.
9: Voilà. T'avais vu, j'avais dit qu'il avait eu envie de pisser. Je ne l'ai pas inventé quand même. Et il y a eu des martiens. Nature. Donc du coup, l'histoire va faire le tour de la France, des martiens à Carouble, hein, qui observent un homme en train de pisser, comme si les martiens, ils avotent que chat à foutre. Mais Marius, il devient célèbre. On l'appelle le contacté de Carouble.
0: Ouais, mais vous pensez qu'il a vraiment vu des extraterrestres?
9: Au change, j'en sais rien, mais j'ai ton allant. Hein, donc, je sais pas. Personne n'y sait. Il n'y a que lui qui sait. Mais Mimi, si je vois des martiens, je les fais rentrer à la maison pour boire une bière. Elle n'est pas des sauvages quand même. Mais je vous rappelle que Marius, il est au Normand. Et je n'ai pas foutu pareil que les ch'tis chez Bazarlo.
0: Ah oui, c'est.
11: Mais c'est bon. Parce que si ça se trouve, c'est la première rencontre entre l'humanité et les martiens.
0: Ah,
11: et la première chose qu'ils ont eue, c'est un mec en train de pisser.
9: Mais ça,
0: à Carouble.
9: Il est arrivé plein de problèmes après, hein, ce pauvre Marius. Il a été viré et tout. C'était un truc de fou, hein.
0: Quelle horreur.
11: Mais pourquoi virer? Allez,
9: ouais, parce qu'il pensait qu'il était fou.
11: C'est un coup des martiens, peut-être.
0: Ouais, c'est un coup des martiens.
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0: Mercredi 16 septembre, bon réveil à l'écoute d'ICI Nord. Il est 7h.
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0: Le journal présenté par Thomas Schoner. C'est désormais au tour des étudiants de retrouver le chemin des cours.
11: Mais la rentrée étudiante dans le Nord et dans le Pas-de-Calais, ce sont environ 100 000 étudiants inscrits à l'université. On monte à 200 000 en y ajoutant les classes prépa, les écoles d'ingénieurs et toutes les autres formations post-bac des étudiants qui, depuis le mois de mai, ont tous droit au repas à 1 euro. Ce n'est plus réservé aux boursiers, c'est l'un des grands défis de cette rentrée dans les restaurants universitaires gérés par le CROUS. Car quand la mesure est entrée en vigueur, nous étions en fin d'année scolaire, là tout le monde revient et la fréquentation devrait augmenter de 12%. Juliette Penn, vous vous êtes rendu au restaurant universitaire de Loos, sur le campus de la fac de médecine, où les équipes se préparent à servir davantage de repas.
15: Avec un enjeu, éviter les couacs survenus en mai-juin dernier, au début du dispositif.
16: C'était souvent semoule, beignet de calamar et c'est tout quoi.
15: Ewen et Thomas sont étudiants en dernière année de master.
17: Dans le choix des entrées, le choix des desserts ou autres, on a vu une diminution tant en quantité qu'en qualité.
15: Alors pour cette rentrée, le chef de cuisine du Rulépi à Loos, Johan Alou, a revu ses quantités à la hausse.
18: On a doublé sur certains produits, comme sur les féculents ou les légumes, pour pouvoir justement produire plus.
15: Il y a aussi eu quelques investissements cet été.
18: Le matériel a été changé au niveau de la cuisine parce qu'il faut suivre aussi derrière.
15: Et pour fluidifier le service, la disposition des stands a évolué.
18: On avait le pôle pâtisserie et le pôle pizza là. On a enlevé et qu'on a fait une grosse chaîne de distribution.
15: Une chaîne de distribution en plus de celle déjà existante.
18: Ça permet vraiment aux étudiants de se diviser en deux quand ils arrivent et ça passe beaucoup mieux et beaucoup plus vite. Il va aussi y avoir une troisième caisse bientôt ici, donc là il y aura trois flux ici pour arriver ensemble.
15: Objectif, fournir 200 repas supplémentaires chaque midi sans augmenter le temps d'attente.
11: 200 repas supplémentaires, cela voudrait dire 1700 repas servis chaque midi dans ce resto U qui est l'un des plus gros de la région, la rentrée étudiante. Nous en reparlerons avec notre invité tout à l'heure à 8h moins le quart, Régis Bordet, président de l'Université de Lille, qui à elle seule compte 75 000 étudiants.
0: Entre Arras et Douai, une vingtaine d'habitants se sont invités hier soir à une réunion de la communauté de communes de Auzartis-Marquion.
11: Ces habitants de Noyelles-sous-Bellonne se sont invités effectivement au conseil communautaire afin de redire aux élus qu'ils sont opposés à la construction d'un poste électrique dans leur commune. Cet équipement est censé alimenter un futur data center, un projet qui est soutenu

0: par la communauté de communes au Sartis-Marquion, mais dénoncé localement à Noyelles-sous-Bellonne, notamment par le maire qui a annoncé il y a quelques jours qu'il démissionnait. Le parquet de Douai ouvre une enquête pour dégradation en réunion après le dépôt de 4 plaintes, car ces derniers jours, autour de Douai, dans un contexte de hausse des prix des carburants, plusieurs stations-service, au moins 4, ont vu leurs écrans dégradés à coups de marteau. Une inscription « voleur » a également été taguée à la peinture rouge sur l'une d'entre elles. La hausse des prix y est-elle pour quelque chose? En tout cas, le réseau Tadao, dont les bus sont gratuits depuis le début de l'année, annonce une hausse de fréquentation de 20% par rapport à 2025. 14,5 millions de voyages ont été enregistrés à la fin du mois d'août dans les 3 communautés d'agglos qui sont desservies par le réseau, à savoir Lens-Liévin, Hénin-Carvin et Béthune-Bruay. Et il n'y a pas que la hausse de fréquentation. Après une enquête de satisfaction menée auprès des voyageurs, Tadao obtient une note de 4,6 sur 5. Pour son directeur Jean-Christophe Géin, la gratuité est donc un succès à tout point de vue.
1: Plusieurs éléments qui le confirment. D'abord qu'on a une forte croissance de fréquentation sur les lignes principales du réseau, sur lesquelles il y a la plus forte fréquence, qu'on appelle les bus à haut niveau de service. Et aussi sur tous les services à la demande, donc ça c'est un point particulièrement intéressant. Et puis les gens sont satisfaits, ils nous donnent des bonnes notes et ils indiquent quand on les interroge qu'ils ont l'intention de prendre davantage les bus. Donc bon, tout un ensemble d'éléments positifs sur le retour qu'on a par rapport aux habitants du territoire.
2: Est-ce que vous avez adapté les moyens matériels et humains à cette influence qui a augmenté?
1: Par anticipation, donc on avait augmenté les moyens, les dessertes des lignes en janvier avec pas mal de prudence pour être sûr qu'il n'y ait pas d'effet négatif lié à un afflux de voyageurs. Donc aujourd'hui, il n'y a pas de besoin de développement supplémentaire. Non, légère contraction de l'offre à certaines heures, mais ce n'est pas très sensible, en réalité, à peu près stable.
0: Jean-Christophe Géin, directeur de Tadao, au micro ici nord de Vanessa Lamar. La ville de Libercourt annonce avoir été victime à son tour d'une cyberattaque. Certaines données personnelles ont été exfiltrées, écrit la ville, sans préciser lesquelles. Une enquête est en cours, mais les services municipaux restent pleinement opérationnels. 6 mois après les élections municipales, Gérard Caudron annonce sur son blog qu'il va quitter ses mandats politiques, que ce soit à la mairie de Villeneuve-d'Ascq ou à la métropole européenne de Lille, dont il était le doyen. Aujourd'hui âgé de 81 ans, Gérard Caudron a été maire de Villeneuve-d'Ascq pendant plus de 40 ans. Il était encore conseiller municipal et conseiller communautaire. Il ne s'efface pas complètement puisqu'il annonce rester maire honoraire de la ville. Lui aussi s'en va. Dino Topmöller est éjecté de son poste d'entraîneur du Racing Club de Lens après seulement 4 journées de championnat. Nous reviendrons à 7h30 tout à l'heure sur les raisons de ce départ. Pour le match de vendredi face à Monaco, c'est l'un de ses adjoints, Yannick Cahuzac, qui sera sur le banc. En basket, les joueurs de Denain se sont qualifiés hier soir pour les 32e de finale de la Coupe de France. Les Dragons se sont imposés 88-80 sur le parquet de Chalon-Reims, autre club d'élite 2.
3: Ici Nord, il est 7h05. 20 000 personnes se sont déjà inscrites pour l'événement. Le marathon de Lille, le mois prochain, traversera une dizaine de communes de la métropole.
0: Ouais, cela fait plus de 30 ans que la ville de Lille n'avait plus de marathon. Alors pour ce grand retour, les organisateurs ont un peu la pression. Juliette Gloria, nous avions déjà la date. Le 25 octobre, nous avions le nombre de dossards. Et bien voilà, désormais, le parcours qui a été dévoilé hier.
4: Pour son grand retour, le marathon voit les choses en grand avec 10 communes à traverser. Départ de Lille, puis Loos, Emrin, Noyers-lès-Seclin, Houplain-en-Couane, Seclin, Templemar, Wattigny, Fâche-Tuménil, Ronchin et l'arrivée à Lille. Ligne droite des grandes artères privilégiées pour laisser passer le peloton des 20 000 participants. Avec cette particularité, seulement 150 mètres de dénivelé positif, autant dire quasiment plat, pour offrir du grand spectacle. On veut accueillir les meilleurs du monde et permettre aux gens de battre leurs records, assument les organisateurs, qui prévoient aussi une arrivée en grande pompe sur l'esplanade. 3 tentes installées de la taille de 3 terrains de foot, des kinés, des écrans géants et pour manger des frites, oui, mais les frites de la friterie Momo. À peine repris, le marathon de Lille veut de nouveau s'affirmer comme événement sportif incontournable, avec des dossards vendus dans toute la France et près de 80 nationalités représentées.
0: Pour ceux qui souhaitent visualiser ce parcours, vous avez une carte animée dans notre article ce matin sur ici.fr. Le marathon de Lille le 25 octobre, départ à 11h15, ce sera le même jour que le semi-marathon qui part à 8h30, un peu plus tôt dans la matinée. Cela fait qu'il y aura 35 000 coureurs ce jour-là dans les rues de Lille.
3: La météo à 7h07, c'est avec notre prévisionniste Patrick Marlière. Bonjour Patrick.
5: Bonjour Charnène.
3: Alors Patrick, après la chaleur d'hier, le parapluie reprend un peu de service.
5: Oui, mais pas toute la journée. Ah. Ce matin, le temps est instable sur le Nord-Pas-de-Calais. Quelques averses sur le bord de mer. Un vent déjà sensible. Et cet après-midi, les averses resteront possibles sur une grande partie de la région. Mais elles devraient rester faibles et très éparses, avec quelques éclaircies entre deux passages. Le vent, lui, soufflera autour de 20 km à l'heure, avec des pointes à 45 km à l'heure. Côté température, alors nette baisse par rapport à hier, où on a dépassé les 31 degrés. Aujourd'hui, 20 à 22 degrés au grand maximum. Et malgré ce temps donc assez agité, il y a pas de vigilance particulière.
3: Et pour la suite, ça s'améliore un petit peu ?
5: Alors, pas vraiment jusqu'en fin de semaine et pour samedi, car on va retrouver un temps instable avec toujours des averses et des températures autour de 20 degrés. Du vent ce week-end, certainement, de bonnes averses aussi, mais patience un peu, car les modèles météo de ce matin annoncent de nouveau un temps très ensoleillé, très sec à partir de la semaine prochaine et pour encore une bonne dizaine de jours, et avec un mercure entre 22 et 25 degrés. Vous voyez que c'est pas terminé, hein, ce fameux été indien comme on le signale parfois, mais voilà, c'est vraiment des conditions météo qui reviennent de façon très agréable.
3: Alors, qui dit été indien dit côte d'Opale. Tiens, quelles sont les conditions aujourd'hui?
5: Écoutez, le vent de nord-est souffle entre 20 et 45 km à l'heure en rafale, donc une mer peu agitée, des vagues souvent inférieures à un mètre, une bonne visibilité, des conditions nautiques donc très agréables, et sur les plages comptez autour de 20 degrés.
3: Merci beaucoup Patrick, on vous souhaite une très bonne journée.
5: Bonne journée à tous.
3: À demain. L'infotrafic à 7h08. Dans le Nord et dans le Pas-de-Calais, globalement, ça circule très bien ce matin. Léger ralentissement sur la N41 en direction de la Bassée. On a toujours ce véhicule arrêté, hein, qui est situé au niveau de Sente. Pas tellement de ralentissement dans le secteur. Et partout ailleurs, eh bien, ça circule bien à 7h09.
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3: Les Rita Mitsouko, oui, Catherine Ringer nous a quittés dans la nuit de lundi à mardi, on l'a appris hier, elle était âgée de 68 ans, elle est morte d'un cancer foudroyant. On vous souhaite une bonne écoute des histoires d'A à 7h09 et un très bon réveil. Bonne journée avec Ici Nord.

0: Adieu Catherine Ringer et adieu Fred Chichin. C'était l'Hérita Mitsuko avec les histoires d'art.
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0: Bonjour à tous. Le 16 septembre 2026. Bonne fête aux Edith ce matin. Et Ici Nord va vous gâter. Oui, on vous offre un bon d'achat. Un bon d'achat qui augmente de jour en jour. On est à 160 euros aujourd'hui. Il vous fait de l'œil, hein, Charlotte.
3: On n'est pas loin de notre record de la saison, hein, 180.
0: Ouais.
3: Je crois pour le premier bruit qui court, ouais, là, on s'en rapproche. Hein.
0: Est-ce qu'on va atteindre les 200? On va voir aujourd'hui.
3: Vite, vite, on n'a plus de soie à mettre dedans. Hein.
0: On les a raquettés. Le bruit qui court, c'est celui-ci qu'on cherche. Bon alors, qu'est-ce que c'est? On a eu plein de trucs, on a eu un Vélux. Ce n'est pas un Vélux, ce n'est pas un âne, ce ne sont pas non plus des oies. Ce ne sont pas des oiseaux.
3: Un dindon.
0: On n'avait pas
3: hier.
0: Un dindon. Exactement. Parmi les animaux, on a eu un pouet-pouet de vélo.
3: Le pouet-pouet de vélo, tout
0: ce
3: à fait.
0: Ce n'est pas ça. On a eu une pompe à vélo aussi. Ce n'est pas ça. On a eu une pompe à eau. Ce n'est pas ça non plus.
3: Le gonfleur de matelas aussi.
0: Tout à fait. Le gonfleur de matelas. Et on a eu aussi un soufflet de cheminée.
3: Oui.
0: Voilà,
3: tout à fait.
0: Non, c'est pas ça non plus. Vous avez dit, Thomas, regarde bizarrement. Je fais mal
4: quoi,
0: le soufflet de cheminée.
4: C'est pas un oiseau, je suis pas si sûr moi, mais.
0: Ah, vous pensez que c'est un oiseau? Ça se rapproche d'un oiseau? Ah d'accord, ok. Bon bah on lâche des indices. Alors allons-y.
3: Un petit indice.
0: 03 20 55 89 89.
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0: À 7h16 sur Ici Nord.
4: C'est l'heure de Mon œil, l'édito de David Ossiou. Et ce matin, David, les billets de banque, puisqu'on peut ces jours-ci, sur le site de la Banque Centrale Européenne, eh bien, choisir les futures illustrations des nouveaux billets. Et cela va intéresser ceux qui payent en cash.
6: Eh bien, beaucoup plus de monde qu'on ne le croit. 43% de nos achats en magasin sont encore payés en espèces. Plus de 4 sur 10. Mais ça baisse vite, c'est vrai. En 2016, c'était près de 7 sur 10. Aujourd'hui, la carte est passée devant. Mieux, maintenant on approche son téléphone et sa montre. Et c'est payé. C'est comme ça pour un achat sur 5 en magasin. Mais le bon vieux billet est quand même toujours là. En France, on utilise plutôt celui de 20 euros, même si le 50 gagne peu à peu du terrain. Et puis il y a le mythique billet de 500. Si vous n'en avez jamais vu, rassurez-vous, la Banque Centrale Européenne a arrêté de le fabriquer en 2019, mais il vaut toujours 500 euros. Et même si les billets disparaissent tout doucement de nos poches, leur vocabulaire résiste. Regardez, on dit toujours « ça m'a coûté 100 balles », sauf qu'avant l'euro, 100 balles, c'était 100 francs, environ 15 euros. Aujourd'hui, 100 balles, c'est 100 euros. Et la balle a été multipliée par 6,56. Alors, est-ce qu'on va finir par vivre sans liquide? La Banque Centrale Européenne assure que non, parce que le bon vieux billet a un énorme avantage. On n'a pas besoin de téléphone, pas de batterie, pas de réseau, pas d'électricité. On l'a vu pendant la grande panne en Espagne, quand les terminaux de paiement s'éteignent, le billet tout à coup redevient très moderne. Alors choisissez bien la tête de nos prochains billets. Marie Curie, Beethoven, Léonard de Vinci ou des fleuves et des oiseaux. Ils ont tous un avantage, eux au moins, ne tomberont jamais en panne.
4: David Ossiou.
0: L'infotrafic à 7h18, c'est avec la préfecture du Nord et Serge ce matin. Bonjour.
7: Bonjour Charlène, bonjour à tous.
0: Globalement, pas de grandes difficultés?
7: Non, ça, c'est plutôt correct. On a un véhicule qui est en panne sur la Nationale 41 en direction de Labassé. C'est à hauteur de Sente. Il est seul sur la bande d'arrêt d'urgence et ne gêne pas trop la circulation. Par contre, c'est assez chargé dans l'autre sens pour récupérer Anglo. Nous avons les premiers bouchons sur l'autoroute A25, secteur de la Chapelle d'Armentières, également sur l'autoroute A22 en direction de Lille, dès le secteur de Roncq, Tourcoing, Bondu. Et pour terminer, l'autoroute A1 avec les bouchons habituels, secteur de Oigny-Libercourt et Falampin. Sur l'autoroute A1, la voie de covoiturage est activée.
0: Merci beaucoup Serge, on fait le point avec vous tout au long de cette matinée. Peut-être qu'à force de l'appeler, il va revenir le soleil. C'est Bonnet M qui arrive à 7h18. Bon réveil avec nous sur Ici Nord.

0: On vous aime, où que vous soyez sur Ici Nord, vous écoutiez Sunny de Bonnie M. On vous dit bonjour sur Facebook, sur WhatsApp. Vous nous écrivez où vous voulez, 03 20 55 89 89 sur WhatsApp. On écoute aussi vos vocaux. Sur Facebook, c'est sous la photo du bureau de notre régisseur Fred ce matin. Le petit cabinet des curiosités, il y a plein de choses. Il y a des bobs, il y a même une écharpe allée.
1: On dirait un magasin.
0: C'est vraiment un magasin. Il y a des bobs cochonou, il y a des anciennes casquettes. Enfin bref, bonjour à Annie qui nous écrit ce matin depuis Falampin où il fait 14 degrés. Eric qui nous écrit depuis Robec, 13 degrés ce matin. Et Olivier nous écrit depuis Solti où il fait actuellement 11 degrés. On va perdre un petit peu en degrés aujourd'hui. Hein. On aura entre 19 et 22.
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1: C'est l'heure de l'écho d'ici. Ce matin, Nicole Buise, vous nous faites découvrir Floor Price, un site internet discount pour le végétal. Il a été lancé par le groupe Colibri, le leader de la vente en ligne de végétal en France, qui est basé à Prémec, dans la métropole lilloise.
4: Oui, Colibri compte 4 sociétés, dont notamment Promesse de Fleurs, la plus grande pépinière en ligne de France, pierre angulaire du groupe, qui a ses propres serres de production réparties sur Prémec et Houpline, tout près. Le groupe a lancé en avril dernier ce site internet discount, baptisé donc Floor Price, pour prix de la fleur. Les explications de Pascal Griot, président de Colibri.
5: Notre promesse, c'est d'être au moins 25% moins cher que le moins cher d'internet. Par rapport à un prix de jardinerie, c'est en général au moins et souvent beaucoup plus de la moitié moins cher.
4: Ce dirigeant parle carrément d'une arme anti-inflation, car avec Floor Price, il veut redonner du pouvoir d'achat aux jardiniers du dimanche.
5: Parce qu'aujourd'hui, en France, les plantes sont très chères. Jardiner est devenu un loisir de riches en France, et tout le monde a envie de jardiner, et chacun ou presque a des contraintes de pouvoir d'achat.
4: Le site internet a démarré avec plus de 300 références en avril dernier, qui sont passées à près de 500 aujourd'hui. Son objectif est d'en avoir 700 à l'automne.
1: Et comment fait la société pour arriver à de tels prix ?
4: D'abord, la gamme est plus courte et puis la société a réduit tous les coûts. Pascal Griot nous révèle comment il fait par ailleurs.
5: On y arrive avec une sélection drastique des variétés qui sont simples à faire pousser, en vendant essentiellement des plantes de notre propre production, donc en évitant des intermédiaires.
4: L'entreprise a également rationalisé les contenants avec un seul type de pot par type de variété, mais également un seul type de carton d'emballage avec 6 compartiments dedans. Floor Price peut en envoyer plusieurs à la fois, attachés par un lien très solide, sans sur emballage, ni à l'intérieur, ni autour. Et puis, il y a de la technologie.
5: Beaucoup d'informatique. On utilise ce qu'on appelle de la RFID, c'est-à-dire des étiquettes intelligentes qu'on peut lire à distance, ce qui facilite énormément tous les processus de réception, de stockage, de prélèvement sur stock, de contrôle de complétude commande et de gagner beaucoup de temps sur ces opérations-là.
4: 6 mois après son lancement, ce site internet discount reçoit 60 à 70 commandes par jour qui contiennent en moyenne 8 plantes chacune.
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0: À 7h25, c'est l'heure d'aller attraper votre téléphone et de composer le 03 20 55 89 89 parce qu'on vous fait gagner dans un instant, c'est la dernière chance pour participer ce matin, un bon d'achat de 160 € à condition de trouver le bruit qui court ce matin. 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
0: Faites vos jeux à 7h26 pour tenter de remporter cette carte cadeau, ce bon d'achat pour vous faire plaisir. Vous ferez ce que vous voulez. Avec 160 euros, vous irez, on peut s'offrir une belle table, un bon restaurant avec quelqu'un. On peut s'offrir peut-être une nouvelle coupe de cheveux. Enfin, voilà.
1: Sortie au théâtre. Voilà. Se faire cinéma, plaisir. Ouais. Un peu de shopping.
0: On va souhaiter d'abord un joyeux anniversaire à Sophie qui nous a appelé. Bonjour Sophie.
9: Bonjour.
0: Joyeux anniversaire. Joyeux anniversaire Sophie. Vous travaillez aujourd'hui, vous avez pris une journée?
9: Non, malheureusement, on doit travailler le jour de son anniversaire.
0: C'est nul.
9: C'est une loi qu'il faut absolument passer. Donc, je vais travailler un petit peu ce matin.
0: Et ben, vous savez quoi Sophie, en 2027, moi je vote pour vous.
9: Voilà, pour tout le monde.
0: Vous faites quoi dans la vie Sophie?
9: Alors, je m'occupe des enfants en difficulté au milieu scolaire.
0: Oui. Dans une école spécialisée?
9: Non, pas du tout, au collège.
0: Au collège.
9: Inclusion, oui.
0: D'accord. Vous êtes de quel côté?
9: Alors, j'habite près de Limbre.
0: Ok.
9: Et vous dans le Domarois.
0: Oui, d'accord. Et vous travaillez où?
9: Alors, au collège François Mitterrand, on va faire de la pub à Terouanne.
0: Eh bien, on les embrasse. Merci d'être avec nous, Sophie. Vous avez pensé à quelque chose pour le bruit qui court?
9: Alors oui, donc je pense à un hapeau.
0: Un hapeau, ce petit... Dites-nous ce que c'est, tiens, pour nos auditeurs.
9: Voilà. Donc c'est un petit outil qui sert à imiter le bruit des oiseaux.
0: Eh bien, oui, parce qu'on a parlé des oiseaux tout à l'heure avec Thomas. Est-ce que c'est ça? Non, ce n'est pas ça.
1: Oh, c'est moche, le jour de votre anniversaire.
0: Non, mais je suis tellement déçue. Oh. Ouais, c'est vrai que c'est un peu moche, le jour de votre anniversaire. Non. Sophie, on vous fait une grosse bise.
9: C'était un plaisir de vous avoir en ligne. Merci beaucoup.
0: C'est déjà ça. Merci beaucoup, Sophie.
9: Oui.
0: Très bonne journée à vous. Et encore joyeux anniversaire. Anthony est avec nous. Bonjour, Anthony.
10: Bonjour.
0: Anthony, comment ça va?
10: Ça va, ça va.
0: Vous aussi, vous êtes prêt à aller au boulot?
10: Oui, un peu en retard, mais...
0: Ah, vous êtes en retard pour jouer avec nous?
10: C'est ça.
0: Bon, c'est bien, vous avez bien fait. Vous faites quoi dans la vie, Anthony?
10: Alors, je suis entrepreneur en bâtiment.
0: Eh bien, écoutez, on embrasse votre patron s'il nous écoute et puis vous pardonnera ce matin.
1: On fera un mot d'excuse signé ici, Nord, pour le retard.
10: Il n'est pas trop compliqué, patron, c'est moi.
1: Ah, bon, ça va.
0: Anthony, vous avez pensé à quoi?
10: J'ai pensé à une mouette.
0: Et une mouette, un oiseau. On se rapproche, Charlotte.
1: Ouais, ça peut être ça.
0: Ça peut être ça, mais non.
1: Ah non.
0: Cécile nous dit que non, c'est pas ça.
1: Mais c'est un oiseau.
0: Mais c'est un oiseau.
1: On peut le dire ce
0: matin.
1: Allez,
0: on le dit. Ouais,
1: allez. C'est un oiseau. Bien tenté la mouette, mais donc c'est pas ça.
0: Non, c'est pas ça. Désolé pour vous, Anthony. Vous pourrez dire à votre patron que vous avez tenté votre chance, mais que vous n'allez pas pouvoir l'inviter au restaurant. Mince, c'est dommage. Bonne journée à vous.
10: Merci à vous aussi.
0: Allez, on remet 20 euros dans la cagnotte. Demain, on aura 180 euros à gagner en bon d'achat, à condition de trouver ce bruit qui court, toujours.
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0: Un point sur l'actualité dans le Nord et dans le Pas-de-Calais avec vous, Charlotte Schumacher.
1: Quelles sont les grandes nouveautés de l'Université de Lille cette année? On en parle ce matin avec notre invité, le président de l'université. Situation financière, grandes nouveautés, intelligence artificielle. On fait le point avec Régis Bordet à 7h45. Après 31 ans d'absence, le marathon de Lille fait son grand retour. Et en attendant le jour J, le 25 octobre, on connaît désormais le parcours du marathon. La carte est à retrouver sur ici.fr. Il ne sera resté que quelques semaines dans le Pas-de-Calais. Dino Topmöller, l'entraîneur du Racing Club de Lens, est prié de s'en aller. Une décision commune, dit le club dans un communiqué, mais décision mal comprise par certains supporters. On l'entendra dans quelques minutes dans l'info d'ici.
0: Mais tout de suite, c'est le 90 secondes, l'info en français partout dans le monde avec Valentine Letesse.
11: Une ancienne garde des Sceaux devant la justice. Rachida Dati jugée à partir d'aujourd'hui à Paris pour trafic d'influence et corruption. Soupçonnée d'avoir touché 900 000 euros pour défendre les intérêts du groupe Renault-Nissan lorsqu'elle siégeait au Parlement européen. La sidération des victimes du 13 novembre. Le terroriste, considéré comme le logisticien des attentats de Paris en 2015, est en voie d'obtenir sa libération conditionnelle grâce au système judiciaire de la Belgique où il est emprisonné, et ce malgré sa condamnation en France à 30 ans de prison. Pas un euro de plus. L'an prochain, les budgets des ministères seront strictement au même niveau qu'en 2026, sauf pour l'armée. Consigne donnée par Sébastien Lecornu à ses ministres, à la recherche de 30 milliards d'euros d'économies dans le prochain budget. Le mot « voleur » peint en rouge sur l'une des quatre stations-service attaquées à coups de marteau dans le Nord. Le prix moyen de l'essence a dépassé hier le record de juin 2022, lorsque la guerre en Ukraine a commencé. 2,15 euros le litre de sans-plomb 95 E10. Après les méga-feux, les canicules, les inondations et la sécheresse, une bonne nouvelle, enfin pour la santé de notre planète. Le trou dans la couche d'ozone est de plus en plus petit. Apparu dans les années 70, l'élimination de certains gaz de l'atmosphère porte ses fruits. Très rock'n'roll et à la fois très vieille chanson française. Le chanteur Bernard Lavillier est très ému, comme tous ceux qui ont connu Catherine Ringer.

0: L'inimitable chanteuse Derita Mitsuko est morte à 68 ans d'un cancer foudroyant. C'est comme ça.
1: L'info d'ici dans le Nord et le Pas-de-Calais, c'est cette annonce choc du Racing Club de Lens hier après-midi. Le coach des Lensois, Dino Topmöller, quitte le club après seulement quelques semaines à la tête de l'équipe et 4 matchs disputés en Ligue 1. Dino Topmöller s'en va dans un contexte un peu tendu sur le terrain et en interne, Mathis Caron.
2: Au premier abord, le bilan de Topmöller ne paraît pas si négatif. Un premier match gagné face au PSG pour remporter le trophée des champions. Une 10e place en Ligue 1, mais à 3 points des places européennes et un succès en Ligue des Champions à Prague. Mais d'après des sources proches du club, c'est le contenu des matchs des 100 et or qui ne plaisait pas du tout à certains dirigeants. Une animation défensive critiquée en interne, 7 buts encaissés en 4 matchs de championnat, une équipe déséquilibrée, jamais en maîtrise. Et même dans le vestiaire, certains joueurs étaient eux aussi sceptiques, n'adhéraient pas à la philosophie de jeu du coach et ne comprenaient pas les choix tactiques de l'Allemand. Des tensions qui ont atteint un point de non-retour lorsque le Racing a décidé de modifier le staff de Topmöller. C'est ce que le club indique dans son communiqué. D'après la presse allemande, la direction lensoise souhaitait notamment se séparer d'un des 2 adjoints arrivés avec l'entraîneur et avec lequel il travaille depuis plusieurs années. Le tacticien s'est opposé à cette décision, ce qui a précipité son départ.
1: Et pour beaucoup de fans lensois, dont Laurent Poulain, fidèle supporter du Racing depuis plus de 45 ans, limoger un coach si vite, et peu importe les raisons, ça ne ressemble pas au club qu'il aime.
3: C'est pas beau comme image. On peut pas dire le Racing Club de Lens est un club familial, et dès qu'il y a une difficulté ou... Non, ça me gêne. Vous avez des collègues, vous ne vous entendez pas avec tout le monde, c'est humain. Mais vous avez un objectif commun. Vous vous rendez compte si on faisait pareil dans notre environnement pro ? On est allé le chercher parce qu'il correspondait à l'ADN du Racing, parce qu'il allait pouvoir prendre la suite de Pierre Sage dans donc la mise en place tactique de l'équipe. Il a fait toute la campagne de préparation, ça semblait fluide. Certes, les premiers matchs n'étaient pas flamboyants, mais on a quand même gagné un nouveau trophée avec lui. On a eu une victoire lors de notre premier match en Ligue des Champions à l'extérieur. Et puis, on voyait bien que avec quelques ajustements, manifestement, il était possible d'améliorer cette équipe. Pour moi, ce n'est pas du Lens de réagir de la sorte.
1: Et c'est Yannick Cahuzac qui sera sur le banc lensois pour la prochaine rencontre de Ligue 1 à Monaco ce vendredi. Mais pour combien de temps, ami du directeur sportif et adjoint de Topmöller jusque-là, Yannick Cahuzac pourrait s'installer durablement à ce poste, mais il doit en même temps passer son brevet d'entraîneur professionnel de football. Une formation qui demande du temps dans une saison déjà bien chargée pour les 100 et or.
4: Le coach donc des Lensois a quitté le club, c'est officiel. Vous en pensez quoi ? On vous demande vos réactions, vos témoignages au 03 20 55 89 89. Avec notre invité, dans quelques minutes, on troque la tenue de foot pour remettre le sac sur le dos, direction l'université.
1: Oui, après la rentrée des tout-petits, puis celle des collégiens et des lycéens, place maintenant à la rentrée des étudiants. On reçoit ce matin Régis Bordet, le président de l'Université de Lille. Avec ses 75 000 étudiants, elle est l'une des plus grandes universités de France, ex aequo avec celle d'Aix-en-Provence. Côté ciel, eh bien, ça sombrit.
4: Oui, on va même pouvoir prendre un peu le parapluie, puisqu'on a quelques averses qui sont déjà présentes, notamment sur le littoral ce matin. Des averses et des éclaircies cet après-midi, avec du vent aussi qui sera autour de 20 km/h. Des rafales pouvant atteindre aujourd'hui les 45 km/h. Côté température, on est en nette baisse aujourd'hui. 19 degrés du côté de Dunkerque et à Calais. On aura 18 cet après-midi à Boulogne-sur-Mer. 20 degrés du côté de Valenciennes, Maubeuge ou encore Lille. À 7h36, vous êtes déjà sur la route et notamment présent sur la N41 en direction de la Bassée. Il y a ce véhicule qui est toujours arrêté au niveau de Santes et qui vous ralentit pendant une dizaine de minutes. Autre ralentissement aussi habituel, celui-ci sur la 25 en direction de Lille. Ça coince à la chapelle d'Armentières pendant près de 7 minutes. Et puis ça coince dans l'autre sens, un peu plus au nord, sur la 22 cette fois-ci, à partir de Neuville-en-Ferrin jusqu'à Lille pendant près de 15 minutes.
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4: Lui vous emmène rue Fontaine ce matin. Marc Lavoine sur Ici Nord.

0: temps de vous retrouver, de vous souhaiter une bonne journée sur ici Nord à 7h40. Côté Belgique, qu'est-ce qui se passe? On va voir ça avec Benjamin Maréchal. Bonjour.
1: Bonjour la France.
0: Benjamin, les contrôleurs aériens de l'aéroport Charleroi ont décidé de partir en grève pendant 24 nuits. Une action inédite qui, c'est sûr, ne va pas améliorer l'image de l'aéroport auprès des voyageurs.
1: Oui, un aéroport que les nordistes connaissent bien car ils le fréquentent très souvent. On pourrait dire qu'il se passe toujours quelque chose à Charleroi. Entre les annulations Ryanair, la grève du personnel qui contrôle les bagages, voici la grève de 24 nuits. Et cette fois, ce sont donc les contrôleurs aériens censés surveiller le trafic aérien qui annoncent une grève à partir de ce soir jusqu'au 10 octobre de 22h à 8h du matin. Les syndicats et Sky, l'organisme qui gère le trafic aérien, n'ont pas pu se mettre d'accord sur les primes de nuit. En gros, les contrôleurs de Charleroi veulent gagner la même chose que leurs collègues de Liège. Impossible, dit Sky, dès lors que la configuration des aéroports n'est pas du tout la même. À Liège, spécialisé dans le fret, on vole toute la nuit. À Charleroi, l'aéroport est fermé de 23h à 6h30. Il n'y a donc aucune raison de gagner la même chose. La ministre des Transports réclame depuis hier un service minimum, s'inquiète de la réputation de l'aéroport en attendant l'impact réel. Plus de 830 vols déjà annulés et beaucoup de voyageurs qui se demandent si leur vol de jour cette semaine pourra ou pas être assuré.
0: Alors, c'est assez paradoxal à l'aéroport de Charleroi. C'est que l'aéroport, il est souvent victime d'un personnel qui ne lui appartient pas, en quelque sorte.
1: Oui, les agents de sécurité qui contrôlent les bagages, ce sont des sous-traitants. Les policiers dépendent de la police. Ceux qui gèrent le contrôle aérien dépendent d'un autre organisme, Sky. Et effectivement, au final, c'est à chaque fois l'aéroport qui déguste. Le mois dernier encore, le site de location de vacances Lidou avait dévoilé le classement 2026 des aéroports européens les moins bien notés. C'était un classement établi sur base des avis de voyageurs, notamment sur Google Maps. Eh bien, Charleroi fait partie des pires aéroports européens. Il termine avant-dernier sur 85 aéroports comparés. Seul l'aéroport d'Héraclion en Grèce fait pire que l'aéroport belge. Charleroi, souvent pointé du doigt pour sa congestion, ses longues files d'attente, son manque de personnel au contrôle de sécurité, rien ne va.

0: disent les voyageurs. Et à cela, vous devez ajouter aussi l'agenda. Notez-le déjà, les nordistes. L'aéroport de Charleroi interrompra totalement ses activités en 2028 à partir du 15 août pendant quelques mois pour rénover sa seule et unique piste. Bref, il se passe toujours quelque chose à Charleroi, au grand désespoir des voyageurs.
1: Bon, je partirai pas en vacances tout de suite. Merci, Benjamin.
0: Je vous raconterai la Belgique. Je connais 2-3 trucs sur le pays. À demain, la France.
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1: À 7h44, c'est l'invité d'Ici Matin. Et entre contraintes budgétaires et nouveautés pour ses 75 000 étudiants, c'est au tour de l'Université de Lille de faire sa rentrée. Son président, Régis Bordet, répond à nos questions, Thomas.
4: Bonjour Régis Bordet.
5: Bonjour.
4: Hier matin, dans le cadre d'un appel qui était national, quelques étudiants ont manifesté à Villeneuve-d'Ascq. Il était notamment question des frais d'inscription que certains parlementaires souhaitent augmenter. Ce n'est pas encore le cas, qu'en pensez-vous? Vous n'êtes pas favorable, je pense, à cette augmentation.
6: Nous ne sommes pas favorables, nous l'avons exprimé. En tout cas, moi, je l'ai exprimé à 2 reprises dans le cadre des auditions devant le Sénat. Mmh. On voit bien, avec l'exemple des universités américaines et britanniques, que finalement, sur le long terme, les droits d'inscription ne règlent pas le problème du financement des universités, puisque certaines sont en faillite dans ces pays. Nous, on pense qu'il faut garder un investissement public important. C'est un choix de société. Après, c'est bien sûr à la représentation nationale, puis peut-être aux Françaises et aux Français, de décider ce qu'ils veulent pour leur université.
4: Pour le coup, les frais d'inscription ont déjà commencé à augmenter depuis quelques années pour les étudiants étrangers, extra-européens. Est-ce que vous l'avez ressenti déjà sur les inscriptions? Est-ce que vous avez moins désormais d'étudiants étrangers qui viennent dans les universités, celle de Lille en particulier?
6: Non, nous l'avons appliqué, nous, dès 2019, mais avec des exonérations sur critères sociaux de manière importante.
4: Les possibilités d'exonération se réduisent aussi?
6: Alors maintenant, pour l'instant, nous avons décidé de ne pas appliquer la mesure, mais ça n'a pas empêché les étudiantes et étudiants de venir, parce qu'il y avait les exonérations sur critères sociaux. Demain, si nous ne l'avons pas, effectivement, et on commence à avoir un peu des prémices de cet effet, on risque d'avoir une moindre attractivité de la France. Et c'est embêtant parce que c'est aussi obérer notre capacité de diplomatie scientifique.
4: Ce débat sur les frais d'inscription existe aujourd'hui car les universités françaises ont besoin d'argent. En fin d'année 2025, vous aviez atteint à Lille un déficit de 45 millions d'euros. Êtes-vous parvenu à le résorber? Vous l'avez ramené à 35 millions d'euros. Comment est-ce que vous avez fait? Est-ce que vous pouvez encore faire lors des prochaines semaines?
6: Aujourd'hui, on a beaucoup réduit sur nos frais de fonctionnement. On veut garder un investissement patrimonial important parce que on a une dette bâtimentaire sérieuse à l'université de Lille. On essaie de travailler sur la masse salariale, mais sans casser la dynamique de notre université, puisqu'elle est en dynamique grâce aux fusions, aux regroupements et à l'investissement que nous faisons sur l'interdisciplinarité. D'abord au service des étudiantes et des étudiants, mais aussi dans nos activités de recherche qui servent la société et l'innovation.
4: Vous êtes confiant pour la suite quant à la participation de l'État? On sait que c'est compliqué. Tous les ans, vous avez alerté encore récemment l'État sur les difficultés que vous pouviez rencontrer. Est-ce que l'investissement de l'État aux côtés des universités va se maintenir? Est-ce que vous êtes confiant sur ce point-là?
6: Moi, je reste confiant puisque l'État s'est lancé dans un processus de contractualisation qu'on nous dit qu'il va y avoir des abondements et éventuellement un bonus pour les universités en difficulté, historiquement sous-dotées et bien gérées. Et moi, je dis que à Lille, nous cochons les deux cases. Donc, j'attends. Notre document est finalisé. On va rentrer dans la phase de négociation avec le rectorat, avec l'État. Bon, j'espère que l'État sera au rendez-vous. On a déjà un petit frémissement sur notre subvention qui a augmenté plus que ce que nous espérions. Il faut que ça continue parce que sinon, la situation sera vraiment très difficile à gérer dans les mois qui viennent.
1: Ici Nord, il est 7h48, nous sommes en direct avec Régis Bordet, le président de l'Université de Lille.
4: Régis Bordet, vous parliez des bâtiments de l'université il y a quelques instants. Cette rentrée, vous en avez un nouveau après 3 ans de travaux, l'Agora, sur le campus de Pont-de-Bois, qui est à Villeneuve-d'Ascq, bâtiment qui a été réhabilité ces 3 dernières années. Je disais que c'était désormais au nord de Paris la plus grande et la plus riche bibliothèque en sciences humaines et sociales. Ça fait partie des investissements que vous devez mener tous les ans, réhabiliter ces bâtiments.
6: Ah oui, alors l'Agora c'est un joyau, c'est la preuve aussi que quand on veut, on peut. L'État, le Conseil régional, la métropole européenne de Lille se sont groupés pour un investissement de 45 millions d'euros et le résultat est vraiment magnifique, c'est-à-dire que les étudiantes et les étudiants sont rayonnants dans cette bibliothèque, ça va devenir un cœur intellectuel de la métropole européenne de Lille, c'est aussi pour nous la manière d'asseoir notre signature autour des transitions, parce que les sciences humaines et sociales sont le fer de lance de notre réflexion sur ces enjeux. Donc, d'un point de vue architectural, on a fait l'ouverture vers l'extérieur, ce qui est bien aussi l'ADN de l'Université de Lille.
4: C'est une nouveauté que vous mettez en place également cette rentrée, Régis Bordet, un système d'absence auto-justifiée pour les étudiants, c'est-à-dire que chaque étudiante dispose désormais de 14 jours par an à utiliser en cas de règles douloureuses, par exemple, ou de migraines chroniques, d'événements familiaux comme des deuils. Pourquoi avoir mis en place ce système alors qu'on est dans une période où on est plutôt, en tout cas, du point de vue de certains élus, encore une fois, certains parlementaires, de limiter le nombre d'arrêts maladie ou en tout cas de les contrôler? Vous faites l'inverse avec un système auto-justifié, c'est-à-dire qu'il n'y a même pas besoin d'aller chez le médecin.
6: Alors, sur beaucoup de points, on fait souvent l'inverse de ce qui est dit partout, mais parce que peut-être que les parlementaires ou le gouvernement ne voient pas la réalité du terrain. On a des jeunes qui peuvent être en difficulté, les règles douloureuses sont devenues un problème, mais bien d'autres sujets. Nous, on n'a d'abord pas voulu stigmatiser les règles douloureuses et ramener les femmes à leur biologie, donc on a élargi le dispositif. Il faut un peu de souplesse dans la vie et ça rend responsable aussi les étudiantes et les étudiants qui ont 14 jours. Mais on l'a bien dit, c'est pour des raisons impérieuses, c'est pas pour faire la grasse matinée.
4: Ces 14 jours par an est limité à 2 jours par mois, cela fait partie des nouveautés en cette rentrée. Il y en a beaucoup d'autres, je renvoie pour cela sur le site de l'Université de Lille. Merci beaucoup Régis Bordet, président de l'Université de Lille, d'avoir accepté notre invitation ce matin. Bonne rentrée à vous.
6: Merci.
4: Bonne rentrée à tous les étudiants.
6: On a déjà commencé depuis longtemps. Hein.
4: Bien évidemment, mais il y en a encore qui arrivent, donc bonne rentrée à tous ceux qui rentrent.
6: Merci.
1: Ça y est, c'est officiel. Au RC Lens, le départ de l'entraîneur Dino Topmöller après 4 matchs seulement. Vous en pensez quoi, vous, supporters du RC Lens? On vous attend au 03 20 55 89 89. La Symphonie des Éclairs, c'est avec Zoé de Sagazan.

0: Symphonie des Éclairs à 7h53. Vous êtes sur la route, vous êtes notamment sur la N41 en direction de Lille. Et c'est là que ça coince le plus hein, ce matin. Ça fait suite à ce véhicule en panne au niveau de Sente. Vous ralentissez pendant 12 minutes. Le mot ch'ti du jour, c'est avec Zef, comme tous les matins. Aujourd'hui, pour le mot, c'est quoi?
1: Alors, pour le mot ch'ti aujourd'hui, on va faire dans le romantiste.
0: Ah, d'accord.
1: J'ai un mixte entre touriste et romantisme. Tu vois, je visite le romantisme, mais je parle pas la langue. C'est ça. Donc, j'ai du romantiste. Parce que j'ai plus une expression qu'un mot. J'ai « in est bleu » ou « en est bleu ». Alors, en bon François, ça veut dire « il en est bleu » ou « elle en est bleu ». Aucun rapport avec le fromage. Hein.
0: Ouais.
1: Aucun. Ça veut dire qu'il est raide dingue ou elle est folle amoureuse d'un Jules But, d'Anne Maguette, dans le sens qu'ils veulent. Hein. Mais tout ce qui fait du bien aux gens, ça me fait n'a mal au ventre. Hein. Et puis, ils peuvent même vivre avec un ragondin, mais je m'en fous. J'ai dit vivre avec, hein. J'ai pas dit chez Dégal en plus. Donc, bon, hein, voilà. C'est à vous.
0: Ah oui, c'est à moi, pardon, dans ces cas-là, j'enchaîne. Mais pourquoi la couleur bleue alors?
1: Je te pose des questions, mi, j'en sais rien. J'ai caché pourtant, alors il n'a des qui disent que ça viendrait d'une influence celte ou germanique qui passerait par chez nous. D'où l'expression, passe-moi le celte. Il n'a des qui... Oui, je sais, mais de temps en temps, ça fait du bien. Il n'a des qui disent que ça viendrait que, comme on est proche de la Belgique et de la frontière flahute, et puis là-bas, il y a aussi des Allemands, il y a une expression teutonne que ça se dit « blau sein ». Être bleu. Blau sein, ouais. Un être bleu.
0: C'est un
1: chien schtroumpf. Voilà. Non, je déconne. Ça désigne l'état second ou l'ivresse. Voilà. Être bleu pour les casques à pointe, ça veut dire être
0: bleu,
1: être carvé des quatre pattes, comme la vidéo qu'on voit en ce moment sur Facebook. T'as vu? Autopromo.
0: Oh là là.
1: Alors qu'en fait, quand on est carvé, on est plutôt rouge d'abord et vert après quand on vomit. Voilà. Donc être bleu, ça voudrait dire que t'es ivre d'amour. Et c'est pour ça que quand t'es bleu, quelqu'un te fait n'importe quoi et qu'à un moment, tu te rends compte que t'es ivre d'amour et que tu te dis « Oh, ça me saoule ». Voilà. Mais c'est qu'une théorie, hein, n'est sûr.
0: Oui, puis il y a la métaphore romantique.
1: Ouais, celle-là, je voulais laisser le dire parce que si je dis ça, personne n'y va le croire. Donc voilà. C'est que la couleur bleue est aussi liée au romantisme. Hein, quand on est romantiste, un effleur bleu.
0: Bah oui.
1: Voilà. Qui symbolise la pureté des sentiments et l'idéal amoureux. Et Mathieu dans le brouillard. Nanani, nanani. Cucu la praline. Mais en plus qu'une chanson de Lara Fabian et Terre, tout si bref.
0: Vous êtes rabat-joie.
1: Donc, si vous avez un amoureux ou un amoureuse, ou un ragondin, tu pourras dire en rentrant, je suis bleu-ti.
0: Oui.
1: Ça veut dire je t'aime.
0: Oh. Voilà.
1: C'est marrant, hein.
0: C'est beau.
1: Hein, je suis bleu. C'est marrant, j'ai envie de fromage à cette heure. Je vous avais prévenu, hein. Romantiste, mais je parle pas la langue. Adé, terre tous.
0: Bleu comme notre micro, tiens, sur
1: ici. Oui, c'est vrai. On est bleu d'ici.
0: Ah bah oui, on est fleur bleue, nous aussi.
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0: Tous les matins, on voyage dans le temps avec vous, Stéphane Bern. Et ce matin, on voyage au temps où une partie de l'Indre a vécu à l'heure américaine.
7: Imaginez le Berry avec ses bocages et ses villages paisibles. Maintenant, imaginez-le version cow-boy et hamburger. Voilà à quoi il ressemblait bel et bien il y a quelques décennies. Année 1951. La guerre froide est en train de s'abattre sur le monde et les États-Unis cherchent à renforcer leur présence militaire en Europe occidentale. Le regard va se tourner vers une région inattendue, le centre de la France. Ça paraît insolite, comme si Tom Cruise décidait de tourner le prochain Top Gun dans la Creuse. À quelques kilomètres de Châteauroux, l'US Air Force investit une base aérienne déjà existante et l'agrandit après acquisition d'un terrain dans la ville voisine de Deol. En quelques années, C'est une véritable ville à l'américaine qui sort de terre, avec toute une cité pavillonnaire et 410 appartements, mais aussi un hôpital, un terrain de baseball, une école et même un magasin réservé aux GI. C'est quasiment Las Vegas implanté dans un décor digne de L'Amour est dans le Pré. Pour les habitants, c'est arrivé à des allures de choc culturel. On découvre les chewing-gums, les décapotables et autres voitures aux dimensions impressionnantes ou bien des habitudes culinaires venues d'outre-Atlantique comme le fast-food. C'est même chez le fameux Joe from Maine qu'auraient été servis les premiers hamburgers en France. Can I get some burger with some peanut butter? Quelque part, l'ancêtre du McDo, c'était le McDeals. Cette parenthèse américaine prend fin en 1967. L'année d'avant, le président Charles de Gaulle décide de retirer la France du commandement militaire intégré de l'OTAN.
8: Je vous ai compris !
7: En quelques mois, les familles américaines repartent.
9: Au revoir.
7: Et le Berry perd son accent ricain. Aujourd'hui, pour réaliser son rêve américain, il faut traverser l'Atlantique. Dans les années 50, il suffisait d'aller dans le Berry.
0: Mais en tout cas, pas à la nage, on n'a pas envie d'y aller. Merci beaucoup Stéphane Bern. Alors ça, c'est officiel, c'est une question qu'on vous pose au 03 20 55 89 89. Officiel depuis hier soir au RC Lens, le départ de l'entraîneur Dino Topmöller après 4 matchs seulement. Vous en pensez quoi, vous? Vous nous appelez 03 20 55 89 89. Vous pouvez aussi nous écrire sur WhatsApp. On veut vous entendre via des vocaux, des messages. Et puis vous pouvez nous écrire aussi sur Facebook sous la petite photo.
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0: Très bonne journée à l'écoute d'Ici Nord, il est 8h.
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11: Charlène Villemer.
0: Le nouveau journal de Charlotte Schumacher. Charlotte, dans le bassin minier du Pas-de-Calais, la gratuité des bus Tadao a attiré de nombreux voyageurs ces derniers mois.
11: Les bus sont gratuits depuis le 1er janvier 2026 et aujourd'hui, la direction de Tadao dresse un bilan très positif avec 20% de voyageurs supplémentaires comparés à l'année dernière. 14 millions de voyages enregistrés à la fin de ce mois d'août. Le réseau couvre 150 communes sur 3 agglomérations, Lens-Liévin, Hénin-Carvin et Béthune-Bruay. Et selon une enquête menée par Tadao auprès de 1237 voyageurs, 27% déclarent prendre le bus plus souvent depuis que c'est gratuit. Vanessa Lamar.
12: Comme affaire d'Ita, elle voyage entre Rouvroy et Lens pour 0 euro. Une sacrée économie pour cette famille.
13: 3 enfants, exemple, presque 100 euros tous les mois. Maintenant, c'est gratuit. C'est bien parce que c'est toutes les choses, c'est cher maintenant.
12: Depuis la gratuité, c'est Lensois se déplace plus souvent et plus loin.
14: Hénin, Carvin, Libercourt, Oigny, tout ça, je prends.
15: Le prix de l'essence, et ça va augmenter de plus en plus, donc c'est une bonne chose.
12: Mais le revers de la médaille, c'est parfois aux heures de pointe, un peu plus de monde et un peu moins de civisme.
14: C'est souvent les jeunes qui embêtent souvent les chauffeurs, tout ça. Donc ça, il faudrait quand même qu'il y ait des personnes qui sont là pour dire que les gens puissent s'asseoir, les personnes âgées ou les femmes enceintes. J'ai mon bus qui arrive justement.
12: Il n'y a plus de contrôleurs dans les bus, mais 15 agents de sûreté, 8 médiateurs et parfois des agents de la police nationale pour faire respecter les règles. Mais les conflits liés à l'absence de titres de transport ont disparu. Jean-Christophe Géin, directeur de Tadao.
16: Moins de cas surtout sérieux, moins de violence physique. De temps en temps, il y a des petites frictions. C'est pour ça qu'on a besoin d'expliquer les règles, de les communiquer pour qu'elles soient bien respectées.
12: Et il est toujours possible de prendre des amendes dans les bus Tadao entre 72 et 150 euros pour vapotage, par exemple, ivresse ou agression.
11: Tadao, c'est 170 bus, dont 27 électriques, 54 lignes régulières et un réseau qui sera équipé de la climatisation pour l'été prochain.
0: L'enquête avance dans l'affaire des coups de feu près d'une discothèque à Loison-sous-Lens au mois de janvier.
11: C'était le 3 janvier, un homme blessé par balle près de la boîte de nuit, le Purple. Le procureur de la République de Béthune précise aujourd'hui que 2 personnes ont été placées en détention provisoire. Le premier est mis en examen pour tentative d'assassinat en bande organisée. Le second sera jugé pour complicité. Des écrans de pompe dégradés, tagués. Au moins 4 stations-service ont été vandalisées ce week-end dans le Douaisy. Une enquête est ouverte pour dégradation en Réunion. Cela concerne les stations de Lalin, Guénin, Pécancourt et Magny. Aucun suspect n'a été arrêté pour le moment.
0: Après les écoliers, les collégiens et les lycéens, c'est au tour des étudiants de faire leur rentrée.
11: On en parlait il y a quelques instants avec notre invité, le président de l'Université de Lille, Régis Bordet. L'université confrontée à une baisse des budgets et au risque de voir le prix des inscriptions augmenter pour les étudiants. Mais il y a aussi des nouveautés pour améliorer le quotidien des jeunes. Le repas à 1 euro, par exemple, proposé désormais à tous les étudiants, plus seulement aux élèves boursiers. 12% d'étudiants en plus sont attendus dans les restaurants universitaires selon les prévisions au niveau national. Alors forcément, ça demande une sacrée organisation, comme le confirme le directeur général du Crous de Lille Nord-Pas-de-Calais, Guénaël Pira, rencontré dans le restaurant universitaire sur le campus de médecine de Loos.
9: On s'est organisé en conséquence. Par exemple, dans le restaurant dans lequel on est, on a créé une deuxième ligne de distribution. Ça veut dire que les étudiants peuvent se répartir sur deux lignes pour prendre leur plateau repas et prendre leur repas, ce qui fait qu'on espère que ça va fluidifier très fortement la file d'attente pour que les étudiants accèdent plus rapidement à la salle de restauration et attendent moins longtemps pour manger. On a également augmenté notre temps de service du midi d'une demi-heure, de 11h15 à 13h45, et on a offert également 600 nouvelles places assises, dont 300 dans deux nouvelles cafétérias, la cafétéria Agora sur le campus de Pont-de-Bois de 200 places, et 80 places sur le campus santé dans la cafétéria dans laquelle on se trouve.
11: Au total de ces investissements pour le Crous, l'île Nord-Pas-de-Calais, plus d'1 million d'euros. C'est une vie consacrée à la politique qui s'arrête aujourd'hui. Ancien maire, aujourd'hui conseiller municipal de Villeneuve-d'Ascq, Gérard Caudron démissionne. Il quitte aussi le conseil de la métropole européenne de Lille. Gérard Caudron est aujourd'hui âgé de 81 ans. Il quittera officiellement ses fonctions le 30 septembre à l'issue du prochain conseil métropolitain. Fin d'aventure aussi au Racing Club de Lens pour Dino Topmöller. Le coach allemand est prié de faire ses valises. Il quitte le club après seulement 4 matchs disputés en Ligue 1. Tout cela à cause de tensions sur le terrain et dans le vestiaire. C'est l'adjoint de Topmöller, Yannick Cahuzac, qui sera sur le banc de Lens pour le prochain match vendredi à Monaco.
0: Et on vous attend au 03 20 55 89 89, les supporters du RC Lens. Les amateurs de course l'attendaient depuis des années, le retour du marathon de Lille.
11: Vœux exaucés, le marathon de Lille revient le 25 octobre après 31 ans d'attente. Et pour aider les coureurs à patienter encore quelques semaines, le comité d'organisation vient de dévoiler le parcours. Le départ se fera du boulevard de la Liberté, l'arrivée sur l'esplanade du Champ de Mars, et entre les deux, les coureurs vont traverser 10 villes. Mais le parcours sera tout plat, Juliette Gloria.
17: Sur un marathon, deux critères intéressent particulièrement les coureurs. En prendre plein les yeux et battre leur record. Et ça tombe bien, Lille coche les deux cases, assure Jean-Pierre Wattel, en charge de l'organisation de la course.
18: Lille permet de faire du tourisme, mais ce qui intéresse le plus les coureurs, c'est avoir un parcours plat. Et tout le monde, quand il fait un marathon, a pour objectif de battre son record.
17: Et le pari est réussi. Seulement 150 mètres de dénivelé positif sur cette boucle de 42 km, à travers 10 communes, à Fâche-du-Ménil, en passant par Loos jusqu'à Seclin, puis en rejoignant Lille par Wattignies et Ronchin, car le marathon a de l'ambition.
18: À partir du moment où on organise quelque chose, notre objectif c'est de faire rayonner le territoire. On a plutôt réussi et on est parti pour le faire longtemps.
17: Et qui dit parcours XXL dit organisation XXL. Et pour le grand retour de cette course, faut pas se louper, reconnaît lui-même le maire, mais Arnaud Deslandes a confiance.
19: Non, faut pas se louper, mais on a pris le temps parce que la première fois qu'on a discuté, c'était il y a maintenant un an et demi désormais, et surtout on a réussi à fédérer tous les acteurs pour permettre à ce semi-marathon et surtout à ce marathon d'être une énorme réussite. Il est déjà dans le top 2 français derrière le marathon de Paris, le top 10 européen.
17: Un marathon au-delà des frontières, 77 nationalités représentées. Le tout retransmis en direct à la télé française.
11: Et on parle beaucoup du marathon, mais il y a aussi le 25 octobre, le semi-marathon. 15 000 personnes sont inscrites pour ce parcours uniquement dans les rues de Lille. À Bruay-la-Buissière, plus que quelques heures à patienter avant de savoir si la piscine Art déco est oui ou non le monument préféré des Français. Réponse ce soir sur France 3 avec Stéphane Bern. Et on y croit, elle a toutes ses chances de gagner, notre belle piscine construite dans les années 30. Elle est aujourd'hui classée monument historique. C'est la dernière piscine de ce style en France encore ouverte à la baignade. Et allez, on va s'intéresser à la météo de Bruay, justement, pour commencer.
0: On ne pourra pas se baigner aujourd'hui. Hein.
11: Non.
0: 13 degrés ce matin et 19 cet après-midi. C'est le retour d'un ciel instable aujourd'hui, avec quelques averses déjà présentes sur le littoral. On aura quand même quelques

0: éclaircies dans l'après-midi. Et puis, on a un peu de vent aussi qui souffle, hein, 20 km/h avec des rafales et des pointes jusqu'à 45. Côté température, donc, nette baisse. 19 à Dunkerque, 19 à Calais et à Saint-Paul-sur-Ternoise. 20 du côté de Valenciennes, Maubeuge ou encore Cambrai.
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0: Mais qu'est-ce que j'allais faire? J'allais squeezer complètement le trafic à 8h08. Serge, on est avec vous, bonjour.
3: Bonjour Charline, bonjour à tous.
0: Alors comment ça circule?
3: Eh bien ça reste encore chargé hein, sur l'ensemble des axes routiers autoroutiers en direction de Lille et en particulier sur l'autoroute A1 entre Oigny et Seclin, sur le boulevard périphérique sud de l'autoroute A25 dès le secteur d'Anglo jusqu'à l'entrée de Lille. Très forte perturbation sur la rocade nord-ouest dès le secteur de Lampersart jusque Ouascal. D'autres perturbations, c'est la nationale 41 en direction de Anglo et l'autoroute A22 également entre Roncq et Bondu. Partout ailleurs, ça reste bon, dense, mais sans parler de gros bouchons.
0: Bon, bah, c'est une bonne nouvelle. Merci Serge.
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0: Qu'est-ce qu'on fait à 8h09? Eh bien, on part au travail avec Jean-Jacques Goldman, tourne les violons. Allez, bonne journée.

0: Jean-Jacques Goldman tourne les violons. Vous pouvez retrouver les Goldman de Goldman à Fredericks, Goldman et Jones. Ce sera le samedi 21 novembre au Zénith de Lille, un concert.
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2: Très bon réveil, très bonne journée à vous en ce mercredi 16 septembre. Et ça y est, c'est officiel. Charlotte Thomas, vous l'annonciez tout à l'heure. Au RC Lens, le départ de l'entraîneur Dino Topmöller après 4 matchs seulement.
3: Oui, 4 matchs, 2 championnats. Il faut y ajouter le match de Ligue des Champions qui a été joué, qui a été gagné là pour le coup. Ou encore le trophée des champions face au PSG. Mais oui, Dino Topmöller qui est débarqué après seulement 4 matchs de championnat. C'est très rare que ça arrive. Il faut vraiment que les résultats soient catastrophiques ou qu'il y ait mésentente totale. Alors là, ce que dit le Racing Club de Lens, c'est qu'il y a eu des désaccords autour de la composition du staff qui accompagnait l'entraîneur allemand. A priori, il y a aussi à un moment donné les résultats qui rentrent en compte, c'est-à-dire que la stratégie établie par Topmöller n'était pas totalement acceptée, validée, ou en tout cas faisait pas l'unanimité même au sein même des joueurs, ce qui s'est ressenti ensuite sur le terrain, puisqu'on est resté sur ce match nul au Mans ce week-end, le Mans qui est le club promu, donc le club qui vient d'arriver en Ligue 1, alors que Lens a terminé quand même deuxième la saison dernière. Donc un mélange de plein de choses qui fait que Topmöller s'en va. On ne sait pas encore qui va le remplacer de manière pérenne. C'est Yannick Cahuzac, l'un de ses adjoints, qui va faire l'intérim en étant notamment du déplacement vendredi soir à Monaco, mais pas de remplaçant pérenne pour le moment. Est-ce que il faut, quand il y a des mauvais résultats comme ça, mésentente, limoger un coach? C'est la question qu'on vous pose ce matin.
2: Ouais, donc une séparation devenue inévitable et officiellement quand même qui s'est faite d'un commun accord. C'est ce que dit en tout cas le communiqué.
3: Oui, c'est ce qu'on dit toujours. Voilà. A priori. Généralement, quand quelqu'un se fait virer, il est ça se fait
4: d'un commun accord.
3: Ça se fait d'un commun accord.
2: Arnaud nous a appelé. Bonjour.
5: Oui, bonjour Charlène.
2: Alors racontez-nous, vous en pensez quoi?
5: Moi, je suis d'un commun accord.
2: Ah, ouais, dites-nous pourquoi.
5: Écoutez, il y a encore 5 jours, j'en discutais avec ma femme et j'ai dit, il va falloir changer quelque chose parce que c'est un peu trop rock'n'roll dans l'équipe. On retrouve pas notre Lance sérieux, assidu, qui a réussi ce beau championnat l'année dernière. Bon, faut dire aussi qu'on a eu 2 bêtes d'entraîneurs. Hein. C'est pas évident de passer après Sage et Aize. Mais voilà, moi je suis allé voir un match cette saison, et quand je dis cette saison, c'est y compris la 2025, c'est Angers contre Lens, enfin Lens contre Angers. J'ai vu un match complètement fou, on a gagné 5-2, mais on aurait pu perdre 5-2, 5-4, enfin c'était des buts dans tous les sens. J'ai pas reconnu notre Lens qui a gravi des échelons, qui est sérieux. Il nous faut quand même une défense. Et là, moi, je mets pas ça sur le compte des joueurs. C'était désorganisé.
3: C'est la question que j'allais vous poser, Arnaud. C'était contre Auxerre, d'ailleurs, le match 5-2.
5: Oui, autant pour moi. Auxerre.
3: Mais c'est la faute à l'entraîneur, tout ça?
5: Moi, j'ai vu une équipe désorganisée. J'ai pas vu des mauvais joueurs. J'ai vu beaucoup d'individualités excellentes. On a eu de la chance que Thauvin a pu retirer son penalty là pour faire le 5e, parce que soi-disant que le gardien avait bougé sur sa ligne. Mais voilà, non. Moi, le chef d'orchestre, il joue pas une bonne partition.
2: Donc plutôt une bonne décision pour vous en tout cas.
5: Oui, parce qu'il faut pas traîner. On a quand même beaucoup de pain sur la planche. J'organise bientôt une rencontre le 21 octobre pour voir Bruges contre Lens dans un club de la panne. J'ai pas envie de prendre une branlée.
3: Mais justement, quand c'est comme ça, on arrive à préparer des matchs de Ligue des Champions sans entraîneur?
5: Ah ben, mais attendez, il arrive quelqu'un, non?
3: Il y a quelqu'un qui fait l'intérim.
2: En tout cas, là,
3: Yannick Cahuzac, est-ce que ce sera lui?
5: Je fais bien confiance au staff lensois pour avoir déjà mis quelque chose en route et je crois que vous allez être pris de vitesse.
2: Merci beaucoup.
3: Vous avez des infos, Arnaud, ou pas?
5: Non, mais je le sens bien. Médium Arnaud, vous n'avez qu'à m'appeler comme ça.
2: Merci en tout cas d'avoir été avec nous ce matin, Arnaud. Très bonne journée.
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2: À 8h18, c'est pas vrai, le rendez-vous anti-arnaque avec vous, Aude Razeau. Et ce matin, vous nous alertez sur un piège en vogue en cette rentrée avec des escrocs adolescents.
4: Oui, je vous plante le décor. Un jeune frappe à la porte, il est même très jeune, il vous dit qu'il est collégien. Généralement, il n'est pas tout seul, c'est un petit groupe. Et ce petit groupe vous propose d'acheter un calendrier, des cartes, des objets. Pourquoi ? Pour financer un voyage scolaire, généralement à l'étranger. Le scénario, il est crédible, à première vue. Et puis c'est vrai, ça se fait, hein. Ça m'est arrivé moi personnellement quand j'étais ado d'aller toquer aux portes des voisins pour financer un projet de mon collège ou de mon lycée. Problème, dernièrement, plusieurs établissements et plusieurs mairies aussi tirent la sonnette d'alarme un peu partout en France parce que ces jeunes parfois racontent absolument n'importe quoi. Il n'y a pas de voyage, il n'y a pas de projet pédagogique, ils ne sont même pas du collège dont ils parlent et ils se mettent surtout votre argent dans la poche.
2: Oui, mais en tout cas, ils sont là. Alors comment on fait pour démasquer ces jeunes fraudeurs ?
4: Alors, je ne vais pas vous dire de ne jamais donner d'argent à un ado qui se présente chez vous pour vous vendre un ticket de tombola ou un calendrier. Par contre, avant de lui donner 5-10 euros, je vous conseille quand même de faire quelques petites vérifications. Par exemple, demander des détails sur le voyage en question, demander au jeune le nom de ses profs, dans quelle classe il est. Et puis, dites-lui surtout de repasser plus tard que, en fait, vous allez passer un petit coup de fil avant à l'établissement pour vérifier. Si le jeune est de bonne foi, il repassera sans doute. S'il ne l'est pas, je peux vous dire qu'il ne reviendra pas. Quand vous détectez une arnaque comme celle-là, autre conseil, prévenez l'établissement, c'est important. Prévenez aussi la mairie. Et puis, faites comme vous feriez avec toute personne malhonnête qui toque à la porte. Parlez-en aux voisins, jouez collectif. C'est la meilleure arme, finalement, contre les escrocs, quel que soit leur âge.
2: 8h20, c'est l'infotrafic. Et ça coince, hein, ça coince sur la 1 en direction de Lille. Vous ralentissez entre Oigny et les Quins pendant près de 21 minutes. Ça coince également au nord de la métropole Lille. Lilloise, sur la rocade nord-ouest. Là, vous ralentissez en direction de Wascal pendant 17 minutes. Et puis un tout petit peu plus haut, sur la 22, toujours en direction de Lille. Ça coince entre Roncq et puis Mouveau pendant près de 13 minutes. Bon courage à vous sur la route. Mamma Mia. On adore écouter Mamma Mia. Et à bas le matin, à 8h20, ça réveille. Allez, bonne journée.

0: avec Mamma Mia. Les gens du Nord, c'est ce qui arrive tout de suite.
1: Aujourd'hui dans l'émission, quelqu'un qui est passionné par l'eau, mais vous allez le voir qu'il ne manque pas d'air.
2: Je m'appelle Jacques, c'est le prénom. Patrice, c'est le nom. Je suis président d'Atmo Hauts-de-France.
1: Et rien ne vous prédestinait à ça au départ.
2: Moi,

0: suis arrageois de naissance. Et si vous voulez, je suis tombé amoureux de la philosophie au bac. Et finalement, je suis parti faire de la philosophie alors que je voulais faire médecine. Alors, j'ai fait philosophie pendant 5 ans, puis après, je me voyais quand même pas enseigner la philosophie jusqu'à 65 ans. Donc, je suis parti faire ce que je voulais faire, c'est-à-dire médecine. Donc, c'est pour ça que je me suis spécialisé en immunologie. Donc, ça me donne un avantage un peu sur les chercheurs purs scientifiques, c'est que moi, j'ai l'aspect épistémologique, enfin, un autre aspect sur la méthode.
1: Mais vous ne recevez pas au cabinet?
0: Moi, je suis pas un praticien. Moi, c'est la recherche. Moi, ce qui m'intéresse, c'est de connaître. L'homme est un destin de connaissances et il faut apprendre chaque jour. Et c'est comme ça que je suis parti dans la recherche sous le couvert des équipes de l'INSERM.
1: Et vous n'allez pas vous limiter à l'INSERM, d'autres établissements vous accueillent.
0: Je suis rentré aussi par opportunité au S3PI d'Artois. C'est le secrétariat permanent aux pollutions industrielles. Et le préfet cherchait quelqu'un qui s'occupe de la santé. Du coup, moi, de toute façon, habitué à l'INSERM, on ne gagne pas grand-chose. Enfin, bon, bref, je suis rentré là au S3PI et il m'a mis tout de suite président de la commission R. Mais je ne connaissais rien à l'R. Et du coup, c'est comme ça que je me suis mis à travailler avec l'R. Et le S3PI était près, à l'époque, de l'arrêt Martois, qui était la ATMO, ATMO par territoire. À l'époque, il y avait 4 ou 5 ATMO par territoire. Ça a fusionné en 2005, mais à l'époque, non. Puis après, j'ai continué à m'intéresser à l'air et à l'eau.
1: L'eau et l'air, évidemment, indispensables à notre survie.
0: Et surtout, il ne faut pas les séparer. Faut pas travailler d'un côté l'air à travers l'eau. Moi, je fais depuis des années le lien entre les deux. Si vous améliorez la qualité de l'eau, vous améliorez la qualité de l'air et vice-versa. Et maintenant, ils arrivent à se parler. La transversalité, et ça, c'est grâce à l'air. L'air, il est partout. Et c'est génial, quelque part. Moi, j'ai l'impression que c'est une vie géniale. J'ai jamais travaillé, finalement. Et c'est pas un travail, c'est une passion. Alors moi, ici, je suis chargé de dire à un pollueur émergent quel est son impact sanitaire. Moi, c'est l'aspect sanitaire de tout. C'est génial aussi, quelque part. Et puis, apprendre à des généralistes, à des pneumologues, enfin, à des spécialistes, et leur apprendre que, par exemple, toutes les allergies, c'est pas forcément des allergies, mais c'est des hypersensibles grâce à à cause de l'ozone, tout ça, c'est merveilleux. Et en même temps, il y a un dialogue entre nous, on a l'impression de servir à quelque chose. C'est génial, quand même. Bon. Moi, c'est ici, président d'ATMO de France. C'est bien, mais derrière tout ça, qu'est-ce qu'il y a? Il y a le savoir, la connaissance, les rencontres, les amitiés, apprendre ensemble, s'apercevoir qu'on a le même destin, le destin de connaissance.
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2: L'horoscope en ch'ti, c'est avec José Ambre. Bonjour.
13: Bonjour mes gens, bonjour terre tous. Bélier, quand chez qui te faut écouter, t'acceptes qu'elle discute avec qui, hein. Mais de toute façon, en fin de compte, c'est qui va dans la décision. Je suis pareil pour toi, taureau. À chevaux mat et avec pont d'autorité. Tu des points dans le code, c'est des plages quand il faudra recouvrir quelque chose. Eh ben, je commence bien aujourd'hui, hein. Par contre, ti gémeaux, bah, quand il y a des moments que ça se complique, n'insiste point. T'es quand je sage main et de façon de faire. J'avoue qu'il faut mieux comme chaud, hein. Ti, cancer, dans les relations du chez qu'il faut à guichet chez Jean, alors là, t'as de neuf faire, hein. Parce que ti, pour à guichet, t'es de pose l'offre. Eh ben, ça y est, Lyon, te v'la récompenser pour tous les efforts que t'as fait. Ah, je m'ajoute devant ti, pis y'a de pas broche bondue. Ah là, t'es tardrèche, hein, te fais le fier. Ah, Tim, t'es de vierge, te nage complètement dans tes sentiments. T'es donc congère, mais t'n'arrives pas à te décider. Eh, j'ai point de situation fort, fort agréable, hein. Ah, Tim, alors, j't'ai pas de bilan de fer. Tu vas vraiment te revêtir du soutien de tous les côtés à le faux. Tous tes camarades, ils vont se donner la main pour te venir en aide. Eh ouais, et pourtant, au jour d'aujourd'hui, c'est rare, hein. Scorpion, hein, dire au chat coin, j'ai des relations que t'as avec quelqu'un. Suffira quelquefois d'une petite explication, hein, puis tout, ils pourront s'arranger. Oulala, chasse complique, hein, Sagittaire. T'es dans le bras jusqu'au cou avec tes papiers. Heureusement qu'il y a une paire derrière ti qui t'enquiert. Et comme ils sont bien placés, ils vont arranger les affaires. Oh, ti Capricorne, t'es à faim, hein. Te fais bien attention de ne pas jeter de l'huile sulfu quand te vaut que ça s'envenime. Comme chaud, t'es sûr de pas avoir des retours de flamme. Perso, elle va te faire une nouvelle proposition, mais j'en ai point chaud qui va t'acheter. Tu vas vite congeler ta fusil d'épaule et puis repartir d'un nouveau pied. Pichon, tu vas prendre les pentes d'expliquer tout autour de ti, tout chou que tu vas faire. Et comme chez les concernes terre tous, comme chaud, au moins ils seront au courant. Allez, au revoir mes gens, puis à demain.
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2: On vous souhaite une très bonne journée à l'écoute d'Ici Nord. Un point sur l'actualité dans le Nord et dans le Pas-de-Calais. Avec vous, Charlotte Schumacher.
14: C'est une annonce choc du Racing Club de Lens. L'entraîneur Dino Topmöller est remercié par la direction. Après seulement quelques semaines et quatre matchs disputés en Ligue 1, des tensions sur le terrain et en interne sont évoquées pour expliquer cette décision. Les étudiants seront-ils plus nombreux dans les restaurants universitaires en cette rentrée scolaire? En tout cas, c'est ce qui est prévu. 12% de hausse comparée à l'année dernière, car en cette rentrée scolaire, le repas à 1 euro est proposé à tous les étudiants. Un exercice impressionnant à Aire-sur-la-Lys hier après-midi. Des collégiens piégés dans un car scolaire retourné au sol. Un exercice et une journée de prévention organisée avec les pompiers. Reportage à suivre sur place.
2: Mais à 8h31, c'est le 90 secondes avec Valentine Lottès ce matin.
14: Pour corruption et trafic d'influence, Rachida Dati est jugée à partir d'aujourd'hui à Paris, soupçonnée d'avoir touché 900 000 euros pour défendre les intérêts de Renault Nissan. En tant qu'eurodéputée, l'ancienne ministre risque jusqu'à 10 ans de prison. Encore un blocage de dépôt de carburant, celui de Frontignan dans l'Hérault, où une centaine de pêcheurs sont sur place depuis tôt ce matin. Troisième jour de mobilisation de la profession pour interpeller le gouvernement sur la hausse des prix du carburant. La ceinture des ministres, de plus en plus serrée, avec 30 milliards d'euros d'économies à trouver dans le prochain budget de la France. Le chef du gouvernement prévient, les ministères auront l'an prochain un budget identique à celui de cette année. Pas un euro de plus, excepté pour celui des armées. Qui dépouille les casernes de pompiers? 11 cambriolages désormais en Auvergne-Rhône-Alpes depuis le début du mois d'août. Les voleurs sont notamment repartis avec leurs pinces de désincarcération utilisées pour secourir les victimes d'accidents de la route. Si vous avez des barquettes de légumes au frigo, ne les mangez pas tout de suite. Certaines préparations pour plancha, ratatouille ou piperade font l'objet d'un rappel. Vendus par Intermarché et Leclerc, les légumes présentent un taux trop élevé de pesticides. Les détails sur les barquettes concernées sur ici.fr. Et puis quel monument sera désigné comme le préféré des Français cette année? Stéphane Bern dévoile le gagnant de l'édition 2026 ce soir. 14 sites en lice, comme la cathédrale de Chartres, le château de Grignan ou encore la piscine Art déco de Bruay-la-Buissière. L'info d'ici dans le Nord et le Pas-de-Calais, c'est un exercice très impressionnant de sécurité routière auquel ont participé des élèves du collège Jean Jaurès d'Aire-sur-la-Lys hier. Ils ont dû monter dans un car retourné au sol sur un parking et ensuite vite sortir de là avec l'aide des pompiers et des gendarmes présents sur place. Un bon moyen de faire de la prévention, mais aussi de bien expliquer aux jeunes comment agir rapidement en cas d'accident grave, Héloïse Roger.
15: Le brancard est d'abord couché sur le côté gauche à l'aide d'une petite grue. Un à un, une vingtaine de collégiens et leurs accompagnantes sont introduits ensuite à l'intérieur du véhicule. On les prépare pour l'évacuation qui va se passer à l'arrière par la vitre du fond du car scolaire.
16: Parce que c'est vraiment la solution la plus pratique.
15: Daniel est membre de l'ADATEP 62, l'association départementale qui intervient tout au long de l'année dans des classes pour parler de sécurité dans les transports scolaires.
16: Une fois le car couché, la vitre arrière est en position verticale avec sa base au sol. La vitre arrière devient véritablement une porte et on peut très très vite, en 30 secondes, on peut évacuer un car par cette porte. C'est vraiment ce qu'il y a de plus pratique et de plus facile parce que la vitre se casse très vite.
15: Et en effet, en un coup de marteau brise-vitre, l'un des élèves à l'intérieur du véhicule la casse en 1000 morceaux et l'évacuation peut commencer pour les pompiers.
17: Tous ceux qui sont indemnes, pas blessés, on les fait sortir, comme ça il y a moins de monde dans le bus et après on s'occupera avec l'équipe du SMUR des plus graves.
15: Petit à petit, les élèves sortent du véhicule. Certains ont même été maquillés, grimés comme Damon et Kélia, élèves de 4e qui ont de grosses plaies sur leur visage et pour qui l'exercice était une grande première.
18: On m'a fait une blessure, une fausse blessure avec de la fausse chair, du faux sang.
19: Une entaille au niveau du nez et au niveau du bras qui montait jusqu'à l'épaule.
18: Et j'étais suspendue, ils m'ont coupé la ceinture là.
20: À la taille ?
18: Oui. On avait très chaud.
20: Ça t'a fait peur aussi un peu ?
18: Un peu, parce qu'on simule.
19: Bah, on a dû surtout essayer de rester calme, principal, attendre l'arrivée des pompiers pour nous secourir. C'est stressant et un peu étonnant aussi à la fois. Au moins, on se prépare à ce qui pourrait arriver.
15: Et c'est tout le sens de cet exercice, sensibiliser aux bonnes pratiques, mais aussi rappeler l'intérêt de mettre sa ceinture quand on est dans un car, comme l'explique le lieutenant Samuel Sacrias, chef de centre des pompiers d'Aire-sur-la-Lys.
21: Ils se sont rendus compte là, avec le car couché, ceux qui étaient à l'intérieur, que c'était très important pour eux, parce que lorsqu'ils sont tout en haut et qu'ils chutent parce qu'ils n'ont pas leur ceinture, ben c'est là où on a des élèves blessés.
15: Les pompiers d'Aire-sur-la-Lys qui prévoient de réutiliser ce car pour refaire d'autres mises en situation. Lors de cet entraînement, tout a été filmé. La vidéo servira aussi à sensibiliser dans les écoles à travers la France.
22: Et notre reporter Héloïse Roger a elle-même filmé cet exercice assez impressionnant. La vidéo est à retrouver sur les réseaux sociaux d'ici Nord.
2: Et dans quelques minutes, on retourne à la fac et on vous explique la compensation intégrale.
22: On parle ici du système de notation des étudiants en licence à la fac. Un système qui change cette année. On vous explique à 8h45 en cette semaine de rentrée pour les étudiants de l'Université de Lille. Une rentrée qui va pas se faire sous le soleil.
2: Non, plutôt un ciel instable aujourd'hui avec quelques averses. Et puis des températures en baisse. On attend 19 degrés cet après-midi du côté de Dunkerque. 19 également à Calais ou encore à Saint-Paul-sur-Ternoise. On aura 18 à Boulogne-sur-Mer et 20 degrés du côté de Cambrai ou encore de Maubeuge. À 8h36, cette info trafic. Et donc on a des difficultés sur la 1 toujours. Ça coince en direction de Lille. Ça coince notamment dans le secteur de Oigny, près du Parc du Hautois, et vous levez le pied pendant près de 20 minutes dans le secteur jusqu'à Vendeville. Ça coince aussi sur la rocade nord-ouest ce matin en direction de Wascal. 22 minutes à ralentir dans le secteur. Un peu de patience et puis partout ailleurs, ça circule.
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2: Les Rita Mitsuko avec ce classique, ce tube, Marcia Baila.

0: 8h40, on rend hommage à Catherine Ringer.
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0: Mercredi 16 septembre, et ça va vous faire la journée.
3: Les histoires d'Arles.
0: Celle-ci particulièrement. Catherine Ringer nous a quittés, je vous le disais à l'instant, elle avait 68 ans, emportée par un cancer foudroyant dans la nuit de lundi à mardi. Elle s'est fait connaître grâce au succès du groupe formé avec Fred Chichin, Les Histoires d'A, Marcia Baila, que vous venez d'entendre également, des tubes et des passages télé aussi marquants. Vous vous souvenez de cette dispute Ringer-Gainsbourg, c'était en 1986 dans Mon Zénith à moi, émission sur Canal+, animée par Michel Denisot. En 2000 aussi, dans Tout le monde en parle, la chanteuse répond à Thierry Ardisson en chantant.
4: Ah non, c'est faux, je ne peux pas l'admettre, je dois et je finis là. Ah, ah, ah, ah.
0: Et plus récemment, en mars 2024, on se souvient du vent qu'elle a mis à notre président Emmanuel Macron lors de la cérémonie de l'inscription de l'interruption volontaire de grossesse dans la Constitution. Thomas, avec vous, on va parler d'un photographe ce matin qui expose certains de ses clichés les plus connus ces jours-ci dans le Nord-Pas-de-Calais.
5: Oui, ce photographe, c'est Jean-Marie Perrier, dont certaines réalisations, certaines photos sont entrées dans notre imaginaire collectif, puisque Jean-Marie Perrier, qui a commencé dans les années 50, alors il a photographié des acteurs, des stars, bien évidemment, mais il a surtout immortalisé à l'époque l'explosion des yéyés. Johnny Hallyday, Françoise Hardy, Jacques Dutronc, la pochette du premier album de Jacques Dutronc, où on voit la tête de Jacques Dutronc un peu en contre-plongée avec ce doigt qui pointe l'objectif, et bien c'est une photo de Jean-Marie Perrier. Puis surtout, il a fait ce cliché qu'on a appelé par la suite la photo du siècle. Alors, photo du siècle, version française, qui a été prise le 12 avril 1966 et sur laquelle on voit toutes les stars de l'époque, sauf certaines qui avaient un empêchement, mais en tout cas une grande partie des stars de l'époque réunies pour une même photo, pour un épisode à l'époque, pour un numéro spécial à l'époque du magazine Salut les copains,
0: oui,
5: qui a accompagné toute l'explosion des yéyés. Dessus, il y a donc Claude François, Johnny, Eddie Mitchell, Dick Rivers, Serge Gainsbourg, qui est là également, et puis au premier rang aussi, la musique que vous entendez actuellement, les Surfs. C'est un groupe de Madagascar, à l'époque, qui avait eu énormément de concerts, qui a fait énormément de concerts en France, qui avait eu énormément de succès. Donc cette photo, qu'on a appelée la photo du siècle, que l'on retrouve énormément reproduite, toujours ces jours-ci, on peut la voir, ces jours-ci, au Minorel de Marcq-en-Barœul, qui est une salle d'exposition où il y a une expo en ce moment dédiée à Jean-Marie Perrier, à ses photos. Exposition qui a débuté ce week-end. Jean-Marie Perrier qui expose aussi souvent dans des maisons de retraite du groupe Emeis. Et justement, il y en a une bientôt qui débute, juste le temps de vous retrouver, à la résidence L'Élysée de Montigny-en-Goële.
0: D'accord. Bon, bah, on a tout ça.
5: Je me demandais
0: quelque chose, Thomas. Est-ce qu'il y a des femmes aussi sur cette photo?
5: Ah oui, il y en a énormément. Pourquoi j'ai cité que des hommes?
0: Oui, c'est pour ça que je
6: me demandais.
0: Ah bah désolé.
5: Sylvie Vartan, vous voulez que je les donne tous?
0: Non,
5: il y en a plein.
0: Bon,
5: Sylvie Vartan, France Gall, Michel Thor, Sheila, Chantal Goya.
0: Que des reines.
5: Je pense qu'il les a classés par rang, en fait. Je suis en train de regarder. Michel Berger. Ah non, lui, c'est un homme.
0: Non.
5: Antoine.

0: Non, il avait les cheveux longs, mais c'était un homme aussi.
1: Françoise Hardy, Jocelyne.
2: Oui,
0: Jocelyne, je connais pas, mais je pense que c'est une femme, a priori.
2: Oui, a priori. En tout cas, peut-être, oui, oui. Jusqu'à la fin.
3: Merci, Thomas.
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2: À 8h45, on vous explique. Ce matin, Thomas, nous revenons sur la rentrée universitaire.
0: Oui, le président de l'Université de Lille, Régis Bordet, était notre invité. À 8h moins le quart, nous avons parlé de beaucoup de choses avec lui. L'Université de Lille étant quand même la plus importante de la région. On a parlé des frais d'inscription, du budget, de la nouvelle bibliothèque. Mais alors, il y a une chose que nous n'avons pas abordée, mais qui change pas mal de choses, mine de rien, pour les étudiants. C'est le retour en licence de ce qu'on appelle la compensation intégrale.
2: Alors ça, Thomas, c'est un système qui permet de compenser des notes plus basses par des notes plus hautes.
0: Oui, si on entre vraiment dans le détail, c'est un peu plus technique que ça, puisque l'université évalue les étudiants sur des blocs. Mais en gros, avant, pour avoir son diplôme, il fallait avoir 10 partout, la moyenne partout. Mmh. Désormais, avec la compensation intégrale, vous foirez une matière, vous avez 4. Si vous avez 18 dans une autre, eh bien, cela compense. Finalement, c'est une matière sur plusieurs notes. C'est une moyenne sur plusieurs notes qui est faite. Il suffit plus d'avoir 10 partout. Vous pouvez compenser. Alors, pour les étudiants, cela évite de rater semestre pour une ou deux épreuves ratées.
2: Oui. Moi, ça m'avait sauvé la vie en licence 1, notamment. Mais ça ne fait pas l'unanimité. Hein.
0: Non, ça avait été enlevé. Là, c'est de retour, cette compensation intégrale, parce qu'il y a eu un vote en conseil de formation et de vie universitaire. Ce conseil, donc, qui a voté contre l'avis de la présidence. La vice-présidente Esther Dehou nous explique pourquoi elle y est opposée.
13: Les étudiants valideront leur année, ils seront très contents. Moi, ce qui m'inquiète un peu, c'est ce qu'on va avoir en juin, juillet, septembre l'année prochaine, c'est-à-dire beaucoup d'étudiants qui auront eu leur licence et qui ne seront pas pris en master. Parce que ça va, le nombre de places en master, il est limité. On a des bâtiments, on a des bras et ça ne se multiplie pas. Et donc, on va faire croire à des étudiants qu'ils ont le niveau pour rentrer en master et c'est faux. Et les employeurs, comme les commissions à Lille ou ailleurs qui examineront les candidatures pour rentrer en master, ils regarderont le détail des relevés de notes. Et ils vont forcément pointer, bah, tel étudiant, oui, il a validé sa licence. Mais en fait, il n'a pas ce qu'on attend réellement pour réussir dans un master de droit, dans un master de finance, dans un master de physique. Enfin, donc, pour moi, il y a un vrai enjeu de qualité des diplômes. On peut pas leur donner un diplôme qui n'a pas de valeur.
0: Donc, moralité, si vous voulez être sûr d'aller en master, ayez de bonnes notes. Généralement, ça marche.
2: C'est bien noté. À 8h48, l'infotrafic, c'est toujours bien chargé hein, sur la 1 en direction de Lille. Ça coince dans le secteur de Wany pendant près de 20 minutes jusqu'à Vandeville. Et puis, ça coince aussi un peu plus au nord de Lille sur la rocade nord-ouest en direction de Wascal. Là, vous ralentissez pendant 22 minutes. Retour en musique.
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0: C'était le nouveau titre de Soprano, DJ Soprano, qui était notre invité en début de semaine. Et vous pouvez le retrouver sur ici.fr. 8h51, très bonne journée à vous, bon courage. Alors c'est l'histoire d'un bourgeois, vaniteux et obnubilé par le fait de devenir noble. Le bourgeois gentilhomme, c'est une comédie ballet, il y a du théâtre, de la musique, de la danse. Une satire du snobisme signée Molière et mise en scène par Jérémy Lipman. Avec vous, Jean-Paul Roux, vous êtes avec nous sur Ici Nord, bonjour.
1: Bonjour.
0: Alors vous jouez le bourgeois gentilhomme depuis l'an dernier, vous avez été même nommé au Molière 2026 du comédien dans un spectacle de théâtre privé, et vous serez dans votre ville natale à Dunkerque ce samedi 19 septembre au Kursaal. Ça vous fait quoi de jouer dans votre ville?
1: Ah ben j'en suis très heureux, puis c'est là surtout j'ai commencé le théâtre. Mes premiers cours de théâtre, c'était à Dunkerque.
0: Donc j'imagine que c'est particulier de revenir jouer devant un tel public. Est-ce qu'il y a une pression supplémentaire ou pas du tout?
1: Non, pas du tout. Et puis j'aurai des amis dans la salle, forcément, des amis d'enfance, un peu de famille. Donc au contraire, c'est stimulant, c'est galvanisant de jouer quand vous savez que vous avez des gens que vous connaissez et que vous aimez dans la salle.
0: Vous êtes en terrain conquis à la maison, hein.
1: Bon, ça, je sais pas, en terrain conquis, je sais pas. Nul n'est prophète dans son pays,
0: c'est
1: vous connaissez
0: faux.
1: Le dicton.
0: Dans le bourgeois gentilhomme, de qui se moque-t-on exactement dans cette pièce?
1: On se moque de nous, de n'importe quelle époque, de n'importe quelle culture, de n'importe quelle classe sociale. Là, on montre, un bourgeois qui veut devenir noble, mais on peut l'extrapoler déjà à notre société d'aujourd'hui. C'est le principe de vouloir être autre chose que ce qu'on est et penser que c'est mieux ailleurs et rêver d'autre chose. Et on a ça encore aujourd'hui. Enfin, le monde des influenceurs, le monde de tout ça, de cette société comme ça où on, même moi, par exemple, si je parle de moi, moi, je me souviens, moi, étant de province, j'avais comme ça un complexe, le complexe du garçon de province qui vient à Paris. Et je me souviens quand je suis arrivé pour faire du théâtre, je voulais accéder à cette société, à ce monde. Et que de toute façon, à Paris, il n'y a que des provinciaux. Des Parisiens n'existent pas. Donc déjà, à la base, quand vous avez compris ça, vous avez tout compris.
0: Alors vous incarnez Monsieur Jourdain. Il vous évoque quoi, vous, ce personnage?
1: Moi, ce qui m'intéresse, c'est son côté, c'est presque son côté d'enfant. Enfant qui est émerveillé, qui veut tout apprendre et qui veut manger. Sa démarche est honorable. Mais je le trouve touchant. C'est un être humain, quoi. Voilà.
0: Et vous, alors vous l'aviez vu la pièce avant, vous êtes...
1: Non, jamais. Eh ben, pour vous dire, non. Ça fait pas partie des pièces que j'avais travaillées au cours, quand j'étais au cours de théâtre. Et je l'avais pas étudiée à l'école, celle-là. J'avais étudié l'avare, j'en avais étudié d'autres. Donc en fait, je la connaissais pas bien. Quand j'ai décidé de revenir au théâtre avec Jérémy Lipman, on a lu des pièces, lui plutôt des pièces contemporaines. Moi, je lisais des classiques et puis on s'envoyait nos envies. Et puis je l'ai lu... Parce que je vais pas dire j'ai lu vraiment Le Bourgeois Gentilhomme. Et ça, j'ai trouvé ça tout simplement tellement drôle, moderne, avec plein de types d'humour, avec des choses même très absurdes, mais que tout le monde puisse comprendre, suivre, et qu'on n'ait pas l'impression que ce soit un langage empoulé et complètement dépassé.
0: La version que vous proposez là sur scène, mise en scène par Jérémy Lipman, c'est remis au goût du jour, il y a un style baroque, je crois.
1: La pièce dure 3 heures. Si vous prenez la version originale, s'il y avait des ballets, qui étaient très importants à l'époque, qui étaient autant que la pièce, c'est un peu, si vous voulez, comme aujourd'hui, ce serait une grande comédie musicale. Donc aujourd'hui, faire une pièce de 3 heures, c'est compliqué.
0: Ouais.
1: Donc ça, il y a eu des coupes, en effet. Ensuite, on n'a rien touché au texte. Et Jérémy, là, il a voulu intégrer des chorégraphies et des styles musicaux d'aujourd'hui. Mais quand on voit comment travaillait Molière... Il avait ce goût de décaler les choses. Et on le voit très bien dans cette pièce et dans d'autres pièces. Je pense que c'est le genre de choses qui aurait pu lui plaire s'il était là.
0: En tout cas, Le Bourgeois Gentilhomme est donc à retrouver dans le Nord et dans le Pas-de-Calais. Vous serez ce samedi 19 septembre à Dunkerque. Ensuite, vous serez en décembre.
1: Ou à Roubaix. Ouais. Colisée de Roubaix.
0: Ouais. Merci beaucoup en tout cas d'avoir été avec nous dans Ici Matin. C'était un plaisir de vous avoir.
1: Ben, c'est très gentil à vous. Merci pour l'invitation. Bonne journée.
0: À vous aussi.
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0: Avec vous, docteur Kirzek, ce matin, on parle d'un virus transmis par les moustiques, le virus du Nil occidental, présent en France déjà. Bonjour.
3: Bonjour à toutes et à tous. Et oui, c'est une véritable nouveauté cette année. Le virus du Nil occidental a manifestement décidé de s'offrir un petit séjour en France. On le connaissait surtout dans les régions méditerranéennes, mais après, les Bouches-du-Rhône, le voilà désormais signalé pour la première fois jusqu'en Île-de-France, avec une quarantaine de cas autochtones, c'est-à-dire des cas contractés en Île-de-France, recensés en France depuis le début de l'été. Alors, le virus, il s'appelle le West Nile, mais visiblement, il ne respecte plus tellement l'appellation d'origine contrôlée. Il est parti du Nil, il a traversé la Méditerranée et il termine son voyage près de Paris. Encore un effort, il va demander une photo ou un selfie devant la Tour Eiffel. Mais pour voyager, ce virus n'emprunte ni le train, ni l'avion. Il utilise une compagnie aérienne beaucoup plus discrète, le moustique. Et c'est pas le même moustique, on parle souvent du moustique tigre. Là, c'est le moustique commun, le moustique culex. Ce n'est donc pas le moustique tigre que l'on connaît déjà. Le moustique tigre travaille essentiellement pendant la journée. Le culex, lui, il a choisi les horaires de nuit. C'est un peu le chauffeur Uber du virus du Nil, sauf qu'il vous pique, vous dépose le colis et ne vous laisse même pas mettre une mauvaise note. Son itinéraire comporte une première escale chez les oiseaux et en fait, par accident, il va se retrouver chez l'être humain. Les oiseaux servent de grands aéroports de correspondance, mais de temps en temps, le passager, bah, c'est vous et c'est vous qui êtes piqué. Dans 8 cas sur 10, il ne se passe rien, le voyage s'arrête sans provoquer de symptômes, l'infection passe totalement inaperçue, parfois un petit peu de fièvre ou des maux de tête ou de la fatigue, mais chez certaines personnes, notamment après 50 ans ou quand on a un système immunitaire un peu faiblard, le virus peut prendre une correspondance beaucoup plus dangereuse vers le système nerveux et là ça provoque une méningite, une encéphalite, bref des formes graves.
0: Et alors comment on se protège, sachant que ce moustique-là pique surtout le soir et la nuit, contrairement au moustique tigre qui préfère la journée?
3: Toute la subtilité consiste effectivement à consulter les horaires de la compagnie. Comme contre le moustique tigre, la vigilance s'exerce surtout la journée, mais le culex, lui, il faut renforcer les contrôles à partir de la fin d'après-midi et pendant la nuit. Donc on porte des vêtements longs, on utilise un répulsif cutané et si nécessaire, on dort sous une moustiquaire. Mais il faut surtout, et ça c'est valable pour tous les moustiques, supprimer toutes les eaux stagnantes autour du domicile, les coupelles sous les pots de fleurs, les gouttières, les récipients oubliés, etc. Bref, c'est le seul moyen de prévention. Allez, d'ici là, portez-vous bien.
0: Merci beaucoup docteur Kirzek. Ici matin, touche à sa fin. Moi je vous souhaite une très très bonne journée. Rendez-vous demain à la même heure.
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0: Ici c'est vous, avec Clarence Fabry. Bonjour Clarence.
5: Bonjour Charlène, bonjour les amis, comment ça va aujourd'hui?
0: Bon bah écoutez, ça va super bien, on est mercredi, on
5: bah exactement,
0: la
5: exactement. Aujourd'hui c'est une journée importante pour 22 000 personnes qui nous écoutent ce matin, ce sont les 22 000 chasseurs. Pourquoi? Parce que ce week-end, c'est l'ouverture de la chasse, ce dimanche dès 9h, ouverture donc de cette nouvelle saison. Nous aurons le plaisir de recevoir le président de la Fédé départementale des chasseurs du Nord, Simon Régin, et Emmanuel Bordeaux est sur le terrain. On vous présentera un petit peu les nouveautés de cette rentrée, les nouvelles formations, tout ce qu'il y a à savoir pour nos amis les chasseurs. C'est une belle émission qui vous attend jusqu'à 10h. Et puis tout à l'heure, un serial entrepreneur, Yves Delnat, qui sera entre 10h et 11h à mes côtés pour parler de sa volonté de partager et surtout ses entreprises qui brillent à travers le monde. C'est pas beau ça?
0: Ah, c'est magnifique, moi j'adore partager aussi.
5: Sauf votre pain au chocolat le matin.
0: Non,
5: ça
0: jamais.
5: Je le sais.
0: Non, j'aurais pas partagé sans manger.
5: Vous avez bien raison. À demain, Charlène.
0: À demain.
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5: Il partage les infos. C'est Thomas Schoner. Bonjour.
6: Bonjour, Clarence.
5: Il est 9h. La ville de Libercourt annonce avoir été victime à son tour d'une cyberattaque.
6: Oui, le mois dernier, la ville l'annonce sur ses réseaux sociaux tout en appelant les habitants à se méfier des tentatives d'arnaque puisque certaines données personnelles ont pu être exfiltrées, écrit la ville de Libercourt, sans préciser lesquelles. Une enquête est en cours, mais les services municipaux assurent la mairie restent pleinement opérationnels. Le président de l'Université de Lille, opposé à la hausse des frais d'inscription, Régis Bordet nous l'a dit ce matin, il était notre invité à 8h moins le quart. Cette hausse des frais d'inscription à l'université n'est pas d'actualité, mais elle est préconisée par certains sénateurs et la présidentielle arrive. Le président de l'Université de Lille dit que c'est un choix de société, mais il estime, lui, qu'il faut conserver un investissement public important. La hausse des prix des carburants y est-elle pour quelque chose? Le réseau Tadao, dont les bus sont gratuits depuis le début de l'année, annonce une hausse de fréquentation de 20% par rapport à 2025. 14,5 millions de voyages ont été enregistrés à la fin du mois d'août dans les trois communautés d'agglo qui sont desservies par le réseau, à savoir Lens-Liévin, Hénin-Carvin et Béthune-Brué. Et il n'y a pas que ça, puisque après enquête de satisfaction menée auprès des voyageurs, eh bien Tadao obtient une note de 4,6 sur 5. Pour son directeur Jean-Christophe Géin, la gratuité est donc un succès à tout point de vue.
7: Plusieurs éléments qui le confirment. D'abord qu'on a une forte croissance de fréquentation sur les lignes principales du réseau, sur lesquelles il y a la plus forte fréquence, qu'on appelle les bus à haut niveau de service. Et aussi sur tous les services à la demande, donc ça c'est un point particulièrement intéressant. Et puis les gens sont satisfaits, ils nous donnent des bonnes notes et ils indiquent, quand on les interroge, qu'ils ont l'intention de prendre davantage les bus. Donc bon, tout un ensemble d'éléments positifs sur le retour qu'on a par rapport aux habitants du territoire.
8: Est-ce que vous avez adapté les moyens matériels et humains à cette affluence qui a augmenté?
7: Par anticipation, donc on avait augmenté les moyens, les dessertes des lignes en janvier avec pas mal de prudence, pour être sûr qu'il n'y ait pas d'effet négatif lié à un afflux de voyageurs. Donc aujourd'hui, il n'y a pas de besoin de développement supplémentaire. Non, légère contraction de l'offre à certaines heures, mais ce n'est pas très sensible, en réalité, à peu près stable.
6: Jean-Christophe Géin, directeur du réseau Tadao, au micro ici nord de Vanessa Lamar. Présenté comme un fin tacticien lors de son arrivée cet été, Dino Topmöller, entraîneur du Racing Club de Lens, s'est déjà terminé. Après 4 matchs de Ligue 1, c'est l'un de ses adjoints, Yannick Cahuzac, qui le remplacera sur le banc vendredi pour le match face à Monaco. Cahuzac, qui est un proche du directeur sportif Jean-Louis Loca, on ignore pour le moment s'il va reprendre le poste de manière pérenne. En basket, les joueurs de Denain sont qualifiés hier soir pour les 32e de finale de la Coupe de France. Les Dragons sont imposés 88 à 80 face à Chalon-Reims, autre club qui évolue en Élite 2. Ce sera ce soir sur France 3, le monument préféré des Français 2026, la piscine Art déco de Bruay-la-Buissière, classée monument historique, fait partie des finalistes. Alors aura-t-on de nouveau les honneurs des Français? Réponse ce soir et en débrief demain matin, bien évidemment, sur ICI Nord. D'ici là, de quoi avoir un point de côté d'avance avec le parcours du Marathon de Lille. Événement organisé le mois prochain, ça fait 30 ans que Lille n'avait plus de marathon. Juliette Gloria, nous avions déjà la date, le 25 octobre. Nous avions le nombre de participants, le nombre de dossards, 20 000 participants. Le parcours a été dévoilé hier, qu'est-ce que ça donne?
9: Pour son grand retour, le marathon voit les choses en grand avec 10 communes à traverser. Départ de Lille, puis Loos, Emrin, Noyers-les-Seclins, Houplain-en-Couane, Seclin, Templemar, Wattigny, Fâche-Tuménil, Ronchin et l'arrivée à Lille. Ligne droite des grandes artères privilégiées pour laisser passer le peloton des 20 000 participants avec cette particularité.

0: Arrêté, seulement 150 mètres de dénivelé positif, autant dire quasiment plat, pour offrir du grand spectacle. On veut accueillir les meilleurs du monde et permettre aux gens de battre leurs records, assument les organisateurs, qui prévoient aussi une arrivée en grande pompe sur l'esplanade. Trois tentes installées de la taille de trois terrains de foot, des kinés, des écrans géants et pour manger des frites, oui, mais les frites de la friterie Momo. À peine repris, le marathon de Lille veut de nouveau s'affirmer comme événement sportif incontournable, avec des dossards vendus dans toute la France et près de 80 nationalités représentées.
1: Pour ceux qui désirent visualiser ce parcours, vous avez une carte animée ce matin dans notre article sur ici.fr. Wow. Le marathon de Lille départ à 11h15 le 25 octobre. Ce sera le même jour que le semi-marathon qui partira un petit peu plus tôt à 8h30. Si on additionne les deux, ça fait qu'il y aura quand même 35 000 coureurs ce jour-là dans les rues de Lille.
2: Magnifique. C'est beaucoup, hein. Ah bah oui, surtout qu'ils sont bien courageux ces gens-là, donc on va les regarder à distance, on va les soutenir et peut-être qu'on fera une émission d'ailleurs autour de ce joli marathon de Lille. On est content de le retrouver après 30 ans. La météo, tiens,
1: oui,
2: instable aujourd'hui. Qu'est-ce qui se passe dans le ciel? Puisque ce matin, le ciel du Nord présente un temps, je le disais, instable. Quelques averses sont attendues et puis cet après-midi, des averses encore prévues. Une grande partie du territoire sera touchée. Ça reste faible et éparse, mais quand même, elles seront présentes et les températures chutent un petit peu. Entre 20 et 22 degrés pour les maximales cet après-midi. Thomas, on vous retrouve demain matin.
1: À demain.
2: Dès 6h, et puis on file sur les routes de la région. Bonjour Serge.
3: Oui, bonjour. Bonjour à tous.
2: Ça a l'air d'être plutôt calme ce matin.
3: C'est calme, effectivement. Les bouchons se sont tout doucement résorbés. On a quand même un accident à vous signaler sur l'autoroute A23 qui ne provoque pas de perturbation parce qu'il est sur la bande d'arrêt d'urgence. C'est à hauteur de Orchy, avec deux voitures en cause en direction de Lille. Et également une perte de chargement de gravats sur la bretelle allant de l'autoroute A25 dans le sens Lille vers Dunkerque, mais la bretelle qui va sur la Bassée. On a des gravillons qui sont à terre et là, les services de la DIR sont en train de s'employer à faire le nettoyage avec la balayeuse et normalement la circulation devrait être moins perturbée, quoiqu'elle l'est très peu pour le moment.
2: Magnifique, merci Serge.
3: Je vous en prie.
2: On se retrouve à 9h30.
3: Oui.
2: À tout à l'heure. 03 20 55 89 89 si vous voulez nous appeler pour nous signaler un accident, un ralentissement ou d'autres gravillons quelque part sur les routes de notre région. Vous nous appelez, on fait la route ensemble.
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2: Allez, voici Indochine sur Ici Nord. Bienvenue. Mais toi...

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0: C'est pas trois nuits qui nous séparent de ce week-end. On va commencer à compter les dodos avant ce dimanche à 9h précise, puisque ça sera le coup d'envoi de l'ouverture générale de la chasse dans le Nord. Une date évidemment très attendue dans un département qui compte environ 22 000 chasseurs, ce qui fait de la Fédé départementale du Nord la troisième fédération de chasseurs de France. Une nouvelle saison qui s'ouvre avec, comme toujours, beaucoup de sujets. Dans quel état sont les populations de lièvres, de faisans? Quelle place prend désormais le grand gibier? Comment renforcer encore la sécurité, faire cohabiter chasseurs, promeneurs, cyclistes, cavaliers dans nos campagnes? Pour en parler ce matin, j'ai le plaisir de recevoir Simon Régin, le président de la Fédération départementale des chasseurs du Nord. Bonjour Simon.
3: Bonjour Clarence, bonjour à tous.
0: Merci d'être avec nous. Emmanuel Bordeaux est sur le terrain comme d'habitude, à la Fédération des chasseurs du Nord et sur le centre de formation. Bonjour Manu.
4: Bonjour Clarence, bonjour à tous. Oui, dans cette forêt de Saint-Amand, au cœur de cette forêt, au cœur de l'espace formation, et c'est l'endroit aussi où on passe son permis de chasse avec une priorité, une seule priorité depuis que je suis arrivé ici avec le formateur qui va m'accompagner tout au long de cette matinée, c'est bien évidemment la sécurité, et on en reparle jusqu'à 10h.
0: Et à la maison au 03 20 55 89 89 vous pouvez témoigner. Est-ce que vous allez être sur les chapeaux de roue comme ça dimanche matin à 9h pour lancer cette nouvelle saison? Il y a beaucoup de chasseurs d'ailleurs parmi nos auditeurs, donc n'hésitez pas à prendre la parole ce matin. 03 20 55 89 89. Nous reparlerons aussi avec mon invité Simon Régin des tensions un petit peu politiques. Cette année, il ne se cache pas qu'il m'a dit qu'il était un petit peu anxieux pour cette rentrée 2026. Alors Simon Régin, déjà, on va parler du côté positif de la chose. J'imagine que vous êtes excité, un peu anxieux, mais excité surtout pour dimanche.
3: Alors oui, tout à fait. On essaye vraiment de rester sur le côté très positif et sur le côté de l'ouverture de la chasse comme une grande fête populaire avec énormément. On est 22 000 chasseurs dans le Nord, comme vous l'avez précisé. Ouais. C'est une grande fête pour ça anime nos territoires ruraux. Ça reste quand même une grande fête et on veut vraiment focaliser là-dessus et essayer d'oublier pour quelques heures tout le reste.
0: Exactement. Qu'est-ce qui va se passer à 9h ce dimanche? Comment ça va se dérouler? Pour donner une idée aussi à nos éditeurs, parce que on imagine allez. Partez, let's go, ou non pas du tout, chacun part comme il veut. Comment ça va se passer à 9h dimanche?
3: Alors concrètement, c'est-à-dire que les chasseurs vont se retrouver entre amis, en famille, sur les territoires dont ils disposent des droits de chasse. Alors concrètement, c'est l'autorisation de chasser sur ces territoires-là. Traditionnellement, c'est l'ouverture de la chasse en pleine, donc pour chasser le lièvre, le faisan, la perdrix, c'est vraiment, et le pigeon ramier, qui sont vraiment les quatre espèces phares de la chasse en pleine. Et donc chacun se retrouve entre guillemets chez soi, sur les territoires où ils ont les droits de chasse, soit en propriété, soit en location des terres. Voilà, c'est pas tout le monde ne va pas où il veut, évidemment.
0: Tout est encadré, c'est important aussi de le rappeler, de le souligner, on le verra aussi avec Emmanuel Bordeaux au niveau de la sécurité. C'est une année qui s'est écoulée où vous faites aussi un bilan avec les chasseurs, bilan de reproduction notamment. Comment ça s'est passé cette année dans le Nord? Est-ce une bonne année pour le lièvre, le faisan ou la perdrix par exemple?
3: Alors concernant le lièvre, on a eu des années difficiles, il faut le reconnaître. Et cette année, on a une très belle hausse des populations. Alors au niveau moyenne, évidemment, comme toute moyenne, elle gomme les irrégularités. Donc on a des territoires vraiment où l'espèce est extrêmement bien revenue, sur d'autres où elle se porte plus difficilement pour plein de raisons qui sont en général jamais la chasse. Il faut être clair, on encadre excessivement les prélèvements quand on prélève un lièvre dans la nature, on sait pourquoi on le fait et que c'est possible de le faire. Donc le lièvre se porte plutôt beaucoup mieux, à de rares exceptions près. La perdrix, alors elle s'est complètement effondrée parce que l'habitat lui est plus du tout adapté. Alors on essaye de travailler beaucoup sur l'espèce, mais clairement les plaines actuellement ne lui sont plus favorables. Elle
0: Pourquoi
3: n'arrive plus.
0: Qu'est-ce qui s'est passé?
3: Il y a plus de survie des jeunes. Il y a un très fort taux de prédation. Il y a un manque de couvert parce que voilà, c'est absolument pas une critique du monde agricole, mais c'est une évolution qui est comme ça. Voilà, les habitats de plaine sont de moins en moins adaptés à cette espèce là. Et par contre, le faisan, lui, c'est la future star de la plaine. On en voit clairement. Ça fait quelques années qu'il y a une politique de gestion qui est appliquée à l'espèce. On va d'ailleurs l'accentuer très fortement cette année encore avec des nouveaux dispositifs.
0: D'accord.
3: Qui se mettront en place la saison prochaine. Et voilà, l'idée, c'est vraiment un gibier d'avenir, ça c'est clair. Et on voit, de toute façon, c'est un gibier qui est très voyant, qui est très au printemps, en période de reproduction, il est très sonore, on le remarque. Et là, avec la reproduction qui s'est plutôt très bien passée, on en voit quand même quasiment partout maintenant.
0: Donc écoutez, c'est plutôt une très belle année qui se profile.
3: Oui, c'est une belle année qui se profile. Bon.
0: Et n'hésitez pas à en parler ce matin, 03 20 55 89 89. Une belle émission qu'on vous propose jusqu'à 10h. On continue à parler de la chasse et de l'ouverture de la chasse après Boulevard Désert. Et Carbone, voici, c'est pas si facile. On a les...

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1: C'est pas si facile avec Boulevard des Arts et Carbone sur Issina en 9h19. On va retrouver depuis Saint-Amand Emmanuel Bordeaux au centre de formation de la Fédération de chasse du Nord. Et on continue à parler de l'ouverture de la chasse jusqu'à 10h.
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1: Et nous parlons de l'ouverture de la chasse ce dimanche dès 9h. Emmanuel Bordeaux en direct de Saint-Amand au centre de formation. Vous êtes avec un instructeur, Grégory Binois, cher Manu.
14: Exactement, et formateur, bonjour.
15: Bonjour à tous et toutes.
14: Alors, évidemment, pour chasser, il faut le permis de chasse. Et pour avoir le permis de chasse, il faut avoir une formation. Une formation qui est quand même assez longue, un petit peu complexe et surtout très sérieuse.
15: Alors oui, effectivement, l'examen du permis de chasser s'articule autour de deux épreuves. Une première épreuve pratique, où le candidat était amené à des situations réelles de chasse au travers de son évolution sur quatre ateliers.
14: Qu'on va faire ce matin ensemble.
15: Ce matin ensemble. Et s'il ne commet pas de faute éliminatoire, il peut se présenter à l'épreuve théorique où lui sont projetées une dizaine de questions, où il a 10 secondes pour y répondre. Ces questions se composent divers éléments qui régissent le domaine de la chasse et de ses nombreuses activités.
14: Donc il faut potasser un petit peu avant.
15: Il ne faut pas potasser un petit peu, il faut potasser beaucoup.
14: D'accord. Avec un guide, un peu comme le permis de conduire finalement.
15: Finalement, on est un petit peu sur le même acabit. Je crois qu'il faut comprendre que l'examen du permis de chasser, dans sa substance absolue, c'est la sécurité et quasiment que la sécurité qui est importante. Il est important de comprendre aussi que les candidats qui sont lauréats de l'examen du permis de chasser ne deviennent pas chasseurs. Par contre, ce qui leur est inculqué, c'est qu'à la chasse, la sécurité doit être leur préoccupation majeure.
14: Voilà, parce qu'il y a des sessions de tir sur ces quatre ateliers qu'on va essayer de faire d'ici 10 heures. Mais évidemment, si les personnes loupent la cible ou évidemment ce qui part en l'air, parce que ça on va vous expliquer comment ça marche exactement. c'est pas éliminatoire du tout, hein.
15: Pas du tout. À l'examen du permis de chasser, il n'y a pas de résultat au tir, c'est-à-dire qu'un candidat qui ne casserait pas un plateau, qui est supposé censé être, en imaginant un faisant, n'est pas pour autant éliminé, parce que ce n'est pas une conditionnalité de ça. C'est pas parce qu'on réussit un tir qu'on le fait en toute sécurité, et que si le candidat décide de tirer, dans le cadre de son examen du permis de chasser, ce tir doit être fait en toute sécurité.
14: Voilà, c'est juste la sécurité qui compte. Après, ça sera l'expérience du chasseur sur le terrain pour, après, si un bon chasseur ou un mauvais chasseur, comme dirait l'autre. On va se diriger vers le premier atelier et on se retrouve dans quelques instants, Clarence.
1: Merci Grégory, merci Emmanuel. La sécurité, c'est quelque chose de primordial. Je sais que l'année dernière, on avait fait aussi une émission sur l'ouverture de la chasse. C'était presque le mot d'ordre de la rentrée dernière. Ça l'est encore cette année, Simon Régin.
0: Alors, ça l'est encore, ça le sera toujours. C'est une obsession, en fait, au sens où tous nos actes, toutes nos façons d'organiser la chasse, tout est tourné autour de la sécurité. Ça a été divisé par le nombre d'accidents mortels, malheureusement aussi.
1: Bien sûr.
0: Voilà, quand on compare à d'autres activités, ça reste très peu accidentogène, mais néanmoins, il y a toujours trop d'accidents, donc on vise l'objectif zéro, ça c'est clair, et c'est une obsession. Tout est tourné autour de la sécurité, comme Grégory l'a expliqué, c'est une obsession de la formation, et tout au long de la vie aussi du chasseur, pas uniquement le jour où il se forme.
1: Parce que la chasse en elle-même a aussi évolué en 20 ans, on ne chasse plus comme il y a 20 ans, Simon.
0: Ah bah non, heureusement, je veux dire tout ce qui n'évolue pas disparaît. Donc évidemment que la chasse évolue, elle évolue de manière volontaire et elle évolue aussi parce qu'on nous contraint d'évoluer, mais aussi et surtout de manière volontaire en faisant évoluer les pratiques, en faisant évoluer les formations.
1: Sécurité, mais aussi climat. Je voulais en parler forcément avec vous. Cet été, ça a été catastrophique. Vous le savez, vous l'avez vu dans votre quotidien. Est-ce que vous avez là aussi une crainte pour cette rentrée, pour cette ouverture de la chasse? Parce que les sécheresses ont touché nos plateaux, nos plaines, nos mares, nos huttes. C'est compliqué aussi pour les espèces qui ont souffert. Comment ça se passe de votre côté aujourd'hui?
0: Alors, il est important de distinguer deux choses. Il y a d'un côté les espèces migratrices, que l'on chasse en France, c'est-à-dire qui transite par la France, qui passe au-dessus de la France, et que l'on chasse. C'est principalement ce qu'on appelle la chasse du gibier d'eau. Il y a aussi les migrateurs terrestres, mais c'est surtout la chasse du gibier d'eau, qui est particulièrement impactée par la sécheresse, puisqu'il n'y a pas d'eau dans les mares, concrètement. Et sans eau, on ne peut pas chasser. Donc voilà, c'est simplement... Par contre, il n'y a pas eu... La sécheresse en France et en Europe n'a pas eu forcément d'impact sur la reproduction de ces espèces qui vont se reproduire bien plus au nord, en Scandinavie, en Russie. Alors autant vous dire qu'en ce moment, on n'a pas beaucoup de données de reproduction qui viennent de la Russie.
1: Hein, donc, c'est étonnant.
0: Donc voilà, donc il faut bien distinguer les espèces migratrices qu'on chasse, entre guillemets, quand elles sont en transit au-dessus de la France, et les espèces sédentaires. Là, les espèces sédentaires, elles ont, comme nous, souffert de ces conditions climatiques extrêmes et ça me donne aussi l'occasion quand même de constater que pendant tout l'été, pendant toute cette période très difficile pour tout le monde et pour la faune et pour nous, ceux qui étaient sur le terrain, c'était les chasseurs. J'ai un nombre incroyable d'adhérents qui tous les matins remplissaient leurs coffres de bonbonnes d'eau, de citernes d'eau et allaient donner de l'eau au gibier. Alors quand je dis au gibier, ça profite aussi à toute la biodiversité de nos campagnes. Cette biodiversité, ce qu'on appelle ordinaire, dont tout le monde, globalement, à part les chasseurs, se fout. Nous, on est fiers de continuer à s'occuper de cette petite faune. Ça profite à toutes les espèces. Et en tout cas, voilà, sur le terrain, j'ai surtout vu des chasseurs.
1: Et ben voilà, c'est important de le souligner. Le message est passé. Simon Régin, 9h27, on continue à parler, en tout cas jusqu'à 10h de l'ouverture de la chasse. Après, tiens, Michel Fugain. C'est un beau roman, c'est une belle histoire que nous vous racontons sur Ici Nord.

0: Michel Fugain avec une belle histoire à 9h30.
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0: L'ouverture de la chasse, c'est ce dimanche. Nous en parlons avec notamment Simon Régin, le président de la Fédération des chasseurs du Nord. Et puis Emmanuel Bordeaux, rappelons-le, qui est à la Fédé. Il est chez vous, Simon, vous inquiétez pas. C'est un homme très propre. En plus, il est en mode formation ce matin avec un formateur et instructeur. Cher Manu, vous êtes au premier atelier du parcours.
3: Exactement. Et pour l'instant, évidemment, Grégory, le fusil est cassé, comme on dit, c'est-à-dire ouvert.
4: Absolument. Le premier atelier du parcours, c'est ce qu'on appelle un parcours de chasse. Par analogie avec une condition de chasse classique, on va descendre de sa voiture, on va sortir le ou les chiens, on va prendre son fusil et on va partir chasser, pour l'exemple, pour le coup, au faisan.
3: Très bien.
4: Donc, on arrive sur le site. Il est important que les candidats comprennent qu'une arme doit se manipuler dans une zone sécurisée. Donc on descend de la voiture, on sort son fusil. La première des choses à faire, c'est de manipuler son arme dans une zone sécurisée, donc une zone qui est dépourvue d'habitation, une zone qui est dépourvue de véhicules, une zone qui est dépourvue de personnes.
3: Là, on est en forêt, mais je vois un véhicule là sur la droite.
4: Voilà, le parcours de chasse, c'est une mise en situation réelle. Sur ce parcours, vous avez des habitations, vous avez qui sont considérées comme des habitations, vous avez des véhicules, et de temps à autre peuvent apparaître des silhouettes qui...
3: Voilà, et ça, vous les déclenchez à distance avec le boîtier que vous avez dans la main.
4: C'est l'inspecteur qui va déclencher, au moment où il le souhaite, les différents plateaux lorsque le candidat sera prêt sur les différents postes de tir qui s'articulent au niveau du parcours de chasse simulé.
3: Donc, on commence le premier.
4: On commence sur le premier poste. Je viens de récupérer le fusil qui m'a été transmis par l'inspecteur. Je vais me trouver une zone sécurisée, puis procéder à une première vérification de mes canons parce que c'est la première manipulation d'une arme. Vérification faite, je vais pouvoir charger mon arme de 2 cartouches et l'inspecteur va me présenter sur les différents postes de tir dans lesquels il va m'envoyer des plateaux de couleur noire. Alors la couleur noire au permis de chasser symbolise une espèce chassable.
3: D'accord.
4: Mais toute espèce chassable n'est évidemment pas tirable. Ça dépend évidemment des conditions de l'environnement autour de soi qui va faire dire si je peux tirer ou pas.
3: Ok, vous me donnez la télécommande, je vais le déclencher pour voir ce que vous pouvez chasser parce que c'est un ball trap en gros. Hein.
4: C'est ça, c'est la simulation sont des plateaux d'argile de couleur noire qui symbolisent des espèces chassables. Et encore une fois, il n'y a aucun résultat de tir qui est demandé. Le tir doit être fait en toute sécurité et c'est tout ce qui compte.
3: Donc, allez, par exemple, j'appuie.
4: On va appuyer sur le premier bouton.
3: Hop! Là, vous avez tiré.
4: Là, j'ai tiré parce que toutes les conditions de sécurité étaient réunies pour moi tirer ce plateau. Et une fois que j'ai tiré, il est demandé au candidat de décharger son arme, toujours en toute sécurité, de bien contrôler l'intérieur de ses canons, puis à nouveau de recharger son arme pour repartir chasser. C'est ça l'esprit.
3: Ok, deuxième tir, attention.
4: Hop. Et là, on a un plateau de couleur noire donc qui symbolise une espèce chassable, mais qui est parti en direction d'un véhicule.
3: Voilà.
4: Et évidemment, et on se doute bien que tirer ce plateau, c'est l'élimination directe. Mais je vais plus loin en disant que le simple fait d'avoir l'intention de tirer ce plateau suffit à...
3: Ah ouais, si on avait visé, par exemple, si vous aviez visé, mettre en joue...
4: À partir du moment où l'orientation des canons se fait vers le véhicule, l'examen s'arrête.
3: Voilà, terminé. Et là, c'est terminé, il faut le repasser. Donc, vous voyez, c'est très, très strict pour jauger un peu l'intelligence du futur chasseur et savoir comment il réagit dans un milieu qui est vraiment une très belle reproduction de ce que peut être la chasse au quotidien. Si. Atelier numéro 2 dans quelques minutes.
0: Merci Manu. Simon Régin, forcément cette formation est indispensable aujourd'hui pour les bons gestes, la sécurité. Est-ce que vous voyez de plus en plus de jeunes se lancer aussi dans la chasse?
5: Alors oui, très clairement, on a une évolution du profil de candidats, de futurs chasseurs. On a un profil qui évolue beaucoup. On sort d'un schéma, on va dire, très traditionnel ou sens, c'est-à-dire je chasse parce que mon grand-père chassait, parce que mon père chassait, parce que je suis issu d'un milieu chasseur. Ça a beaucoup évolué, on le voit. On forme quand même dans le Nord entre 800 et 900 candidats par an. C'est une très grosse machine, extrêmement bien encadrée. Et on voit un profil, on voit de plus en plus de femmes. On a la proportion de futures chasseresses qui ne cesse d'augmenter.
0: D'accord.
5: Et des jeunes chasseurs, alors pas forcément jeunes en âge d'ailleurs, mais des futurs jeunes permis, avec des profils très différents, de plus en plus urbains. Et où de milieux pas du tout chasseurs. Et ça, c'est intéressant parce que déjà, ça montre qu'on n'est pas une activité aussi rétrograde que peuvent penser beaucoup de gens. Et c'est intéressant parce que c'est aussi des candidats qui ont l'esprit complètement ouvert et qui acquièrent tout de suite les bons réflexes.
0: Je vais vous rattraper là-dessus, Simon Régin, forcément, parce que faire une émission sur l'ouverture de la chasse, vous imaginez bien qu'il y a des gens qui se disent mais pourquoi on parle de la chasse, les chasseurs, les méchants qui tuent les êtres vivants. Ça a beaucoup évolué aussi dans la tête des gens, parce que c'est pas ça la chasse. C'est aussi le message que vous voulez dire, Simon Régin, que vous voulez faire passer aux gens qui nous écoutent. Sur le terrain, ce n'est pas ça.
5: Alors, sur le terrain, c'est pas ça. La réalité, c'est pas ça. L'immense majorité de nos concitoyens, de la communauté, de la société française, n'est pas anti-chasse. J'en suis convaincu. Il y a une frange anti-chasse radicale,
0: bien sûr,
5: qui rêve toutes les nuits de nous voir disparaître, hein, et qui probablement j'incarne tout ce qu'ils détestent. Mais voilà, c'est une frange anti-chasse avec lesquelles on discute quand on doit discuter, mais avec lesquelles on n'a pas de travail particulier à faire. Par contre, le reste de la société a, au pire, un a priori négatif, mais en tout cas n'est pas anti-chasse, ouais, viscérale. Et ça, c'est important parce que quand on montre la réalité de ce qu'on est, la réalité de ce qu'on fait, l'opinion change. Et ça, c'est hyper intéressant, parce que le meilleur moyen, c'est de venir nous voir. Enfin, je veux dire, c'est pas parce qu'on est armé qu'on est dangereux. Et on est en général des gens très ouverts, ouverts à la discussion. Donc, faut pas hésiter à venir nous voir, à venir discuter. On explique ce qu'on fait. Et quand on explique, en général, on finit par constater qu'on est tout à fait respectable.
0: Au niveau politique aussi, forcément, les voix se lèvent face à la chasse. Tout à l'heure, je vous ferai réagir sur les propos graves de Sandrine Rousseau qui ont eu lieu il y a maintenant près d'un mois. Vous vouliez réagir sur notre antenne, Simon Régin. Ce sera dans quelques instants, 9h37. Nous filons sur les routes de la région, tiens. Est-ce que Serge est avec nous? Non, il n'est pas là, il est parti à la chasse. À la chasse aux bouchons, je ne sais pas, mais en tout cas, une chose est sûre, c'est qu'il y en a sur la rocade nord-ouest. Prudence, de la métropole lilloise en direction de Wascal, secteur de Vambrechy, Marquette et Lille, soyez vigilants, il y a quand même 25 minutes de temps de parcours supplémentaire, et puis partout ailleurs, ça roule.
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0: Vivien Savage, la petite lady sur Ici Nord.

0: chats sauvages. Il y en a dans la forêt, ou pas. Vivien Sauvage avec la petite Lady.
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0: Il y a d'autres animaux dans la forêt. Nous parlons de l'ouverture de la chasse qui a lieu ce dimanche. Nous parlons aussi beaucoup de sécurité, de formation. C'est important puisque Emmanuel Bordeaux est en direct du centre de formation à Saint-Amand. Et vous êtes à l'atelier tir réel avec Grégory Manu.
4: Ouais, parce que tout à l'heure c'était des balas blancs. Hein.
5: Tout à l'heure c'était des balas blancs. Alors effectivement, dans le cheminement du candidat à son examen du permis de chasser, on démarre, j'ai envie de dire, tranquille et on monte crescendo dans les difficultés pour arriver sur ce dernier atelier, sur ce troisième atelier qui est le tir réel. Donc là, le candidat va user de vraies munitions. C'est la raison pour laquelle il est installé dans une cage, ouais, qui lui permet de se sécuriser lui, comme pour les formateurs et les inspecteurs du permis de chasser.
4: Puisque ceux qui viennent ici, ils n'ont pas eu encore leur permis, donc évidemment il faut encore redoubler,
5: vraiment être attentif évidemment aux manipulations des armes, et on est très proche d'eux pour pallier aux besoins une erreur qui pourrait être éliminatoire à un examen, mais aussi très dangereuse.
4: Ouais, évidemment. Juste avant, il y a un autre atelier où on a une voiture qui est postée là avec un coffre, et on demande au candidat aussi soit de bien ranger son arme de façon très sécure, ou alors éventuellement de démonter une arme et la ranger dans une boîte.
5: Exactement, c'est le deuxième atelier, ce qui est la suite du parcours de chasse simulé. Dans l'esprit, c'est la voiture du candidat. Il finit son action de chasse, il va ranger son arme dans son véhicule. Il a trois possibilités de rangement. C'est l'inspecteur du permis de chasser qui va choisir le rangement qu'il va faire à son candidat. Soit il va ranger ce qu'on appelle un fusil basculant dans un étui souple, ou alors il va ranger ce même fusil dans une mallette, donc apprendre au candidat à démonter une arme, ou alors il va lui demander de lui rendre ce fusil basculant pour lui présenter un autre type d'arme très utilisé dans certains modes de chasse, comme la chasse au gibier d'eau ou la chasse aux migrateurs terrestres, qu'on appelle le fusil semi-automatique. Il demande de le ranger dans l'étui souple.
4: Allez, l'atelier maintenant, je vais prendre la télécommande. Donc là, vous allez vous mettre en position
5: chasse. J'ai vérifié mes canons, j'ai approvisionné mon arme de deux cartouches, je suis en position d'attente, et lorsque l'inspecteur me demande si je suis prêt et que je lui réponds oui, il envoie un certain nombre de plateaux. Des plateaux noirs qui symbolisent une espèce chassable, mais aussi pour le coup sur cet atelier, des plateaux oranges qui symbolisent une espèce protégée, donc évidemment à ne pas tirer. Et de temps à autre, à la faveur de l'envoi d'un plateau noir orange, peut apparaître quelqu'un au travers d'une silhouette qui apparaît face à son candidat.
4: Grégory, vous êtes prêt?
5: Absolument.
4: Et bien c'est parti.
5: Et là, j'ai une espèce protégée, donc je m'abstiens évidemment.
4: Ah, bah, j'ai pas vu la différence, bravo, hein, vous avez l'œil. Hein. Le plateau était orange, il y avait deux plateaux noirs.
5: Il y a deux plateaux noirs.
4: Donc qui partaient vraiment rectiligne vers l'horizon, en gros.
5: Absolument.
4: Voilà, donc là, tirable, pas de problème. Et puis le dernier, en revanche,
5: un plateau orange, une espèce protégée. Alors on se doute bien qu'un examen du permis de chasser, tirer ce plateau orange, c'est une faute directement éliminatoire.
4: Évidemment.
0: Éliminatoire, effectivement. Simon Régin, président de la Fédération des chasseurs du Nord. On parlait aussi du contexte actuellement de cette ouverture de la chasse qui a lieu ce dimanche 9h, un contexte aussi politique. Pour ceux qui auraient raté les propos de Sandrine Rousseau, le 23 août dernier, elle participait à l'UNIREF-Cité, l'Université d'été de la Révolution écologique pour le vivant, un mouvement fondé par Émeric Caron, c'était près de Tours. Elle intervenait notamment sur la reprise de la chasse après un été marqué par les incendies, la sécheresse et les fortes chaleurs. Elle défendait l'idée qu'après ces événements, il fallait laisser davantage de répit à la faune sauvage, et elle a dit ça.
6: Ici, j'espère vraiment que nous serons nombreux et nombreuses à aller dans les forêts, dans les

0: campagnes, dans les lisières, sur les chemins. Que nous mobiliserons ce peuple de l'écologie pour empêcher qu'on ait un permis de tuer alors même qu'on a passé l'été de tous les basculements et de l'effondrement. Et en fait, c'est par notre mobilisation sociale, c'est par la mobilisation du mouvement citoyen, c'est parce que nous serons là, debout, face à eux, physiquement, qu'enfin, ils prendront conscience de la réalité de ce que nous sommes.
1: Elle appelait donc les militants écologiques à être debout face aux chasseurs, physiquement, disait qu'il faudrait s'affronter à l'ouverture de la chasse. Alors, à quelques jours de cette ouverture, Simon Régin, est-ce que vous craignez concrètement des tensions sur le terrain?
2: Oui, on est très inquiet. Enfin, je pense qu'il faut quand même que tout le monde se rende compte de la gravité de ces propos, et je pense que c'est très bien de les avoir rediffusés, parce que enfin, imaginez que ce soit fait avec n'importe quelle autre communauté, n'importe quel autre pratiquant d'une activité légale, n'importe quel autre membre de la diversité de la société. Imaginez le tollé que ça ferait. Là, concrètement, hein, elle invite, avec une véhémence qui la caractérise quand même, hein, c'est sa marque de fabrique, elle incite concrètement tous ceux qui n'aiment pas la chasse à venir nous affronter physiquement. Enfin, c'est surréaliste et c'est extrêmement grave. C'est une représentante, c'est une femme politique qui a des responsabilités, qui a aussi un devoir de responsabilité. Et là, clairement, elle ne le tient pas du tout. Elle appelle à nous affronter. Alors, on est inquiet, oui. Mmh. On est en train de faire nos réunions auprès de nos adhérents, on les sensibilise à ça.
1: Ouais.
2: Je fais le pari quand même que la majorité des gens ont un cerveau et donc ne suivront pas ce qu'elle leur demande de faire. Mais oui, on est très inquiet, c'est l'ombre au tableau de cette ouverture.
1: Est-ce que vous allez porter plainte, Simon Régin?
2: Alors, c'est fait, nous associons à la plainte déposée par la Fédération Nationale des Chasseurs. Donc nous, en tant que Fédération des Chasseurs du Nord, on s'y associe, on a déposé notre dossier et on veut s'associer à cette démarche juridique parce que c'est inacceptable, et vraiment inacceptable, et elle doit en assumer les conséquences.
1: Effectivement. Bon, ça c'était la seule ombre au tableau, vous l'avez dit, parce que tout le reste quand même se déroule pour le mieux. Les températures devront être idéales pour cette ouverture de la chasse ce dimanche dès 9h. On va continuer à en parler aussi parce qu'il y a beaucoup d'adhérents qui nous écoutent ce matin. On revient juste après ça, messieurs, dames.
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0: Pourquoi tu restes avec Amel Bent à 9h52?
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0: Et Emmanuel Bordeaux surtout, qui est au dernier atelier de ce centre de formation à Saint-Amand, avec votre formateur, votre instructeur, toujours à vos côtés, c'est Grégory.
3: Exactement, Grégory, on se trouve où là alors?
4: Alors ici on se retrouve sur le dernier atelier, c'est la simulation d'une battue au grand gibier, où le candidat est vraiment mis dans une situation où il est posté dans le cadre d'une battue au grand gibier, et on lui a remis un autre type d'arme, qu'on appelle les armes à canon rayé, qu'on appelle les carabines de chasse, et il doit répondre à tout ce qui est organisationnel par rapport à une battue, il doit en connaître toutes les règles de sécurité, dont une que nous allons faire ensemble, qui est hyper importante, qui est ce qu'on appelle la matérialisation des angles de 30 degrés.
3: Voilà, là, donc là, ici, on voit sur cet endroit, je vois un personnage au fond. Donc il faut absolument que je ne tire pas dans sa direction.
4: Effectivement,
3: tout simplement.
4: La battue, c'est un mode de chasse collectif qui comprend à la fois des chasseurs postés autour de l'enceinte et des chasseurs qui sont dans l'enceinte, traqueurs, rabatteurs, qui sont chargés de bouger les animaux pour les faire profiter au posté des différentes lignes que constitue l'enceinte qu'on a décidé de traquer.
3: On y va, Grégory.
4: Bon, je vais d'abord approvisionner mon arme de 2 balles.
5: Oui.
4: Puis je vais la charger. Ensuite, un animal va se présenter à moi.
3: Hop, on voit le sanglier là qui est en train de passer.
4: Cet angle de 30 degrés qui me protège de mes voisins.
3: Et là voilà.
4: Là pareil, aucun résultat de tir. Le tir qui doit être réalisé en toute sécurité, au même titre que pour l'emploi des fusils de chasse sur les plateaux. Il n'y a aucune condition à ce qu'un tir soit réussi, ça n'engage en aucun cas la sécurité.
3: Ouais, pour vous, le tir réussi, c'est le tir qui a été fait dans l'angle sécuritaire.
4: Exactement,
0: voilà, un angle de 30 degrés.
4: Le fameux angle de 30 degrés est matérialisé pour protéger les éléments que nous devons protéger autour de nous lors de nos actions de chasse. Ça peut être simplement nos voisins de poste, mais aussi des habitations, aussi des bovins, des caprins, des chevaux, et j'en passe.
3: Merci beaucoup Grégory pour ce cours accéléré que vous ferez si vous passez un jour votre permis de chasse dans le nord de la France.
0: C'était passionnant, Grégory Binois. Merci beaucoup Emmanuel Bordeaux depuis Saint-Amand et en forêt d'ailleurs de Saint-Amand. Je voulais parler de ces classes-école de chasse. Chasse-école, c'est très important. Réaliser des clous NF d'ailleurs, si un jour on m'avait dit ça, je l'aurais pas cru, Simon Régin. Non mais c'est vrai, je vous taquine un peu, mais il y a quelques temps, vous étiez un peu, en bisbille, et puis maintenant, c'est bien, vous êtes dans la même direction pour justement montrer que la chasse, ce n'est pas que tuer des animaux vivants, bien au contraire. Chasse-école, rappelons-le, en forêt de Saint-Amand, qui permet à 60, voire 70 chasseurs ayant leur permis depuis moins de 2 ans, d'être accompagné sur le terrain par des chasseurs expérimentés.
5: Tout à fait, en effet, c'est un changement de ton, ça c'est clair. Non, c'est une belle fierté, honnêtement, pour toute notre équipe d'élus, ouais, et pour le personnel de la Fédé, parce que c'est un projet qui a du sens, et qui donne du sens aussi à tout ce qu'on fait. C'est dans la continuité de ce que Grégory vient de vous présenter, c'est-à-dire qu'on a un cursus de formation, il y a la formation au permis de chasser, il y a aussi plein d'autres formations que la Fédération dispense. Et là, l'idée de cette chasse-école, c'est vraiment d'avoir un territoire, ça fait un peu plus de 140 hectares, c'est au cœur de la forêt de Saint-Amand, et il y a une convention partenariale entre l'ONF et la Fédération des chasseurs. L'objectif étant que la Fédération des chasseurs y organise quelques journées de chasse au grand gibier, donc chevreuil, sanglier, au cours de la saison, et ces journées sont réservées à des jeunes permis. Mmh. Alors l'idée, encore une fois, c'est pas forcément de viser des objectifs quantitatifs ou etc. L'idée, c'est vraiment que ce soit un prolongement du cursus de formation avec une mise en pratique réelle, et que chaque jeune permis, puisque pour le coup c'est vraiment des jeunes permis qui participeront à cette journée-là, chacun sera accompagné d'un chasseur expérimenté, d'un formateur qui l'accompagnera au poste, qui réexpliquera une mise en situation réelle et une action de chasse réelle. On n'est plus dans du simulé, on va être maintenant dans du concret. Et c'est vraiment voilà, je remercie l'ONF qui a été adhérente à la démarche.
0: Et ça va être très concret ce dimanche à 9h pour l'ouverture de la chasse. Merci beaucoup Simon Régin, président de la Fédération des chasseurs du Nord. Ça a été un plaisir de vous avoir ce matin.
5: Merci à vous.
0: Et à bientôt, on vous souhaite une très belle rentrée pour ce dimanche matin dès 9h. Une émission que vous retrouvez dès maintenant sur ici.fr.

0: l'amour dans ce monde de brut, on ne dit pas non avec This Love, c'est les Maroon 5.
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0: L'amour de l'info est là, c'est Charlotte Schumacher, bonjour.
2: Bonjour.
0: Il est 10h. Après les écoliers, les collégiens, les lycéens, c'est au tour des étudiants de faire leur rentrée.
2: Et on en parlait ce matin avec notre invité, le président de l'Université de Lille, Régis Bordet. L'université, confrontée à une baisse des budgets et au risque de voir le prix des inscriptions augmenter pour les étudiants. Mais il y a aussi des nouveautés pour améliorer le quotidien des jeunes. Le repas à 1 euro, par exemple, proposé désormais à tous les étudiants, plus seulement aux élèves boursiers. 12% d'étudiants en plus sont attendus dans les restaurants universitaires en cette rentrée, selon les prévisions au niveau national. C'est une vie consacrée à la politique qui s'arrête aujourd'hui. Ancien maire, aujourd'hui conseiller municipal de Villeneuve-d'Ascq, Gérard Caudron démissionne. Il quitte aussi le conseil de la métropole européenne de Lille. Gérard Caudron est aujourd'hui âgé de 81 ans. Il quittera officiellement ses fonctions le 30 septembre à l'issue du prochain conseil métropolitain. La gratuité des bus du réseau Tadao dans le bassin minier du Pas-de-Calais est une vraie réussite. 8 mois après sa mise en place, la direction dresse le bilan. Il y a 20% de voyageurs en plus comparé à 2025. 14 millions de voyages enregistrés au total à la fin du mois d'août.
0: Mais Charlotte, c'est déjà la fin d'aventure au Racing Club de Lens pour Dino Topmöller.
2: Le coach allemand est prié de faire ses valises. Il quitte le club après seulement 4 matchs disputés en Ligue 1. C'est l'adjoint de Dino Topmöller, Yannick Cahuzac, qui sera sur le banc de Lens pour le prochain match vendredi. C'est à Monaco. Après des années d'attente, le marathon de Lille revient le 25 octobre et ça y est, on connaît le parcours précis. Un parcours très étendu, on peut le dire, puisque les coureurs passeront par 10 communes. Noyers-les-Seclins, Fâche-Tuménil et Ronchin par exemple. Vous avez la carte sur ici.fr. Le marathon de Lille, c'est 20 000 coureurs, 77 nationalités représentées et plus de 2 000 bénévoles. À Bruay-la-Bussière, plus que quelques heures à patienter avant de savoir si la piscine Art Déco est oui ou non le monument préféré des Français. Réponse ce soir sur France 3 avec Stéphane Bern. Et on y croit, elle a toutes ses chances de gagner notre belle piscine. Construite dans les années 30, elle est aujourd'hui classée monument historique.
0: Bah ouais. Je croise, mais alors, tous les doigts possibles et inimaginables.
2: Et allez, on croise les doigts pour la piscine et pour la météo. Pas trop de pluie aujourd'hui, s'il vous plaît.
0: En espérant qu'on ait plus de chance pour la piscine, puisque...
2: Ah bah, c'est loupé pour la météo, alors c'est ça.
0: On va super. Ouais, mais voyez le bon côté. On perd la météo, on gagne la piscine. Ce serait beau, non?
2: Ah bah si c'est ça, moi je veux bien.
0: On fera le point demain. Mais en tout cas, la météo, aujourd'hui, il y a toujours ces pluies éparses sur la région du Nord et du Pas-de-Calais. Soyez vigilants. Température qui baisse, forcément, hier c'était une très belle journée. Aujourd'hui, comptez de 20 à 22 degrés pour les maximales. Ma chère Charlotte, on vous retrouve demain dès 6h.
2: Absolument, à demain.
0: Avec toute l'équipe d'ici matin pour bien commencer la journée. La journée qui se poursuit sur les routes de la région, ça roule bien à 10h03, notamment eh bien, sur les grands axes de circulation en direction de la métropole lilloise et puis partout ailleurs aussi, c'est au vert.
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0: On parlait de météo il y a quelques instants avec Charlotte. Et c'est là que je me dis, bon, on va oublier les mots plus éparses. Vent, brouillard, bruine. Et on va plutôt parler de soleil. Et même d'un duel au soleil. Vous me voyez arriver avec mes grands symboles, mais c'est un classique que je partage avec vous. Voici Étienne Dao.

0: J'aime beaucoup cette chanson. Hein. Alors bon, jusque-là l'information est peu intéressante. Par contre, j'adore la partager avec vous. Duel au soleil avec Étienne Dao.
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0: Ah, mon invité aujourd'hui est un serial entrepreneur de la région. Il a commencé à entreprendre alors qu'il était encore adolescent. Puis il n'a quasiment jamais arrêté de créer, de développer, de connecter les gens et les projets. Passé d'abord par de grands groupes comme Capgemini et Adecco, ces entreprises vont le mener d'un bout du monde à l'autre, Montréal, Shanghai, avec toujours cette volonté entreprendre et fédérer. Trois mots pourrait le définir d'ailleurs. Entrepreneuriat, innovation, impact sociétal. Alors comment passe-t-on de la création d'une entreprise à la création d'un écosystème autour de l'entraide et de la philanthropie? Est-ce qu'on entreprend de la même manière à 15 ans, à 30 ans et après avoir vendu son entreprise? Qui se cache derrière cette soif d'entreprendre? Je vais vous présenter le destin extraordinaire d'un homme ordinaire, Yves Delnat. Bonjour Yves.
3: Bonjour à tous, bonjour Clarence. Je vais venir ici tous les matins, moi. Je prends, c'est incroyable. Quel portrait.
0: Bah c'est vrai, mais c'est le vôtre.
3: Il y a du travail.
0: Bah beaucoup, mais parce que vous en avez fait beaucoup aussi du travail. Hein. Je peux vous assurer que retracer votre vie, ça a demandé des heures de recherche. C'est tout à fait normal parce qu'on va présenter ce parcours assez exceptionnel à nos auditeurs. Et je pense aussi qu'à la fin de cette émission, on va donner envie aux gens d'entreprendre. En tout cas, c'est ce que j'ai envie de passer comme message. Puisque vous avez, je le disais, commencé à entreprendre extrêmement jeune, 15 ans déjà, vous étiez lancé dans cette grande aventure. Vous aviez déjà le sentiment de vouloir construire des entreprises où c'était l'envie d'être libre et indépendant. Qu'est-ce qui s'est

0: passé dans la tête d'Yves Delnat à 15 ans?
1: Je pense qu'il y avait un peu des deux. Je pense que, surtout, l'histoire de la vie fait que ma maman était gravement malade à l'époque. Elle m'a dit « profite de la vie ». Il fallait pas qu'elle me le dise deux fois. Donc du coup, j'ai commencé à vouloir en profiter et à créer deux entreprises. Une première, c'était un peu dans le coffre de ma voiture à vendre des chaussettes Achille, Burlington, faut pas citer de marque, pardon.
2: C'est pas grave,
1: mais elles n'existent plus trop. Mais en tout cas, j'ai racheté des stocks de chaussettes et je les vendais à tous les copains. Ça s'appelait Show, S-H-O-W-7. J'en parle souvent de cette anecdote parce que tout le monde s'en rappelle encore dans mes copains. Et puis après, je créais des soirées événementielles avec tous les DJ de la région. Et déjà, elles étaient à impact. On essayait de recycler les gobelets. On avait des bus qui venaient dans toutes les villes de France pour ramener ces jeunes étudiants, ces jeunes lycéens dans les grandes villes, dans les centres-villes. Et on a organisé peut-être une quinzaine de soirées énormes, jusqu'à 1200 personnes, avec des groupes qui n'étaient pas connus, qui ont percé. RVU, Philippe Dont, Confettis, In China, okay. Tous ces Le Dormeur doit se réveiller, ils ont commencé dans mes soirées et c'était incroyable parce qu'on avait tous les copains qui étaient dans les bars, dans l'organisation, mon père était à la caisse, on créait vraiment des soirées événementielles qui avaient un sens et qui mettaient toujours à l'honneur des personnes de la région. Donc voilà, j'ai essayé de copier Ici Nord un petit peu en avance, pour mettre en avant les talents de la région, mais je faisais un peu moins bien, mais j'avais que 15 ans. Mais par contre, on faisait le tour de tous les, il n'y avait pas d'endroit pour sortir, donc on organisait ça. Et c'est vrai que ça m'a beaucoup aidé par la suite.
2: Et c'est ce qui vous a d'ailleurs motivé tout au long de votre vie, hein, parce que vous continuez à le faire encore aujourd'hui. Cette phrase très jolie que vous avez d'ailleurs déclarée, la vie est unique et qu'on peut la perdre à tout moment. Est-ce que c'est aussi cette peur, peut-être aussi par rapport à ce que vous disiez votre maman lorsque vous étiez jeune, cette peur de tout perdre qui fait que vous avancez, que vous êtes un fonceur, que vous rameutez comme ça les gens, hein. Vous êtes une vraie tornade dans le très bon sens du terme. Hein.
1: Ouais, c'est une bonne question. Je pense pas que j'ai dit cette phrase là moi. Donc bah écoutez, je pense que c'est pas mal. Là, je viens de perdre mon papa cet été, qui était un grand monsieur aussi de la région.
2: Je suis désolé.
1: Et ma maman a tenu jusqu'à 2 ans encore. Donc ils m'ont accompagné très vite, mais c'est vrai qu'ils m'ont inculqué des choses, que j'étais très timide quand j'étais petit, et du coup ils m'ont forcé à prendre la main, à prendre de l'assurance, et ça a peut-être trop bien marché comme elle me dit souvent. Par contre, ce qui est sûr, c'est que j'adore connecter les gens. J'adore créer des liens entre les personnes sur des passions, sur des associations, sur des choses en commun. J'aurais pu inventer le Tinder, le LinkedIn, tout ce que tu veux, mais en tout cas, j'adore faire ça.
2: Ouais.
1: J'ai fait aussi un peu de radio quand j'étais étudiant. Je connectais des personnes ensemble. Je faisais des festivals de courts-métrages. Enfin, j'ai eu beaucoup de choses à faire. Et c'est vrai que je me pose jamais. C'est le grand souci pour mon épouse, mais. et mes enfants aussi d'ailleurs. Mais bah, du coup voilà, faut que je me pose de temps en temps. Mais j'adore connecter et mais je me dis pas vraiment que ça peut être la fin le lendemain. Même si moi j'ai 52 ans. Donc du coup c'est vrai que j'en suis pas à mon premier barbecue. Expression québécoise, à replacer dans les dîners mondains. Mais mais voilà, j'aime bien rencontrer des gens. J'aime bien les connecter, j'aime bien découvrir. Je suis très curieux et c'est ça qui fait que sans doute le maillage se fait facilement.
2: Et on va voir par quelle entreprise et comment vous avez réussi à connecter ces gens. Et surtout quel a été ce parcours, parce qu'on a compris un petit peu ce qui s'était passé dans la tête d'Yves Delnat lorsqu'il avait 15 ans et aujourd'hui à 52 ans, comme vous l'avez dit, qu'est-ce qui se passe dans sa tête, quel est le futur? On vous dit tout jusqu'à 11h et on vous présente donc le parcours de cet homme de la région. On en est très fiers. Voici Estelle, te rencontrer encore.

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1: Elle s'appelle Estelle, elle s'est fait connaître sur les réseaux sociaux, elle est toute jeune et bourrée de talent, te rencontrer encore. On va continuer à parler d'Yves Delnade, vous allez le connaître et le rencontrer jusqu'à 11h ce matin, on vient juste après ça.
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1: Il est 10h17, c'est un entrepreneur de la région, il vient du fin fond de Roubaix, Yves Delnade, et il a décidé de voler de ses propres ailes et d'entreprendre dans la région. Ça donne envie évidemment de suivre votre chemin, parce que je le disais, fin fond de Roubaix, vous avez pas une cuillère d'argent dans la bouche Yves Delnade lorsque vous êtes né.
13: Non, on peut pas dire ça, mais c'est vrai que je suis une famille plutôt de fonctionnaires au départ, mais mes arrière-grands-parents et grands-parents étaient entrepreneurs dans le bâtiment plutôt. Mais je sais pas, je suis tombé dedans, dans l'ADN, et peut-être les rencontres au fur et à mesure qui ont créé quelque chose en moi, qui avait envie de créer, d'entreprendre, de rencontrer et de prendre des risques et de transformer chaque idée en projet. Et, ouais. Et au pire, on se plante. J'ai toujours ma philosophie.
1: Concrètement, c'était quoi ces projets ? Qu'est-ce que vous avez fait pour présenter à nos auditeurs les entreprises que vous avez lancées, que vous avez créées ?
13: Bah, déjà, à l'origine, on n'avait pas Parcoursup à l'époque. On était un peu perdus. On ne savait pas s'orienter facilement comme maintenant. Même si Parcoursup, j'en sors, c'est pas toujours facile. Mais je suis arrivé. C'est vrai que c'est un bel outil et maintenant on s'en sert. Donc je suis arrivé après des études de commerce, après une année d'études Erasmus en Angleterre. Je parle allemand, donc j'ai passé un diplôme comme si j'étais un anglais aussi. Donc ça m'a aidé beaucoup. Et je cherchais, par rapport au bug de l'an 2000, à l'euro, à travailler dans l'informatique. Et en arrivant là, je fais une école de commerce du coup à Montpellier et ça me forme justement à être commercial dans l'informatique. Et après je pense que j'ai passé 57 entretiens sur Paris pour choisir finalement une société dans laquelle

0: et j'avais un feeling. Et maintenant que j'ai fait des formations sur l'intuition, je pense que chacun de nous suit son intuition. Et on ne sait pas pourquoi. Et ça donne la majorité de nos choix dans la vie.
1: Ouais.
0: Et souvent, on se dit, mais je ne sens pas. Cette personne-là, je ne sens pas. Ton invité, bon, t'as souvent le feeling avec eux, donc ça c'est bien. Mais et du coup, voilà, le hasard a fait que j'ai fait des choix qui m'ont porté et qui m'ont donné ce sentiment d'avoir fait un bon choix dans l'informatique au départ, c'est sûr. Donc le bug de l'an 2000, l'euro, je m'occupais chez Capgemini du secteur de la banque. À l'époque, c'était la bourse en ligne, l'explosion de la bulle internet. Donc ça c'était canon. J'ai surfé là-dessus et ça a bien marché. Je suis passé jeune stagiaire à commercial confirmé à directeur d'agence et j'ai évolué comme ça. Et ça c'était génial. Et mon meilleur ami de lycée, Danlad Delbecq, forcément, on s'est retrouvés l'un à côté de l'autre le premier jour de la seconde. Puis après, on a travaillé ensemble chez Cap. Puis après, on s'est jamais quitté. Encore maintenant, on a des investissements ensemble. On travaille ensemble, on met sur orbite des sociétés. Et ça, c'est une première belle rencontre. L'autre, c'est forcément mon épouse qui m'aide à faire des choix. Parce que
1: chaque choix, homme se cache une grande femme.
0: Voilà, donc on les met jamais assez en avant. Donc Isabelle m'aide beaucoup à faire ses choix à tous les niveaux. Et des fois, elle me dit, pourquoi tu t'engouffres là-dedans? Ça sert à rien. Et des fois, elle me dit, je te vois bien là-dedans. Et écoute, on partage aussi. Sa zone de confort, c'est vraiment l'hémisphère que je rencontre un peu dans les personnes du podcaston. Et donc, du coup, elle connaît tout le monde. Et moi, je découvre aussi cet univers-là. Donc, ça,
1: le podcaston, on y reviendra à la fin de l'émission parce que c'est très important. Le podcast aussi, pour vous, l'audio est terriblement important. C'est pour ça que d'ailleurs, vous avez fait de la radio lorsque vous étiez jeune. C'est pour ça que vous êtes aussi heureux parce qu'il a un sourire depuis tout à l'heure dans les locaux de Dissonneur. Et c'est un plaisir de vous avoir parce que vous adorez la radio. Vous allez donc entreprendre, mais toujours. Et c'est ce que j'aime aussi avec votre parcours. On a toujours l'idée de, voilà, celui qui est là pour entreprendre, il veut gagner beaucoup d'argent. Et non, vous vouliez connecter les gens. Ça, c'était quelque chose chez vous de presque maladif. Vous voulez que les gens se rassemblent autour d'un projet commun, autour... Ça a toujours été ça. Quand j'ai lu votre bio, quand j'ai regardé un petit peu tout ce que vous avez fait, il y a toujours ce besoin de, je sais pas, rassembler.
0: J'adore faire ce qu'on appelle au Canada, pas en québécois, mais des in-between. Tu mets en contact des personnes et tu leur expliques pourquoi tu les mets en contact. Puis, et en fait, l'alchimie se passe. Et puis, les gens disent, mais oui, mais bien sûr. Pourquoi on s'est pas rencontrés avant? Puis derrière, du coup, s'ils font un petit, ils me le gardent. Mais en tout cas, souvent, c'est des choses comme ça. Et même dans la société, on a toujours réussi à faire cet art que je maîtrise et que je mets souvent en avant, qui est la phylogénie, l'art de la complémentarité. C'est chez les insectes. Donc, tu pourrais aussi replacer ça dans les
1: dîners mondains.
0: Mais c'est vrai que
1: intelligent tout d'un coup.
0: Réussir à compléter tout ça, c'est assez incroyable. Et les personnes, c'est comme une équipe de foot, c'est comme une équipe de hockey, c'est comme n'importe quel sport collectif ou dans ses amis. On sait pourquoi on a ce feeling avec cette personne-là et j'adore ça.
1: Voilà. Vous avez lancé une entreprise Init, on va y revenir parce que ça a été un véritable parcours, une véritable aventure. 14 ans d'ailleurs d'entrepreneuriat qui se sont clôturés il y a maintenant quelques années. C'était en 2020, vous avez décidé de vendre votre société. Mais ça vous a amené, je le disais, et d'ailleurs on l'a entendu avec votre fameuse expression sur le barbecue du côté de Montréal, mais aussi à Shanghai. Une belle histoire qu'on va continuer à vous raconter dans quelques instants. Yves Delnat est mon invité jusqu'à 11h. Entreprendre, c'est important, il est là pour nous le dire. Voici Mike and the Mechanics sur Issy Nord.

0: Mike and the Mechanics avec Over My Shoulder.
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0: Yves Delnat, entrepreneur de notre région, est avec moi ce matin. Nous continuons à parler donc de ce parcours qui vous a amené à construire cette entreprise Ineat. Concrètement, en deux mots, qu'est-ce que c'est qu'Ineat ?
3: Ineat, à l'époque, c'était la première entreprise de services numériques qui rassemblait des consultants experts pour développer des applications spécifiques web, mobile, e-commerce. Mais on a été surtout les premiers à finalement se lancer dans la qualité de vie au travail, l'entreprise libérée. Et en fait, on essayait d'animer en créant un poste d'une personne qui allait gérer l'ensemble des salariés, le chief happiness officer, la chargée de bonheur. Et en 2012, ça n'existait pas. Et on était les premiers, en revenant d'un cursus d'études à Stanford. On avait fait ça avec Eura Technologies, donc le choix du lieu d'une entreprise peut permettre aussi d'accélérer très vite, et on a fait un très bon choix à l'époque, on était parmi les premiers, et les premiers dans le bâtiment principal. Et donc on a créé ce poste de Chief Happiness Officer, avec Alizé à l'époque, et qui a animé nos collaborateurs, et qui s'occupait d'eux au quotidien, et qui avait des animations.
0: C'est un poste qu'on voit aujourd'hui dans les grandes entreprises comme Google, ce genre de truc. Il y a vraiment, il faut le savoir, hein, des gens qui sont là pour gérer le bonheur des employés, savoir s'ils ils travaillent pas trop, savoir si là ça va bien. Après, non, bon, alors là, ça, c'est un exemple, comme il n'y en a pas partout, mais Google, ils ont même des terrains de foot, des trucs, pour montrer que la productivité, ça c'est important, passer aussi par le plaisir d'aller travailler.
3: Exactement.
0: Vous allez vendre votre entreprise en 2020, après 14 ans d'une très très jolie aventure. Qu'est-ce qui se passe à ce moment-là dans votre tête ?
3: Bah, en fait, on fait une levée de fonds qui ne se fait pas le 7 mars 2020. On se rappelle tout ce qui se passe après.
0: Oui.
3: Moi j'étais au Canada, j'ai développé la partie Amérique du Nord, on a fait une croissance incroyable parce qu'on est passé de 0 à 35 personnes en même pas 2 ans. Donc le groupe faisait 350 personnes à l'époque, donc il fallait se renforcer, on se des questions sur le Covid, ça durait et donc la levée de fonds se fait pas en mars, et en juin on est rapproché par des grands groupes et on se dit on va fusionner avec eux, et on avait justement la possibilité de rentrer dans un grand groupe, accompagner nos collaborateurs et puis avoir un rôle dans ce grand groupe. On s'est pas entendu par la suite, peu importe, mais en tout cas on s'est rapproché d'un plus gros pour donner une chance à nos collaborateurs et avoir plus de perspectives au niveau national et international,
0: le groupe
3: pour
0: Aztec,
3: protéger nos salariés, tout à fait,
0: notamment le groupe Aztec. Alors ça ne parle pas peut-être à nos auditeurs hein, ce matin, mais c'est bien aussi parce qu'on part dans des sentiers inconnus. Que représente Aztec aujourd'hui dans le monde ?
3: Je suis pas là pour faire leur promotion, mais ils font 5000 personnes, ils approchent 8 milliards d'euros de chiffre d'affaires, ils ont levé beaucoup de fonds pour réussir à se développer, donc ils ont beaucoup de faits de croissance externe, et notamment 2 ou 3 dans la région, pour justement pouvoir être référencés, pouvoir grandir aussi dans la région qui n'était pas représentée. Donc nous on était finalement représentants de la société qui avait fait la plus grosse croissance dans le Nord, donc c'est pour ça qu'on est devenu une cible pour eux, et puis un partenaire par la suite, et puis fait partie de leur groupe au final.
0: Je vais vous parler de Jérémy Mani, vous allez avoir une idée assez ambitieuse. Utiliser les codes des réseaux sociaux pour favoriser l'altruisme plutôt que la polémique ou l'affrontement. Je le disais, encore une fois, on rassemble. Est-ce que vous pensez, Yves Delnat, aujourd'hui, qu'on peut réellement changer la nature d'un réseau social ?
3: Alors, oui, on peut changer la nature d'un réseau social. La preuve, on l'a fait. Ta première question, c'était qu'est-ce qu'on devient lorsqu'on vend ? Bah, c'est vrai que on avait un peu plus d'argent sur le compte en banque. On s'est dit OK, qu'est-ce qu'on fait ? Et donc on a mis cet argent justement à disposition pour créer un réseau social. Et on s'est dit on va détrôner Facebook et la une d'un

0: d'un journal connu, Ami Si Altrui, c'était le nom de notre réseau social. C'est vrai que je suis un peu nul pour les noms, il faut que je retravaille là-dessus.
1: Bah oui, Altrui, alors c'était A-L-T-R-U-W-E.
0: Nous disons oui à l'altruisme, mais oui en anglais, nous. on n'avait pas pris que de l'eau ce jour-là, mais en tout cas, on a fait des choix comme ça, et on a autofinancé ce projet. Et donc on part de zéro, on crée en 6 mois un réseau social, 35 000 personnes se connectent dessus en un an, on partage finalement des initiatives inspirantes, et par le mimétisme social, si on lit des belles choses, on devient meilleur, et on partage les belles choses, et dès qu'il y a une actualité.
1: Mais c'est au final, un peu l'avant du média positif aujourd'hui, ouais, qui cartonne sur les réseaux sociaux, c'est ce que vous vouliez faire.
0: On a beaucoup échangé avec ces personnes-là, on a rencontré plein de gens. Le premier ambassadeur était Mathieu Ricard.
1: Ouais.
0: Et quand il est venu à Montréal, il nous a accueillis, il nous a fait venir sur scène, il a parlé de nous. Enfin, c'était une belle rencontre. Mais au final, il y avait aussi Thierry Marx aussi, tous les personnages.
1: Chef cuisinier qu'on aime beaucoup.
0: Et Laurent Gounel, le philosophe. On a rencontré vraiment des gens incroyables. Et au fur et à mesure, on a développé ce réseau social. Mais finalement, les gens n'étaient peut-être pas prêts. Et c'est pour ça qu'on l'a bouchonné pour l'instant. On est prêt à le relancer. Mais est-ce que on préfère pas finalement aller sur Facebook ou Instagram pour partager les vacances de son voisin ou des petits chats mignons plutôt que partager des belles choses? Il n'y a pas assez, il n'y avait pas assez de mouvement, donc on mettait en avant des robots parce qu'on maîtrisait la technique, qui mettait en avant des bonnes nouvelles, ouais. Mais ça suffisait pas, donc du coup pour l'instant on l'a bouchonné, on s'est dit on va se consacrer sur finalement ce qui nous a amené à l'opération suivante,
1: le podcast.
0: Voilà. Et on en a fait une entre deux aussi sur le Giving Link, mais ça c'était les influenceurs qui a bien marché, mais en tout cas le podcaston était l'aboutissement, le petit bébé.
1: Le petit bébé, le podcaston, vous avez choisi le podcast comme véhicule pour parler des associations et de l'engagement, parce que c'est vrai qu'aujourd'hui le monde adore les podcasts, on le voit aujourd'hui, hein, le podcast est très consommé en France et partout dans le monde. Vous aussi, vous avez adoré ça, le podcaston, l'idée de départ c'était ça en fin de compte.
0: L'idée de départ c'était, on a vu The Event qui mettait en avant les influenceurs qui collectaient de l'argent pour les associations.
1: Et là ils viennent de terminer avec plus de 30 millions.
0: 32 millions, ouais, c'est complètement dingue, la dernière édition. Et on s'est dit, mais ok, il y a le Téléthon, les pièces jaunes, Bernadette qui mettait en avant ça, pourquoi nous on serait pas capable, via un autre média, de mettre en avant des associations? Et connaître surtout la genèse de l'association, pourquoi elle s'est créée, qu'est-ce qu'ils font avec l'argent, quels sont leurs projets, et pourquoi je donnerais plus à eux plutôt qu'à une autre, pourquoi les gros ont les moyens et donc du coup peuvent marketer, les plus petits on les connaît pas, et on est tous touchés, toi, moi, toutes les personnes, par une association qu'on a envie de mettre en avant et qu'on soutient. Et pourquoi? Parce qu'on a été touché par quelque chose à un moment donné, que ce soit une maladie, que ce soit un animal, que ce soit n'importe quelle cause. Et c'est ça le point de départ. Et on s'est dit, bah tiens, on va appeler ça le podcaston. Ça marchait aussi au Canada, même si un podcast au Québec, ça s'appelle un balado. Et donc le baladon était un peu moins, mais donc du coup, on a appelé ça podcaston. Et aujourd'hui, bah, on arrive au 5e opus.
1: Et ben voilà, félicitations, comme quoi on peut aussi trouver de bons noms. Hein.
0: Là, tu admets que c'est un bon nom.
1: Bah oui, le podcaston, c'est super sympa. On continue à parler d'Yves Delnat dans quelques minutes. Le temps de faire un petit tour sur les routes de la région. Ça roule très bien. C'est ouvert partout. 03 20 55 89 89 si besoin, les amis. Il est avec nous, c'est la Misef. Bonjour.
2: Bonjour. Salut Clarence. Salut Terre tous de l'autre côté de la radio. En cette journée magnifique, 15 septembre. En cette merveilleuse journée de la Saint-Corneille. Et pourquoi qu'on le fête? Parce qu'on vient de loin. Bah, bref. Voilà. Si je le place pas aujourd'hui, je le place jamais. Hein. Donc franchement, ça nous change de ce jingle-là.
1: Ah, barbecue, ça revient, Yves Delnat, tu nous as parlé de barbecue.
2: Oui, oui,
1: tout
2: moi
1: à l'heure.
2: Non plus, j'en suis pas à mon premier barbecue, et oui. J'écoute, hein. Et oui, et ben, dès que j'ai un jingle raclette, je vous le passe. Hein. Pour l'instant, je suis à la recherche. Hein. Donc, bonjour Yves, c'est bien Yves, hein, votre prénom. Hein. C'est parce que c'est un filou, hein. Il serait capable de me mettre des faux prénoms.
1: Hein, non, non.
2: Dites donc, c'est chouette comme idée, le podcaston. C'est bien parce qu'on n'en parle jamais à ces animaux. Le thon. Voilà, j'ai trouvé que ça. En plus, le thon, c'est bon. Bref, bon, soyons sérieux. Yves, bravo pour votre initiative d'assopreneur, parce que c'est comme ça que vous vous définissez, hein. Un assopreneur. C'est bien, moi, je trouve, non? Vous êtes-vous un e-preneur ou... Non, ça m'a rien bien de ça? Non, je vous demande. Et je vous dirai, comment ça podcast, Yves? Parce que c'est comme ça qu'ils se disent bonjour, les podcasteurs. Ça podcast? Comme nous, on dit ça va?
1: Oui.
2: Parce que nous, on n'a même pas de jargon dans ce métier. On dit ça va. Parce qu'on pourrait dire ça bonnette,
1: oui, ben
2: par
1: non.
2: exemple.
1: Ben non.
2: Mais même pas. Bref, jingle de l'invité.
3: C'est le concours.

0: invitées viennent toutes seules.
1: Et voilà, nous avons aussi, voilà, c'est le rap du podcasteur, si jamais vous voulez l'écouter.
2: Bah oui.
1: Voilà, c'est deux jeunes qui avaient que ça, qui a foutre. Et donc, nous. ils font du football américain aussi, un petit peu. Et nous, nous avons aussi notre petit podcast d'une heure qui s'appelle Le Ch'ti qui gagne de 11h à midi. 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
2: hein. Fait bien la voie pub. Hein.
1: 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Et plus ça va, plus j'ai grave. Hein. 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Vous aurez au bout du fil qui, si, Sophie, qui pourrait podcaster la vie de ses toutous.
2: Oh oui, c'est vrai.
1: Qui sélectionnera 5 candidats pour le jeu qui consiste à répondre à un tas de questions, cinéma, région, chanson, calcul mental, conjugaison. Hein, je podcaste, tu podcastes par exemple. Voilà.
2: Effectivement.
1: Voilà. Mais qu'est-ce que tu fous toujours devant ton écran? Donc si je résume le numéro, c'est 03 20 55 89 89. 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Donc appelez ce numéro de téléphone, venez jouer avec Agnès et Zef, que vous retrouvez dans leur podcast Pipo et Mario font de la radio.
2: Oh, j'adore. Pipo et Mario font de la radio. Vous investissez, Yves? Pipo et Mario font de la radio?
3: Bah oui, carrément, ouais,
1: ça va être drôle,
3: je pense, ouais.
2: Ça va marcher. Ça peut être très sympa. Podcast à venir donc très prochainement. Merci, Zef.
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2: Et on continue à parler de vous, une Delnat, dans quelques instants, et aussi de ce qui se passe dans nos quartiers, juste après Nino Ferrer, direction le sud. C'est pas mal ça, sur Essinor à 10h36. Ça.

0: toujours en été.
1: On aime le sud, mais qu'est-ce qu'on est mieux dans le nord? Nino Ferrer, 10h40 pour vous accompagner sur Essinor, évidemment, où que vous soyez dans notre belle région. Jusqu'au bout.
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1: Allez, vous venez de nous rejoindre. Yves Delnat est mon invité encore pendant une vingtaine de minutes. Cet entrepreneur de la région qui nous vient de Roubaix, qui a fait le tour du monde avec ses entreprises, mais cette volonté toujours de connecter les gens, de rassembler évidemment. Et il s'en passe des choses dans notre région. Vous le savez, vous êtes le premier aussi à investir dans des applications, dans des entreprises de notre région. On parle beaucoup de technologie et beaucoup d'autres choses hors antenne avec Yves. C'est pour ça que je voulais vous présenter aussi eh bien, ce qui se passe dans notre région avec ce rendez-vous. Ici, ça marche dans mon quartier. Vous souhaitez tendre le micro à tous via les podcasts, la belle initiative du jour, eh bien, qu'on voulait vous présenter, celle d'une radio associative de la région, que vous connaissez peut-être, et qui permet à tous de s'exercer au micro, de s'exprimer lors d'ateliers radio.
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3: Présentez-vous.
4: Alors bonjour, je m'appelle Mickaël Bourbon, je suis animateur radio sur Banquise FM, radio associative à Iceberg.
3: Quelle est votre idée ?
4: Alors, mon activité principale est d'animer des ateliers radio, des ateliers d'éducation aux médias. On a développé ces ateliers dans différentes structures, les écoles primaires, les collèges, les lycées. Et on est même venu à s'implanter aujourd'hui dans des EHPAD, dans des structures spécialisées, dans des centres de formation. On intervient même dans les prisons avec des jeunes détenus. Alors, autour de ces ateliers, on va travailler plusieurs choses. On va travailler la confiance en soi, le travail d'écriture, la recherche, l'aisance à l'oral. On va travailler des podcasts, des petites chroniques sur des thématiques diverses et variées.
3: Et quel a été le déclic?
4: Le déclic, il est tout simplement venu à l'apparition des temps d'activité périscolaire, puisqu'il fallait occuper à l'époque les enfants juste après l'école. Et on s'est dit, ben, pourquoi pas leur proposer de faire de la radio. Et en fait, ça a été un succès immédiat. On a eu la chance à l'époque d'avoir un reportage sur France Bleu Nord avec Claire Mesureur à l'époque. Et depuis maintenant presque 14 ans, et ben, on anime à peu près entre 400 et 500 heures d'ateliers annuels dans différentes structures.
1: Des ateliers radio pour former les jeunes de demain, c'est intéressant ça, Yves?
5: C'est altruiste, c'est vachement bien.
1: Banquise FM, radio associative, on les salue, ils viennent nous voir souvent parce que bah, voilà, ce sont des confrères. La transmission, ça me fait justement rebondir là-dessus parce que quand on entreprend de cette façon-là, Yves Delnat, il y a un moment donné où on n'a pas envie de former aussi les entrepreneurs de demain.
5: Ben c'est sûr que passer, prêcher la bonne parole, expliquer qu'entreprendre, c'est sans doute une bonne manière de, en 2026, de voir la suite, de créer des apps, de créer des besoins, que chaque contrainte peut être un nouveau métier, un nouvel usage. Surtout les clients, maintenant, on n'a pas de limite, on peut tout faire. Donc, moi, je pousse à ça, j'interviens régulièrement, j'ai quelques talks à mon actif, et dès que je vois des jeunes, j'ai envie de regarder quand même ça, plutôt que de devenir salarié. Parce que si on devient salarié, on est dépendant, et après, on a tellement d'idées que pourquoi pas tenter. Aujourd'hui, ouais, on est quand même beaucoup aidé en France pour ça, même si c'est un peu moins qu'avant. Mais il faut prendre un risque. Voilà, faut prendre un risque.
1: Et ce que j'aime beaucoup, moi, c'est...
5: Il faut prendre une chance, comme on dit au Québec. Prendre une chance.
1: Et j'aime bien l'expression. J'aime bien ça, avec le bel accent que vous maîtrisez forcément, vous avez habité là-bas. Mais j'aime beaucoup, en fait, beaucoup d'entrepreneurs que je rencontre qui me disent, moi, l'échec, j'y vais, j'y reviens, j'y retourne, mais ça m'apprend toujours. C'est-à-dire qu'ils sont presque à la quête de l'échec pour aller plus loin. Ça peut paraître bateau ce que j'ai, mais c'est vrai. C'est une culture qui est importante, c'est se relever pour aller plus loin, comprendre de ses erreurs. Ça aussi, on le transmet à nos éditeurs, cette vision live d'Elnat.
5: Ouais, l'itération, réécrire, retenter, repenser le modèle. Puis au bout d'un moment, on arrive peut-être ultimement à ce qui peut marcher, mais chaque projet, chaque entreprise, c'est pas fait tout de suite. Le business model a marché du premier coup.
1: Bah oui.
5: Au fur et à mesure, c'est comme une émission de radio, on la peaufine, on l'améliore.
1: Clairement.
5: On améliore le niveau de ses invités.
1: Je suis le troisième invité.
5: Non.
1: Zut. Vivement dans 6 mois.
5: Donc je passe derrière Cécile Flamand, une copine. Donc,
1: Tribi hier.
5: Elle est certainement meilleure que moi.
1: Mais en tout cas,
5: c'est incroyable. Et c'est comme ça qu'au bout d'un moment, à force d'itération, on arrive sans doute à performer et on arrive à trouver son modèle. Donc moi, je pousse les jeunes à tenter.
1: C'est ça. Voilà. S'il y avait des jeunes qui nous écoutent, mais même aussi pas des jeunes, parce qu'il y a des gens qui peuvent à 40 ans se dire moi, j'en peux plus de mon boss, j'en ai marre de ma vie, j'ai envie d'entreprendre. Il n'y a pas d'âge pour entreprendre. Ça aussi, il faut le dire.
5: Puis maintenant, il n'y a pas de frontières. On vient de créer deux entreprises depuis qu'on est rentré, avec encore le réseau, encore des anciens.
1: C'était il y a 3 ans, on est rentré en 2023.
5: Voilà, donc on a recréé Zatit, une société, mais qui est très engagée avec des consultants qui aident beaucoup les associations. On a créé aussi Aiko, et c'est une boîte qui aide les sociétés à choisir les bons outils d'IA. Les deux travaillent ensemble, et les deux travaillent pour des clients différents. Et on est très fiers parce qu'on vient d'être certifié B Corp. Donc ça prouve l'engagement que l'on a, certifié, validé par des auditeurs qui sont venus cet été. Et on a réussi.

0: il n'y a pas beaucoup de sociétés dans la région, surtout en IA, d'avoir une société bicorp. Donc voilà, ça traduit en fait, et tout ça j'aurais peut-être pas fait avec Cyril Delbecq, Flavien et Adrien, ça si peut-être qu'avant on n'avait pas découvert l'altruisme, on n'avait pas travaillé sur le podcaston, et à force de faire des bonnes choses, bah, on arrive à faire des bonnes choses et on les répercute dans la société plus terre à terre.
1: Parce que pour citer un acteur que j'aime beaucoup, Ed Harbert, la vie est faite de rencontres, hein, donc dans le Mission Cléopâtre, on connaît évidemment cette tirade, des rencontres qui vous ont marqué, on va en parler dans quelques instants.
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1: Il est 10h47, on va terminer avec le choix de l'invité dans quelques instants. C'est votre coup de cœur du moment, Yves Delnat, vous entrepreneur, vous en avez vu du pays et même du monde. Vous en avez vu des gens, vous avez fait beaucoup de rencontres dans votre vie. C'est quoi votre coup de cœur ? Est-ce que ça a été un film, une série, un moment, une personne ?
0: Pas facile comme question, on n'est jamais préparé à ce genre de questions parce qu'il y a beaucoup de moments, beaucoup de musique, beaucoup de coups de cœur, beaucoup de moments de la vie qui sont associés. On peut pas parler d'odeur à la radio, ça marchera pas. On peut parler de musique, ça marcherait très bien. Mais on peut parler de personnes, peut-être que tu pourrais inviter. Alors si je creuse, je pourrais parler sans doute d'une cause qui nous tient à cœur, peut-être le recyclage actuellement, parce qu'on est touché par ça dans la planète. Donc moi j'ai deux entreprises dans lesquelles je suis investisseur et coach et accompagnateur. Il y en a une au Québec avec une roubaisienne qui s'appelle Bon Magasinage. C'est Vinted a pas su s'installer au Québec. Bon Magasinage a trop de place là-bas. Donc regardez sur le site, mais c'est pas de la... Elle est roubaisienne. Donc
1: non, ce qui est très drôle, c'est qu'en fait les Canadiens, Québécois, ils traduisent tout. Hein. Ne regardez jamais des films américains avec les titres traduits en québécois, en canadien, parce que c'est très drôle. Et Bon Magasinage, c'est le Vinted, donc vous l'avez compris, c'est évidemment pour vendre un peu à tous ces vêtements dont on a besoin. C'est très drôle comme nom.
0: Voilà. Et du coup, mon coup de cœur, ce serait peut-être Charles Christori, le fourgon que beaucoup commencent à connaître. Si on fait un geste pour la planète, si on veut retirer le plastique dans sa poubelle, et ben c'est facile de commander des bouteilles en verre qui sont recyclées, qui sont changées très facilement chez soi, partout dans la région, maintenant partout en France, même en Espagne, et j'adore cette personne. Donc
1: et qui a remis d'ailleurs au goût du jour les fameux livreurs de lait à l'époque, qui posaient les bouteilles comme ça, consignées devant les maisons. Ça a été une véritable histoire aussi, le fourgon. Vous l'avez rencontré, vous lui avez dit bravo, cette idée est géniale, parce que ça parle d'un truc, pardonnez-moi l'expression, tout bête.
0: Accroche-toi, on était voisins que nos entreprises à l'époque. Quand il avait créé son entreprise Addictise, Inéat était juste à côté. C'est comme ça qu'on se côtoyait depuis quelques années, Cyril, moi et Charles. Et ça paraissait naturel, après avoir vendu la société, qu'on aide des entreprises qui étaient en création. Et on adorait le concept, on adorait le projet, on adorait la personne. Et je vais dire de venir à ton micro, ce serait une très belle rencontre. Et donc, du coup, maintenant, on l'accompagne, on le suit et on est fan et on est client. Et on donne des bons de parrainage à tout notre réseau. Et je pense que ça devrait être un passage obligatoire pour tout consommateur. Qui utilisent de l'eau ou d'autres, n'importe quelle course, mais grâce à ce recyclage, en fait, on fait un geste pour la planète, donc on participe, on fait notre part. Voilà,
1: vous pouvez aussi acheter d'ailleurs sur le fourgon, on leur fait un peu de pub parce que c'est de la région et ils le méritent. Vous avez un site internet qui est très bien fait, le fourgon, vous pouvez commander tout ce que vous voulez, votre eau, vos boissons, etc. Et puis c'est très bien fait, il y a des cages qu'on vous pose chez vous, vous remettez les bouteilles vides, ils viennent les chercher, tout est fait. Oui, je connais parce que je suis.

0: Ambassadeur.
1: Je suis un utilisateur aussi du fourgon, donc j'aime beaucoup ce qu'ils font, et puis c'est encore de la région, donc on aime bien. Yves Delnat, merci.
2: Un plaisir.
1: D'avoir été avec nous, ça a été un véritable bonheur de parler un petit peu de votre parcours, de vous donner envie eh bien, de partager cette soif d'entreprendre. Vous, allez-y.
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1: 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Vous avez 30 secondes, comme chacun de mes invités, Yves Delnat, pour eh bien, passer un message à nos auditeurs. C'est la carte blanche. La carte blanche d'Yves Delnat. Vous dites ce que vous voulez, c'est à vous.
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1: Merci beaucoup Yves Delnat, c'était un plaisir de vous avoir ce matin.
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0: Et oui, Auria avec Soirée Mondaine.
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0: 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Imaginez un logement étudiant avec un loyer de 0 euro par mois. Vous vous dites que c'est impossible ou qu'il s'agit d'une arnaque. Eh bien, pas du tout. Figurez-vous que ça existe bel et bien. Votre radio ici a trouvé ce bon plan dans la Drôme. Robin Bernot avec Florence Gotcho.
2: Un logement étudiant gratuit en échange de quelques heures de bénévolat auprès des seniors.
3: C'est gagnant-gagnant, je trouve.
2: À Valence, le groupe de résidence pour seniors Domitis propose à des étudiants de se loger gratuitement en échange de quelques heures passées aux côtés des résidents. Inès, 18 ans, vient par exemple d'emménager dans l'un de ses appartements. Florence Gotcho est allée à sa rencontre.
4: Mes parents, ils auraient pu payer un logement étudiant, mais au final, là, j'ai un appart qui est beaucoup mieux. Comparé au logement étudiant, je fais des heures de bénévolat pour pouvoir me le payer, donc c'est mieux pour mes parents et pour moi.
2: L'appartement d'Inès est un T2 tout équipé, déjà meublé, climatisé, lumineux. Il dispose même d'un balcon, le tout pour 0 euro de loyer en échange d'une quinzaine d'heures de bénévolat chaque semaine auprès des résidents. L'étudiant s'engage par exemple à organiser des ateliers de pâtisserie, des sorties au marché ou encore des jeux.
5: Pompiers et militaires. Ouais, c'est facile. Tu croyais être tranquille avec des vieux, hein ?
2: Pour Denise, 81 ans, c'est un lien intergénérationnel très précieux.
6: C'est amusant parce que des fois, on dit des choses, ah non, je sais pas, j'étais pas née. Et elle-même en bénéficie de notre savoir aussi. C'est dans les deux sens.
2: Alors ici, dans la Drôme, ça marche, mais vous, qu'en pensez-vous ? Je suis allé en discuter avec Fabien qui salue l'initiative.
7: Ouais, c'est une bonne initiative pour permettre aussi aux jeunes étudiants, s'ils galèrent à trouver un logement, de pouvoir se loger et en même temps de faire une bonne action.
2: Et au-delà du logement, cette solution permet aussi de créer du lien entre les étudiants et les seniors, un aspect important pour Fabien.
7: Totalement, parce qu'on se rend compte qu'il y a de plus en plus aussi de personnes âgées qui se trouvent abandonnées par leur famille parce que trop loin, à la distance ou autre, et qui se retrouvent seules. Et donc je trouve ça bien aussi de permettre à ces personnes âgées d'avoir une activité, des contacts et du lien avec des jeunes.
2: Aujourd'hui, avec cette solution, Inès économise plus de 500 euros chaque mois et ce dispositif Génération Partage a déjà permis à plus d'une centaine d'étudiants de se loger gratuitement.
5: Et c'est là qu'on n'en trouvera pas.
0: C'est beaucoup, Robin. Logement
8: quelle
0: gratuit,
8: ambiance,
0: magnifique.
8: Donc.
0: Mais ça, c'est un jeu totalement gratuit. C'est le Sticky Gun. Bonjour Agnès.
8: Oui, et le plaisir de jouer avec nous. Bonjour Clarence. Et de gagner deux invitations pour le centre de la mer Nausicaa Boulogne-sur-Mer, plus deux billets pour voguer sur le bateau Le Vent d'Opale. La suite dans le ch'ti qui gagne au 03 20 55 89 89. À
0: demain.
8: À demain.
0: Au revoir Agnès.
8: Vous allez dehors demain ?
0: Oui, je vous dirai où. Surprise. À demain.
8: Le coup de folie avec vous, Clarence. Ah, mais non, vous partez.
0: Ben non, je pars.
8: Coup de folie, ça sera avec Zeph.

0: faites le coup de folie. 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
0: 11h, on fait tout de suite un point sur l'actualité. Et le journal est présenté par Romane Porcon. Bonjour Romane.
2: Bonjour Agnès, bonjour à tous.
0: À Lille, le président de l'université est opposé à la hausse des frais d'inscription.
2: Invité d'ICI Nord ce matin, Régis Bordet assure qu'il n'y a aucune hausse des frais d'inscription prévue pour les étudiants lillois. Elle est pourtant préconisée par des sénateurs. Parmi les nouveautés, en tout cas cette année, le repas à 1 euro est proposé désormais à tous les étudiants et plus seulement aux élèves boursiers. 12% d'étudiants en plus sont attendus dans les restaurants universitaires selon les prévisions au niveau national. La ville de Libercourt a été victime d'une cyberattaque le mois dernier sur les réseaux sociaux. La mairie appelle d'ailleurs les habitants à être prudents face aux tentatives d'arnaque car des données personnelles ont pu être exfiltrées. Une enquête est en cours. On connaîtra ce soir le monument préféré des Français 2026. La piscine Art déco de Bourg-la-Buissière, classée monument historique, fait partie des finalistes. Va-t-elle convaincre tous les Français? Construite dans les années 30 à destination des mineurs et de leurs familles, c'est la dernière piscine de ce style en France, encore ouverte à la baignade. Réponse ce soir, et évidemment, on reviendra dessus sur ICI Nord. C'est un événement très attendu par tous les fans de course à pied. Là, le marathon de Lille revient le 25 octobre. Essayez, on connaît le parcours précis, un parcours d'ailleurs très étendu, on peut le dire, puisque les coureurs vont passer par 10 communes, Noyelles-les-Seclin, Fâche-Tuménil ou encore Ronchin. Vous pour retrouver la carte en détail sur ici.fr. Au total, 20 000 coureurs sont attendus sur ce marathon avec 77 nationalités différentes. Et en basket, les joueurs de Denain, eux, se sont qualifiés hier soir pour les 32e de finale de la Coupe de France. Les Dragons se sont imposés 88 à 80 sur le parquet de Chalon-Reims, un autre club d'élite 2. Et puis du handball, ce soir, les Louves de Saint-Amand se déplacent à Besançon dans le cadre de la 4e journée de championnat. Le club nordiste est 6e au classement et a gagné pour l'instant deux de ses trois premiers matchs. Tout comme son adversaire d'ailleurs du jour. Le début de la rencontre, c'est à 20h. Agnès, écoutez, le temps est plutôt pas mal.
0: Mais oui, à part sur pour cet après-midi, les Flandres intérieures, Hazebrouck, Bailleul, etc., on annonce un petit peu de pluie. Mais comme ils ont beaucoup de prairies, de champs, de
2: verre. Ça va être encore plus vert.
0: Bah voilà, c'est ça, ça va être encore plus beau.
2: On est content pour vous.
0: Pour eux.
2: Pour vous, oui. Pour ceux qui nous écoutent.
0: Oui, voilà, c'est ça. Les températures, par contre, elles sont en baisse, vous l'avez senti ce matin. Vous êtes venu à vélo?
2: Tout à fait.
0: Vous avez eu froid un petit peu, non?
2: Mais ça réveille.
0: Bah oui, voilà, ça pique pas, il ne faut pas abuser.
2: Non.
0: Mais disons qu'hier et aujourd'hui, il y a comme
2: une petite température différente.
0: 20 degrés au meilleur de la journée, un peu partout. Oui. Dans le Nord et dans le Pas-de-Calais, avec des 19, par exemple, à Saint-Paul-sur-Ternoise, à Calais, 18 à Dunkerque. 18 à Berck-sur-Mer au meilleur de la journée. Merci beaucoup Romane, on se retrouve tout à l'heure.
2: Avec plaisir.
0: Même heure, même endroit. Pour le journal de midi. Sinon, rien à signaler sur le réseau routier, autoroutier du Nord et du Pas-de-Calais. Qu'est-ce que je vois là? Ouais. Sur l'autoroute A25, au niveau, déjà hier, ça cafouillait un peu. Au niveau de Wormhout ou Bierne, il y a dans le sens Lille Dunkerque une petite difficulté de circulation. Mais c'est un ralentissement. Mais hier, déjà, j'avais remarqué qu'il y avait un petit souci. Peut-être qu'il y a une zone de travaux. Si vous rencontrez une difficulté, vous nous appelez 03 20 55 89 89. Bonne route à tous.
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0: Avec Zef, on s'était dit ça serait bien d'avoir un petit ton acidulé aujourd'hui. Comme un bubble gum ou un bubble star. Chanté par Laurent Voulzy. On se retrouve après avec le jeu Le Ch'ti qui gagne.

0: arrête de mâchonner, c'est terminé, c'était Laurent Voulzy.
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0: Zef et moi-même, comme chaque jour, oui. Nous sommes ravis de vous faire jouer au ch'ti qui gagne entre 11h et midi. Cette semaine, à gagner deux invitations pour aller visiter le centre de la mer Nausicaa à Boulogne-sur-Mer avec plein de poissons, plein d'animaux, plein de grosses tortues étonnantes. Et puis deux billets pour voguer sur le bateau Vent d'Opale qui en fait vous fait découvrir la côte comme vous ne l'avez jamais vue avec des guides qui vous expliquent entre autres l'impact des activités humaines sur les mers et les océans. Mais pour jouer, il faut connaître les règles du jeu.
3: Oui.
0: Et les règles du jeu, c'est Zef qui les détient.
3: C'est moi le maître des règles.
0: Bonjour Zef. Ouais,
3: bonjour, bonjour tout le monde. Bonjour, bonjour. La règle du jeu du ch'ti qui gagne, elle est simple comme faire le voguer le long de la côte d'Opale, on va dire. On doit rester le plus longtemps possible c'est dans vrai. Le jeu.
0: Avec dans, le nombre... Sur le bateau, on devrait dire.
3: C'est ça. Avec le nombre de points qu'on a marqués dès le départ. Voilà, si on a marqué deux points, bah, on attend que quelqu'un fasse un point de plus. Parce que si on marque un point, on s'installe sur le siège éjectable, voilà, et on se laisse au gré des flots.
0: Ouais.
3: Voilà.
0: Filer.
3: Filer au gré des flots, sauf si un candidat marque un point de plus. Non, c'était pas ça. C'était, bah, c'est rien, c'était le siège éjectable. Mais c'était bien aussi ça. J'ai bien aimé. Voilà. Et ainsi de suite jusqu'au cinquième candidat.
0: C'est un barbecue candidat. Qui était sur le siège éjectable.
3: Et pour jouer avec nous, il va revirer maintenant le barbecue. Avec nous en ce jour de l'an 2026, le 16e jour du mois de septembre, le jour de la Saint-Corneille, qui en général sont bien foutus, les gens qui s'appellent Corneille. Ne dit-on pas, ah, ce Corneille, il a le corbeau.
0: Oh non, j'y crois pas.
3: Parce que les
0: mais
3: jeux de mots.
0: Quelle audace!
3: Mais oui, les jeux de mots pourris, ça nous change un peu de ce jingle que voici, que voilà. Le jingle préféré d'Agnès et de Sandrine Rousseau. Alors aujourd'hui, 16 septembre, nous sommes en pleine journée mondiale du panda roux. Et ah franchement, j'avais le choix entre cette journée-là et celle de la protection de la couche d'ozone. J'ai pas hésité. Bah, le panda roux, c'est vraiment bello comme petite bébête.
0: Ouais. Hein,
3: tandis que vous ne m'entendrez jamais dire « Ah, oh, ce qu'elle est bellote, cette couche d'ozone !»
0: Surtout qu'elle est de moins en moins belle.
3: Mais un panda, c'est bello, donc jingle panda. En espérant qu'elle ne mourra pas aujourd'hui, parce que sinon je porte vraiment la poisse, hein, parce que hier j'avais choisi un jingle de Catherine Ringer, notre regrettée Catherine Ringer, big up. C'est donc sous le signe du panda qu'on va jouer au ch'ti qui gagne. Le numéro est toujours le 03 20 55 89 89, et sera Sophie, qui n'a pas pris de coup de bambou. Elle sélectionnera 5 candidats qui viendront jouer avec nous. Pour jouer, c'est plus simple que de se promener en panda. Mais une Fiat, hein, panda.
0: Ah oui, question, oui, oui. Pardon, vous avez... excusez-moi, j'ai perdu le fil.
3: Oui, vous ne me regardez plus. Vous avez des questions région, des questions culture générale. Et quel est le pays d'origine du panda roux, par exemple?
0: J'en ne sais pas, parce que le panda, c'est la Chine, je pense.
3: Bah, c'est
0: le
3: panda roux. Ah, c'est la Chine et le Népal.
0: Ah oui.
3: Et c'est pour ça que c'est trop mignon. Parce qu'il est népalais. Question mot fléché, question chanson, question calcul mental, question conjugaison. Vous, par exemple, calcul mental, vous divisez 25 pandas par 3 petits pandas. Du coup, quel est l'âge de leur mère? Question conjugaison, je panda rousse, tu panda rousse, lâche cette pousse de bambou tout de suite. Le meilleur du chic qui gagne pourra repartir avec le cadeau, nous a parlé Agnès. Nausicaa, 2 entrées et 2 billets pour aller voguer en bateau le long de la côte d'Opale.
0: C'est beau.
3: Prenez le large et profitez d'un point de vue unique. Ah, la côte d'Opale, c'est tellement beau. Donc appelez le 03 20 55 89 89. Si une question ne vous semble pas assez herbivore, nous avons gardé notre joker qui aujourd'hui sera... Voilà, vous ne marquez pas de points, mais vous n'êtes pas éliminé. Appelez le 03 20 55 89 89. Venez jouer avec Agnès et Zef qui ont décidé d'adopter un panda, mais pour deux.
0: D'accord. Culture Club Karma Caméléon, tout de suite, là maintenant, avec la voix de Boy George, et on se retrouve après.

0: Culture Club Boy George, le caméléon, et maintenant on retrouve le panda, puisque c'est le mot de passe. Aujourd'hui, Pandi Panda.
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0: Il n'y a pas de panda à Nausicaa comme...
3: Non.
0: Hein, c'était une question qu'on me posait dans le casque. Non, il y a, des pandarous par contre.
3: Ou alors il faut qu'ils mettent un masque, un tuba et des palmes.
0: des pandarous par contre, au zoo de Lille qui sera ouvert pendant ces journées européennes du patrimoine avec des stands de nourrissage ou encore sur les habitudes des animaux de ce zoo. Nous faisons gagner des places, non pas pour le zoo de Lille, mais pour le centre de la mer à Boulogne-sur-Mer, Nausicaa. Notre première candidate, c'est Jacqueline. Bonjour Jacqueline.
3: Bonjour Jacqueline.
4: Bonjour.
0: Elle nous appelle de Caudry, Jacqueline.
4: Tout à fait.
0: Et elle est boulangère avec son mari.
4: Eh oui.
3: Et la femme du boulanger.
4: C'est ça, moi.
0: Vous avez une boulangerie à Caudry même?
4: Oui, oui.
0: D'accord. Ah, elle a un petit nom, votre boulangerie?
4: Non, Bascan, nom de famille. Elle est là depuis 1889.
0: Oh bah dites donc, le pain il doit être un peu rassis depuis...
3: Non mais elle ne vend pas frais tous les jours.
4: Voilà.
3: C'est quoi la spécialité de la boulangerie, par exemple,
0: si
3: un truc
0: on
3: dit, ah tiens, on va chez eux pour avoir ça.
0: Le pain en graines.
4: Il n'a pas vraiment, ça reste quand même la tarte au sucre dans le Nord.
0: Voilà.
3: Bah, c'est bon ça, la tarte
0: moi,
3: au sucre.
0: Moi j'aime la tarte au sucre.
3: J'adore ça, moi, la tarte au sucre.
0: Jacqueline, vous êtes aussi une adepte de la marche entre copines.
4: Voilà.
0: On fait un point, on marche et on fait un point. Sur sa vie, sur son quotidien.
4: Les mollets et la langue, surtout.
0: Eh bah, oui,
3: c'est souvent.
0: Ah, bah, moi, je connais bien ça. Mais vous avez raison, c'est une marche salvatrice pour votre physique et pour votre morale, ma chère Jacqueline.
4: Eh bah, oui.
0: Jacqueline, nous avons 45 secondes pour marquer un maximum de points, car c'est le but de ce jeu. Plus vous marquez de points, plus les autres candidats vont tirer la langue. C'est une façon de parler. Jacqueline, vous avez un mot de passe qui vous permettra de passer une question dont vous n'avez pas la réponse. L'avez-vous retenu?
4: Pandi Panda.
0: Ben oui, Jacqueline.
3: C'est la journée du pandarou aujourd'hui.
0: Je vous rappelle que dès que vous donnez une mauvaise réponse, le jeu s'arrête.
4: On va essayer, bon, à chaque fois, vous avez gagné, hein. Je joue, mais je ne gagne jamais, mais bon, on y croit, persévère.
3: Allez.
0: Alors, on est parti?
4: C'est parti.
3: Top.
0: Question chanson, qui chante la cage aux oiseaux? Ouvrez, ouvrez la cage
4: Pierre Perret.
0: Oui. Qui a écrit Candide?
4: Walter.
0: Oh, très bien.
3: Très bien.
0: Le verbe avoir à la première personne du pluriel est au passé simple. Nous...
4: Zoom.
0: Ah oui. Quel est le nom de famille des géants de Douai?
4: Pandi Panda.
3: Pandi Panda, c'est pas comme ça que ça s'appelle.
4: Mais pas sûr.
0: Question mot fléché en 10 lettres. On les feuille pour déclarer son amour.
4: Une feuille pour déclarer son amour.
0: On les feuille. On les feuille pour déclarer son amour.
4: Oula, Pandi Panda.
3: Pandi Panda, c'est qu'une fois.
0: Ouais. Mais de toute façon, bon, le gong avait gongué.
3: C'est la
0: marguerite qu'on effeuille.
3: Je t'aime un peu beaucoup, passionnément, à la folie, pas du tout.
0: Voilà, chaque pétale représente une émotion plus ou moins forte. Donc, la famille de géants à Douai, vous aviez des hésitations. Non, mais attendez, j'allais lui demander.
3: Elle l'a dit.
0: Ah, elle l'a dit, j'ai pas
3: entendu. Elle a dit, je crois que c'est Gaillant, mais j'ai un doute, mais elle l'avait dit.
4: Pandi Panda, après c'est Gaillant, mais
3: ouais. Vous l'avez dit.
0: Jacqueline, je l'avais pas entendu. Moi, j'avais entendu une hésitation après.
3: Vous n'écoutez plus les candidats.
0: Bon, c'est terminé, arrêtez de me parler. Jacqueline, vous avez 3 points. Eh ben, 3 points, c'est bien, mais vous rigolez ou quoi?
3: Hier, on a gagné avec 3 points.
0: Eh ben oui. Installez-vous sur le siège. Bien confortablement. On va accueillir d'autres candidats, mais en attendant, c'est vous qui êtes la future gagnante. On écoute Marine avec Tricheur.

0: Marine, sur votre radio ici Nord à 11h22, je suis ravie avec Zev de vous accueillir dans le Ch'ti qui gagne, notre jeu tous les jours du lundi au vendredi, de 11h à midi. Un jeu qui vous offre tout au long de cette semaine deux invitations pour visiter Nausicaa à Boulogne-sur-Mer, le centre de la mer, mais en plus deux billets pour découvrir le bateau Vent d'Opale qui vous permet d'avoir un panorama de la côte que, comme vous ne l'avez jamais vu. Tout ça, c'est au 03 20 55 89 89. Dans quelques instants, nous accueillons notre deuxième candidate, Laurence.
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0: 11h25, la bonne humeur avec le Ch'ti qui gagne.
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0: Notre... Pardon, excusez-moi, nous avons un réalisateur très... comment pourrais-je dire? Coquin?
14: Je ne sais pas, mais il dit plein de conneries dans le casque. Bonjour Laurence.
0: Bonjour Laurence, qui est notre deuxième candidate. Laurence est de Petite Forêt.
15: Oui, bonjour Agnès, bonjour Zeph.
0: Laurence est de Petite Forêt.
14: Ça va aller. Alors là, et non seulement vous êtes de Petite Forêt, mais en plus vous avez un chien, donc je vais vous laisser toutes les deux.
0: Comment s'appelle votre chien, Laurence?
15: Il s'appelle Tommy.
0: Tommy, qu'est-ce que
15: c'est?
0: C'est un coquin cocker. Comme il doit être mignon, Tommy, je le sens.
15: Tout à fait.
0: Excusez-moi.
15: Tout à fait.
0: Je vais vous laisser avec Zeph parce qu'il me trouve pénible.
14: Ah non, j'ai rien dit, moi, en fait. Continuez,
0: si, j'ai vu dans votre œil gauche. Dans la prunelle de votre gauche, il y avait...
14: Je n'ai plus de prunelle à l'œil, moi.
0: Elle est pénible, cette fille, et je dois la supporter tous les jours.
14: J'ai enlevé ma prunelle.
0: Alors pourquoi je suis énervée? Parce que Petite Forêt, c'est à côté d'Aubry du Hainaut, et c'est là où j'ai grandi.
15: Voilà. Ah oui, c'est... Ah bon, d'accord.
0: Voilà, Laurence, c'est pour ça.
14: Elle fait du pilate aussi, Laurence.
0: Elle fait du pilate, oui.
14: Elle doit y penser tous les jours. Tous les jours, elle se dit, je pense pilate.
15: Non.
0: C'est épuisant. Laurence, vous êtes en reconversion, vous changez de métier?
15: Pour l'instant, c'est un peu flou parce que je viens d'être licenciée. Là, mon centre de formation, il a quitté la porte. Donc voilà, on va voir ce qu'on va pouvoir faire par la suite.
0: Courage Laurence, pour la suite de vos démarches.
15: Oui, merci beaucoup. Hein, merci,
0: on est parfois merci. Un peu seul face à ça, mais il faut pas perdre espoir.
15: Oui, non, on va voir.
0: Laurence, pour le moment vous allez jouer avec Zef et ça va vous faire votre journée.
14: Oui, eh
15: ben, 40... ouais, ça fait très plaisir en plus.
14: Merci, merci Laurence.
15: Voilà.
0: Ça fait 45 secondes. Vous avez 45 secondes pour battre les 3 points de Jacqueline. Vous avez un mot de passe pour passer une question qui ne vous inspirerait pas. L'avez-vous retenu?
15: Oui, Pandi Panda.
14: Très bien. Même.
0: Pandi Panda, pour une fois, parce que à partir de la deuxième question qui ne vous inspire pas, vous ne pouvez plus utiliser votre joker.
14: Non.
0: Par contre, si vous donnez une mauvaise réponse, le jeu s'arrête. Tout est clair pour vous, Laurence?
15: C'est bon pour moi.
0: Je lance le top.
14: Qui a écrit le livre intitulé « Les lettres de mon moulin » ?
15: Les lettres de mon moulin, ouais, je connais en plus. Bon, Pandi Panda, ça me revient pas.
14: D'accord. Dans quel océan se situe la Nouvelle-Zélande ? Le Pacifique ou l'Atlantique ?
15: Pacifique ?
0: Oui !
14: Oui. Oh. Complétez l'expression. Il fait un froid de...
15: canard.
0: Très bien.
14: Quelle est la nationalité de l'entraîneur du Racing Club de Lens ?
0: Actuel.
15: Bien sûr.
14: Donc il est sans mouvement de la nationalité, c'est qu'il n'est pas français déjà.
15: Ouais.
0: Alors ça serait une question piège, mais non, il n'y a pas de
15: Belge.
0: Non,
15: il n'y a pas de...
14: Belge ? Non, il n'est pas très loin.
0: Allemand.
14: Il est allemand.
15: Oh, dommage.
14: Et les lettres de mon moulin...
15: J'adore le foot.
14: Ah, oui. Et les lettres de mon moulin, c'est Alphonse Daudet.
15: Daudet, ben oui, ça me revenait pas.
0: Ah bah oui, ça ne veut, ça, voilà. Vous le saviez, Laurence, mais quand on a la pression, souvent on perd un peu ses moyens. Ouais, écoutez, une prochaine fois, ça ira mieux, vous serez plus détendu. On vous fait des gros bisous, on vous souhaite un bon mercredi et on se dit à bientôt.
14: À bientôt.
15: Oui, merci à vous, bonne journée.
14: Au revoir,
0: ma chère Laurence. Jacqueline est contente, elle reste avec ses 3 points sur le siège et nous on écoute. Genesis, I can't dance. Mais je peux chanter si vous voulez.
14: Non plus.
0: Non,
14: rien.
0: Non plus rien. Bon, tant pis, j'aurais essayé. Hein. Le ch'ti qui gagne, c'est jusqu'à midi. On attend encore 3 candidats. 03 20 55 89 89.

0: Collins et Genesis sur votre radio. Ici Nord, dans quelques instants, on rejoint le Ch'ti qui gagne.
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0: Tous les jours à vos côtés, on vous parle des journées européennes du patrimoine qui vont avoir lieu ce week-end. Et par exemple, dans le Domarois, vous pourrez profiter avec le chemin de fer touristique Vallée de l'Aa d'un moment sympa avec le train du patrimoine à la recherche du patrimoine perdu. Cela ressemble à une aventure d'Indiana Jones. Voyagez à bord de notre train historique à l'occasion des journées du patrimoine avec un commentaire immersif à bord pour retrouver, être incollable sur le patrimoine ferroviaire et ses mystères. Vous montez dans la locomotive à vapeur et diesel et vous pourrez profiter donc au fil du rail de ce week-end journée du patrimoine. N'hésitez pas à vous rapprocher du chemin de fer touristique Vallée de l'Aa pour découvrir comment vous pouvez réserver vos places et profiter de ce train du patrimoine.
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0: Nicolas Perrac et mon père sur votre radio Ici Nord et juste après le jeu, le Ch'ti qui gagne.

0: Une chanson témoignage de toute une époque, Nicolas Perrac et mon père sur votre radio. Ici Nord, 11h37.
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0: Le ch'ti qui gagne, à qui le tour ? Jacqueline a 3 points. Elle est installée sur le siège la future gagnante. Mais c'est pour le moment une candidate. Valérie, c'est notre troisième candidate. Bonjour.
2: Bonjour Valérie.
3: Bonjour Agnès. Bonjour Zeph.
0: C'est la première fois que Valérie joue au ch'ti qui gagne.
3: Oui.
0: Est-ce que vous êtes un peu impressionnée ?
3: Impressionnée, non, mais...
2: Vous avez raison,
3: voilà.
2: Il n'y a pas de quoi.
3: J'attends de voir les questions.
0: Oh, ça va bien se passer, Valérie. Et vous travaillez dans un endroit absolument merveilleux. Vous travaillez...
2: Elle va remettre des voyelles, parce qu'en fait, elle a oublié les voyelles chez elle ce matin.
0: Vous travaillez à l'abbaye de Vaucelles.
3: Oui, tout à fait.
0: C'est magique comme lieu, non ?
2: Très, très beau.
3: C'est magnifique.
0: Alors, je vais vous poser une question. Vous qui y travaillez, est-ce que vous le voyez encore que ce lieu est magnifique ? Parce qu'au bout d'un moment, finalement, c'est comme moi, vous voyez, je travaille avec Zeph depuis des années, je ne vois plus à quel point il est beau.
2: Oui, mais moi, je ne peux pas être visité les journées du patrimoine, moi, par contre.
0: Bon, bref. À l'abbaye, est-ce que vous en profitez encore de l'abbaye de Vaucelles ?
3: Ah oui, bien sûr. Il y a toujours plein d'événements, donc on voit l'abbaye différemment en fonction des événements.
0: Formidable. Donc, vous ne vous ennuyez pas en plus dans votre travail. Valérie, vous aimez aussi la piscine, la cuisine, ça rime. Et Zeph va pouvoir poser sa question.
2: C'est quoi qu'on mange ?
3: Bientôt.
2: Ah non, mais pas que c'est quand ? C'est quoi ?
3: C'est quoi ? Alors, ce midi, je suis en congé, donc on va manger à l'extérieur.
2: Ah ! Et donc, vous allez où ?
3: Je ne sais pas, on va voir. Sur le quinoa, très certainement.
2: D'accord, ok.
0: Bon, bah, vous avez raison.
2: Il y a des bons établissements par là.
0: Alors,
3: exactement.
0: Oui, et la piscine, c'est quoi vous, votre nage préféré ? Parce que je ne vois pas pourquoi vous devriez demander...
2: La carbonade.
3: Sur le dos. Ma nage préférée, moi je vais à la piscine pour me détendre, parce que voilà, j'ai besoin de détendre mon dos. Et donc je fais, ça peut être la nage papillon, le crawl, enfin peu importe.
2: Ouais, papillon, il faut déjà...
0: Ah ouais, papillon, c'est quand même quelque chose. Hein.
2: Ah oui.
3: Oui, mais bon, voilà, je m'octroie une heure de détente, j'ai pas de chrono, je nage et pour le plaisir.
2: D'accord.
0: Très bien.
2: Si on jouait.
0: Eh ben, on joue. Allez, c'est parti. Valérie, on a 45 secondes. Il faut faire mieux que 3 points. Il faut en faire donc 4. Vous avez un joker pour passer une question qui ne vous inspire pas.

0: Charles Trenet.
1: Et lui-même.
2: Quel est le nom du premier aviateur à avoir traversé la Manche?
0: Pandy Panda.
1: Eh ben, c'est pas lui.
2: En 10 lettres, toujours mot fléché, purée de pois où on n'y voit rien. C'est météo.
0: Brouillard.
2: Ah oui, c'était oui, brouillard. Bravo. Ça marche, brouillard.
1: Oui, ça marche, brouillard, évidemment.
2: Bah voilà.
1: Purée de pois.
2: Voilà. Mais malheureusement, bah, oui. Ça vous fait 3 points.
1: Ça fait 3 points.
0: Ah bah voilà.
2: Ouais, le premier aviateur à avoir traversé la Manche en 1909, c'est Blériot.
1: Blériot.
2: D'où Blériot plage.
1: Bah oui.
0: Bien sûr.
2: Hein, voilà.
1: Mais quel Blériot celui-là, alors.
2: Bon, bah écoutez, 3 points c'est bien, mais pas assez pour battre les 3 points de Jacqueline. Valérie, revenez la prochaine fois, vous allez gagner, moi j'en suis sûre.
0: Oui, pas de souci, j'étais contente de jouer.
2: Ben, nous aussi, oui, puis on aussi a été contents de jouer. D'accueillir quelqu'un qui travaille à l'abbaye de Vaucelles. Valérie, à très vite.
0: À bientôt.
1: À bientôt.
2: On écoute Teddy Swims.

0: vous travaillez.
1: Elle va remettre des voyelles parce qu'en fait, elle a oublié les voyelles chez elle ce matin.
0: Qu'est-ce que je dois faire avec un type comme ça à la console? Il est trop dangereux, il faut arrêter de lui donner les manettes à Timothée Couteau qui réalise cette émission et qui se moque de nous en direct.
2: On va quand même
0: il
2: le garder ça.
0: Midi moins le quart, vous êtes dans le ch'ti qui gagne.
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0: Notre quatrième candidate, c'est Martine qui nous appelle de Saint-Laurent-Blangy. Bonjour Martine. Comment ça va Martine? Martine, elle a disparu.
2: Elle a chu.
0: Martine?
5: Non, je suis là.
2: Allez là,
0: vous entendez plus, on vous entendez plus. Alors, vous êtes à la retraite, ça c'est un beau métier. Oui. Avant, vous étiez hôtesse d'accueil.
2: Et pas mal non plus.
5: Standardiste chez Santerre Marras.
0: D'accord.
2: Ah, on disait standardiste à l'époque, c'est vrai. Maintenant, on dit agent d'accueil, mais avant, on disait standardiste.
0: Ouais, c'est vrai. Vous aimez les voyages. D'ailleurs, vous préparez votre prochain voyage. Qui sera où?
5: À Loredema, en Espagne, dans 15 jours.
0: Vous allez avoir beau temps.
5: Oui, c'est pour ça qu'on va.

0: pas trop chaud.
1: Ah bah oui, c'est ça. Et vous aimez la cuisine, donc je laisse Zef poser sa question rituelle.
2: Qu'est-ce qu'on mange ?
0: Oh, j'ai rien préparé parce que je vais au restaurant avec ma copine.
2: Mais tout le monde va au resto aujourd'hui. Pourquoi on n'est pas invité, nous ?
0: Hein ? Je sais pas, vous débrouillez mal.
2: Ah, parce que ça doit être ça. Ça doit être ça.
1: Eh bien, Martine, tout se passe très bien puisque vous allez jouer avec Zef. Donc, voilà. Vous avez déjà une petite complicité. Vous avez 45 secondes pour battre les 3 points de Jacqueline. Il faut donc en faire 4. Vous avez un mot de passe pour passer une question qui ne vous va pas. L'avez-vous retenu ?
0: Pendant.
1: Oui, c'est formidable. Et c'est donc notre ami Zef qui va jouer avec vous dès que vous donnez une mauvaise réponse. Par contre, le jeu s'arrête, hein, Martine ?
0: Oui, oui.
1: Top !
2: Alors, qui a joué dans le film Papy fait de la résistance ? Un acteur ou une actrice ?
0: Jacqueline Maillan.
1: Oh oui !
2: Jacqueline Maillan.
1: Quelle Bravo. Belle réponse !
2: Quelle est la ville la plus importante d'Écosse en tant que population ?
1: Oui.
2: La ville la plus peuplée, quoi.
1: Oui,
2: fait.
1: C'est exactement.
0: On dit Panda.
2: Alors, Hasbrook veut dire le marais au lièvre, vrai ou faux ?
1: Bon, allez, donnez une...
2: Vous dites faux ? Ouais. Ah non, c'est vrai.
1: C'est vrai.
0: Oh, bah.
2: C'est vrai. Hasbrook, ça veut dire le marais au lièvre.
0: Bon.
2: D'ailleurs, il y a un lièvre sur le fanion, je crois.
1: Oui, exactement.
0: Ah,
1: je sais pas. À Hasbrook, je pense qu'il y a Lion des Flandres qui tient un blason et dessus il y a un lièvre.
2: Ouais, je
1: il
2: crois que c'est
1: un
2: ça.
1: Truc comme ça. Mmh. Bon, bref, qu'importe. La ville la plus peuplée d'Écosse, c'est Glasgow.
2: Glasgow.
1: On a tendance à penser que c'est Édimbourg, mais non.
2: Parce que c'est la capitale, non, c'est une jeune abuse.
1: Mais Glasgow est très, très, très, très fréquentée. Voilà. Mais écoute.
2: Mais par des Écossais.
1: Martine, n'hésite
0: pas. J'ai eu le plaisir
1: de
0: vous avoir.
1: Mais oui, rappelez-nous. On va rejouer ensemble. Et là, oui. Vous gagnerez, j'en suis sûre. On vous fait des gros bisous. On vous souhaite un bon resto avec votre
0: aussi,
1: copine.
0: Et bon appétit.
1: Merci. Merci.
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1: Merci d'être dans le Ch'ti qui gagne sur votre radio Ici Nord. Diane Tell tout de suite et juste après notre dernier candidat de la journée.

0: connaissance, c'était Diane Tell sur votre radio. Ici Nord, bienvenue dans le jeu Le Ch'ti qui gagne.
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0: C'est un moment insoutenable, de suspense.
3: Ah bon ?
0: Jacqueline a 3 points.
3: Ah
0: elle
3: oui.
0: est sur le siège de la future gagnante. Dominique est la 5e candidate. Et peut-être va-t-elle battre les 3 points de Jacqueline. Bonjour Dominique.
3: Bonjour Dominique.
4: Bonjour Agnès et bonjour Zeph et puis bonjour à tous.
0: Dominique, vous nous appelez de Saint-Amand-les-Eaux. Vous êtes
4: oui.
0: vous aussi une heureuse retraitée comme nos candidats
4: oui.
0: précédents. Vous étiez dans l'éducation nationale. À quel poste ?
4: Institutrice.
0: Non,
3: ah,
0: vous
3: c'est
0: vous
3: bien,
0: occupiez
3: ça.
0: Des enfants maternels en primaire ?
4: Oh, j'ai fait les deux et puis à la fin j'ai été remplaçante. Donc c'était très varié.
0: Oh, parfait. En tout cas, vous avez bien rendu service à la nation, quoi.
3: Oui.
0: Dominique, vous aimez chanter puisque vous faites partie d'une chorale. Elle
4: oui.
0: a un nom, votre chorale, Dominique ?
4: Oui, ce sont les maîtres chanteurs de Saint-Amand.
3: Ah, c'est vrai que c'est pas légal,
0: joli,
3: ça.
0: Hein. Les maîtres chanteurs de Saint-Amand.
3: C'est pas légal.
0: Le chantage, ce n'est pas légal. Mais chanter,
4: oui.
0: c'est légal.
4: Mais les maîtres ont le droit de chanter.
0: Dominique, vous avez 45 secondes pour faire 4 points
4: oui.
0: pour battre les 3 points de Jacqueline avec un mot de passe pour passer une question. Quel est-il ?
4: Pandi
0: Panda, vous allez jouer avec moi. Et
3: oui.
0: c'est Zeph qui lance le top. Vous répondez une mauvaise réponse. C'est fini.
4: Top, y a pas de souci.
0: Mot fléché en 5 lettres. Sert pour les campeurs.
4: La tente.
0: Oh
3: oui.
0: oui. Qui a écrit Voyage au centre de la Terre ?
4: Jules Verne.
0: Tout à fait.
3: C'est lui-même.
0: Si Hollywood est relié aux États-Unis, à quel pays est relié Bollywood ? Bollywood.
4: L'Inde.
3: Ouais, exactement ça.
0: Cinéma indie. Conjuguer le verbe écrire au passé simple et à la deuxième personne du pluriel.
4: Vous écrivez vite.
0: Ouh,
3: ah oui, l'institutrice.
0: Elle est vite. Il existe un téléphérique au Mont Noir, vrai ou faux ? Question région.
4: Bon, vrai, j'en sais rien.
3: Oui, c'est vrai, je ne sais pas, j'en sais rien, c'est vrai.
0: Voilà. La façon dont vous avez dit, oh, j'en sais rien.
3: J'en sais rien,
0: un,
3: c'est cette question-là.
0: 4, 5, 5
3: points pose des questions, moi.
0: Pour Dominique. C'est donc Dominique qui a remporté tout ça, mais avant on dit
3: au revoir,
0: au revoir Jacqueline.
3: Jacqueline.

0: si près de but, du but, il faut nous rappeler, Jacqueline.
1: Est-ce que je peux dire quelque chose à Jacqueline?
0: Oui.
1: Je dis, bon, je sais plus quel est le cadeau, mais je crois que j'étais pas si intéressée. Ce qui m'intéressait, c'était de jouer. Donc, je lui en fais cadeau.
0: Oh, c'est bon! Ça va m'émouvoir jusqu'à demain.
2: Faites attention parce qu'elle plaira.
3: Dominique.
0: Oh là là, beau. Alors, Jacqueline et Dominique, vous avez
2: gagné.
0: Oh, c'est beau.
3: Oh, c'est adorable.
0: Oh, j'adore. Bon, bah alors, Dominique et Jacqueline, on vous laisse faire vos petites affaires.
1: Il y a pas de trop mignon.
0: C'est avec Sophie aujourd'hui. Et puis nous, on se dit.
2: C'est gentil comme tout. Hein,
0: ah
2: Dominique,
0: ouais,
2: pardon.
0: Moi je trouve ça trop beau.
3: Franchement, c'est super sympa.
0: Oh là, c'est
1: ça. Je suis pas sûre de pouvoir y aller. Je vais pas.
0: C'est formidable. Dominique, on vous laisse parler avec Jacqueline hors antenne. Nous, on se dit que le monde est beau, que les gens sont formidables. Que nous, on se dit à demain pour le chic qui gagne.
2: Du coup, j'ai encore plus faim que tout à l'heure, d'accord.
0: Tout n'a rien à voir. Et moi, tout à l'heure, à partir de 13h30, pour passer un très bon début d'après-midi ensemble. Et on se quitte avec YouTube, New Year's Day.
2: Je vais aller chercher vos voyelles. Hein, je reviens juste après.
0: Sur votre radio ici, Nord. Je vais taper Zef et je reviens. À tout de suite. Bougez pas, vous.

0: tout sur votre radio Ici Nord. Merci de nous avoir choisis.
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0: Midi, l'heure de l'info. Le journal est présenté par Romane Porcon. Bonjour Romane.
2: Bonjour Agnès, bonjour à tous.
0: C'est au tour des étudiants de faire leur rentrée universitaire.
2: Une rentrée qui débute déjà par un blocage à l'université Pont-de-Boîte Villeneuve-d'Ascq près de Lille. Des étudiants ont manifesté hier contre la hausse des frais d'inscription voulue par certains parlementaires. Le président de l'université de Lille, Régis Bordet, lui aussi, y est opposé. Invité d'Ici Nord ce matin, il a expliqué sa position.
3: Nous ne sommes pas favorables, nous l'avons exprimé. En tout cas, moi, je l'ai exprimé à deux reprises dans le cadre des auditions devant le Sénat. On voit bien avec...

0: l'exemple des universités américaines et britanniques, que finalement, sur le long terme, les droits d'inscription ne règlent pas le problème du financement des universités, puisque certaines sont en faillite dans ces pays. Nous, on pense qu'il faut garder un investissement public important. C'est un choix de société. Après, c'est bien sûr à la représentation nationale, puis peut-être aux Françaises et aux Français, de décider ce qu'ils veulent pour leur université.
1: Et parmi les nouveautés cette année à l'université, le repas à 1 euro, par exemple, est proposé désormais à tous les étudiants et non plus seulement aux élèves boursiers. L'Union européenne propose d'interdire les réseaux sociaux aux enfants de moins de 13 ans. Ursula von der Leyen a dévoilé plusieurs propositions pour protéger les enfants, avec également des mini-comptes pour les moins de 15 ans, installés et surveillés par les parents, avec des fonctionnalités restreintes et une durée aussi d'utilisation limitée. Ces mesures, qui nécessiteront évidemment l'accord des eurodéputés et des 27 pays de l'UE, seront détaillés demain dans un projet de loi européen. La ville de Libercourt a été victime, elle, d'une cyberattaque le mois dernier. Sur les réseaux sociaux, d'ailleurs, la mairie vous appelle à la prudence si vous habitez la commune face aux tentatives d'arnaque. Des données personnelles ont pu être exfiltrées. Une enquête est en cours. Ce soir, on connaîtra le monument préféré des Français. Et c'est Stéphane Bern qui, évidemment, dévoilera le regagnant. Ce soir, sur France 3, à partir de 21h10, on croise les doigts pour que les Hauts-de-France l'emportent avec la piscine Art déco de Bruay-la-Buissière. La mairie, d'ailleurs, propose de suivre l'émission en direct ce soir depuis le cinéma municipal. L'entrée est gratuite sur réservation.
2: 20 000 coureurs vont participer au marathon de Lille fin octobre.
1: Après 31 ans d'absence, le marathon fait en effet son grand retour à Lille le 25 octobre prochain. Et on connaît enfin le parcours. Le départ, il sera donné depuis le boulevard de la Liberté à Lille. Donc l'arrivée se fera du côté de l'Esplanade. Et entre-temps, les coureurs vont traverser 10 communes. La particularité aussi de ce marathon et l'avantage pour les participants, c'est qu'il n'y a pas vraiment de dénivelé, Juliette Glorléa.
3: Sur un marathon, deux critères intéressent particulièrement les coureurs. En prendre plein les yeux et battre leur record. Et ça tombe bien, Lille coche les deux cases, assure Jean-Pierre Wattel, en charge de l'organisation de la course.
4: Lille permet de faire du tourisme, mais ce qui intéresse le plus les coureurs, c'est avoir un parcours plat. Et tout le monde, quand il fait un marathon, a pour objectif de battre son record.
3: Et le pari est réussi. Seulement 150 mètres de dénivelé positif sur cette boucle de 42 km, à travers 10 communes, à Fâche-du-Ménil, en passant par Los jusqu'à Seclin, puis en rejoignant Lille par Wattigny et Ronchin, car le marathon a de l'ambition.
4: À partir du moment où on organise quelque chose, notre objectif c'est de faire rayonner le territoire. On a plutôt réussi et on est parti pour le faire longtemps.
3: Et qui dit parcours XXL dit organisation XXL. Et pour le grand retour de cette course, faut pas se louper, reconnaît lui-même le maire, mais Arnaud Deslandes a confiance.
5: Non, faut pas se louper, mais on a pris le temps parce que la première fois qu'on a discuté, c'était il y a maintenant un an et demi désormais, et surtout on a réussi à fédérer tous les acteurs pour permettre à ce semi-marathon et surtout à ce marathon d'être une énorme réussite. Il est déjà dans le top 2 français derrière le marathon de Paris, le top 10 européen.
3: Un marathon au-delà des frontières avec même 77 nationalités représentées.
1: Retour du marathon donc le 25 octobre. Il y aura aussi le semi-marathon. 15 000 personnes sont inscrites avec un parcours uniquement dans Lille. En basket, les joueurs de Denain se sont qualifiés hier soir pour les 32e de finale de la Coupe de France. Les Dragons ont battu Chalon-Reims 88-80. Et puis il y aura du handball. Ce soir, les Louves de Saint-Amand se déplacent à Besançon ce soir dans le cadre de la 4e journée de championnat. Le club nordiste est 6e au classement, tout comme son adversaire du jour. Et pour l'instant, les Louves vont gagner 2 de leurs 3 premiers matchs. Le début de la rencontre, c'est à 20h. Côté météo, on a un ciel qui est plutôt agréable. Les températures ont un peu chuté.
2: C'est un ciel de mercredi pour que les enfants
1: jouent
2: dans les jardins, par exemple, puisque il fait les jardins publics, entre autres, hein, puisqu'il fait super beau, sauf peut-être tout petit peu plus gris, un peu plus pluvieux du côté d'Hasbrook, sinon partout ailleurs. Du soleil, effectivement, des températures qui sont en baisse. 18 sur la côte, 20 à l'intérieur des terres. Il y en a signalé sur le réseau routier et autoroutier du Nord et du Pas-de-Calais. Une émission, par contre, pour vous rendre ça service tout de suite à signaler.
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2: Et bonjour à tous, il est midi 5 sur votre radio ici. J'espère que vous allez bien, que vous avez passé une bonne matinée. Je voudrais faire un gros bisou à Ici Héros qui nous accueille tout au long de la semaine. Nous sommes dans les studios à Montpellier pour notre plus grand bonheur. Et je fais évidemment un coucou à tout le réseau ici partout en France. Bienvenue dans votre nouveau rendez-vous. Ici on parle bon plan, vie quotidienne, arnaque à éviter. Santé, nous sommes là pour vous rendre service parce qu'on vous doit bien ça. Et c'est le titre de cette nouvelle émission sur votre radio ici. Nous sommes ensemble jusqu'à 13h. Je suis Enora Malagré et voici la merveilleuse bande qui m'accompagne. Aude Razo, Madame Anti-Arnaque, bonjour.
6: Bonjour, bonjour tout le monde.
2: Valère Coréard et ses bons plans. Coucou Valère.
7: Salut Enora, bonjour à toutes et tous.
2: Notre médecin Gérald Kirzek. Coucou Gérald.
8: Bonjour, bonjour à tout le monde.
2: Et mon amie adorée Elsa Wolinski. Coucou
9: bonjour.
2: Elsa.
9: Coucou.
2: Alors aujourd'hui, attention, c'est très sérieux. On va parler sommeil. Dans ce pays, on en manque, on dort mal. On a des explications à vous fournir et des conseils à vous prodiguer, chers amis. Vous avez des questions? Appelez-nous, laissez-nous un vocal sur notre WhatsApp gratuit 0810 055 056. Nous sommes là pour vous et puis laissez des messages vocaux aussi sur ce même numéro comme l'a fait Stéphanie aujourd'hui.
10: Coucou Elsa, c'est Stéphanie. Je vous vois toujours hyper optimiste. En fait, je voudrais savoir comment vous faites.
2: Oh, mais c'est pour vous,
6: c'est
2: Elsa.
6: C'est trop mignon, c'est trop mignon.
2: Oh là là, c'est trop chou. Vous avez des réponses à lui fournir,
6: bien
2: évidemment.
6: Bien sûr, j'ai des réponses à fournir.
2: Ça sera dans une trentaine de minutes et puis le meilleur pour la fin. 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Sur ici, gros dossier sommeil aujourd'hui. C'est une immense préoccupation chez les Françaises et les Français, chère Aude.
6: Oui, effectivement, deuxième préoccupation santé des Français derrière l'alimentation. Donc oui, est-ce que vous avez bien dormi? C'est une vraie question que je pense qu'on peut poser à beaucoup de monde. Et avec
2: moi,
6: des...
2: ça m'intéresse, je ne dors plus depuis cette rentrée, je vous le dis.
6: Des réponses très diverses. Je suis tombée sur une étude de l'Institut National du Sommeil, elle est très récente, elle est sortie cette année. Un adulte sur trois dit avoir des difficultés d'endormissement ou des réveils nocturnes, c'est énorme. Ouais. 70% des adolescents manquent de sommeil, 38% des Français déclarent souffrir de troubles du sommeil, donc on est vraiment sur un vrai sujet, je suis sûre que ça va parler à plein de monde. Les vendeurs ont bien compris ça. On avait des problèmes de sommeil. Moi, je sais pas vous, je suis encore tombée ce matin sur une pub sur mon fil Instagram. J'en ai aussi sur Facebook pour des bouchons d'oreilles plus, vachement bien, etc. Je suis même tombée sur des pubs pour des bagues connectées qui analysent, la durée, la qualité. Vous dormez avec la bague et ça analyse la durée, la qualité de votre sommeil. Bon, il y a plein de gadgets comme ça, un peu en vente. Attention, il y a un peu à boire et à manger. On va faire un petit point là-dessus.
2: Ouais, on va détricoter tout ça pour vous. Il y a beaucoup d'arnaques, mais il y a aussi des bons plans. En parlant de ça, je m'adresse à vous, Valère Coréard, évidemment. Moi, j'ai du mal à dormir, on le sait. C'est un sujet qui parle beaucoup à Elsa Wolinski aussi. Évidemment, à vous tous, appelez-nous 0810 055 056. Témoignez avec nous. Est-ce que l'achat d'un bon matelas, comment ça se passe, Valère? Est-ce qu'il faut investir dans un super matelas?
7: De toute façon, il faut investir dans tout ce qui nous permet d'être mieux, de se sentir bien. Le matelas, on va y passer 7-8 heures, donc c'est évidemment un élément important pour bien dormir. Alors attention, au niveau des prix, ça peut partir à 150 euros et finir à 2000 euros.
2: Wow.
7: Quand on regarde les tests consommateurs, je pense à celui de l'UFC Que Choisir, il y a des matelas à moins de 500 euros qui font beaucoup mieux que les modèles beaucoup plus chers, en fait, en termes de qualité, en termes de tenue et de durabilité. Donc il ne faut pas hésiter à regarder ce type d'informations. Et éviter aussi les promotions permanentes, il y a jamais rien de bon là derrière. Et puis il y a un bon plan aussi, essayez avant d'acheter de profiter des 100 nuits d'essai. C'est proposé par beaucoup de vendeurs en ligne. Donc vous essayez le matelas, vous voyez si ça vous convient, puis si ça vous va pas, il est un peu trop dur, un peu trop mou, vous le renvoyez.
8: Pendant 100 nuits.
9: 100 nuits d'essai.
7: Et ben oui,
8: c'est énorme.
7: Attendez, faut être sûr de son coup.
2: Mais ça c'est du vrai bon plan. Alors ça c'est du Valère Coréard tout craché. Je m'adresse quand même à notre médecin Gérald Kirzek, un petit mot sur les matelas. Moi on m'a dit qu'un surmatelas c'était chouette, il fallait aussi un matelas mémoire de forme. Vous pouvez nous aider un peu là-dessus, docteur?
8: Non, mais chacun est un peu différent. En fait, il y a pas un matelas universel parce qu'en fonction de vous êtes petit, grand, vous avez mal au dos, mal au cervical, le matelas, il doit pas avoir la même tenue et la même rigidité. Il y a des gens qui aiment bien dormir sur des choses un peu plus rigides. rigides, d'autres préfèrent des matelas moelleux, comme on a parfois, on voit des grands matelas. Et si votre matelas est pas très confortable, le surmatelas permet de compenser et d'apporter, justement, vous avez peut-être acheté un matelas où vous avez un matelas bas de gamme, matelas qu'il faut changer tous les 10 ans, hein, je ferme la parenthèse, mais c'est extrêmement important. Et si votre matelas est un peu bas de gamme, le fait de rajouter un petit surmatelas dessus peut donner un confort supplémentaire. Et puis, le matelas, il se retourne aussi. Le matelas, il y a souvent une face hiver et une face été, c'est important. Parce que ça évite de...

0: d'imprimer la forme de votre corps dans le matelas et de ne plus avoir de soutien. Donc le fait de le retourner, bah, ça permet de décomprimer. Vous voyez votre silhouette hein, qui est gravée dans le matelas. Bah, si vous le retournez, ça va se détendre et comme ça, 6 mois après, vous pourrez de nouveau avoir le confort du matelas.
1: Et Nora, faut retourner le matelas.
2: Oui, faut que je retourne. Alors, vous savez, alors je vais vous donner une anecdote extrêmement personnelle. J'ai hérité de l'ancien matelas d'Elsa Wolinski. Voilà,
1: c'est vrai.
2: Dire. Et pardonnez-moi, vous vous souvenez, j'y dors merveilleusement bien.
1: Et oui.
2: Voilà. La plupart du temps. Gérald, vous vouliez quand même nous faire un point très important sur les somnifères. On va aborder ce sujet quand même. Hein.
0: Oui, parce qu'on est gros consommateurs de somnifères et je le dis tout de go, si on peut se passer et on doit se passer de somnifères, c'est toujours mieux. C'est-à-dire que les somnifères, c'est une béquille chimique. Les somnifères, c'est les fameux, ce qu'on appelle les hypnotiques, hein, ça vous fait dormir. Ce sont des benzodiazépines, souvent, ce sont des molécules où on va avoir besoin, on va s'habituer, on va avoir une accoutumance, donc on va se retrouver finalement... Alors que ça devrait être réduit à 4 semaines de prescription, on va se retrouver avec des mois et des mois de béquilles chimiques qui certes nous font dormir en termes de quantité, mais pas en termes de qualité de sommeil. Et c'est ça qu'il faut bien comprendre, c'est que les hypnotiques, les somnifères, ils vont vous endormir. Le problème, c'est que vous n'avez pas de sommeil réparateur avec ces somnifères. En fait, ils fragmentent le sommeil, ils vont vous donner une impression de sommeil, mais finalement, votre cerveau et les phases, les sommeils profonds, etc., ne sont pas respectés. Pire, vous êtes obligé d'augmenter les doses et pire, le lendemain matin, vous allez être un peu pâteux parce que vous avez encore le médicament qui reste dans le sang avec toutes les conséquences que vous allez avoir, baisse de réflexe et je pense à celles et ceux qui conduisent ou qui utilisent des machines-outils, ça peut être extrêmement problématique. Il y a 9 millions de Français qui en utilisent de ces benzodiazépines. Je vous citais le petit chiffre, c'est 4 semaines maximum. Donc oui, quand il y a besoin, allez, vous avez une phase un peu difficile, vous avez besoin comme ça de cette béquille-là, mais vraiment, l'objectif, c'est d'être en dessous de 4 semaines en utilisation et de trouver autre chose. Et pour trouver autre chose, il faut très souvent faire un diagnostic de son sommeil. Pourquoi je dors mal? Est-ce que je prends trop de café? Est-ce que j'ai un matelas qui est suffisamment confortable et je l'ai changé? Est-ce que je n'utilise pas des écrans? Est-ce que la température est pas trop chaude dans ma chambre? Vous voyez, le somnifère, il est pas là pour remplacer D'accord. tous ces conseils de bon sens et tout ce diagnostic autour du sommeil.
1: D'accord, mais merci beaucoup. Ah pardon, ouais, excusez-moi.
2: Alors, on va continuer à en parler, c'est très important. On parle sommeil, hein, je vous le dis dans cette émission. N'hésitez pas à nous écrire, à nous appeler 0810 055 056 si vous avez des questions à ce sujet, si vous dormez mal, on est là pour vous. On continue d'en parler avec toute l'équipe. Pour l'heure, on va s'écouter un peu de musique. Bernard Lavilliers et Jimmy Cliff, mélodie, tempo, harmonie. On est bien ensemble, c'est votre nouveau rendez-vous quotidien. On est ensemble jusqu'à 13h sur ICI.

0: ici dans On vous doit bien ça, on est ensemble jusqu'à 13h.
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0: Continue de parler sommeil dans cette émission, dans votre nouveau rendez-vous quotidien avec toute l'équipe et notamment notre éminent médecin, hein, Gérald Kirzek. Continuez à réagir, il y a beaucoup de réactions au 0810 055 056. On n'est pas étonné, hein, on a voulu faire ce dossier parce qu'on c'est la deuxième préoccupation des Français. Audrazo vous l'a dit tout à l'heure. Nous-mêmes, dans l'équipe, on est assez concernés. Et donc, du coup, on accueille immédiatement une auditrice. Hein, elle s'appelle Gwenaëlle. Allô ? Bonjour !
3: Caroline.
0: Ah, c'est Caroline, pardon, excusez-moi, je me suis trompée. Bonjour, Caroline.
4: Oui, bonjour.
0: Bonjour, bienvenue, chère Caroline, vous appelez d'où ?
4: Annecy.
0: Ah, je vous entends très mal.
3: Annecy, je crois,
0: Annecy.
3: Non ?
0: C'est ça ? Très bien.
4: Annecy,
0: oui. Eh bien, bienvenue. Alors, dites-nous tout, chère Caroline.
4: Alors, moi, j'ai des enfants qui sont grands et j'ai beaucoup utilisé des conseils d'une médecin qui a écrit un livre et qui était dans un service de sommeil à Grenoble il y a 20 ans. Et
0: ouais.
4: Qui donnait des conseils hyper pertinents. Elle est à la retraite maintenant. Et dans mon entourage, j'ai une nièce et un neveu qui ont énormément de problèmes de sommeil. Dans un cas, elle a toujours très mal dormi. Lui, c'est venu à l'adolescence. Et ils sont suivis par des médecins, par des psychiatres. Dans un cas, ma nièce allait prendre la siamémazine pour dormir. Mon neveu, lui, il a essayé la mélatonine, mais ça ne marchait pas très bien.
0: Ouais, bien sûr, et ça on connaît.
4: Entre les parents ont essayé d'avoir des conseils sur le sommeil ou d'avoir des consultations spécifiques. On leur a toujours dit oui, mais c'est très compliqué, vous comprenez. Il faut, à Lyon, par exemple, le service du sommeil, c'est le même service que celui qui gère les épilepsies en neurologie. Et du coup, pour avoir un rendez-vous, c'est un parcours du combattant.
0: Bien sûr, on sait, ouais, on le sait.
4: Il y avait d'autres gens à qui on pouvait s'adresser pour avoir.
0: Alors, on va faire un point, hein, chère Caroline, avec notre médecin Gérald Kirzek. Il y a beaucoup de questions là de la part de Caroline, mais vous avez évidemment démêlé tout ça, Gérald. D'abord, je voudrais faire un mini point sur la mélatonine très rapidement, Gérald. Ça fonctionne ou ça fonctionne pas ?
5: Alors, la mélatonine, c'est l'hormone du sommeil. Hein. C'est l'hormone qui, quand vous êtes dans le noir, justement, va permettre de s'endormir. C'est l'hormone qu'on prend, alors qui est sécrété naturellement et qu'on peut prendre en supplémentation. Il y a des compléments alimentaires sans ordonnance, vous pouvez les prendre, ils ne sont pas très dosés, mais ça peut aider certaines personnes. Et puis, il y a des choses plus dosées qui sont sur prescription médicale et là, qui nécessitent d'avoir une consultation sommeil. C'est aussi la mélatonine qu'on prend quand on est en décalage horaire. Vous savez, vous prenez un vol, vous allez en vacances, vous êtes en décalage horaire, pour vous recaler, vous allez prendre de la mélatonine. Donc, pourquoi pas, mais c'est une mesure transitoire. La mélatonine, bien un sûr. Peu comme les benzodiazépines, ça doit vraiment être sur des périodes extrêmement courtes. J'entends l'auditrice, hein, Caroline, qui parlait de la difficulté d'avoir des rendez-vous dans des centres du sommeil. Oui, il n'y en a pas beaucoup. C'est surtout pour les apnées du sommeil. Après, il y a plein de petites choses. Votre médecin généraliste peut vous aider. Il y a plein de petites choses et on vous en donnera des conseils que vous pouvez déjà regarder chez vous. Est-ce que tout est en place pour bien dormir ?
0: D'accord, on va continuer d'en parler dans un instant. Le temps file à une allure, c'est fou. Il y a beaucoup de questions, beaucoup de messages. 0810 055 056, ne vous inquiétez pas, on prend le temps de vous répondre. Encore, juste après, Grand Corps Malade, avec Stiletto, le prochain rêve. 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

0: Le prochain rêve, grand corps malade et stiletto sur ICI dans On vous doit bien ça.
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0: Midi 23, on est ensemble jusqu'à 13h, c'est votre nouveau rendez-vous quotidien et on vous rend service, on est là pour vous. Aujourd'hui on parle sommeil, c'est la deuxième préoccupation des Français. On a énormément de questions au 0810 055 056. Continuez, on va essayer de répondre à tout, le temps file à une vitesse folle. On accueille tout de suite Muriel pour pas perdre de temps. Bonjour chère Muriel.
3: Bonjour Enora, bonjour à toute l'équipe.
0: Bonjour. Ravie de vous entendre. Bonjour. Vous nous appelez d'où, chère Muriel ?
3: Du Bas-Rhin.
0: Très bien. Alors, allez-y, on vous entend, l'antenne est à vous.
3: Moi, j'ai 70 ans et de plus en plus souvent, quasiment toutes les nuits, je me réveille tantôt à 1h30, tantôt à 2h30 et avec une pêche. Anormal, je dirais.
0: Ouais, d'accord.
3: Et par exemple, cette nuit, je me suis réveillée à 1h30. Bon, j'ai tourné dans mon lit pendant une heure. Après, je me suis levée.
0: Ouais.
3: J'ai fait une compote, trois tartes, du repassage.
0: Voilà. Vous avez essayé de vous occuper, quoi.
3: Une pile atomique, voilà. Une
0: d'accord.
3: Pile atomique. Et je ne prends aucun médicament.
0: D'accord.
3: Que ce soit pour le sommeil ou autre. Je mange léger le soir.
0: Mmh.
3: Je me dépense dans la journée et voilà. Mais le sommeil, il est très, très, très court. Et pour autant, je n'ai pas de moment où l'organisme est fatigué, que ce soit après déjeuner ou pour la sieste.
0: Ouais.
3: Je tiens jusqu'à 10 heures du soir, comme ça.
0: D'accord. Alors, on va essayer de répondre à tout ça avec le docteur Gérald Kierzek. Docteur, c'est pénible, ça, quand c'est fractionné comme ça. Je l'ai vécu aussi, hein, cher Muriel. C'est vrai que ça impacte beaucoup sur la santé mentale, hein, après. Hein.
4: Déjà, quand on vieillit, c'est normal d'avoir moins de besoins de sommeil. Et
0: d'accord.
4: En plus, on dort plus mal. Ça, c'est physiologique. Deuxièmement, ce que j'entends dans le témoignage de Muriel, c'est que vous êtes en décalage de phase. C'est-à-dire que vous couchez probablement trop tôt, quand vous dites 22h, et donc du coup à 3h du matin, vous êtes debout.
0: Mmh.
4: Donc il faut décaler votre horaire de coucher, probablement 23h, minuit. C'est un train le sommeil, il y a des wagons. Et dès que vous commencez à avoir les petits signes de sommeil, vous commencez à bâiller par exemple, vous allez vous coucher. Et vous allez prendre le wagon et le train du sommeil. Mais c'est probablement 20h ou 22h trop tôt pour vous, d'où 4 heures après, vous êtes debout. Bon réflexe, il faut se lever. Il ne faut pas tourner dans le lit pendant une heure. Si au bout de 15 minutes, vous ne vous rendormez pas, vous vous levez et faites une activité, non pas excitante, mais une activité apaisante. Lisez une petite liseuse en dehors de la chambre, pas d'écran bien sûr, et ça va vous permettre là aussi, dès que vous avez les signes du sommeil, de vous recoucher, de reprendre le deuxième train du sommeil.
0: Le coup du repassage, c'est peut-être pas forcément plan, parce que ça réexcite. Quoi.
4: Exactement, et puis d'accord. Vous allez mettre de la lumière, plein pot, tout ça va donner le mauvais signal au cerveau en termes de mélatonine, et donc du coup, là, vous n'aurez jamais le deuxième train du sommeil. Donc mon conseil, c'est vous décaler à horaire régulier, allez, 23h minuit, dès que vous avez les signes, vous vous couchez, et au bout de 15 minutes dans le lit, vous tournez pas, vous sortez avec une activité apaisante.
0: On va peut-être essayer de vous fatiguer un peu, docteur, parce qu'on a pas mal de questions. Valère Coréard avait une question pour vous.
5: Oui, j'ai entendu dire que c'était important de dormir dans une chambre fraîche, voire froide. Alors moi, ça m'intéresse parce qu'en plus, on fait des économies de chauffage et il y a pas en avoir besoin. Excusez-moi.
0: Je l'adore.
5: On joint l'utile à l'agréable. Est-ce que c'est vrai, Gérard?
4: Oui, c'est vrai, en fait. Et on se dit, on prend un bain chaud, par exemple. Le bain chaud, c'est une très mauvaise idée parce que, en fait, le corps, pour s'endormir, il a besoin d'avoir une température corporelle qui baisse. Donc, c'est plutôt une douche plutôt tiède et la chambre entre 16 et 18 degrés, c'est ça les recommandations. Et si vous avez froid, vous pourrez mettre après une couette, etc. Mais vous allez faire des économies, mais surtout vous allez donner le bon signal à votre organisme, c'est-à-dire de dormir.
0: Petite question rapide, Maëlza Wolinski.
6: Oui, moi c'était parce qu'il y a une étude Ipsos, de 75% des femmes voient leur sommeil se dégrader, notamment à cause de la ménopause.
0: Ouais.
6: Et le conseil est aussi alarmant pour les femmes qui sont en périménopause, 69% se disent épuisées. Gérald, qu'est-ce qu'on peut leur répondre ?
4: On leur répond que ce sondage, puisque c'est un sondage Ipsos, est vrai, il correspond à la physiologie. Les femmes ménopausées, avec la chute d'œstrogènes, les hormones, c'est un bouleversement hormonal, ben, ça va perturber le sommeil, ça va donner des bouffées de chaleur. Ces bouffées de chaleur, elles sont nocturnes. Ouais. Et ben, c'est pas bon pour le sommeil parce qu'on va se réveiller un peu trempé, etc. Et puis, il y a un deuxième phénomène, un phénomène auquel il faut penser chez la femme ménopausée et chez l'homme aussi qui vieillit, c'est le syndrome d'apnée du sommeil.
6: Complètement.
4: Il y a une augmentation du syndrome d'apnée du sommeil.
6: Mais là, on fait
4: quand on ronfle, par exemple, ben on va voir un médecin, on enregistre son sommeil et s'il faut, on se fait appareiller.
0: Merci beaucoup, on va continuer d'en parler dans un instant. Vous avez vu, c'est passionnant, on a plein de bons plans pour vous, plein de réponses à vos questions. Mais pour l'heure, c'est l'actualité dans toutes vos régions grâce aux 44 locales de votre radio. Ici, à tout de suite.
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5: Midi 32 sur Ici, bienvenue dans votre nouveau rendez-vous. Ici, on parle bon plan, vie quotidienne, arnaque à éviter, on parle santé, on a beaucoup parlé sommeil, on va continuer. Nous sommes là pour vous rendre service parce qu'on vous doit bien ça, c'est le titre de ce nouveau rendez-vous quotidien. Nous sommes ensemble jusqu'à 13h. Moi, je m'appelle Enora Malagré, je suis avec Aude Razo, Valère Coréard, qui va nous donner les petits codes promos.
6: Si vous voulez, c'est vous la chef.
5: Des petits codes promos. On va y avoir aussi Elsa Wolinski avec nous. Mais pour l'heure, nous allons faire gagner notre auditeur ou notre auditrice, parce que vous le savez, depuis le début de l'année, je booste votre pouvoir d'achat. 200 euros à gagner en vous inscrivant sur le site ici.fr. Alors, qui est avec nous?
7: Allô, allô.
5: Bonjour, c'est Zaïna, je crois.
7: Bonjour Enora, bonjour tout le monde.
5: Bonjour. Non mais cette joie de vivre, cette voix extraordinaire.
7: Mais merci Enora, mais je vous le renvoie à vous tous.
5: Ah, c'est
7: bonheur de vous avoir en direct.
5: Ah, je suis trop contente. Alors vous vous êtes inscrite sur ici.fr. Et en plus vous êtes sympathique, alors vous méritez d'autant plus les 200 euros.
8: Bravo.
7: Merci.
6: Génial.
7: Merci infiniment, c'est beaucoup d'argent, merci.
5: La mignonnerie de Zaïna. Oh, je merci. Me permets de vous embrasser. Allez, soyons
7: fous. Oh, merci beaucoup, Enora.
5: Prenez grand soin de vous, Zaïna. On vous embrasse très fort. Passez une très belle après-midi sur Ici. On va évidemment aussi répondre à un vocal. Vous pouvez nous laisser des messages vocaux toujours au même numéro gratuit 0810 055 056 comme l'a fait aujourd'hui Stéphanie.
9: Coucou Elsa, c'est Stéphanie. Je vous suis sur Instagram et je vous vois toujours hyper pétillante, souriante, optimiste. En fait, je voudrais savoir comment vous faites. Merci.
5: Oh là là là là. En fait, c'est la journée des auditeurs mignons. Quoi.
9: Ouais,
5: Elsa, oui, c'est pour vous, Elsa, notre soleil.
9: Pour une fois que j'ai une petite question, je suis trop contente. Non, mais vous savez, en fait, Stéphanie, je fais un peu comme Zaïna. Je souris à la vie. Zaïna, on sent qu'elle sourit. Ouais. Moi, c'est ça. Même quand je vais pas bien, en fait, j'aime les gens. Donc, je vais dans la rue et quand je regarde les gens dans la rue, à part Gérald et Valère qui sont en face de moi, mais voilà, tous les
6: gratuit.
9: Autres, franchement, je les regarde et à force, moi, comme je souris beaucoup, les gens me sourient et du coup il y a quelque chose de, comme ça, de communicatif et ça rend la vie jolie.
5: D'accord, merci Elsa.
9: Ça vous va?
6: Bah oui, merci aussi. Hein.
5: Bah oui, et merci pour les garçons. Mais c'est bien, allez, une petite cartouche, ça vous fait pas de mal, messieurs.
10: Qui aime bien, châtie bien.
5: Exactement. Allez, on va continuer à parler bon plan avec Valère Coréard. On continue aussi à parler sommeil dans cette émission 0810 055 056. Posez-nous toutes vos questions. Continuez à le faire, il y en a beaucoup, on va essayer d'y répondre, mais pour l'heure, on va monter le son un petit peu. C'est bon ça, Kids in America, Kim Wilde sur Ici, dans On vous doit bien ça. On est ensemble jusqu'à 13h.

0: J'adore ce titre, Qui Wild, The Kids in America, sur ICI. Bienvenue dans votre nouveau rendez-vous quotidien. On est ensemble jusqu'à 13h, on vous doit bien ça.
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0: 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Vous donne des bons plans. On va continuer à parler sommeil dans cette émission. Continuez nous appeler, nous laisser des messages au 0810 055 056. Elsa aussi nous fera un billet d'humeur très émouvant sur Catherine Ringer en fin d'émission. Mais pour l'heure, c'est notre Valère chérie, notre Valère Coréard avec ses bons plans, cher Valère.
2: Oui, je voulais parler des codes promo parce que alors
0: ça m'intéresse.
2: C'est à la fois un bon plan et un mauvais plan. Lorsque vous achetez un produit en ligne, quelle que soit la marque ou l'enseigne que vous choisissez, quand vous arrivez au panier, vous savez, quand c'est le moment de payer, là, vous avez souvent une petite case, un petit espace. Si vous avez un code promo, c'est le moment de le mettre. Bon, moi, ce que je voulais vous dire, c'est que il faut pas zapper cette case quand vous n'en avez pas. Ça vaut le coup de vérifier s'il n'y a pas un code promo qui traîne quelque part. Et justement, je voulais vous dire où en trouver. Alors, la première chose à faire, vous tapez sur Internet, tout simplement, code promo et le nom de la marque. Okay. Là, c'est un peu la jungle, mais ça vaut le coup d'en tester 3-4. Moi, je fais souvent ça, parce qu'avec un petit coup de chance, ça marche. Parfois, on tombe sur des sites dont c'est le sport national, mais qu'importe, on tente. Ensuite, il y a une deuxième chose, c'est que parfois, quand vous naviguez sur le site en question où vous voulez acheter, vous avez des petits pop-up, vous avez des petites fenêtres qui s'ouvrent, et on vous dit, bah tiens, moins de 10% si vous vous inscrivez à notre newsletter. Oui. Ça mange pas de pain.
0: Oui, c'est vrai.
2: On le fait, et on a un petit code promo. Et enfin, le bon plan ultime pour la fin, vous avez des applications qui cherchent les codes promo pour vous. Donc, vous installez sur votre navigateur Internet. Moi, j'aime bien Wanted, par exemple. Wanted avec 3 E. Mais vous avez aussi Igral, pour ne pas les citer. Wanted, vous lancez une recherche, cherche des codes promo.

0: du 20%, voire plus.
1: Alors, j'ai Madame Audrazo à mes côtés, je l'aime tellement, qui fronce un peu ses petits sourcils. Trop mignon, parce qu'il y a forcément des arnaques parfois.
2: Oui, je valide totalement les bons plans de Valérie Giral. Il y a zéro problème avec ça. Non, mais en fait, quand on cherche des bonnes affaires, parfois, il faut faire attention. Il y a un petit mail que vous avez peut-être reçu là récemment, qui c'est un jeu concours pour gagner un air fryer chez Lidl. Vous l'avez
1: eu? Oui.
2: Vous n'avez pas. Non. Ah non. Et Nora, non. C'était pas possible.
1: Non, cette fois-ci,
2: j'ai beaucoup de monde qui m'interroge là-dessus. C'est une arnaque, hein. C'est pas du tout Lidl qui vous écrit. Vous n'allez pas recevoir de air fryer, c'est certain. Pour faire écho à ce que disait Valère, vous avez aussi les mails du style félicitations, votre bon d'achat de 500 euros vous attend ou votre code moins 50% expire aujourd'hui. Attention, franchement, vérifiez toujours qui vous écrit. Mais vraiment, ça peut être vrai, ça peut être faux. Vérifiez qui vous écrit. C'est pas parce que vous voyez le logo d'une enseigne très connue dans le mail que c'est sérieux. Toujours pareil, hein. C'est pas parce que c'est un joli mail que c'est un sérieux mail.
1: Voilà, comme les hommes.
2: Et je reviens à mon air fryer. Ouais. En fait, c'est un faux jeu concours où vous gagnez à tous les coups. En fait, vous n'aurez jamais votre air fryer. L'escroc va vous demander votre numéro de carte bleue, évidemment, pour payer, dit-il, des frais de port. C'est 1,99€ généralement. Bon, ça n'intéresse pas du tout les 1,99€. Ce qu'il veut, c'est évidemment votre numéro de carte bleue. Et vous n'aurez pas de air fryer. Donc, toujours faites attention. Tous ces petits mails un peu sympas, un peu bons plans qu'on reçoit. Voilà, il faut toujours bien vérifier de qui ils viennent.
1: Merci Audrazo, continuez à réagir. 0810 055 056. On a eu beaucoup de questions sur le sommeil qui était notre gros dossier du jour. On va y répondre dans un instant. Rassurez-vous, c'est votre émission. On vous doit bien ça sur ici. Pour l'heure, c'est Christophe Mahé. On s'attache.

0: Nietzsche, Christophe Maé sur ICI, dans Vous doit bien ça.
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0: On vous doit bien ça. Midi 45 sur ICI, encore un petit quart d'heure à passer en votre joyeuse compagnie. Ça passe si vite, c'est votre nouveau rendez-vous quotidien sur ICI. On a ouvert un gros dossier sommeil et il y a énormément de questions au 0810 055 056 à tel point on se dit qu'on va peut-être faire une autre émission sur le sommeil. C'est normal, c'est la deuxième préoccupation.

0: l'émission des Françaises et des Français. Donc on vous prend à l'antenne évidemment et on accueille Baptiste avec nous. Bonjour.
1: Bonjour, bonjour à l'équipe.
0: Comment allez-vous, cher Baptiste ?
1: Ça va très bien, merci.
0: Alors, vous aviez une petite remarque à nous faire qui...
1: Oui, voilà. Moi, je vais pas parler de mon sommeil particulier, personnel. Étant boulanger, c'est un sommeil un petit peu particulier qu'on
0: a. Ah, ça, oui. Bravo, en tout cas.
1: Je parle plutôt du souci que je pense qu'il peut y avoir aussi sur le sommeil des Français. Parce qu'on est constamment en train de nous dire que le sommeil des Français, les Français manquent de sommeil, patati et patata.
0: Mais c'est ce qu'on fait.
1: Mais si déjà l'État se bougeait un petit peu les fesses pour peut-être encadrer la télé à l'heure actuelle, qui, on va dire, avant, le film commençait, ou les émissions commençaient à
0: 20h45.
1: C'est 21h, 21h30, 21h45 parfois. Donc comment voulez-vous que les Français puissent dormir?
0: Alors moi, Baptiste, je suis complètement dans votre équipe. C'est-à-dire que là, moi, c'est vrai que ça m'a un peu perturbée. Plus ça va, plus les films du soir qui sont ce qu'on appelle en télé, je vous l'apprends peut-être, des produits canapés. C'est-à-dire que ce sont des produits qu'on peut peut-être regarder en famille, des émissions qu'on peut regarder en famille. Et là, plus c'est tard, certains enfants, on ne peut pas leur montrer le petit western d'avant ou le chouette film un peu sympa. Voilà, donc je comprends que vous ralliez un peu.
2: Non, mais enfin, on est libre.
0: Mais on n'a pas toujours le temps de faire le replay. On aime bien cette espèce
2: de petite
0: réunion. Ben non, mais moi j'aime bien mon petit rendez-vous avec mon mec devant le petit film du soir. Non mais bon, enfin pardon, ça fait quoi? Ça fait de moi une dame un peu aigrie, non? Je sais pas.
2: Non, pas du tout, mais je veux dire par là de dire que l'État devrait intervenir pour ça. Je pense qu'on peut tous et toutes s'organiser quand même. Et puis le film avec votre chérie, vous le voyez le lendemain en replay, à l'heure qui vous va, à 18h avant le...
0: Non,
2: avant le...
0: moi je veux le regarder en direct quand il passe sur France 2. Voilà, à 20h. Non, je suis d'accord, plus ça va, plus c'est tard. Bon, moi je suis complètement d'accord avec notre auditeur Maud Razo.
3: Je crois qu'on a Stéphanie à l'antenne.
0: Absolument.
3: Qui voulait poser une question.
0: Coucou Stéphanie, bienvenue.
4: Bonjour à tous.
0: Bonjour Stéphanie,
4: bonjour.
0: On vous écoute.
4: Alors moi j'avais une question pour le docteur Kierzek parce que je dors très mal et on m'a parlé d'auto-hypnose. J'ai essayé et j'avoue un petit peu de mal à m'y faire et du coup je me demandais, est-ce que c'est vraiment efficace et comment avoir cette autodiscipline pour s'y accrocher.
0: Très bonne question. Alors, Gérald Kierzek, vous avez réponse à ça?
5: Moi, j'adore l'auto-hypnose. J'en fais, et notamment pour les siestes. Je me fais des siestes à l'auto-hypnose.
0: Mais qu'est-ce que c'est l'auto-hypnose?
5: Alors, c'est pas de l'hypnose.
0: Il est actuellement sous auto-hypnose, là.
5: C'est
0: vous l'entendez.
5: C'est pas de l'hypnose. C'est de l'auto-hypnose. C'est-à-dire, vous allez écouter une voix. Et alors, moi, j'aime bien une application qui est l'Institut français d'hypnose ericksonienne. C'est un truc très sérieux. Un institut. Et si vous voulez avoir ces petits audios, parce que c'est des sons, vous allez écouter un monsieur, une dame qui va vous parler. Il n'y a rien à faire. Vous écoutez, ça dure 15-20 minutes et après ça s'arrête tout seul et vous vous endormez. Et franchement, pour celles et ceux qui veulent, qui n'ont jamais essayé, allez sur Free Hypnosis, vous tapez dans votre moteur de recherche Free F-R-E-E Hypnosis et vous verrez, vous aurez ces MP3, il y en a plein, il y a toute une liste, c'est gratuit, il n'y a pas de pub et ça c'est génial. Vous pouvez en trouver aussi sur YouTube, le problème c'est qu'il y a de la pub et c'est quand même pas très confortable quand vous êtes en train de vous endormir, hop, il y a une pub qui vous réveille. Mais moi je trouve ça très bien, il y a une voix qui va vous emmener et c'est votre imagination et vous allez être dans un état de veille modifiée, de conscience
0: et Gérald,
5: modifiée.
0: Les machines à bruit, genre à vagues, là, tout ça, ça marche aussi, ça ou pas? Ça peut marcher?
5: Oui, alors ça, c'est la grosse mode, les ados adorent ça, ils écoutent, ou des bruits de cornichons, ou des bruits de vagues, etc. Des bruits de cornichons, c'est le premier qui est téléchargé. En fait, c'est quelqu'un qui mâche. Des cornichons, oui, bien sûr.
6: Mais vous n'êtes pas à la mode, Valère, nous,
5: Ça permet, alors chez certains ça va fonctionner, chez d'autres ça énerve. L'auto-hypnose, franchement n'essayez pas de vous concentrer, laissez-vous emmener, laissez-vous emporter par votre imagination et vous allez voir, ça peut fonctionner.
0: Très très rapidement, mais vraiment très rapidement, l'acupuncture, les médecines un peu parallèles, ça peut être chouette aussi.
5: Je vais vous dire, tout ce qui n'est pas molécules, benzodiazépines, etc., chimiques, essayez, ça peut fonctionner, la phytothérapie, la passiflore, le millepertuis, ça peut être très bien. Chez d'autres, ça va être l'auto-hypnose. Chez d'autres, ça va être tout simplement de faire un check-up de ce que je fais dans ma journée. Est-ce que je ne prends pas trop de café? Après 16 ou 17 heures, on arrête le café. Est-ce que je ne fais pas un sport trop excitant en fin d'après-midi? Mais si vous avez un acupuncteur et que ça a fonctionné chez vous, formidable, allez-y, l'homéopathie, pareil.
0: Merci docteur Kierzek, je pense qu'on fera vraiment véritablement une deuxième émission sur le sommeil, tant c'est passionnant et tant ça vous préoccupe et ça vous intéresse. Dans un instant, notre Elsa Wolinski nous parlera de Catherine Ringer qui nous a quittés hier. À tout de suite sur Ici.
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0: Bienvenue dans votre nouveau rendez-vous quotidien sur Ici, ça s'appelle On vous doit bien ça. Encore quelques minutes à passer en votre compagnie. Continuez encore à réagir au 0810 055 056. Mais pour l'heure, Elsa voudrait rendre hommage à la reine Catherine Ringer. Chère
6: oui,
0: Elsa.
6: Tout à fait. Non, mais parce que là, je vous dis, Nora, non. Non, là, je ne suis pas d'accord. Parce que moi, vous savez, j'ai un rapport assez direct avec l'univers. Directement, on se parle. Et donc là, je préfère être claire avec lui. Pas Catherine, pas Ringer, pas Mitsuko, pas Rita, non. Catherine Ringer est morte à 68 ans, emportée par un cancer foudroyant. 68 ans, c'est tellement jeune. Et c'est vous, hier, et Nora, effectivement, que vous nous l'avez appris en direct pendant l'émission. Et du coup, j'ai repensé à une histoire. J'avais 15 ans, j'étais dans un train pour faire Paris-Orléans, et je les ai vus, Catherine Ringer et Fred Chichin. J'étais là, je regardais les Rita Mitsuko en cachette, et je me suis dit, mais comment je peux faire ? J'étais tellement fan, et j'avais une petite sucette dans la main, et je suis allée leur offrir ma sucette, qu'ils ont acceptée. Oh. Et ouais, c'était un peu ma déclaration d'amour à moi. Catherine Ringer, c'était mon histoire, notre histoire. Alors qu'elles disparaissent, on perd un petit peu, un petit morceau de nous. Un de plus, je dirais. Moi, j'ai dansé sur Marcia Baïla, comme toute la France. Chanson de deuil sur Marcia Moreto, une danseuse et une chorégraphe argentine avec laquelle Catherine avait travaillé et qui est morte d'un cancer à 32 ans. Une chanson sur la mort qui ressemble à une explosion de couleurs. Et peut-être que c'est ça, cette Catherine et l'Erita, le chagrin qui danse, le dramatique transformé en poésie, comme bien plus tard pour la chanson Le Petit Train. Une petite ritournelle légère, une comptine qui se transforme peu à peu en évocation de la déportation. Un hommage à Sam Ringer, le père de Catherine, juif polonais qui avait passé 5 ans dans 9 camps de concentration. Chez les Mitsuko, tout était permis. Les fantômes entraient dans les chansons. L'histoire devenait de la musique, du rock, du funk, des synthés, du théâtre, de la danse, de la culture populaire, le beau et le bizarre, le chic et le kitsch. Catherine aussi, c'était tout ça. Elle était troublante, grimaçante, tortillait sa bouche, roulait des yeux quand elle dansait. Son corps semblait inventer ses propres règles parce qu'il lui appartenait, son corps. Chez elle, il n'y avait pas une histoire de féminité, il y avait une histoire de Ringer. Elle pouvait être tendre, ridicule autoritaire, enfantine, sensuelle, presque brutale. Elle n'avait pas besoin d'être rassurante. Elle ne ressemblait à personne. Même ses vêtements racontaient ça. Au début, avec Fred, son amoureux, son complice musical, le père de ses enfants, il n'avait pas d'argent, alors les looks, elle récupérait, elle transformait des fripes, puis des vêtements de grands couturiers. Elle faisait de l'upcycling.

0: avant qu'on invente le mot. Pour moi, elle était la liberté. Il n'y a pas longtemps, j'ai appris que cette liberté ne lui était peut-être pas tombée du ciel. Catherine avait raconté chez Léa Salamé, justement sur France Inter, que MeToo l'avait aidée à regarder autrement son histoire. Celle de son adolescence sous l'emprise d'un homme de ses 13 ans à ses 20 ans. Alors que peut-être que cette fameuse liberté, c'est aussi de réussir à se libérer. Quand Fred meurt, sa moitié en 2007, elle continue à être Catherine. Elle chante, elle crée, engagée en 2024, quand l'IVG entre dans la Constitution, elle chante la Marseillaise, elle change les paroles.
1: Aux armes, citoyens, citoyennes.

0: discussion.
1: Devant tout le monde, Emmanuel Macron s'approche pour l'étreindre. Elle se dégage, un petit geste, l'air de rien, mais tellement elle, son corps, son espace. Invitée sur France Inter par Sonia De Villers, il y a 2 ans, elle a dit que ce n'était pas un but dans la vie d'être heureux, que la vie était faite de haut et de bas, parce que sinon ce serait plat la vie. Alors aujourd'hui Catherine, ben c'est un bas, c'est un sacré bas tout plat. Alors je sais pas où vous êtes Catherine, mais puisque moi je parle à l'univers, je lui demande de vous donner une sucette s'il vous plaît.
2: Oh, je suis très émue. Merci beaucoup Elsa.
1: Merci mon Lénora.
2: Merci infiniment. Vous m'avez un peu cueilli sur la fin, pardon. Eh bien, la vie continue. Du coup, on va accueillir un auditeur qui s'est inscrit par... Pardonnez-moi, je suis un peu émue. Sur le site ici.fr. Pour terminer avec une bonne nouvelle quand même sur votre radio ici, dans On vous doit bien ça. Il s'appelle Frédéric. Bonjour Frédéric.
3: Bonjour.
2: Comment allez-vous, cher Frédéric?
3: Impeccable, je viens de finir le travail. Je travaille en boucherie, je viens de finir.
2: Ah, super. On embrasse tous les bouchers de France, d'ailleurs. Les
3: merci
2: courageux
3: beaucoup.
2: Bouchers, on vous embrasse, on pense
3: oui,
2: à vous.
3: Fait.
2: Vous
3: oui,
2: habitez...
3: Boucher de Nice.
2: Ah bah voilà, et ben on embrasse tous les Niçois voilà. Et toutes les Niçoises du coup. Et vous savez quoi, merci. Frédéric, eh bien c'est gagné.
1: Bravo.
2: Ah oui.
3: J'ai gagné quoi
2: 200 euros.
4: Un steak.
2: 200 euros que vous allez pouvoir dépenser dans une grande enseigne, cher Frédéric. Vous avez bien fait de vous inscrire, j'en perds mon latin, sur le site ici.fr. C'est magnifique. Allez, on va se retrouver toute la joyeuse bande que je voudrais d'abord remercier, hein, Aude, Elsa, Valère, Gérald et puis toute l'équipe, toute la technique aussi de Montpellier. Je vous embrasse, je vous dis à demain.
1: À demain. Il était trop long mon texte.
2: Dans un instant, le 13h de nos régions avec Marine Logénie. Bonjour ma très chère Marine.
4: Bonjour très chère Enora, bonjour à tous dans le 13h de nos régions. Gros programme encore aujourd'hui, on ira auprès des pêcheurs en colère dans l'Aude et on sera avec Martial Jardel, le fondateur de Médecins Solidaires, pour parler des aires médicaux. Voilà Enora pour le programme, entre autres.
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2: Merci d'écouter la radio ici, il est 13h. Les informations, Marine Logénie.
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4: Bonjour à toutes et à tous, bienvenue dans le 13h de nos régions. À la une, la promesse de Sébastien Lecornu. Le Premier ministre annonce près d'1,5 milliard d'euros consacrés à la lutte contre les violences sexistes et sexuelles dans le budget 2027. On vous explique pourquoi les associations trouvent ça insuffisant. On prendra ensuite la direction de Port-la-Nouvelle dans l'Aude où les pêcheurs mènent une action de blocage. Cette question aussi, Rachida Dati a-t-elle touché 900 000 euros pour soutenir les intérêts de Renault au Parlement européen? Son procès s'ouvre dans une demi-heure. Nous entendrons la sidération des victimes des attentats du 13 novembre après la possible libération du logisticien des attaques et la colère du maire de Saint-Médard-en-Jalles, en Gironde, commune sauvée in extremis des feux cet été.
6: À quel moment il se réveille, monsieur le président de la République, monsieur le Premier ministre, pour dire au pays quelle est la stratégie d'adaptation de la France?
4: Stéphane Delpera, Vincent, reçu tout à l'heure à l'Élysée. Puis nous serons avec une figure de la lutte contre les déserts médicaux. Martial Jardel, cofondateur de Médecins Solidaires, est avec nous dans quelques minutes.

0: c'est le 13h de nos régions. On est ensemble jusqu'à 13h30. La loi intégrale arrive début octobre à l'Assemblée. Alors en attendant, le gouvernement marque sa volonté de combattre les violences sexistes et sexuelles en y mettant les moyens. 1,5 milliard d'euros dans le budget 2027, annonce Sébastien Lecornu. C'est insuffisant pour les associations. Coralie Moreau, bonjour.
1: Bonjour.
0: Journaliste police-justice pour ICI. Coralie, c'est en fait une reconduction du budget 2026.
1: Oui, c'est ce que précise Matignon après la tribune hier de Sébastien Lecornu dans le journal Le Monde. Un budget reconduit mais sanctuarisé, dit le Premier ministre. Ça signifie qu'il n'y aura pas moins dans les années à venir. On est tout de même bien loin des 3 milliards d'euros estimés pour la mise en place de la loi par les associations qui en sont à l'origine. Et l'utilisation de l'enveloppe reste floue. C'est ce que regrette la députée PS Céline Thiébaud-Martinez, rapporteure générale de la commission spéciale qui examine le texte.
2: On nous parle du recrutement de 300 magistrats. Est-ce que ces 300 magistrats, ils étaient déjà prévus et on va décider de les affecter aux violences? C'est pas tout à fait la même chose que d'en recruter 300 de plus pour traiter des violences.
1: Alors elle souligne tout de même la volonté d'agir du Premier ministre qui veut réduire les délais de traitement des dossiers. Pour ça, il annonce en plus 40 millions d'euros pour numériser les procédures, des procédures plus simples et plus efficaces aussi. Les victimes seront entendues une seule fois par des enquêteurs formés. Les agresseurs présumés seront interrogés de façon systématique et les dossiers classés sans suite devront être motivés. La mise en sécurité de la victime sera immédiate, promet encore le Premier ministre qui compte associer l'ensemble des acteurs de la société dans ce combat, avec un financement garanti aux associations, la généralisation des maisons des femmes et un questionnaire pour les enfants dans les écoles. Tout ça, bien sûr, si le financement est suffisant.
0: Merci Coralie Moreau, journaliste. Police-justice pour ICI. Patrick Bruel autorisé à se rendre à l'étranger. La justice confirme l'allègement du contrôle judiciaire du chanteur malgré l'opposition du parquet. Patrick Bruel, 67 ans, qui conteste l'ensemble des faits qui lui sont reprochés et mis en examen dans 4 affaires distinctes pour viol, tentative de viol, agression sexuelle et harcèlement sexuel. Une trentaine de femmes au total l'accusent. Les regrets d'Emmanuel Grégoire ce matin, le maire socialiste de Paris, est entendu par la commission d'enquête sénatoriale comme Anne Hidalgo hier. Il regrette des failles collectives mais défend ses mesures. Après Fos-sur-Mer, les pêcheurs de nouveau mobilisés. On part tout de suite dans le 13h de nos régions à Port-la-Nouvelle dans l'Aude. Ils sont une cinquantaine depuis hier à bloquer le seul accès du port de pêche et de commerce et le dépôt pétrolier. Bonjour Sébastien Berriot.
3: Oui, bonjour.
0: Vous êtes envoyé spécial d'ici sur place à Port-la-Nouvelle. Sébastien, les pêcheurs sont très déterminés.
3: Oui, déterminés et pour preuve, les pêcheurs ont passé la nuit entière ici sur le rond-point situé à l'entrée du port de commerce de Port-la-Nouvelle. Ils se sont relayés tout à l'heure à 4h du matin. Ce sont des collègues des ports voisins d'Agde et de Gruissant qui sont venus pour prendre le relais. L'objectif, c'est de bloquer en permanence la seule route d'accès au port pour qu'aucun camion ne puisse sortir. Alors le mouvement paralyse totalement le dépôt de carburant, mais aussi plusieurs grosses entreprises qui assemblent ici des éoliennes. Les gendarmes sont là autour du rond-point, mais se contentent pour le moment de surveiller des pêcheurs qui se disent très en colère, comme par exemple Frédéric Scala. Il est patron armateur du chalutier Notre-Dame-de-la-Garde, ici à Port-la-Nouvelle.
4: Là, en ce moment, on travaille à perte. Toutes les semaines, on est obligé de sortir de l'argent de notre trésorerie pour payer nos marins, les tenir. Mais on ne pourra plus tenir comme ça indéfiniment. Il faut que l'État nous aide. Il n'en manque que des nuits encore, je pense. On va rester longtemps, tant qu'on ne sera pas entendu. Il faut rencontrer le Premier ministre, c'est lui qui a les rênes. Il faut aller directement à la source.
3: Une détresse financière qui se résume en quelques chiffres, m'expliquait un autre pêcheur. Un chalutier ici consomme 10 000 litres de gasoil par semaine. Avant, ça coûtait 6 000 euros. Désormais, ça coûte 13 000 euros.
0: Merci beaucoup Sébastien Berriot. En direct depuis Port-la-Nouvelle dans l'Aude, envoyé spécial pour ICI. La mobilisation des pêcheurs dans le sud donc se poursuit à Frontignan dans l'Hérault. Le blocage d'un dépôt pétrolier vient d'être levé. Une mobilisation est en cours au Gros-du-Roi. Dans le Gard, c'est le premier port de pêche en Méditerranée. La ministre déléguée chargée de la mer et de la pêche, Catherine Chabot, recevra les pêcheurs demain. La colère colère qui monte dans le pays. On l'a vu hier, entendu surtout avec des mobilisations un peu partout, de plusieurs secteurs, les policiers, les enseignants, les électriciens. Et plus largement, c'est la colère citoyenne qui monte contre la vie chère pour plus de pouvoir d'achat. Prenons le prix du fioul. Il a augmenté de plus de 50% en un an. Les prix grimpent, les consommateurs hésitent. C'est pourtant la période, normalement, pour remplir ses cuves. Faut-il acheter ou attendre ? Ninon Pigagnol, vous avez suivi un camion de livraison auprès des particuliers à Saint-Maur-des-Fossés, c'est en Île-de-France.
5: Pour 1500 litres, Bruno a dû payer
6: 2 902,50 €.
5: Il s'est décidé à faire le plein pour l'hiver après plus de 3 mois d'attente.
6: Ça ne me convient pas du tout, mais il n'y a pas moyen de faire autrement, quoi.
5: Alors pour baisser un peu la note, certains prévoient de diminuer leur consommation, comme Henri à Alfortville.
7: D'habitude, je prends 2000 litres.
5: Là, il est passé à 1500 litres.
7: C'est une question de tarif. Hein. Les retraites, c'est pas extensible. Hein. Ça devient de plus en plus difficile.
8: Je regarde disparaître ma paye dans la cuve de fioul.
5: Véronique, elle, étale les paiements.
9: Ça fait mal au cœur. Mais bon, je paye par virement et en 2 ou 3 fois suivant la facture.
10: Merci bien, bon courage.
11: Bon plaisir.
5: Au volant du camion, Frédéric ne livrera que 7 personnes aujourd'hui, au lieu de 10 habituellement.
10: Les gens attendent, c'est vraiment hors de prix. Il va faire froid d'ici un mois et donc là on va être un peu débordé, je pense.
5: Mais pour le moment, il y a très peu d'activité. C'est ce qu'explique Jules Grélé, le dirigeant de l'entreprise Long Énergie.
12: Ça fait 6 mois que j'arrive pas à occuper tous mes chauffeurs. On a vraiment une activité qui est à l'arrêt. On a 30% de volume de moins depuis le 1er janvier que l'année dernière à la même époque.
5: Il s'attend à un pic de demande de fioul cet hiver. Aujourd'hui, selon ses chiffres, les cuves de ses clients sont remplies à 35% contre plus de 60% normalement à la mi-septembre.
0: Un reportage signé Ninon Pigagnol avec un livreur donc à Saint-Maur-des-Fossés. Les prix du fioul et des carburants continuent de grimper. De nouveaux records ont été atteints. 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À l'issue du Conseil des ministres tout à l'heure, Emmanuel Macron a demandé au gouvernement, je cite, sa totale mobilisation sur l'approvisionnement et la maîtrise des prix des carburants. Il ne sera donc pas aligné à la primaire du PS aux côtés des autres candidats socialistes à la présidentielle. Philippe Brun, député de l'Eure, est suspendu, accusé de violence. Laurent Philippot, c'est une ex-collaboratrice qui a fait un signalement hier soir au parti.
13: Le bureau national du Parti Socialiste s'est réuni ce matin à 8h30, indique une source interne au parti à Issy-Normandie. Et c'est Johanna Roland, la première secrétaire déléguée, qui a proposé la suspension à titre conservatoire de Philippe Brun. Une proposition qui a été suivie à la quasi-unanimité. Une ancienne collaboratrice a en effet saisi le parti tard hier soir. Philippe Brun a été suspendu en raison d'accusations de violence, selon un cadre du PS. Ce que l'on sait pour l'instant, c'est qu'il n'a pas été question de violence sexuelle ce matin au Bureau national. Dans un communiqué, Philippe Brun explique avoir, je cite, « appris avec stupeur ce matin sa suspension conservatoire du Parti Socialiste et son interdiction de pouvoir se présenter à la primaire. Une ancienne collaboratrice que j'ai licenciée pour faute grave aurait saisi hier à 23h50 la direction du parti de faits pouvant être qualifiés pénalement. Je ne connais pas ces faits, j'ignore ce qui m'est reproché », précise Philippe Brun. Un proche du député contacté par Issy-Normandie parle de relations conflictuelles entre Philippe Brun et son ancienne collaboratrice. Dans un communiqué, le PS évoque la défense du droit des femmes pour expliquer la suspension conservatoire du parlementaire de 34 ans.
0: Laurent Philippot, Issy-Normandie. Les 5 candidats à la primaire du Parti Socialiste sont donc Olivier Faure, Raphaël Glucksmann, Ségolène Royal, Jérôme Gage et Emmanuel Morel. Philippe Brun est exclu à titre conservatoire du groupe des députés PS. Ancienne ministre devant la justice, Rachida Dati, risque jusqu'à 10 ans de prison. La maire du 7e arrondissement de Paris est jugée à partir de cet après-midi, dans moins d'une demi-heure, à 13h30, pour corruption et trafic d'influence devant le tribunal correctionnel de Paris. Elle est soupçonnée d'avoir fait du lobbying pour Renault-Nissan au Parlement européen. Yannick Falt.
14: Officiellement, Rachida Dati était avocate pour aider Renault-Nissan à l'international, notamment au Maghreb et au Moyen-Orient, avec une rémunération annuelle de 300 000 euros, soit 900 000 euros en 3 ans. Mais pour les juges d'instruction, l'ancienne ministre faisait du lobbying pour le constructeur, une pratique interdite. Un ancien directeur de Renault a d'ailleurs évoqué dans un mail l'utilité d'un relais, d'un buzz au Parlement européen. Des accusations de corruption et une avalanche de questions en perspective pour Rachida Dati. Pourquoi il n'y a aucune trace ou presque de son travail sur le plan juridique? Pas de compte-rendu annuel d'activité, aucune note de frais. Pourquoi Rachida Dati a envoyé à Carlos Ghosn sa question sur les seuils de bruit émis par les voitures 5 jours avant de la poser devant les eurodéputés? Pourquoi elle n'a jamais déclaré au Parlement européen qu'elle était payée par Renault-Nissan? Le procès est prévu sur 6 demi-journées. L'ancienne ministre de la Justice risque théoriquement jusqu'à 10 ans de prison et 5 ans d'inéligibilité.
0: Yannick Falt en cavale au Liban depuis qu'il a fui la justice japonaise en décembre 2019. On s'en souvient, caché au fond d'une grande malle à roulettes, Carlos Ghosn est le grand absent de ce procès. Un jeune homme de 18 ans tué par balle hier soir dans le quartier du Mirail, c'est à Toulouse. Les auteurs des tirs, deux hommes à scooter, sont toujours en fuite. Ça s'est passé vers 23h près d'un point de deal. Les victimes des attentats du 13 novembre, sidérées aujourd'hui, ils ont appris que Mohamed Bakali, considéré comme le logisticien des attaques, était en bonne voie pour obtenir une libération conditionnelle. Condamné en France à 30 ans de réclusion avec une période de sûreté des deux tiers, le Belgeo-Marocain est emprisonné en Belgique et le pays envisage donc de le libérer sous bracelet électronique. Arthur Desnouveaux, rescapé du Bataclan et ancien président de l'association Life for Paris, estime que c'est une opération de communication.
11: Là, en fait, on se retrouve avec une justice belge qui vient par derrière, tout écréter et faire bénéficier ce terroriste des conditions de remise de peine qui s'appliquent normalement pas pour les terroristes aussi endurcis que lui. Il s'agit pas de s'acharner, il s'agit pas de se venger. La justice, c'est justement l'inverse de ça. Mais c'est le respect d'un jugement, c'est le respect d'une condamnation et c'est le respect des victimes. L'état de droit, il a plusieurs facettes. Et quand on se donne le temps de faire un grand procès, les peines qui sont prononcées doivent avoir un sens. Vous savez, à la fin du procès, la première chose qu'ont fait la plupart des victimes, c'est d'aller voir leurs avocats et de dire, mais ça veut dire quoi les peines prononcées? Combien de temps est-ce qu'ils vont réellement rester en prison?
15: Oui.
11: Et je crois que cet enjeu de communication autour de la différence entre la peine prononcée et la peine effectuée, c'est quelque chose à laquelle il va falloir s'attaquer bientôt, sinon on n'y comprend plus rien.
0: En colère, donc des parties civiles qui sont conviées à une réunion aujourd'hui à Paris au consulat de Belgique pour leur expliquer la situation. Arthur Desnouveaux n'ira pas. On se fait le relais dans le 13 heures de nos régions, de la colère des habitants d'Opoul aujourd'hui. C'est une commune près de Perpignan et les habitants donc expriment leur agacement face aux incendies à répétition provoqués par les militaires sur leur camp d'entraînement. L'espace de 3 jours, 2 départs de feu ont été provoqués par des exercices sur le Pâtir, au cœur de cet immense terrain de 2000 hectares totalement interdit au public. François David.
16: 2 départs de feu en 3 jours provoqués par les militaires, ça fait beaucoup dans un village qui a été profondément marqué par les incendies ces dernières années.
17: Avec les militaires, fassent attention, quoi.
18: Ben c'est catastrophique. La semaine dernière, il y a déjà eu un départ sur le terrain militaire. C'était déjà quand même une alerte. Et là, maintenant, presque 40 hectares qui ont brûlé. Et ça fait chier, grossièrement.
16: La plupart des habitants disent respecter scrupuleusement toutes les interdictions pour éviter les départs de feu. Alors certains s'interrogent, l'armée bénéficie-t-elle de dérogations?
19: On ne sait pas ce qu'eux, ils ont le droit de faire. Nous, on sait très bien que voilà, les barbecues, tout ça, c'est interdit l'été. Après eux, s'ils ont le droit de tirer ou pas. Je pense que s'ils le font, certainement, ils ont le droit de le faire.
20: Il faudrait, oui, qu'ils le fassent pas, comme la population, ils n'ont pas le droit de faire voler.
21: D'être beaucoup plus prudent.
16: Face au risque incendie, il ne peut pas y avoir du deux poids deux mesures. C'est aussi ce que dit le maire du village, Patrick Sarda. Les restrictions, elles doivent être appliquées par tous, avec ou sans uniforme.
22: Nous, on est marqué au fer rouge par le problème des incendies. Nous, on demande d'être intransigeants sur notre massif. On le ferme, on fait des patrouilles avec notre réserve. On essaie de respecter les consignes et je vois pas pourquoi certains corps de notre société ne le respecteraient pas.
16: Le maire d'Opoul, qui déplore par ailleurs l'absence totale de communication de la part de l'armée lorsqu'elle déclenche un incendie.
0: François David, ici Roussillon. Le dernier feu en date a détruit une 50aine d'hectares depuis lundi soir, mobilisant plus de 200 pompiers. Et ce sont souvent les maires qui sont en première ligne, on vient de l'entendre, pour faire face aux incendies. Exemple en Gironde, également à Saint-Médard-en-Jalles. Commune sauvée in extremis du méga-feu qui a ravagé la région cet été. Le maire sera reçu cet après-midi midi à l'Élysée avec plusieurs élus et il demande de vraies mesures. On écoute Stéphane Delpera-Vincent, maire de Saint-Médard-en-Jalles.
23: Ce qu'on attend, c'est d'abord de reconnaître les pompiers qui sont en grève en ce moment, qui ont perdu, pour ce qui est de notre caserne, 2 jeunes de 34 ans. Et les pompiers professionnels sont en grève. Ils demandent des choses simples. Enfin, des moyens de protection pour eux-mêmes lorsqu'ils montent au feu. Une reconnaissance statutaire à la hauteur de leur engagement et des risques qu'ils prennent. Et des moyens, évidemment, d'intervention qu'ils n'avaient pas complètement cet été. Notamment, la fameuse base aérienne qui avait été promise commise. On l'attend toujours, elle était prévue à Mont-de-Marsan et rien ne s'est produit. Donc à quel moment il se réveille, Monsieur le Président de la République, Monsieur le Premier ministre, pour dire au pays quelle est la stratégie d'adaptation de la France, quelle est leur stratégie pour assurer la sécurité des Françaises?
0: Le maire de Saint-Médard-en-Jalles, qui donc fait partie des élus reçus cet après-midi à l'Élysée pour échanger sur les conséquences des incendies et les mesures de prévention et d'adaptation.

0: adaptations à mettre en œuvre en Gironde cet été. Je vous le rappelle, le feu a ravagé 42 000 hectares, détruit 183 maisons et poussé 220 000 personnes à évacuer.
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0: À suivre, l'Europe qui serre la vis sur l'usage des réseaux sociaux pour les plus jeunes et propose l'interdiction pour les moins de 13 ans. On ouvre le dossier déserts médicaux sur Ici à l'approche de l'élection présidentielle avec le cofondateur de Médecins Solidaires qui me rejoint à l'instant en studio. Et puis, on prendra des nouvelles du chaton Somos rescapé des feux de Gironde. Il est arrivé à la caserne des pompiers de Bassens. L'Union européenne, je vous le disais, se rapproche peu à peu d'une restriction des réseaux sociaux aux plus jeunes. Protéger les enfants et ados en ligne, c'est un enjeu français et donc européen. La présidente de la Commission européenne, Ursula von der Leyen, vient de faire une série de propositions pour restreindre leur utilisation lors de son discours annuel tout à l'heure sur l'état de l'Union au Parlement. Marie Boéda, ce nouveau texte s'appelle le Kids Act.
3: Oui, avec deux mesures principales, pas de réseaux sociaux pour les moins de 13 ans et pas de compte personnel avant 15 ans. Sur ce point, la présidente de la Commission européenne suggère la mise en place de mini-comptes TikTok, Instagram ou autres pour les 13-15 ans. Des comptes installés et surveillés par les parents avec fonctionnalités restreintes et durée d'utilisation limitée. Autre mesure pour les 15-18 ans. Là, c'est assez nouveau. Obligation pour les plateformes d'adopter une conception sécurisée. À voir dans la pratique ce que ça veut dire. Ça peut être par exemple le contrôle des algorithmes de recommandation. Voilà pour les restrictions, mais il y aura aussi des contraintes pour les opérateurs sous la forme d'amendes qui pourraient atteindre 6% de leur chiffre d'affaires mondial en cas d'infraction. Objectif, lutter contre l'addiction aux écrans, le harcèlement, le manque de sommeil, les troubles du comportement alimentaire ou encore les sollicitations à caractère sexuel. Ursula von der Leyen rappelle que les jeunes européens passent entre 4 et 6 heures par jour devant un écran.
0: Marie Boéda, le projet de loi sera détaillé demain à Strasbourg. Il faut ensuite l'accord des eurodéputés et des 27 pays de l'Union européenne. 13h18, vous écoutez le 13h de nos régions. Les déserts médicaux, on vous en parle régulièrement sur Ici. Et on vous parle surtout des solutions pour lutter contre l'absence de médecins en milieu rural. Ce midi avec nous, un de ceux qui ont imaginé une solution concrète qui fonctionne. Bonjour Martial Jardel.
4: Bonjour.
0: Vous êtes cofondateur de Médecins Solidaires. Pour celles et ceux qui nous écoutent et qui découvrent le concept, et oui, il y en a encore, pouvez-vous nous expliquer en deux mots en quoi consiste cette association?
4: Médecins Solidaires, c'est un collectif, c'est une association à but non lucratif et c'est un collectif de médecins généralistes qui se relaient de manière hebdomadaire dans des centres de santé qu'on installe dans des territoires isolés, enclavés, qui ont perdu leur accès aux soins. Et donc au lieu de demander beaucoup à peu de médecins, on demande peu mais à beaucoup de médecins.
0: Et c'est une formule qui existe depuis 2022, c'est
4: depuis ça 2022, octobre 2022, notre premier centre de santé expérimental en Creuse.
0: Il y en a maintenant 15 centres de santé avec des médecins tournants, c'est comme ça qu'on peut les appeler.
4: On peut les appeler comme ça.
0: Une formule à succès. Vous en êtes à combien de consultations, Martial Jardel?
4: Alors, on passe justement ce mois-ci le cap des 150 000 consultations réalisées dans nos centres de santé et le cap aussi des 25 000 patients suivis dans nos centres de santé, puisque les centres de santé sont médecins traitants des patients en tant que structure, leur permettant ainsi de réintégrer le parcours de soins.
0: Et quel est le profil des médecins qui viennent prêter main forte?
4: Alors, on a 35% de jeunes remplaçants qui ne sont pas encore installés, qui se questionnent, qui en profitent pour découvrir les territoires. On a 30% de médecins installés qui, malgré leur installation, ont envie aussi de contribuer par un exercice un peu différent. Et puis, on a 35% de médecins retraités qui ont fini leur activité, mais qui ont envie de continuer, de maintenir leurs compétences à jour. Et ces retraités-là font 60% de nos semaines. Donc, ils jouent un rôle d'amortisseur énorme dans la crise.
0: Énorme participation des retraités. Sur place, ils sont logés. Comment ça se passe quand ils arrivent?
4: Oui, on prend en charge leurs frais de transport, on leur met à disposition un logement, un gîte qu'on va sélectionner avec de la méticulosité pour qu'ils soient bien reçus, que ça puisse découvrir le territoire sous son plus beau jour. Et puis après, c'est du lundi au samedi midi avec des médecins qui sont accueillis par les coordinatrices de nos centres de santé, qui sont des salariés permanents et fixes, qui vont faire le lien justement entre les patients et ces médecins tournants.
0: Votre message, c'est une semaine par an, hein, c'est ça que vous demandez pour les médecins. C'est pas grand-chose et ça peut aider beaucoup. Vous faites aussi un appel aux médecins?
4: Alors au début, notre message, c'était une semaine par an. Puis on s'est rendu compte qu'il y avait des médecins qui faisaient plusieurs semaines par an. Et donc, on veut surtout pas les limiter. Donc, c'est au moins...

0: moins une semaine par an, sinon bah, c'est zéro. Mais du coup, il y a même des médecins qui font 10 semaines par an, une semaine par mois, qui font une petite pause de temps en temps. Et c'est vraiment cette idée d'une pratique flexible dans laquelle on ne va pas mettre de contraintes. Nous, notre conviction, c'est que l'absence de contraintes génère l'engagement tant qu'on respecte le praticien en tant que personne et en tant que professionnel.
1: Et le suivi des patients, comment ça se passe? On donne ensuite les dossiers à qui? Comment vous assurez ça?
0: Le suivi des patients, c'est un point clé, évidemment, hein, dans le projet. Donc, le point clé, on arrive à le résoudre grâce aux coordinatrices dont je parlais, qui sont des salariés permanents et fixes, qui vont connaître les gens, qui vont connaître les situations, grâce au logiciel métier, qui est un logiciel informatique dans lequel l'ensemble des informations sont entrées par les praticiens qui ont tous un accès sécurisé. On essaye d'avoir vraiment quelque chose de facile et fluide. Et finalement, les patients, ils apprécient aussi le regard croisé de plusieurs expertises sur leur dossier. Donc, c'est pas comme le médecin de famille qui est installé pendant 30 ans. C'est clair que c'est différent. Mais aujourd'hui, avec 4 ans de recul, je suis absolument convaincu que c'est pas moins bien, c'est pas mieux, hein. Mais en tout cas, c'est pas de la pratique médicale dégradé, c'est vraiment des gens qui sont bien suivis. Et quand vous avez 4 médecins qui valident votre ordonnance en disant bah, cette ordonnance elle est bonne, elle est adaptée, bah, en fait vous êtes assez rassuré en se disant bah, là mon traitement il est cool.
1: Martial Jardel, cofondateur de Médecins Solidaires, est avec nous ce midi. La santé, c'est bien évidemment un sujet qui vous préoccupe, qui préoccupe nombre de Françaises et de Français qui nous l'ont dit dans l'isoloir ici.
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1: À l'approche de l'élection présidentielle, votre radio Ici vous donne la parole. Le principe, vous commencez à le connaître, hein, 50 isoloirs répartis sur tout le territoire, sur les places de village, dans les centres-villes. 5 questions qui vous sont posées, vos craintes, vos désirs, vos préoccupations pour l'avenir. Julie est étudiante à Strasbourg et la santé, c'est un de ses sujets de préoccupation.
4: Quels sont les sujets les plus importants pour vous en ce moment, que ce soit en positif ou en négatif?
5: Pour moi, les sujets les plus importants en ce moment, c'est vraiment la santé, parce qu'on a quand même pas mal de manques un petit peu partout en France et ça serait quand même pas mal d'avoir des centres adaptés avec du matériel adapté pour nos personnels de santé.
4: Quand vous pensez à l'avenir, qu'est-ce qui vous rend optimiste?
5: Ce qui est bien, c'est que les mentalités commencent à changer, qu'on commence un petit peu à se rendre compte de ce qu'on fait au niveau climatique et autres. Donc forcément, pour l'avenir, c'est forcément meilleur.
4: Parmi les 3 valeurs de la devise nationale, liberté, égalité et fraternité, laquelle est la plus importante pour vous et pourquoi?
5: Pour moi, c'est vraiment la fraternité, le mot le plus important de notre devise française. Parce que c'est toujours en aidant son prochain et en aidant ses compatriotes qu'on peut aller de l'avant. Et c'est pas en se mettant des bâtons dans les roues qu'on peut avoir un monde meilleur.
1: Voilà, Julie, étudiante à Strasbourg. L'isoloir sera demain au marché de Retel avec Ici Champagne Ardennes, la carte des isoloirs hein, près de chez vous. Et sur ici.fr, Martial Jardel, cofondateur de Médecins Solidaires. La fraternité, évidemment, ça vous parle, ce que dit Julie?
0: Bah oui, bien sûr. Je crois que d'ailleurs les Français, ça leur parle massivement puisque la santé remonte vraiment comme étant une préoccupation principale hein, des Français, ce qui n'était pas le cas avant. C'était une préoccupation importante, mais pas principale. Alors ça dépend les études qu'on regarde, mais vraiment ça me paraît assez évident. Puis nous on le voit bien dans les territoires, les gens quand il y a plus d'accès aux soins, c'est la première chose évidemment qui ressort. Quand il y a plus de santé, j'ai presque envie de dire c'est une rupture du pacte républicain qui est terrible. Il faut imaginer, hein, parce que quand on a un accès aux soins, on ne se rend pas compte, on se dit « oui, bon, il n'y a peut-être pas assez de médecins ». Mais il y a des gens dans ce pays qui n'ont vraiment pas de solution. C'est-à-dire ils sont malades et ils ne savent pas quoi faire, où aller, à quelle porte frapper. Ça, c'est insupportable. Et donc, cette rupture-là, elle ne peut pas remonter autrement que comme une préoccupation principale, prioritaire, alarmante. On doit régler ça.
1: Merci beaucoup, Martial Jardel, cofondateur de Médecins Solidaires, d'être passé par les studios d'ici. Vous êtes invité d'ailleurs en sortant à passer par notre isoloir. Le prochain centre de Médecins Solidaires ouvrira le 16e à La Roque-Timbaud, dans le Lot-et-Garonne. Merci beaucoup.
0: Merci beaucoup.
1: Vous en parlez sur ici il y a quelques jours, la nouvelle mascotte des sapeurs-pompiers de la caserne de Bassens près de Bordeaux. Et bien ça y est, le petit chaton Somos est arrivé dans sa nouvelle maison, retrouvé par un pompier de Cadillac abandonné dans une poubelle cet été pendant les incendies sur la commune de Somos. Il a été recueilli et baptisé du nom de cette commune. Jade Péchiras est allée lui rendre visite dans sa nouvelle maison, la caserne des pompiers. Et c'est un petit chat bien gâté. Ici, ça n'est plus vraiment le bureau des pompiers, mais bien la maison de Somos, avec une bonne partie de la pièce désormais consacrée aux chatons, un tapis, la litière, la gamelle et surtout une impressionnante collection de jouets. Grégory est sapeur-pompier à la caserne de Bassens.
6: Il s'acclimate à sa nouvelle maison, à sa nouvelle vie. Il n'est pas très sauvage, il vient régulièrement nous voir, il monte sur le bureau, il appuie sur le clavier, il envoie des mails déjà.
1: Et quand Somos sort enfin ses petites moustaches de sa niche molletonnée, on comprend vite comment cette peluche d'à peine plus d'un kilo a conquis le cœur des pompiers, avec ses grands yeux bleus, son pelage gris-perle et ses petites patounes toutes blanches.
6: Ça fait une petite mascotte de la caserne et on sent qu'il y a une effervescence autour. Ça renforce la cohésion. Ici, je pense qu'il aura toute l'attention et tout le bonheur qu'il mérite.
1: Somos, qui après avoir été découvert abandonné dans une poubelle, s'est d'abord refait une santé auprès de l'association Chapitre. Élodie Vilgente, sa présidente, est elle aussi persuadée qu'il sera désormais traité comme il le mérite.
7: Je ne l'aurais pas laissé partir si je n'étais pas convaincue qu'une très grande équipe allait en prendre soin, en sachant aussi que nos pompiers avaient tout autant besoin de lui vis-à-vis de tout ce qu'ils vivent au quotidien.
1: Élodie, qui profite de la célébrité de Somos pour rappeler qu'une vingtaine d'autres chats recueillis par l'association et tout aussi mignons cherchent actuellement une maison d'accueil.
8: Reportage signé Jade Pécheras, ici Gironde. Je suis sûre que vous avez envie de découvrir le petit faciès du chat Somos. Il est bien sûr sur ici.fr. Si vous ne pouvez pas accueillir de petits chats, mais que vous voulez quand même aider l'association Chapitre, vous pouvez aussi faire un don sur le site de l'association. Un détour par Lens avec du foot et un départ précipité. Arrivé cet été sur le banc lensois, l'entraîneur Dino Topmöller quitte déjà le Racing. Le club a annoncé le départ de son entraîneur hier et parle d'une fin de collaboration d'un commun accord. C'est la fin du 13h de nos régions. Merci de l'avoir suivi. Je vous souhaite une bonne journée sur l'antenne d'ici. Et moi, je vous dis à demain.
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16: Rendez-vous dans l'Audomarois avec Tribune d'artistes à Saint-Omer. Un festival orgue et compagnie est en train de se préparer. Il débutera le 29 septembre prochain, le mardi 29, avec un concert orgue et cuivre, puisque comme son nom l'indique, c'est l'orgue qu'il met en avant dans la cathédrale de Saint-Omer. Alors vous pourrez écouter l'organiste Philippe Lefebvre, organiste émérite de Notre-Dame de Paris, accompagné du quintet de cuivre des Hauts-de-France. Ça, c'est le premier rendez-vous. Puis il y a une proposition artistique qui s'adresse à tous, Gretel et Hansel, le lendemain à 18h30 avec les colporteurs d'orgue. Et puis ainsi de suite jusqu'au 4 octobre. N'hésitez pas à vous rapprocher de tribunes d'artistes, mais également de la Barcarolle pour découvrir récital d'orgue ou encore les concerts de midi. C'est prévu avec le festival Orgue et Compagnie.
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ta jolie invitation de mettre le bleu du ciel un peu partout dans notre vie, dans notre esprit, dans nos rêves. Les innocents colorent depuis quelques générations notre monde musical. Nous aussi, on colore votre vie chaque jour, votre radio ici Nord qui vous propose de chouettes chansons, de beaux artistes, mais aussi les sorties liées aux tournées dans notre région. Dans quelques instants avec Philippe Salé, on ira au 99 bis à Ouani. Mais tout de suite, on écoute Pierre Demar.

0: chanson remarquable chantée par les Rolling Stones sur votre radio ici Nord. On continue avec Par ici les concerts et Philippe Salé, ça se passe dans la région.
1: Influencé aussi bien par Johnny Cash que Patti Smith ou même Joy Division ou même The Kills, c'est le duo parisien Lilywood and the Prick qui joue une folk électrique au melody pop. C'est porté par l'incroyable voix incandescente et raillée aussi, avec des petits relents de soul de la chanteuse Nelly. En 2014, leur single Prayer in Sick, l'on retrouve dans le premier album, est remixé par le DJ Robin Schulz. Gros succès, avec à la clé 14 millions de vues du clip hein, sur YouTube. Une première place dans le top anglais et une légitimité confirmée dans les pays anglo-saxons. Un public toujours plus nombreux lorsqu'il se produit sur scène.

0: Ils seront pour une date, une seule date chez nous dans la région. Lilywood and the Prick seront le vendredi 23 octobre à 20h au Métaphone, le site du 99 bis à Wany, hein, le Métaphone. Et c'est à partir de 28 euros, une seule date. Si ça vous dit, dépêchez-vous hein, pour voir Lilywood and the Prick.
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0: s'en va, sauf le talent de Gaëtan Roussel, d'abord avec Louise Lattaque, puis en carrière solo. Quel plaisir de l'entendre, il a été l'un des grands invités des festivals de cet été. Et il est aussi sur votre radio ici Nord, qui vous propose de la bonne humeur, de la musique pour ce début d'après-midi et de chouettes sorties. 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

0: Céline Dion sur votre radio, ici Nord, en attendant, c'est pas tout de suite, on n'attend pas, puisqu'il est 14h, on fait un point sur l'actualité en France et dans le monde. Bon début d'après-midi avec nous.
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0: Le procès de Rachida Dati vient de s'ouvrir à Paris. L'ancienne ministre de la Justice, jugée pour corruption avec Carlos Ghosn, l'ex-PDG de Renault-Nissan, elle est soupçonnée d'avoir touché 900 000 euros pour faire du lobbying pour le groupe automobile au Parlement européen quand elle était eurodéputée. La cour d'appel de Versailles confirme l'allègement du contrôle judiciaire de Patrick Bruel. Il est bien autorisé à se rendre à l'étranger. Le chanteur accusé de viol ou de violence sexuelle par une trentaine de femmes, mis en examen dans 4 affaires. Suspendu de son parti et de son groupe à l'Assemblée nationale, Philippe Brun, le député PS de l'Eure, est accusé de violence par une ancienne collaboratrice. Lui dit ne pas savoir ce qui lui est reproché. Il est aussi écarté de la primaire de la gauche organisée par le Parti Socialiste et Place Publique le mois prochain. Emmanuel Macron demande une mobilisation totale de son gouvernement face à la crise du carburant. 10% des stations-service connaissent des difficultés d'approvisionnement et ça n'a pas pu vous échapper. Les prix ont continué à monter ces dernières semaines, ce qui agace de nombreux pêcheurs. Après Fos-sur-Mer, hier, ils bloquent notamment le port La Nouvelle dans l'Aude et le port de Sète dans l'Hérault. Après l'échec du projet en France, l'Union européenne propose à son tour d'interdire les réseaux sociaux aux plus jeunes, au moins de 13 ans plus exactement. Et pour ceux entre 13 et 15 ans, mettre en place des mini-comptes avec des fonctions limitées et un temps d'utilisation restreint sous le contrôle étroit de leurs parents.
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2: Et la météo dans l'après-midi qui se dessine là est avec du soleil, normalement de très belles éclaircies, 19 à 21 degrés, on respire mieux quand même, hein. on a une température de saison normale, 11 à 13 la nuit prochaine, 15 en Flandre-Maritime, et voilà, on reste avec a priori ces mêmes températures. Un peu ralenti la 22, méfiez-vous, entre Neuville-en-Ferrain et Bondu, mais vous allez dire comme d'habitude, c'est peut-être un léger comme d'habitude, mais un peu plus. Voilà. Ailleurs, on a vraiment de très bonnes conditions de circulation, rien à signaler sur tous les axes, y compris sur la zone de travaux de la 225, hein, secteur de Capelle-la-Grande ou encore la 16.
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2: Ici même, voilà, bonne condition de circulation, bon ensoleillement, je l'ai dit aussi, avec température de saison, c'est très bien. Et puisque je vous en parlais, demain c'est pareil, on garde à peu près les mêmes, 19 à 20 degrés, avec un début de matinée qui sera peu ensoleillé, ça se dessinera dans l'après-midi. Et puis vendredi, un beau début de journée bien ensoleillé, un petit peu plus nuageux, ça sera l'inverse dans le courant de l'après-midi.

0: Quel plaisir d'écouter Freddie Mercury et David Bowie ensemble pour Under Pressure sur votre radio ici Nord. On aime les duos un peu fous. Vous avez pu entendre dans la demi-heure précédente George Michael et Elton John. Et on continue en musique pour avoir la banane, pour se faire plaisir, pour vivre des moments intenses aussi avec les artistes. On écoute tout de suite Hervé Christiani, juste derrière Jennifer. Et Rock Voisine.
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1: 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Ça se passe au Zénith, à Lille, le dimanche 27 septembre et ça s'appelle la folie des années 80. 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Nous, grand public, on paye 25€ l'entrée, mais c'est un geste de générosité, un geste de solidarité. 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

0: À 3h moins le quart, un petit tcha-tcha-tcha avec Fizzy Contini, ça me paraissait d'à propos sur votre radio ici Nord, qui croise les doigts pour ce soir, le monument préféré des Français avec Stéphane Bern. Il y a une émission à la télé pour savoir lequel a été choisi. Nous, nous avons notre magnifique piscine Art Déco à Bruay-la-Buissière. Alors, on espère que ça sera bien sûr cette piscine qui aura les hommages des Français. Et nous y serons d'ailleurs demain à partir de 9h avec Clarence Fabry pour soutenir ce très beau site, pour soutenir ce magnifique patrimoine qui est le nôtre.
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0: On ferme les yeux noirs d'Indochine tout de suite. L'actualité en France et dans le monde puisqu'il est 15h et puis on se retrouve juste après en musique.
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0: C'est le prix des canicules. Il y a eu 8000 morts de plus qu'en temps normal cet été en France, selon les derniers chiffres de Santé publique France, après les vagues de chaleur à répétition que l'on a subies depuis la fin du mois de mai. L'avocate de trois plaignantes dénonce un mauvais signal. La cour d'appel de Versailles allège le contrôle judiciaire de Patrick Bruel. Le chanteur a le droit de se rendre à l'étranger. Il est, on le rappelle, accusé de viol ou de violence sexuelle par une trentaine de femmes et mis en examen dans 4 affaires distinctes. 5 candidats sur la ligne de départ pour la primaire du Parti Socialiste et de Place Publique. Olivier Faure, Raphaël Glucksmann, Jérôme Guedj, Emmanuel Morel et Ségolène Royal. Le député de l'Eure, Philippe Brun, a lui été écarté, accusé de violence par une ancienne collaboratrice. Des faits susceptibles de relever du pénal selon son parti. Lui dit ignorer ce qui lui est reproché. Un jeune de 18 ans tué par balle hier soir dans le quartier du Mirail à Toulouse, tout près d'un point de deal. Il était connu de la justice pour des faits en lien avec le trafic de stupéfiants alors qu'il était encore mineur. Le parquet de Toulouse a ouvert une enquête pour meurtre en bande organisée. Et puis, gros succès pour la messe du pape Léon XIV. Elle est prévue à Paris le samedi 26 septembre prochain. Et il y a déjà près de 600 000 fidèles inscrits, selon l'archevêque de Paris. C'est 80 000 de plus que prévu. Résultat, le périmètre de la messe va être élargi, place de la Concorde et sur les Champs-Élysées.
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2: Avec un coup d'œil sur le ciel, la météo de ce mercredi. Je cherchais le jour tout à fait ce mercredi. Passe vite hein, quand même. Avec un ciel dégagé dans l'ensemble lumineux et des températures devenues de saison, 19 à 21 degrés. Voilà ce qu'on garde effectivement à peu près jusqu'en fin de semaine avec un ensoleillement qui joue un peu à cache-cache avec les nuages. Ça restera sec normalement dans l'ensemble au moins jusqu'au week-end. Sur la route, de bonnes conditions de circulation, toujours sur ralentissement sur la 22 dans les deux sens. Neuville-en-Ferrin jusqu'à Bondu en direction Lille et entre Ouescal et Mouveau, Vergan.
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2: Pour le reste, aucune difficulté à signaler. Visiblement, c'est bien, bien fluide sur tous les axes. Hein. Soyez prudents, gardez les bonnes distances de sécurité. Petit bémol quand même. J'attire votre attention entre Grenay et Bully-les-Mines en direction d'Aix-Noulette hein, sur la 21. Là, on a a priori pas un accident, mais quelques minutes de temps de parcours en plus. Un bon petit ralentissement sur le secteur. Et donc ailleurs, je vous le disais, tout est fluide avec la musique de Stevie.

0: Motion, Chris Deberg sur votre radio ici Nord. 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
1: Rendez-vous dans l'Audomarois avec Tribune d'artistes à Saint-Omer. Un festival orgue et compagnie est en train de se préparer. Il débutera le 29 septembre prochain, le mardi 29, avec un concert orgue et cuivre, puisque comme son nom l'indique, c'est l'orgue qu'il met en avant dans la cathédrale de Saint-Omer. Alors vous pourrez écouter l'organiste Philippe Lefebvre, organiste émérite de Notre-Dame de Paris, accompagné du quintet de cuivre des Hauts-de-France. Ça, c'est le premier rendez-vous. Puis il y a une proposition artistique qui s'adresse à tous, Gretel et Hansel, le lendemain à 18h30 avec les colporteurs d'orgue. Et puis ainsi de suite jusqu'au 4 octobre. N'hésitez pas à vous rapprocher de Tribune d'artistes, mais également de la Barcarolle pour découvrir récital d'orgue ou encore les concerts de midi. C'est prévu avec le festival Orgue et Compagnie.
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C'était Al Corley qui chantait Square Room sur votre radio ici Nord. Comment se passe votre après-midi? Tout en sourire, vous avez pris aussi quelques notes pour les journées européennes du patrimoine. Notez qu'à Lille, samedi et dimanche à 14h, vous pouvez découvrir le

0: Central Hotel ou Hostel, ancien consulat de Belgique néo-renaissance. Une architecture remarquable, une belle histoire. C'est 10 rue du Maréchal Delattre de Tassigny où on se renseigne auprès de la ville de Lille et on profite pleinement de ces journées européennes du patrimoine avec votre radio Ici Nord.
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0: 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La charmante Donna Lewis sur votre radio ici. Non, ça y est, il est 16h, l'heure du goûter, l'heure de l'actualité. Et puis juste après, vous retrouvez Philippe Salé qui vous accompagne jusqu'à 19h. Encore un bon moment à passer avec votre radio ici Nord, en sourire, en bonne musique, en idée de sortie. Et puis, bien sûr, on fait la route ensemble au 03 20 55 89 89. Bonne fin d'après-midi, on se dit à demain.
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0: La décision a été prise à la quasi-unanimité ce matin. Philippe Brun a été suspendu du Parti Socialiste. Le député de l'Eure, accusé par son ancienne collaboratrice de violence, il ne va pas pouvoir participer à la primaire de la gauche le mois prochain. Lui répond découvrir la nouvelle avec stupeur. Le procès de Rachida Dati s'est ouvert il y a un peu plus de 2 heures à Paris. Sans Carlos Ghosn, son co-prévenu est absent. L'ex-ministre de la Justice est jugé pour corruption, soupçonné d'avoir encaissé 900 000 euros pour faire du lobbying en faveur du groupe Renault-Nissan au Parlement européen quand elle était eurodéputée. Le gouvernement n'exclut pas de nouveaux dispositifs face à la flambée des prix du carburant. C'est Maud Bréjon, sa porte-parole, qui l'a évoqué tout à l'heure. Des prix qui mettent en colère de nombreux pêcheurs. Ils ont bloqué plusieurs ports du sud de la France aujourd'hui, à Sète par exemple et à Port-la-Nouvelle dans l'Aude. Les ravages de la canicule. Santé publique France a compté près de 8000 morts de plus qu'en temps normal depuis la fin du mois de mai et le début des vagues de chaleur à répétition que l'on a connues tout l'été. Pas de réseaux sociaux pour les moins de 13 ans, c'est ce que propose l'Union européenne. Et pour les jeunes entre 13 et 15 ans, des mini-comptes avec des fonctions limitées et un temps d'utilisation restreint. Le projet doit encore être validé par les eurodéputés et les 27 pays membres de l'Union européenne. Et puis en football, les premières journées de Ligue Europa, Lyon jouera contre Anderlecht et Rennes contre Sturm Graz. Coup d'envoi des deux matchs à 21h.
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2: De la météo, en deux mots. C'est plus doux, enfin moins chaud plutôt, plus respirable. Voilà, c'est plutôt le terme qui convient aujourd'hui pour les températures avec 19 à 21 degrés en moyenne. Température de saison, hein, on est revenu à des températures normales avec un ensoleillement plutôt sympa. 2-3 nuages peut-être pour masquer un peu le soleil de temps en temps. Ça sera également le menu météo de demain en moyenne. Voilà, une belle luminosité et des petits nuages dans l'ensemble. Mais on reste au sec, 19 à 20 degrés sont les températures qui vont se maintenir jusqu'au week-end, grosso modo, même 21 à 23 samedi, avec un temps sec et de belles périodes ensoleillées. Sur la route, ça s'est chargé sur l'autoroute 1, notamment depuis la voie rapide urbaine, à partir de Mont-Saint-Barreul, la 356, donc cette voie rapide urbaine ralentit et pour venir sur l'île. Et là, vous avez déjà sur cette voie rapide urbaine 5-6 minutes de temps de parcours en plus pour rejoindre le secteur des gares. Et ensuite, vous êtes sur l'autoroute 1 en direction de Paris. Là, vous avez un quart d'heure. Dès le début de la 1, un quart d'heure de temps de parcours en plus, bonne densité jusqu'à Vendeville, Templemar. Répercussion également sur la courbe de l'Équin. Tronc commun à 22, donc dès la courbe de l'Équin, là aussi, pour rejoindre la 1 vers Paris, ça se densifiera un tout petit peu. Pareil pour la traversée de Villeneuve-d'Ascq. La courbe de Babylone ralentit légèrement jusqu'à mairie de Villeneuve-Pont-de-Bois. Donc la première partie, vous l'avez compris, si vous l'empruntez, de cette traversée de Villeneuve-d'Ascq qui se densifie un tout petit peu. Premier ralentissement également au niveau du rond-point de Fourdin Web et du rond-point d'Illy. Et déjà, j'ai envie de dire, RN41 en direction de la Bassée. Et je dirais qu'on a fait à peu près le tour.

0: lourd même carrément sur nos conditions de circulation.
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0: Avec la musique pour vous accompagner, DJ Soprano sera là dans un instant avec le nouveau qui s'appelle DJ, justement, c'est un peu DJ Soprano. Et Goldman pourrait le suffire à l'incident.

0: DJ à l'instant, Soprano, le DJ du début d'émission, 16h10. Philippe Salé pour vous accompagner, mesdames, messieurs.
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0: Je dis, madame, mais c'est gentil de leur dire, l'écho du jour et l'écho du Nord, surtout avec Nicole Buise. C'est l'écho d'ici, vous le savez, et avec Nicole, on découvre un peu le monde de l'entreprise aussi, l'économie de la région aussi. Hein. Vous nous faites aujourd'hui découvrir Floor Price, à l'anglaise, on va dire. C'est un site internet discount, donc pour le végétal, on l'a un peu compris avec le nom. Il a été lancé par le groupe Colibri, le leader de la vente en ligne de végétal en France, qui est basé à Prémec, dans la métropole lilloise.
2: Oui, Colibri compte 4 sociétés, dont notamment Promesse de Fleurs, la plus grande pépinière en ligne de France, pierre angulaire du groupe qui a ses propres serres de production réparties sur Prémec et Houpline tout près. Le groupe a lancé en avril dernier ce site internet discount, baptisé donc Floor Price, pour prix de la fleur. Les explications de Pascal Griot, président de Colibri.
3: Notre promesse, c'est d'être au moins 25% moins cher que le moins cher d'internet. Par rapport à un prix de jardinerie, c'est en général au moins et souvent beaucoup plus de la moitié moins cher.
2: Ce dirigeant parle carrément d'une arme anti-inflation, car avec Floor Price, il veut redonner du pouvoir d'achat aux jardiniers du dimanche.
3: Parce qu'aujourd'hui, en France, les plantes sont très chères. Jardiner est devenu un loisir de riches en France, et tout le monde a envie de jardiner, et chacun ou presque a des contraintes de pouvoir d'achat.
2: Le site internet a démarré avec plus de 300 références en avril dernier, qui sont passées à près de 500 aujourd'hui. Son objectif est d'en avoir 700 à l'automne.
0: Alors, comment fait cette société, Nicole, pour arriver à ces prix assez incroyables?
2: D'abord, la gamme est plus courte, et puis la société a réduit tous les coûts. Pascal Griot nous révèle comment il fait par ailleurs.
3: On y arrive avec une sélection drastique des variétés qui sont simples à faire pousser, en vendant essentiellement des plantes de notre propre production, donc en évitant des intermédiaires.
2: L'entreprise a également rationalisé les contenants avec un seul type de pot par type de variété, mais également un seul type de carton d'emballage avec 6 compartiments dedans. Floor Price peut en envoyer plusieurs à la fois, attachés par un lien très solide, sans sur-emballage, ni à l'intérieur ni autour. Et puis, il y a de la technologie.
3: Beaucoup d'informatique. On utilise ce qu'on appelle de la RFID, c'est-à-dire des étiquettes intelligentes qu'on peut lire à distance, ce qui facilite énormément tous les processus de réception, de stockage, de prélèvement sur stock, de contrôle de complétude commande et de gagner

0: beaucoup de temps sur ces opérations-là.
1: 6 mois après son lancement, ce site internet Discount reçoit 60 à 70 commandes par jour qui contiennent en moyenne 8 plantes chacune.
2: Ah ben, merci Nicole, je vais aller voir Fleur Price. Hein, vous avez dit, je vais aller voir ce que tu entends, j'aime bien acheter un petit oiseau de paradis à la maison, un petit, voilà, mettre aussi quelques bambous sur la terrasse, ça va être sympa. Merci Nicole, qu'on retrouve tous les jours. Hein. Alors le matin évidemment, et puis en début d'émission vers 16h10. Shadé, ça c'est mon cadeau, douceur, your love.

0: Single Do. C'est bien, c'est le petit reggae blanc, version anglaise, avec le groupe UB40, qui avait distillé comme ça ce reggae très sympa, un petit goût pour les sons jamaïcains et tout. Et ces londoniens avaient fait quand même pas mal de tubes. Hein. Il y avait Fat for Thought qui était le premier. Oui, j'ai dit Fat for Thought, mais j'ai un peu savonné, je sais, mais c'est l'anglais. Et dans un instant, vous allez voir trois chansons françaises à la suite arrivent. Ça va être un vrai bonheur. Que du bon in the mix, avec du Eddie Mitchell, par exemple. Manon Lisa, vous savez, le tube de l'été, l'un des tubes, le petit pêcheur. Et puis également David Hallyday au programme.
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0: l'œil à la fille du motel. Chantait Eddie Mitchell dans les années 70, hein, quand même. Ah oui, quand même, ça date de la fin des années 70, cette chanson-là, La fille du motel. Here we go, les amis, on y va. 18h, j'ai le garçon est pressé d'arriver à la journée, 16h32, et pas 18h32. On a plein de rendez-vous d'ici là, hein, d'ici 18h32. Dans 16h32, on fait un point en route, une synthèse, on va dire, de l'infotrafic à cette heure-ci, avec des conditions de circulation, comme d'habitude, un peu chargées sur la 22, sens Gand-Lille, Neuville-en-Ferrain, Bondu, dans l'autre sens, entre Ouescal et Mouveau, en direction de Gand, bon, ça c'est du classique. Hein. On a un peu plus de monde avant la rocade nord-ouest, méfiez-vous, donc prudence, et puis également avant, dans un autre secteur avant la courbe de Babylone, donc c'est le boulevard du Broc, hein, traversée de Villeneuve-d'Ascq évidemment, donc la 22, secteur des Prés commence à charger un petit peu dans la courbe de Babylone, et la 227 jusqu'à mairie de Villeneuve-Pont-de-Bois est aussi un peu plus dense. Du monde également sur la terminaison de la 27 et le tronc commun de la 22, là vous avez aussi un petit peu de densité de trafic pour rejoindre l'autoroute 1, donc la courbe de l'Équin pour vous insérer sur la 1 en direction de Paris, donc c'est ralenti, hein, là jusqu'à Mandeville-Templemar, facile, hein, même pratiquement ce clin. Et puis quand vous arrivez du tronc commun de la 22, comme effectivement quand vous arrivez également de la voie rapide urbaine et dès le début du tronc commun des 5 voies aussi, hein. Donc ça, densité. Je viens d'avoir l'info à l'instant par Ahmed. Laurent, un accident sur la D649 à Valenciennes-Maubeuge, avant la sortie de Longueville. Merci beaucoup Laurent pour l'info. Avant sortie Longueville, il y a deux véhicules et une moto, et sur voie de droite. Attention surtout, hein, je ne sais pas si le motard est au sol, mais et puis les personnes sorties des véhicules, oui, on me confirme, le motard est au sol. Donc soyez vraiment prudents. Et je pense que les personnes sont forcément sorties des véhicules sur le bas-côté aussi. Attention de ne pas accrocher les gens, et attention à ce motard. Valenciennes-Maubeuge, avant la sortie Longueville, donc sur voie de droite, méfiez-vous, ça doit charger vraiment, hein, se densifier sur le secteur, et surtout c'est dangereux. Donc prudence, on y reviendra tout à l'heure. On a du monde sur l'autoroute 1, également j'y reviens, donc cette fois-ci en direction de Lille, avant Noyelles-Godault, donc et jusqu'à Courrières, cette bonne densité de trafic là aussi, secteur du pont de Dourges, hein, grosso modo. La RN41 chargée rond-point de Fourneau-Web et rond-point d'Illy depuis un petit moment. La fin de la rocade nord-ouest également, avant d'arriver sur Anglo, où il y a un petit ralentissement également là sur la 25 vers Dunkerque. La 2, c'est plutôt correct. Hein. La 23 aussi. La 25, alors la zone de travaux, encore 9 jours jusqu'au 25 septembre, toujours d'actualité. La N225, c'est-à-dire secteur de Capelle-la-Grande, hein, jusqu'à Bierne, là aussi, en direction de Lille. Comme tous les jours, c'est un petit peu ralenti, donc soyez prudents. La 16 reste fluide, le littoral, ça va.
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0: On a appris, elle nous a quittés hier. On a beaucoup joué de Rita Mitsuko hier dans l'émission. Et voici un autre pour le plaisir. Andy, Lerita, quel souvenir.

0: Alex One, Fever Dream.
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0: Et Fred Ballard qui nous rejoint pour l'humour en tube. À quelques mois de la présidentielle, la taxation des ultra-riches reste un sujet tabou pour les ultra-riches. Alors, dans l'humour en tube, Fred Ballard, vous avez tenté de savoir ce qu'en pense justement la future génération d'ultra-riches.
2: Ils se disent à quoi bon entreprendre. Dès que je vais dépasser 100 millions, on va me taxer à 2%. Je vais vendre du shit.
3: Ah bah c'est sûr, contre 2% de 100 millions et 20 ans de tôle, il y a de quoi hésiter. Mais bon, pour que la notion de justice fiscale soit comprise par tous et surtout par ceux qui ne participent pas beaucoup à l'effort collectif, Paco Pérez est l'expert comico-fiscaliste qu'il nous faut.
2: Il y a 30 ans, il paraît que les 500 plus grosses fortunes de France avaient 80 milliards au total et aujourd'hui, elles ont 1228 milliards. Ils ont fait x15, Zuckman propose une taxe à 2% et l'Assemblée nationale a dit non, c'est confiscatoire. Voilà, la vanne est là, mais vous n'êtes pas assez à gauche, visiblement.

0: Cabrel, ses guitares, ses voix, ses textes avec la fille qui m'accompagne. Dans un instant, on fera un petit point complet sur l'actu d'ici une dizaine de minutes. Et la musique revient juste après ça.
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0: gémissements quand ils sont au top comme ça. Hein. Moi, je dis dans une chanson, c'est génial. Supertramp, The Logical Song, Roger Hodgson a fait toute la bande pour un album mythique et un groupe mythique, bien sûr.
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0: Bonsoir Romane Porcon.
2: Bonsoir Philippe, bonsoir à tous.
0: 17h les infos. Et les stations essence en Belgique, celles de Belgique font le plein.
2: Alors que le prix du carburant n'arrête pas de grimper en France avec un gasoil à 2,35 € en moyenne, 2,14 € le litre pour le sans-plomb 95. Chez nos voisins belges, les prix sont quasiment les mêmes, mais certaines stations jouent un peu la concurrence et proposent un carburant jusqu'à 20 à 30 centimes moins cher. Comme dans cette station PMO de Moucron, juste à côté de Tourcoing, le prix affiché, 1,89 € le litre de sans-plomb 95. Alors forcément, dans la longue file d'attente, il n'y a pratiquement que des nordistes.
3: Parce que c'est moins cher ici. Et principalement, cette pompe à essence, c'est la moins chère du secteur. Mais bon, ça a augmenté comme partout. Hein.
4: C'est plus avantageux de venir en Belgique quand même.
5: Je viens chercher mon fils à l'école en Belgique, du coup je profite pour mettre le plein aussi. Quand on fait le plein en France, il y a quand même une différence. Hein.
6: En moyenne 20 centimes sur le litre. C'est vrai que comme on est deux au foyer avec une voiture, c'est quand même profitable. Non,
7: c'est pas négligeable, hein, c'est pas négligeable. Hein. Comme je travaille sur Moucron, donc en revenant du travail, tu vois.
8: Pour moi c'est intéressant parce que je suis à côté, mais sinon non, on n'irait pas faire autant de route, sauf si on est dans le coin et que là, voilà, on y pense.
2: Alors, pour compenser la flambée des prix du carburant, Édouard Philippe, candidat à la présidentielle, demande au gouvernement un doublement des aides ciblées pour aider ceux qui dépendent de leur voiture pour se rendre au travail. Ces aides seraient financées, selon l'ancien Premier ministre, par des économies sur les dépenses de l'État. De son côté, en tout cas, la porte-parole du gouvernement précise que l'État ne ferme pas la porte à de nouveaux dispositifs d'aide sur les carburants. Les fans et collectionneurs de Pokémon, eux aussi, ont fait la queue, mais pour obtenir le coffret anniversaire Pokémon 30 ans, le jeu de cartes à collectionner célèbre. Donc l'anniversaire pour avec une collection spéciale. Et bien à l'homme, une ancienne spécialisée, a eu la mauvaise surprise d'être victime d'un cambriolage. Justement, la veille de la sortie de ses coffrets collector, des voleurs ont dérobé l'intégralité des cartes à l'unité qui étaient vendues chez Ludo Trotter. Le préjudice est estimé à 40 000 euros selon les gérants de la boutique. Sur Facebook, il précise heureusement que les coffrets collection des 30 ans de Pokémon n'ont pas pu être dérobés. Ils ne seront finalement que 5 candidats à la primaire de la gauche. Le député socialiste Philippe Brun est écarté pour des accusations de violence. Le député de l'Eure avait annoncé avoir les parrainages requis, mais le Parti socialiste a décidé de l'écarter donc de cette primaire. Ce soir à 21h10, on connaîtra le grand gagnant de l'émission de Stéphane Bern, le monument préféré des Français. 14 lieux sont encore en compétition dans cette célèbre émission diffusée sur France 3. La piscine Art déco de Bruay-la-Buissière pourrait l'emporter ce soir. La mairie d'ailleurs propose de suivre l'émission en direct depuis le cinéma municipal. L'entrée est gratuite, il faut penser à réserver. En cyclisme, Victoire Berthaud de l'équipe nordiste Cofidis décroche cet après-midi la 6e place au Grand Prix de Wallonie à Namur. Et c'est la néerlandaise Carlin Swinkels qui remporte l'épreuve. La course homme est en cours avec le nordiste Florent Sénéchal qui participe. Et puis en handball, les Louves de Saint-Amand, elles se déplacent à Besançon ce soir pour la 4e journée de championnat. Le club nordiste est 6e au classement. Le match, c'est à 20h. Côté météo, bon, c'est un peu plus frais, mais...
0: Écoutez, c'est les températures de saison.
2: Moi
0: aussi, ça me va très bien. Température de saison...
2: Alors, on ne demande pas notre avis, mais... On ne
0: demande pas notre avis, mais on a le droit de le donner. Exactement. Quand même. À chacun a le sien, mais bon, vous, visiblement, Romane, et moi-même, dans l'histoire,
2: pas trop chaud.
0: Moi, ça me va, je partage le même avec vous. Au-dessus de 25, c'est un peu pénible parce que la chaleur s'installe dans les maisons, appartements.
2: Là, c'est bien. Rayon de soleil.
0: Ouais, petit rayon de soleil, alors 2-3 nuages de temps en temps. Oui. Quand même, faut avouer, il n'y a pas vraiment de vent, ça, c'est une bonne chose. Donc, c'est-à-dire qu'on garde vraiment ces températures aux alentours de 20, 21 degrés à peu près, avec un petit vent à 25 km/h. La nuit à venir, 11 à 13, c'est pas froid non plus, mais c'est pas trop chaud surtout, c'est bien. Dans l'intérieur, 15 en Flandre-Maritime. Demain, on sera avec du 19 à 20 degrés. Début de matinée peu ensoleillé, éclairci l'après-midi. Et puis vendredi, c'est un peu l'inverse. Belle matinée bien ensoleillée, des petits nuages l'après-midi. 20 à 21 degrés. On va dire que samedi, ça montera de 21 à 23. Donc c'est bien. En fait, c'est un temps parfait pour vous comme pour moi, Romane.
2: Exactement.
0: J'espère. Par contre, on va pas être égoïste, que les auditeurs, ça leur convient aussi.
2: Ah,
0: hein.
2: Oui.
0: Voilà, chacun voit la chaleur et le soleil à sa porte. Mais voilà. En tout cas, là, ce qui nous attend, on n'a pas choisi. Hein. Mais bon, c'est plus ça va être plutôt agréable à vivre cette fin d'été tout doucement. Romaine, vous revenez à 18h.
2: Bien sûr.
0: À tout à l'heure.
2: À tout à l'heure.
0: L'info pratique, l'info route aussi très important à 17h04, c'est chargé après la courbe de l'os, hein, exactement. On est sur la 25, le périph de la 25 en direction de Lille. Là, il faut compter un petit quart d'heure de temps de parcours supplémentaire jusqu'à arriver avec la jonction de soit vous partez sur Lille, soit la jonction avec l'autoroute 1, vous voyez. Il y a également pareil, un peu le même phénomène depuis Mont-Saint-Barol sur la voie rapide urbaine, la 356. Là aussi, jusqu'au niveau des gares, c'est un petit peu dense. Alors, si vous êtes sur l'autoroute 1, dès le début, sur le tronc commun, là, petite densité de trafic quand même. Hein. C'est-à-dire que c'est bien dense, on va dire, jusqu'à peu près le secteur de Seclin, pratiquement. Alors, on n'est pas à l'arrêt, mais il y a une densité de trafic. Et dans l'autre sens, la courbe de l'Équin, là aussi, à partir de là, pour venir sur Lille, vous aurez cette petite densité de trafic. On la retrouve sur la fin de la 27 et donc le tronc commun de la 22 qui rejoint la 1. Bah, là aussi, c'est pareil, c'est légèrement ralenti. La première partie de la traversée de Villeneuve-d'Ascq encore en direction de Lille. Hein, des petits coups de frein, mais moins que tout à l'heure. La 22 dans les deux sens, ça ralentit, je dirais, comme à l'habitude. Rien de plus. Une rocade nord-ouest qui freine un peu avant Bondu en direction d'Anglo. Ensuite, ça roule. Le secteur d'Anglo, la 25, ça roule. Les RN41 bien chargé. Hein, rond-point de Fourneau-Web et rond-point d'Illy. Hein, depuis un petit moment, depuis la rentrée, c'est reparti. Hein. Et puis la 2, écoutez, dans une moindre mesure, la 2 dans les deux sens, Paris-Bruxelles, Bruxelles-Paris, on a des légers petits coups de frein. Rien de terrible, je vous rassure. Et la zone de travaux, encore 9 jours sur c'est la 225. Et donc, secteur de Capelle-Lagrande, là, jusqu'à Bierne, en direction de Lille, comme un peu tous les jours, il y a ce petit phénomène de ralentissement. Ailleurs, ça roule.
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0: Mylène Farmer, Désenchantée, sa plus grosse vente de single. Ça, à l'heure actuelle, ça reste toujours celle-là. Hein. Plus gros carton de vente pour Désenchantée. Hein, significatif d'une époque, allez savoir. Juste après, on se fera plaisir avec Grand Corps Malade, le nouveau.

0: Mylène Farmer, avec cette génération des enchantés.
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0: Dans un instant, les trésors du Nord-Pas-de-Calais avec Agnès Delbar tous les jours. Hein, un endroit, une personnalité, quelque chose à découvrir en tout cas, ou à redécouvrir aussi dans la région avec Agnès. On en saura plus après Grand Corps Malade et Stilto. C'est le nouveau single Grand Corps Malade. Un featuring donc. Ça s'appelle Le Prochain Rêve.
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0: prochain rêve, Grand Corps Malade et Stilto, la prochaine découverte ou redécouverte dans la région avec les trésors de la région, c'est tout de suite avec Agnès Delbar.
1: Qui aurait pu croire que l'élève indiscipliné de l'établissement Saint-Joseph à Arras allait devenir un auteur reconnu et un réalisateur de talent? Et pourtant...
2: Je suis un sale gosse, je continuerai malgré mon âge canonique, continue à moquer de tout, et puis j'ai des indignations, et puis c'est vrai que quand je vais dans les librairies, et quand je lis des magazines, et que je vois le mot bonheur, là, et tous ces marchands de bonheur qui vous prétendent qu'ils connaissent comment on est heureux, le bonheur, tout ça, ça m'agace.
1: Cet artiste, c'est Jean-Louis Fournier, né à Calais, mais qui a grandi à Arras. Et c'est sans aucun doute cet esprit rebelle qu'il vient d'évoquer, qui a permis à Jean-Louis Fournier d'être l'auteur reconnu qu'il est, avec 45 livres au compteur. Il a beaucoup parlé de sa famille, entre autres en 2008, de ses deux fils handicapés avec un livre qui s'appelle « Où on va papa » et qui reçoit le prix Femina. Il a également rencontré son alter ego à la télévision, en Pierre Desproges, avec qui il crée la Minute de Monsieur Cyclopède.
3: Étonnant, non ?
1: Jean-Louis Fournier invente, à l'époque des monstres gentils, deux créatures étonnantes, la vache La Noiraude, qui ne va pas très fort.
4: Allô ?
5: Bonjour docteur, La Noiraude à l'appareil.
4: Bonjour La Noiraude, qu'est-ce qui ne va pas encore ?
5: Docteur, je voudrais être une biche.
1: Et l'oiseau qui a le vertige, Antivol. Son dernier livre sorti en 2024 s'intitule « Il y a toujours de la lumière sous mon chapeau, ça tombe bien, monsieur Fournier. On en a bien besoin de vos lumières. » Et pour demander de ses nouvelles, on n'a qu'à appeler La Noiraude.
5: La Noiraude à l'appareil.

0: Ballerina Girl, une vraie balade comme il savait si bien les faire. Reviens, fais-en d'autres comme ça. Lionel Richie, un instant sur Ici Nord. La musique revient dans un instant, on va se faire plaisir. On va, j'espère, vous faire plaisir avec ce qui arrive musicalement. Et puis Décibel aussi, Émilie Mazoyer va venir nous parler des petites nouveautés musicales, des anniversaires du jour, entre autres. Et j'aurai un petit souvenir avec un bon vieux Woolsey à vous offrir.
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0: Direction les nouveautés musicales, les Minimas, voyez, vous nous rejoignez, il y aura un peu de Casimir dedans, et on écoutait Grand Corps Malade aussi, un petit mot de Grand Corps Malade, hein, les nouveautés musicales, Émilie, et puis un petit coup d'œil sur les anniversaires du jour.
1: Salut tout le monde.
0: Salut.
1: Émilie au rapport pour votre dose quotidienne d'actualité musicale. Attention, attention, alerte, souvenir d'enfance, Casimir a 52 ans.
2: Voici venu.
1: Alors qu'on apprenait avec tristesse la semaine dernière la mort d'Yves Brunier, le monsieur qui se cachait dans le costume, on réalise que Casimir, lui, est éternel. Sa première apparition remonte à 52 ans, donc le lundi 16 septembre 1974 à 19h sur la troisième chaîne couleur de l'ORTF dans l'émission L'île aux enfants. Instinct, le nouvel album d'Angèle, dans tout pile un mois, il sortira.

0: Une seule vie est l'un des succès de cette rentrée et à peine annoncée, la tournée 2027 d'Angèle est déjà quasi complète en France et en Belgique. Des dates supplémentaires ont donc été ajoutées à Paris, Nantes et Lyon. Ne tardez pas trop quand même pour réserver. Grand Corps Malade a gagné sa bataille judiciaire contre l'affreux Gargamel. Le journaliste Fabien Lecoeuvre. Oui, vous savez, celui qui dit qu'il faut être belle pour chanter.
1: Les auteurs, compositeurs, chanteurs ne sont pas forcément des imposteurs. Tu sais, monsieur, parfois il faut se taire. Moi, je me vois Rochy sur un poster. Il faut des gens beaux.
0: Fabien Lecoeuvre avait déclaré à la radio que la chanteuse Rochy était trop moche pour être sur un poster et qu'elle ferait mieux de donner ses chansons à des filles sublimes. Grand Corps Malade avait samplé la voix du dit Lecoeuvre pour s'en moquer et dénoncer dans sa chanson des gens beaux. Et Lecoeuvre, après avoir tenté de toucher des droits d'auteur là-dessus, avait fini par faire interdire la chanson. Youpi, ce cirque est fini. La cour de cassation a donné raison à Grand Corps Malade. La chanson, on peut vous la passer. Et c'est qui le moche maintenant? On a eu peur début septembre quand on a appris que Lionel Richie avait fait un malaise en sortant de scène à Saint-Louis dans le Missouri. Malaise suffisamment sérieux pour nécessiter une hospitalisation. L'équipe de sa tournée rassure les fans. Lionel Richie va mieux, mais comme il l'explique lui-même, à 77 ans, quand tu sens que t'as un vertige, mieux vaut poser tes fesses. Bien dit, Lionel.

Émilie Bazoyer qu'on retrouve maintenant depuis la rentrée tous les soirs, après notre rendez-vous, après 19h, après l'info de 19h, pour Décibel, l'émission du soir, 19h-20h, direction à mon petit Voulzy, je vous l'avais promis, le voici. Joli.

0: J'adorais. J'avais le 33 tours à l'époque, j'imagine un petit peu. J'ai beaucoup écouté celle-là, Karen Redinger. Il y a des petites pépites dans, le vieil album qui contenait d'ailleurs un cocktail chez Mademoiselle, Laurent Voulzy. 7h32 pratiquement, on va faire un point avec Antoine, cellule de vigilance routière. Antoine, sur le pont.
1: Bonjour Antoine. Bonsoir Philippe.
0: Bonsoir.
1: Bonsoir à tous.
0: Merci de nous rejoindre. Vous êtes d'ailleurs sur le pont, je sais, depuis très tôt ce matin.
1: Ah ouais, je me suis levé à 4h30 effectivement.
0: 4h30 pour les besoins de votre service, c'est ça?
1: Non, absolument pas. C'était les besoins de ma vie de grand fan de geek, tout ça.
0: Ah, pour Pokémon?
1: Eh ben oui,
0: ah, c'est
1: je
0: ça.
1: Coupable.
0: Ah, donc,
1: oui,
0: oui. Ah oui, donc c'est, vous êtes fan et vous êtes mis, vous avez mis le réveil très tôt pour pouvoir.
1: C'est ma génération.
0: Pour pouvoir acheter, c'est votre génération, ouais.
1: Exactement.
0: C'est la folie hein, autour de ça.
1: Ah, c'est beaucoup trop la folie, mais bon.
0: Vous avez été comblé en tant que fan?
1: Je me suis levé à l'heure qu'il fallait, donc j'ai eu ce que je voulais.
0: Très bien, c'est parfait. Nous, ce qu'on veut, c'est l'inforoute à 17h32.
1: Exactement.
0: Nos conditions de circulation, dites-nous tout.
1: Alors, la rocade nord-ouest, pour commencer, on a un accident à Marquette-Lévis. On est à la hauteur de l'échangeur numéro 10, dans le sens de Anglo vers Wascal. On a 5 km de bouchons depuis, Mitry, à peu près.
0: Ah oui,
1: jusque, voilà, jusque Marquette-Lévis. Donc, c'est 4 véhicules en accident. On a un gros effet de curiosité de l'autre côté, avec du coup des ralentissements depuis Wascal jusque cet échangeur 10. Donc attention si vous arrivez sur le secteur. Et on peut observer qu'il y a eu une coupure qui est en cours sur les cartes. Donc si vous avez la possibilité de sortir avant pour.
0: Dû à quoi cette coupure?
1: Bah écoutez, 4 véhicules, on n'a que 2 voies sur ce secteur. J'ai pas pu avoir la confirmation encore pour le moment, puisque ça vient de,
0: ouais,
1: ça vient de s'afficher. Donc, mais je pense que les 4 véhicules, le temps de les dégager,
0: prennent tous les voies de circulation, visiblement. Ils sont surétalés sur les voies.
1: Voilà, effectivement. Donc si vous avez la possibilité de sortir avant, notamment par la sortie numéro 9, pour pouvoir contourner la rocade nord-ouest, eh bien, profitez-en et allez-y franchement.
0: Je vois ça, c'est, vous l'avez dit, un peu avant Lambersart, secteur de la Mitrie à bleu, c'est ça la Mitrie à peu près. Hein.
1: C'est ça.
0: 50 minutes de temps de parcours supplémentaire jusqu'à Marquette, lieu de l'accident. En direction de d'Oiscal, 50 minutes. Et dans l'autre côté, vous avez parlé du phénomène de curiosité. Pratiquement dès le début de la rocade, je vois c'est minimum 20 minutes. De temps à Wascal, de temps de parcours supplémentaire jusqu'à Marquette. Donc,
1: exactement.
0: C'est pas rien.
1: Exactement. Voilà, donc pour la rocade nord-ouest, déjà cet incident. Ensuite, tout à l'heure, on avait un accident sur l'A25. On était dans le sens de Dunkerque vers Lille. Si vous êtes dans les ralentissements, écoutez, bonne nouvelle, l'accident est dégagé depuis 5 minutes. C'est en train de se dégager par l'avant, tout simplement. Donc on a encore un peu de densité aux alentours du CHR de Lille. Donc un petit peu de patience et ça, c'est en train de reprendre vraiment. Très rapidement.
0: C'était secteur CHR.
1: Tout à fait. L'accident était secteur Jardin des Plantes. Voilà. Et on a encore un petit peu de densité sur le CHR. Donc ça se dégage, pas d'inquiétude. Ça, c'est la bonne nouvelle. Pour le reste du réseau, écoutez, le Valenciennois roule très bien. Sur le secteur côtier, Dunkerque-Calais, ça roule très bien également. On n'a pas d'incident. Et on a un peu de densité sur la 1, que ce soit dans le sens Paris vers Lille, de Templemar jusque la courbe d'Angouchin. Et un tout petit peu dans l'autre sens en Lille-Paris, sur le même secteur. Mais écoutez, sur les caméras, ça roule, donc pas d'inquiétude.
0: Ouais, puis je vois vous parler de l'accident qui se termine sur le secteur de la 25, et je vois peut-être que c'est la répercussion. Beaucoup de monde sur, pour le coup, le secteur de l'Arbrisseau, les Pitsoiles, tout ça, c'est-à-dire pour partir au sud de Lille,
1: c'est ça.
0: À ce niveau-là. Et vraiment, les axes-là sont très très chargés hein, sur ce secteur. C'est la M549, hein, je crois, celle-là.
1: Celle qui est juste au-dessus.
0: Ouais, ouais voilà. Ça. Donc attention là, vous serez un peu ralenti. Merci beaucoup Antoine pour toutes les précisions.
1: À tout à l'heure.
0: À tout à l'heure, bien sûr.
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0: Gros kiff avec la sirène. Wow, wow, wow, wow, qui va arriver. Electric Light Orchestra. La voici, la voici, la voilà. Fabuleux, j'adore ça. Jeff Lynne, le mec qui a la tête de l'Electric Light Orchestra dans les années 70, la Strange London.

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0: Bigard, elle danse. Je ne sais pas si vous danserez au concert qui arrive là, je vous en parle tout de suite.
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0: Influencé aussi bien par Johnny Cash que Patti Smith ou même Joy Division ou même The Kills, c'est le duo parisien Lilywood and the Prick qui joue une folk électrique au Melody Pop. C'est porté par l'incroyable voix incandescente et raillée aussi, avec des petits relents de soul de la chanteuse Nelly. En 2014, leur single Prayer in Sea, on retrouve dans le premier album, est remixé par le DJ Robin Schulz. Gros succès, avec à la clé 14 millions de vues du clip hein, sur YouTube, une première place dans le top anglais et une légitimité confirmée dans les pays anglo-saxons, un public toujours plus nombreux lorsqu'il se produit sur scène.

Ils seront pour une date, une seule date chez nous dans la région. Lilywood and the Prick seront le vendredi 23 octobre à 20h au Métaphone, le site du 99 bis à Wany, hein, le Métaphone. Et c'est à partir de 28€, une seule date. Si ça vous dit, dépêchez-vous hein, pour voir Lilywood and the Prick. Yes. 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Ça s'appelle son One Man Show, faut que je vous raconte. Vous allez voir, il va vous raconter sur scène en tout cas sa vie de papa, entre autres, sa vie aussi de tous les jours. Hein, ça fait écho à nos propres vies parfois aussi. La fille qui a trouvé un chéri, donc un gendre, enfin tout ce qui va avec. C'est l'occasion d'en rire un peu. Vendredi 23 octobre au 252 à Lille, c'est l'ancienne boîte à rire. Si vous êtes libre, 23 octobre à 20h, eh ben voilà, j'ai deux places à vous offrir. Donnez-moi le titre de cette chanson, hein, je vous en parlais à l'instant, qui a révélé énorme succès, hein, Lilywood and the Prick, succès mondial en 2014, grâce au fameux remix du DJ allemand Robin Schulz. Quel est le titre de cette chanson de Lilywood and the Prick qu'on a écouté en extrait? Je vous l'ai mis un bon extrait là. Ce titre qui a été un carton grâce au remix. Hein. 03 20 55 89 89. Vous appelez Ahmed et la bonne réponse part avec deux invitations pour Saverio Maligno, donc le 23 octobre au 252 à Lille. Bah,

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Bravo à Laetitia de Seclin qui a effectivement donné la bonne réponse à Med, hein, qui n'est pas au bout du fil parce qu'elle est en voiture. Prayer in Sea. Prayer in Sea, c'était le titre de Lilywood and the Prick qu'on a écouté d'ailleurs. Un gros succès en 2014 grâce au fameux remix du DJ allemand Robin Schulz. Elle a ses deux invitations, Laetitia, pour Saverio Maligno, à découvrir dans son One Man Show. Faut que je vous raconte, donc vendredi 23 octobre au 252 à Lille. Oh, j'aimais bien ça. Adriano Celentano. 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

0: I want to know, vous voulez savoir? Ben, je vous le dis justement. L'autoroute, c'est la rocade nord-ouest, Philippe. C'est la rocade nord-ouest. L'accident tout à l'heure, il y avait 4 véhicules en cause. Un secteur de Marquette quand même. La rocade est coupée maintenant. À ce niveau-là, la circulation. Hein. Donc attention, c'est vraiment hyper chargé. J'irai secteur du Grand Butte déjà, là, quand vous êtes en direction de Ouescal. C'est 75 minutes, je le vois à l'instant, de temps de parcours supplémentaire. C'est énorme. Dans l'autre sens, dès le début, hein, Ouescal en direction d'Anglo, c'est au moins une demi-heure de temps de parcours en plus. Si vous êtes déjà dans ce bouchon, alors patience. Et c'est coupé complètement à la circulation. Donc on oublie complètement, si vous le pouvez, cette rocade nord-ouest. Hein, je vous tiens informé.
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0: Souvenir avec The Letter.
1: C'est vrai qu'on n'écrit plus beaucoup de lettres maintenant. Hein.
0: Les mails et l'informatique a un peu tout remplacé. Mais à l'époque, il y avait encore des lettres. The Box Tops.
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0: 18h, on retrouve Romain de Porcon pour toute l'info. Dans le Pas-de-Calais, quelqu'un a tiré sur les panneaux de la ville de Sainte-Marie-Querque.
3: À cette commune située entre Calais et Dunkerque, compte 1500 habitants. Forcément, tout le monde s'interroge. Depuis que des impacts de balles ont en effet été découverts sur les panneaux d'entrée et de sortie de la ville, la chasse n'est toujours pas ouverte. Alors que s'est-il passé? Juliette Gurléa, vous êtes rendue sur place.
4: Une église, une école et un salon de coiffure. Oui, Sainte-Marie-Querque, c'est plutôt calme, vous diront les habitants. D'ailleurs, Charline ne croyait pas à un coup de feu lorsqu'elle a entendu ce gros bruit dimanche soir juste en face de chez elle.
5: Nous, on était à table, puis on a entendu un pouf. Mon mari me dit, c'est quoi? Je dis, c'est un accident. Donc on est sorti, on a regardé, on n'a rien vu. Mon mari me dit, c'est un coup de fusil. Je lui dis, un coup de fusil
4: Il est chasseur, votre mari?
5: Oui, mon mari est chasseur. Ouais.
6: Viens dans la maison.
4: C'est seulement le lendemain matin que Charline et Serge découvrent le panneau en face de chez eux avec un trou de la taille d'une pomme.
7: Oui, ouais, c'est une cartouche de plomb, ça. Vous avez un point central et puis vous voyez tous les petits points. C'est le restant de la cartouche.
4: C'est tellement puissant que ça a plié le panneau d'ailleurs.
7: Ah, ça a plié le panneau et ça passait au travers, bah oui.
5: C'est quand même un sacré trou, hein.
4: Et ce que le couple ignore, c'est que le panneau à l'entrée de la commune a vécu le même sort que celui à la sortie quelques secondes avant. Le maire Michel Courbeau a porté plainte.
8: Oui, j'ai déposé une plainte.
4: Et il a déjà une piste.
8: Je sais ce que c'est, quel véhicule c'est, quelle couleur et quelle marque. Mes caméras ici dans le village, ouais. Je pense que c'est un ou deux petits malins. Ils devaient être à deux parce qu'il n'y avait un qui conduisait, l'autre il tirait. Est-ce que c'est de l'intimidation? Je pense pas.
4: Car le nouveau maire ne se connaît pas d'ennemis, dit-il. En attendant, ces deux trous vont lui coûter cher, 700 euros pour remplacer les panneaux.
3: Reportage de Juliette Gloria à Sainte-Marie-Querque, donc pour Ici Nord. À l'homme, dans la métropole lilloise, toutes les cartes Pokémon d'une boutique spécialisée ont été dérobées la nuit dernière. Les voleurs sont repartis avec toutes les cartes à l'unité vendues chez Ludo Trotter. Heureusement, ils n'ont pas mis la main sur les coffrets collection des 30 ans des Pokémon vendus à partir d'aujourd'hui dans de nombreuses enseignes. Le préjudice est tout de même estimé à 40 000 euros selon les gérants.
0: Le logisticien des attentats du 13 novembre est en bonne voie pour obtenir sa libération conditionnelle.
3: Mohamed Bakali a été condamné en France à 30 ans de réclusion avec une période de sûreté des deux tiers. Ce belgo-américain est détenu en Belgique. Il a entrepris des démarches en vue de sa sortie de prison sous bracelet électronique. De quoi susciter donc l'incompréhension, la colère des victimes des attentats. Une réunion a donc été organisée aujourd'hui à Paris au consulat de Belgique pour évoquer le sujet entre les victimes et les représentants de la justice belge, Aurélien Thirard.
9: On a l'impression de s'être fait rouler dans la farine, commente une victime du Bataclan qui le rappelle. Mohamed Bakali, en plus d'être le logisticien des attentats du 13 novembre, est impliqué dans la fusillade du Thalys. Un homme décrit par le parquet national antiterroriste comme le surintendant de la terreur, l'une des figures les plus effrayantes du box à bond d'une victime, libérable en France en 2035, mais détenu en Belgique, comme convenu avec la France et soumis à la loi belge qui lui permet de préparer sa libération conditionnelle sous bracelet électronique. C'est pourquoi la justice belge décide de réunir aujourd'hui à Paris les victimes françaises des attentats de novembre 2015 pour expliquer cette démarche. Une réunion à laquelle participera aussi le parquet national antiterroriste, le PNAT, qui a déjà dit partager les mois que ces décisions suscitent, notamment pour les victimes.
3: Les précisions d'Aurélien Thirard pour Ici Nord. Aucun train n'a pu circuler aujourd'hui sur la ligne Boulogne-Calais, et ce dans les deux sens de circulation. Un train de marchandises est tombé en panne juste après la sortie d'usine à 7h30 ce matin à hauteur de Cafier. Des bus de substitution ont donc été mis en place. Attention là, si vous avez prévu de prendre l'avion à l'aéroport de Charleroi en Belgique, un conflit social perturbe des dizaines de vols. Près de 7000 passagers sont concernés avec 40 vols annulés à partir de ce soir 22h jusqu'à demain matin. Un syndicat du secteur réclame pour les contrôleurs aériens de Charleroi un alignement des primes de travail de nuit sur celles pratiquées à Liège, qui est une grande plateforme du fret aérien en Belgique. Et puis c'est une soirée un peu spéciale ce soir, au cinéma de Bruy-la-Buissière. Le cinéma municipal diffuse l'émission de Stéphane Bern, le monument préféré des Français, puisque la piscine Art déco de la ville est en finale face à 13 autres lieux, emblématiques de France. On connaîtra évidemment le vainqueur à partir de 21h10. La mairie propose donc à tous ceux qui le veulent de suivre l'émission en direct, l'entrée gratuite, mais sur réservation. En cyclisme, Victoire Berthaud de l'équipe Nordis Cofidis a décroché cet après-midi la 6e place au Grand Prix de Wallonie à Namur. C'est la néerlandaise Caroline Sinkels qui remporte l'épreuve. Du côté des hommes, c'est Aubin Sparfel qui s'est imposé au sommet de la citadelle de Namur. Et puis en handball, les Louves de Saint-Amand se déplacent à Besançon ce soir pour la 4e journée de championnat. Le match est à 20h. Côté météo, on va encore profiter du même temps qu'aujourd'hui, demain.
0: Nous avons des températures qui nous sient à ravir. On le disait tout à l'heure, Roman, hein, pour nous, 19, 20, 21 degrés en moyenne. Hein, c'est un peu de saison, hein, même carrément. C'est un peu moins chaud que ce qu'on a connu hier, hein, avec du 28, 30 degrés même. Un petit coup de retour en été, là. Alors, c'est encore l'été, c'est vrai, mais avec les températures de fin d'été. Donc, normal et des ensoleillements plutôt sympas. Un ciel dégagé, par exemple. Alors, demain matin, ça va commencer avec peu de soleil et ça va plutôt s'éclaircir et se dégager dans l'après-midi. Puis c'est l'inverse pour vendredi, c'est-à-dire que ça sera dégagé le matin et quelques petits nuages l'après-midi quand même. Un vent plutôt faible et voilà, dans l'ensemble, les températures la nuit aussi sont plutôt douces sans être trop fraîches. Donc c'est parfait. Voilà pour les conditions météo, en tout cas jusqu'au week-end, avec une petite remontée à 23 degrés samedi quand même et un temps qui va rester sec et de belles périodes ensoleillées pour profiter du week-end. On n'en est pas là parce qu'on est quoi ? On est mercredi.
4: Oui.
0: Donc on est au mi-chemin de la semaine. Non, on est à mi-chemin de la semaine. Regardez la partie pleine d'hiver.
4: Oui,
0: regardez, Roman. Bon, bah, c'est une bonne soirée.
4: Bonne soirée, à demain.
0: Merci, à demain. L'info revient à 19h, bien sûr. L'info trafic. Alors, je vous rappelle la coupure de la rocade nord-ouest. Hein. Secteur de Marquette, Saint-André-Marquette. Tout ça est coupé suite à un accident avec 4 véhicules en cause hein, en direction de Ouascal. Donc, vraiment, là, c'est assez important. Tout à l'heure, je parlais également donc de ce bouchon et du temps dans le bouchon si vous êtes dedans. Secteur du Grand But, le bouchon, maintenant c'est 40 minutes encore de temps de parcours supplémentaire jusqu'à Saint-André, puisque c'est coupé après. Et puis dans l'autre sens, à partir de Ouascal, il y a le phénomène de curiosité aussi, hein, dans l'autre sens, avec au moins une vingtaine de minutes de temps de parcours supplémentaire jusqu'à Marquette, lieu de l'accident. Donc, rocade nord-ouest coupé, ne vous engagez pas sur le secteur, s'il vous plaît, ça va être compliqué. On a du monde également sur l'autoroute 1, dès le tronc commun des 5 voies en direction de Paris, 20 minutes de temps de parcours supplémentaire jusqu'à Vandeville-Templemar. Répercussion sur le tronc commun de la 22. Moi, c'est la gorge qui est encombrée. Répercussion, effectivement, depuis la fin de la 27, tronc commun de la 22 pour rejoindre l'autoroute 1. La courbe de l'Équin, tout ça aussi, est un peu chargé pour reprendre la 1. Ailleurs, on a dans l'ensemble de bonnes conditions de circulation. RN41, c'est chargé rond-point de Fourneau, Web et rond-point d'Illy, comme d'habitude, en direction de la Bassée.
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0: Bon, petite info qui m'arrive à l'instant, Antoine à la préfecture nous signale sur l'autoroute 1 Lille-Paris. Au niveau de Fâche-Tuménil, il y a un bus qui est en panne sur la voie du milieu. Attention, voilà pourquoi je me disais que c'était bien chargé un peu plus que tout à l'heure. Sur la 1, de nouveau, en direction de Paris. Eh bien écoutez, oui, jusqu'au secteur de Fâche-Vendeville à peu près, c'est bien bouché en amont, hein, arrière. Donc circulation sur voie de gauche uniquement, Lille-Paris, l'autoroute 1, secteur Fâche-Tuménil, bus en panne, voie du milieu, on circule uniquement sur voie de gauche. Tenez-vous le pourdit et patience surtout sur le secteur. Prudence.

0: je reparle, merci de rien. Merci Céline Dion à l'instant, le plaisir de retrouver Céline. 18h15. Dites donc, si on allait faire un petit tour du côté du tourisme et d'un beau voyage, justement, avec un salon du tourisme qui se déroule dans la région. Un beau voyage, genre, ça peut être à l'autre bout du monde, mais ça peut être aussi aux quatre coins de la région ou de la France. C'est le deuxième salon, deuxième édition du salon du tourisme de Coincy. Ça aura lieu les 25 et 26 septembre. Je vous demande d'accueillir celle qui organise un petit peu tout ça, Marie-Charlotte Richard. Bonsoir Marie-Charlotte.
1: Bonsoir.
0: Et bienvenue, vous êtes vous définissez comme la chef d'orchestre en fait. C'est vous qui orchestrez un petit peu ce rendez-vous, c'est ça l'idée?
1: Exactement, c'est ça. L'idée est venue de l'association de mon grand-père qui a fait voyager des milliers de personnes à Coincy. Et donc, c'est une manière de prendre la relève.
0: Que faisait votre grand-père, dites-nous?
1: Alors, il avait une association de voyage, Évasion Liberté, et il a fait voyager bénévolement pas mal de monde avec lui aux quatre coins du monde, à Tenerife, en Chine, au Canada, en République Dominicaine, un peu partout.
0: Les habitants de Coincy, hein, c'est ça?
1: Exactement.
0: Pendant plus de 30 ans, votre papa, et donc vous avez pris un peu le relais, vous avez organisé donc ce salon du tourisme pour la deuxième édition, donc 500 visiteurs hein, l'année dernière, et puis là ça recommence, 25 et 26 septembre, deuxième édition. C'est une façon d'aborder le voyage, je disais, alors pas uniquement à l'autre bout du monde, mais aussi, parce qu'il y a, j'imagine, des professionnels du voyage qui seront là aussi, mais c'est aussi l'occasion peut-être de voyager un peu plus proche, un peu plus près de chez nous.
1: Exactement, donc le tourisme c'est en effet partir en vacances à l'autre bout du monde, mais c'est aussi découvrir et profiter de son territoire. On a des musées qui sont incroyables à côté de chez nous, on a des bases d'activités, il y a de quoi aller faire un week-end à la mer, un week-end en campagne, et c'est ce qu'on veut montrer à travers ce salon.
0: D'accord, donc dans la région, en France aussi, mais si on a une envie d'exotisme ou d'ailleurs, j'ai envie de dire, est-ce qu'il y a aussi une possibilité au salon de retrouver les professionnels du voyage qui vous proposent peut-être de partir à l'autre bout du monde ?
1: Oui, bien sûr, on a avec nous donc des autocaristes, on aura une agence de voyage qui est spécialisée dans ce genre de voyage d'exception, qui seront là pour accueillir et répondre à toutes les demandes de nos visiteurs.
0: Combien d'exposants sont prévus ?
1: On aura une quinzaine d'exposants et il y aura de la restauration sur place pour faire un petit détour du côté de l'Italie.
0: Ah, donc il y a un traiteur italien ?
1: C'est ça.
0: Déjà ça c'est sympathique. Donc, voilà. Et puis surtout en dégustant des petites spécialités italiennes délicieuses, parce qu'on mange bien en Italie aussi, le fait de pouvoir se renseigner sur ce qui se passe et on peut prendre aussi peut-être réserver un voyage alors dans la région, en France ou à l'autre bout du monde, je le disais, pendant le salon. Ça commence donc vendredi 25, à quelle heure et où?
1: Donc, ouverture des portes le vendredi 25 septembre à partir de 16h à l'espace Mercier, Marc Mercier à Coincy, qui est la salle des fêtes.
0: La salle des fêtes, hein, c'est ça?
1: Oui, c'est ça.
0: Donc là, on vient, qu'est-ce qui se passe? C'est l'inauguration, j'imagine? Monsieur le maire sera là?
1: Monsieur le maire sera là, donc à partir de 18h pour l'inauguration. Ouais. On continuera avec un afterwork convivial pour pouvoir profiter des échanges avec nos exposants, avec un petit peu de musique et dans une ambiance qui sera assez sympathique. Fermeture donc à 22h et on rouvrira donc samedi 26 septembre de 10h à 18h en continu.
0: Voilà, là, le cœur du salon là, pour rencontrer les voyagistes, découvrir aussi ce qu'il y a à faire, hein, là où on peut passer un bon week-end. Ça peut être aussi simplement un week-end, hein, Marie-Charlotte, c'est pas forcément une semaine ou plus?
1: Non, c'est ça, les vacances, ça commence par un week-end, une escapade, et puis ça continue quand on a un peu plus de temps et des congés.
0: Et Dieu sait si on en a besoin, si on a un petit peu de sous et qu'on peut le faire, ça fait du bien.
1: Oui, ça nous permet de changer un peu d'air, en effet.
0: Ouais. On rappelle juste l'endroit, c'est gratuit ou payant?
1: L'entrée est gratuite.
0: Parfait, c'est gratuit. Rappelez juste l'endroit, on sait que c'est le vendredi 25 à partir de 16h et le samedi de 10h à 18h, et l'endroit...
1: Donc à l'espace Marc Mercier, la salle des fêtes de la ville de Coincy, à côté de Douai.
0: C'est réservé aux habitants de Coincy ou non? On peut venir...
1: C'est ouvert à tous.
0: Ouvert à tous, hein, mais en tout cas, les habitants sont les bienvenus. Voilà pour le petit clin d'œil sur ce rendez-vous tourisme-voyage. Bravo pour la continuité de ce que faisait votre papa. C'est bien, Marie-Charlotte.
1: Merci beaucoup.

0: Sébastien Vincanzone à l'instant, et Rossa Mazzotti. Je vous rappelle, hein, sur la route, les deux points quand même chaud là, c'est un bus en panne, hein, en plein milieu des voies de circulation, c'est voie centrale. C'est la 1, sens Lille-Paris, secteur de Fesches-Thumesnil. On circule que sur voie de gauche, ça coince évidemment. Et la rocade nord-ouest est coupée, secteur de Vambrechy, dans les deux sens, c'est complètement saturé suite à un accident avec 4 véhicules en cause tout à l'heure. Pour l'instant, toujours d'actualité.
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0: importe Zazie. C'est important la route là quand même. Hein. Antoine, à la cellule de vigilance routière, c'est important parce que une rocade nord-ouest coupée tout à l'heure, mais je crois que vous avez du nouveau, un bus en panne en plein milieu des voies sur l'autoroute 1 vers Paris, c'est compliqué.
1: Tout à fait. Deux événements, donc la rocade nord-ouest pour commencer, toujours là actuellement 6 km de bouchons depuis l'homme jusque quasiment Marquette-les-Lilles, dû à un accident avec 4 véhicules légers, à hauteur de l'échangeur numéro 10 qui est la sortie Comines-Vambrechy. Effectivement, c'était coupé tout à l'heure, c'est une réouverture sur la voie de gauche. On a regagné un petit peu de fluidité un petit peu avant, forcément, puisque avec cette réouverture, mais encore prudence et patience si vous êtes sur le secteur et si vous avez la possibilité de sortir avant pour rejoindre les voies qui vous concernent, ben n'hésitez surtout pas. Ensuite, l'autoroute 1 dans le sens Lille vers Paris, donc toujours ce bus qui est en plein milieu des voies à hauteur du coup juste après la sortie de Fâche-Tuménil avant Vandeville, hein. Donc c'est la sortie SOS-Main qui est concernée. Voilà, donc là on a une circulation uniquement en voie de gauche, toujours la voie de droite du milieu qui sont neutralisées en attente d'un dépanneur pour le bus, donc ça va encore durer un petit peu. Là actuellement c'est 7 km de bouchon depuis la fin de la 25 jusqu'au lieu de l'accident, et avec une répercussion aussi sur le tronc commun de la 2 et du coup la jonction de la 23 et de la 27. Donc si vous arrivez sur ce secteur, il va falloir vous armer de patience parce qu'il y en a pour encore un petit moment. Pour le reste du secteur, ça roule bien. Le secteur du Valenciennois est entièrement vert. Le secteur de Dunkerque et de Calais également, la 25 également. Donc écoutez,
0: et le périph' de la 25, Jardin des Plantes, tout à l'heure ça coinçait là, c'est comment?
1: Ça s'est entièrement libéré.
0: Ouais, hein,
1: effectivement, on avait un accident qui était à hauteur du Jardin des Plantes qui s'était libéré. On en parlait tout à l'heure, ça se terminait. Il restait de la densité au niveau du centre hospitalier de Lille. Et on n'a plus rien. Voilà, bon, c'est terminé. Sur ce secteur.
0: Parfait, merci beaucoup Antoine pour toutes les précisions. Passez une belle soirée et ne vous levez pas aussi tôt demain.
1: Grâce mat,
0: vous ne travaillez pas. Bon repos, parce que les Pokémon, c'est bon, c'est fait, maintenant on se repose.
1: Merci beaucoup.
0: Bonne soirée Antoine.
1: À demain soir.
0: À demain.
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0: Ouais. Bonne humeur ici, non, parce qu'il chassait, nous le disait tout à l'heure, il s'est levé tôt pour la chasse aux Pokémon. Enfin, la chasse aux cartes, exactement. Pokémon, c'est un fan. Antoine. Bon, Michel Polnareff est avec nous. Si vous êtes fan, profitez-en. Un vieux Polnareff, dans la maison vide, dans votre radio qui n'est pas vide. Hein. Tous les soirs, on l'incarne avec vous, entre 16h et 19h, cette radio. On la vit avec vous.
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0: Et on embrasse les mamans, Christophe Maé à l'instant, La Lune, dernier single de Christophe, 18h39. Tiens, un petit coup d'œil sur la pendule, comme ça, pratique.
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0: Voilà, histoire de savoir un peu où l'on est dans la fin de journée, hein, si vous êtes dans la voiture et que vous dites, ah, tiens, les quelles heures au fait, j'ai pas vu et tout, j'en suis où là, pour rentrer à la maison. Voilà, vous avez l'heure et vous avez en plus le petit coup d'œil sur la télé, les coulisses de la télé, c'est le moment avec Patrice Gascoin, tous les jours à 7h-ci, vers 7h-20. On vous retrouve, Patrice, ce soir, on va enfin savoir quel est le monument préféré des Français en 2026. Et pour nous en parler, d'ailleurs, vous êtes allé voir le monumental Stéphane Bern.
2: Avec un Stéphane Bern qui tient, avant toute chose, à vous remercier.
3: Cette année encore, vous avez été très nombreux à voter pour choisir le représentant de votre région. Merci à vous pour votre participation. Et voici donc les 14 finalistes.
2: Alors, je ne vais pas vous énumérer ici la liste des 14 finalistes issus de nos régions pour le titre de monument préféré des Français 2026. Mais pour les découvrir et surtout savoir qui va gagner ce prestigieux titre, il suffit de regarder France 3. Ce soir, une nouvelle fois, Stéphane Bern nous guide à la découverte de l'extraordinaire richesse du patrimoine culturel, architectural et historique de notre pays. Pour le dénouement du monument préféré des Français 2026, l'animateur nous accueille au cœur du magnifique château de Chambord. J'ai demandé à Stéphane Bern si, au fil des éditions, il était difficile de renouveler des monuments choisis pour représenter leur région. Stéphane Bern.
4: L'émission Le monument préféré des Français revient effectivement chaque année, mais c'est pas très difficile chaque année de renouveler les monuments. On a même que l'embarras du choix. C'est la raison pour laquelle on fait d'abord une première sélection régionale, de telle sorte qu'avec la PQR et puis ici, eh bien les Français se mobilisent pour défendre un premier monument qui va finalement représenter leur région pour le concours final, et on va avoir les résultats ce mercredi.
2: Mais Stéphane Bern, vous est-il arrivé d'être en désaccord avec le vote des téléspectateurs pour choisir leur monument ?
4: Je suis rarement en désaccord avec le choix du public. D'abord parce que ce sont les Français qui se mobilisent dans chaque région et qui votent pour un monument pour un autre. Parfois, je suis surpris. J'étais très étonné de voir, il y a 2 ans, le circuit automobile des 24 heures du Mans qui avait été choisi par les Français, mais en même temps, il est classé monument historique. Et c'est vrai qu'on avait beaucoup entendu parler du centenaire de ce circuit automobile, si bien que je comprenais que ce monument, enfin en tout cas ce site patrimonial, avait été privilégié à toutes les autres églises, abbayes, châteaux, etc.
2: Stéphane Bern qui va vous révéler ce soir sur France 3 quel est le monument préféré des Français 2026.

0: Radiohead et Creep à l'instant sur Ici Nord, un classique.
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0: Elle pense pas si bête, monsieur Bruno Béard. C'est à vous.
3: Quelle est la procédure pour récupérer des loyers impayés? Notre avocat Fabien Rincon nous répondra. L'EFS nous propose de donner notre sang, une date dans un instant, et tout de suite une info bien utile. Le salarié en CDD bénéficie des mêmes droits au congé payé qu'un salarié en CDI. Il a droit à 2 jours et demi ouvrables par mois de travail effectif chez le même employeur. Si le salarié en CDD n'a pas effectué 1 mois de travail complet, le calcul de ses congés payés est réalisé en proportion du nombre de jours travaillés dans le mois. L'EFS, l'établissement français du sang, organise des collectes pour donner notre sang. Vous pourrez le faire à Villeneuve-d'Ascq, salle Alfred Dequesne, le samedi 26 septembre, de 8h30 à 12h30. Info sur dondesang.efs.santé.fr. Avec nous aujourd'hui, notre avocat Fabien Rincon du cabinet Grand Place à Lille. Bonjour Fabien.
4: Bonjour Bruno.
3: Alors aujourd'hui, nous parlons des loyers impayés. Ça arrive, que faire quand son locataire ne paye plus son loyer?
4: Première chose à faire, échanger avec lui. Il faut comprendre la raison de l'impayé. Il peut s'agir d'une difficulté passagère et dans ce cas, on peut parfois trouver une solution amiable avec notamment un échéancier. Mais il ne faut pas non plus laisser la situation s'installer. Si les impayés se répètent, il faut agir rapidement et se rapprocher d'un avocat. Celui-ci va travailler avec le commissaire de justice pour engager les démarches nécessaires et protéger vos intérêts. Pourquoi agir vite? Parce qu'aujourd'hui, les délais pour obtenir une audience peuvent être très longs et pendant ce temps-là, la dette continue d'augmenter. Le conseil est donc simple, d'abord dialoguer, essayer de trouver une solution, mais si ça ne fonctionne pas, ne pas attendre pour agir.
3: Alors, quelle est la durée de la procédure?
4: Il faut compter environ 1 an et demi pour avoir un jugement et ensuite, en fonction de la période, on peut attendre 6 mois complémentaires compte tenu de la trêve hivernale.
3: Voilà, il était question des loyers impayés. Merci beaucoup Fabien, à bientôt.
4: À bientôt.

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1: te rencontrer encore à l'instant. Le titre est beau, hein, quand même. Moi, je me rencontrer tous les jours. Enfin, vous retrouvez plutôt, parce qu'on se rencontre peut-être par la magie des ondes, tout simplement. Mais vous retrouvez justement tous les jours entre 16h et 19h. C'est notre rendez-vous que nous avons ensemble et que nous retrouverons d'ailleurs demain également tous les jours pour vous accompagner avec la bonne inforoute. On fait un petit point d'ailleurs avant 19h sur les conditions de circulation.
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0: rien que pour toi, rien que pour vous, je serai la publique chérie adorée. Aimée, demain, à partir de 16h.
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0: Dans la joie et la bonne humeur, évidemment. Il est 19h, on va retrouver la rédaction d'ici.

0: 19h, voici le journal. Bonne soirée, à demain.
1: Essence, fuel, gazole, les prix ne baissent pas. Alors Sébastien Lecornu vient de demander à ses ministres de prolonger les aides ciblées sur les carburants jusqu'au 31 décembre prochain. Emmanuel Collardet, le Premier ministre, essaye de répondre à la colère de nombreux professionnels qui montent ces derniers jours dans le pays, celle des pêcheurs notamment qui n'arrêtent pas de manifester.
2: Oui, des blocages de ports à plusieurs reprises ces derniers jours et notamment celui de Port-la-Nouvelle. Encore ce soir dans le département de l'Aude, les accès aux ports bloqués par des pêcheurs qui étaient décidés à y passer la nuit, tant que le gouvernement n'entendrait pas leur colère. Alors, est-ce que l'annonce, effectivement, il y a quelques minutes de Sébastien Lecornu, va suffire à rassurer ces pêcheurs qui disent travailler à perte en ce moment? Eh bien, la réponse est loin d'être évidente. En tout cas, le Premier ministre vient d'annoncer une hausse de l'aide qui leur est destinée. Elle sera relevée de 25 à 35 centimes par litre de carburant. Pas de hausse pour les autres professions en souffrance, mais une prolongation pour les entreprises éligibles du BTP. Eh bien, le soutien sera prolongé à hauteur de 20 centimes par litre de gazole non routier, dit Sébastien Lecornu. Et pour les agriculteurs, eh bien, l'aide de 15 centimes par litre, elle sera également prolongée. L'objectif, c'est de préserver l'activité économique, l'emploi et la croissance, dit le chef du gouvernement. Il espère ainsi leur donner de la visibilité.
1: Emmanuel Collardet. Philippe Brun se défend. Le député socialiste dénonce un conflit instrumentalisé par son parti pour, je cite, « le tuer politiquement ». Philippe Brun, accusé de violence par une ancienne collaboratrice, il a été suspendu du PS, écarté de la primaire prévue le mois prochain. Lui doit être jugé pour des soupçons de viol sur l'actrice Charlotte Arnoux. L'acteur Gérard Depardieu va contester demain son renvoi en procès lors d'une audience à huis clos devant la cour d'appel de Paris. La situation est jugée très défavorable dans les Landes. 200 pompiers sont mobilisés contre un violent incendie près de Labouère, à proximité d'une voie ferrée. Le trafic est d'ailleurs coupé entre les Landes et Bordeaux. Les flammes ont débarré sur une ferme photovoltaïque de la commune de Lu et elles avancent à grande allure, Manon Clavry.
3: On en est à 150 hectares de forêt brûlée. Ce sont les dernières informations que viennent de nous donner les pompiers. Pour l'instant, ils arrivent à contenir le feu du bon côté de la ligne de TGV, c'est-à-dire à l'ouest de cette ligne. Cette ligne qui dessert la Bouère, mais aussi Dax, tout le Pays Basque, le Béarn et la Bigorre. Les pompiers disent qu'ils ne partagent pas un optimisme débordant, ce sont leurs mots, mais ils bénéficient maintenant de 10 moyens aériens, c'était 4 il y a une heure, des Air Tractor, des Dash, des Canadair. Le feu progresse toujours, donc poussé par le vent, toujours en direction du sud-est de Lu où il s'est déclenché. Heureusement, dans cette direction, il n'y a pas d'habitation, donc pas d'évacuation d'habitants de prévu pour l'instant.
1: Manon Clavry, d'ici Gascogne, un nouvel incendie après une saison des feux violentes. Un hommage national va être rendu vendredi après-midi à Bordeaux, place des Quinconces, pour les deux sapeurs-pompiers tués le 21 juillet dernier, piégés quand leur camion-citerne s'est retrouvé encerclé par les flammes à Mérignac. Léon XIV attire la foule, déjà près de 600 000 inscrits pour la messe du pape à Paris le 26 septembre prochain. C'est 80 000 fidèles de plus qu'anticipés par l'archevêque de la capitale. Le périmètre d'accès sera donc élargi autour de la place de la Concorde. Et puis Pikachu, Salamèche et toute la bande soufflent leurs 30 bougies, les Pokémon impossibles d'y échapper. Surtout si vous avez des enfants, des petits-enfants ou si tout simplement vous avez grandi avec ces petits monstres japonais. La célèbre franchise fête son anniversaire avec une édition collector de cartes à collectionner qui rendent fous les passionnés. Exemple à la Fnac de Perpignan où Suzanne Chojaï s'est glissée dans la file d'attente qui s'est formée dès le petit matin.
4: Et certains s'étaient levés.
5: Beaucoup trop tôt.
6: On ne s'est pas couché du tout. Là. Pour les 30 ans, on savait qu'il allait y avoir du monde. Et voilà, on a attendu à partir de 3h du matin à Auchan. Il y a le premier qui était là à minuit.
4: Pour obtenir l'un des coffrets collector, édition 30 ans, avant de rejoindre la Fnac et d'en acheter un autre.
6: Donc moi, c'est Guillaume. Je collectionne depuis mes 6 ans. 98, les premières cartes. C'est compliqué de s'arrêter. Voilà. C'est un puits sans fin, alors, finalement. Voilà.
4: Les passionnés dépensent des centaines d'euros pour alimenter leur collection de cartes, comme Alex, en Perpignan. Il y en a de 31 ans.
5: J'ai calmé là, mais je pense au moins 400 euros par mois. Encore, je gagne bien ma vie, je suis infirmier libéral, je ne vais pas me plaindre. Mais sinon, je pense que quelqu'un qui gagne 1500 euros, il ne peut pas.
4: Certains le voient aussi comme un investissement.
5: L'objet scellé comme une ETB que vous allez acheter à 55 euros, vous allez pouvoir la revendre 100, 130 euros comme qui rigole une heure après.
4: Et c'est ce que vous voulez faire?
5: Non, moi je collectionne. C'est des coffrets spéciaux où dedans il y a des boosters avec 10 cartes dans chaque booster. C'est-à-dire qu'il peut y avoir des cartes plus ou moins rares. C'est comme un tableau, des œuvres d'art. Après, il y a chaque illustrateur et ça a plus ou moins une valeur financière derrière.
4: Dans la file d'attente, il y a les férus de Pokémon et ceux qui font l'effort pour leurs proches.
7: On a été missionnés par des amis très investis dans la cause. Mais très gentils, voilà.

0: Et moi, c'est pour ma nièce parce qu'elle travaille.
1: Les coffrets seront parfois revendus quelques heures plus tard, en moyenne 300 euros sur Internet.
2: Suzanne Chodjei.
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2: La météo de demain, une perturbation arrive par la façade nord-ouest avec de la pluie dès le matin en Bretagne et sur le Cotentin. La grisaille et les averses vont s'étendre vers l'est au fil de la journée. Il fera en revanche toujours très ensoleillé dans le quart sud-est avec des températures de saison. Demain, il fera 17 degrés à Paris et Strasbourg le matin par exemple, 16 à Lille, Rennes 18 degrés, 18 degrés également à La Rochelle, Toulouse et Lyon, 22 degrés à Marseille. Il fera quelques degrés de plus après-midi mais pas beaucoup plus.
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5: Salut à toutes, salut à tous et bienvenue dans Décibel. On est ensemble en direct jusqu'à 20h. Et la radio, c'est ici. Et est-ce que je sais encore comment je m'appelle? Oui, c'est Émilie. Ravie de vous retrouver en cette soirée, jour 2, sans Catherine Ringer. Mais on va y arriver, les amis. Merci encore pour votre participation hier à l'émission Hommage que nous lui avons consacrée. C'était un joli moment, vraiment merci beaucoup à vous. Ce soir, on va vous gâter puisque au Blind Test tout à l'heure, on vous offre le nouvel album de mon invité, Jean Felzine. Jean Felzine, vous l'aviez peut-être découvert dans le groupe Mustang. Cinéma Permanent, son nouvel album sort vendredi.
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5: 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Et puis ce soir aussi dans Décibel, on célébrera des anniversaires, on aura des coups de cœur, des chansons à vous faire découvrir. Bref, on va être bien, vous êtes au bon endroit. Je commence par un bon plan, tiens. C'est vrai qu'avec la mort de l'irremplaçable Dolly Parton, on s'est mis à parler un peu de country et on s'est rendu compte que c'était un genre musical pas très très mis en avant en France. Heureusement, la chaîne Arte a décidé de tout nous raconter avec une formidable série documentaire en 9 épisodes qui s'appelle Country Music, une histoire populaire des États-Unis. Dans cette série, vous allez découvrir les lieux, les époques, les histoires presque centenaires de l'Amérique profonde. Vous allez entendre les voix de Dolly Parton, évidemment, mais aussi Willie Nelson, Elvis Presley, hein, qui avait été biberonné à la country, Merle Lagarde, Hank Williams, Loretta Lynn. C'est 9 épisodes, 9 heures de kiff. Ça s'appelle Country Music et c'est disponible gratuitement et sans abonnement sur arte.tv. Est-ce qu'on y entend Johnny Cash? Bien sûr, on y entend Johnny Cash. On le voit jeune et puis un peu moins jeune. Et c'est une merveille. Voici un indispensable si on veut commencer sa culture country. Ça s'appelle I Walk the Line.

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1: Ah là là, Johnny Cash, quel bonheur. Un grand merci à Mélodie Chaïb, la programmatrice des invités de Décibel. C'est elle qui m'a signalé ces 9 heures autour de la country à regarder gratuitement, sans abonnement sur arte.tv. 9 heures, et ben j'ai tout bouffé en un week-end. J'espère que vous aussi vous ferez ça.
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1: C'est l'heure du coup de cœur, un duo féminin très rock'n'roll. Dans le civil, elles s'appellent Apolline et Zoé, mais leur groupe s'appelle Copycat. Elles sont originaires de Nevers et après avoir sorti l'année dernière un premier EP Morning Routine, elles annoncent la suite avec cette toute nouvelle chanson qui se moque un peu de cette expression, vous savez. Non mais je fais ça, mais c'est ok. Eh ben c'est ok. Copycat.

0: Elles s'appellent Copycat. Elles ont fait la tournée des festivals d'été, mais il leur reste encore quelques dates. Elles seront le 24 septembre, autrement dit jeudi, à Mont-de-Marsan. Rendez-vous à Besançon aussi en fin de semaine. Et puis au mois d'octobre à Villefranche-sur-Saône. Enfin, le 8 novembre à Sébaza, à côté de Clermont-Ferrand. À suivre dans Décibels.
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0: Aucun problème avec Jean Felsine et son nouvel album Cinéma Permanent. Il sort après-demain. Et ben, on fait la boum dès ce soir.

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4: L'artiste toulousain Robin Arnaud, c'est facile.
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4: Robin Arnaud, un auteur-compositeur-interprète qui séduit par une écriture lumineuse et une sensibilité très personnelle. Une voix douce mais ancrée, portée par de belles mélodies. Une voix qui explore avec finesse les émotions qui traversent nos vies, les élans, les fragilités, les reconstructions.

0: Robin Arnaud. C'est facile, un coup de cœur ici Occitanie. 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
1: Et mon invité est arrivé, Jean Felsine, bonsoir.
2: Bonsoir.
1: Et bienvenue dans Décibel. Jean, pendant plus de 20 ans avec vos copains de lycée que vous avez rencontrés à Clermont, vous avez formé ensemble et vous avez tourné avec ce groupe Mustang. On avait découvert notamment avec Anne-Sophie.
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Mustang, c'est 5 albums entre 2009 et 2024, dans des styles toujours différents, mais toujours ce côté écriture qu'on adore dans vos paroles. Vous vous emparez de sujets dont personne d'autre ne parle. J'ai reçu

0: quand même.
1: Oui,
0: je me demande
1: mal.
0: Bien ce que je vous ai donné.
1: Oh ben, on les a fait ensemble. Hein.
0: Oui, mais quand même, ça paraît si... comment dire? Oui, ça fait rupture de quelqu'un qui s'en veut. Alors, est-ce que c'était... est-ce que c'est ça? Est-ce qu'on ressent...
1: En tout cas, c'est ce que j'ai ressenti au moment où j'ai écrit la chanson.
0: Ouais, hein.
1: Je suis pas sûr de ressentir la même chose aujourd'hui. Mais j'ai essayé d'être honnête avec ce que j'ai ressenti quand on a raccroché au téléphone et qu'on s'est dit « terminado ».
0: Ouais. Est-ce que c'était nécessaire de terminer officiellement Mustang, alors que pour le coup, vous sortez un album solo, mais c'est pas le premier. Vous aviez aussi des projets parallèles à Mustang, en duo par exemple avec Joe Wedding. Enfin, mm-hmm. vous avez fait plein de choses pendant que Mustang existait.
1: C'est
0: qu'est-ce
1: vrai.
0: Que ça change pour vous qu'aujourd'hui Mustang n'existe plus officiellement?
1: Bah, il s'agissait de brûler les vaisseaux, de se dire que si on l'officialise, on est sûr de pas pouvoir se reformer.
0: Sinon, vous n'étiez pas sûr de ça. Vous alliez retourner
1: ben oui, comme
0: avec vos
1: vieille,
0: potes. Ouais.
1: Une vieille maîtresse qu'on peut avoir.
0: Oui.
1: Non, mais oui, d'abord, la chanson est venue et elle était bonne. Donc, mm-hmm. ça justifiait sa sortie. Oui, c'était une manière d'être sûr que c'était... Ben, de pas pouvoir revenir en arrière.
0: C'est ça. Vous l'avez annoncé, vous l'avez officialisé, voilà. Vous l'avez dit devant tout le monde, vous ne pouvez plus revenir dessus.
1: Exactement. Alors, enfin, sauf pour beaucoup d'argent, évidemment.
0: Ah bah
1: c'est
0: oui, comme
1: ça que ça se passe. Voilà.
0: Voilà, comme Abba. Il y a une légende, il paraît qu'on leur a proposé 1 milliard chacun, ils ont refusé. Mais je ne sais pas si c'est vrai, je trouve ça fou.
1: C'est possible, hein. Ça doit être de cet ordre-là, le chiffre d'affaires de ce groupe. Ouais.
0: Ah oui, hein.
1: Pas très éloigné de celui de Mustang. Hein.
0: C'est ça, quasiment. Alors, à l'époque de Mustang, notamment du dernier album, vous étiez venu ici, mm-hmm. d'ailleurs, et à un moment... Vous étiez tous en train d'ironiser un peu sur le fait que oui, justement, la musique y avait vraiment plus beaucoup de sous, que c'était difficile, etc. Est-ce que là, le fait d'être artiste solo, ça va pas accentuer ça, cette difficulté, cette solitude?
1: Certainement. Maintenant, c'était voilà, on pouvait pas faire autrement pour plein de raisons. Il y a aussi bon, on a perdu le batteur fondateur du groupe l'année dernière. Pour nous, c'était un signe aussi que voilà, l'âme du groupe était en quelque sorte compromise, quoi. Même s'il n'était plus dans le groupe. Mais je sais pas tellement à quoi m'attendre, mais c'est mon métier. Je suis obligé de faire des disques pour avancer, pour vivre aussi. Donc, est-ce que ça va être plus facile ou plus difficile? J'en ai aucune idée.
0: En tout cas. Ce qu'on peut dire, c'est que cet album qui sort vendredi, évidemment, les journalistes musicaux l'ont reçu en amont, on l'a écouté et on l'a adoré. Je dis un « on » vraiment très large, parce que pour le coup, on peut commencer voilà, à lire des articles extrêmement élogieux. Il est très très bien reçu, ce cinéma permanent. Ça, c'est quand même un petit peu réconfortant.
1: Oui, bien sûr. Oui, puis ça permet toujours de comprendre un peu des choses sur soi quand c'est des gens dont c'est le métier de les déceler, si vous voulez. Donc ça, c'est toujours intéressant. Donc ça fait plaisir, bien sûr. Puis surtout qu'à force, là j'ai fait le compte, c'est le 9e album que je fais, tout projet confondu. Et donc plus ça va, plus les malentendus se dissipent, quoi. Et ça fait c'est long. Mais ça fait plaisir quand même.
0: Elle fait le temps aussi de tester des choses. Alors c'est vrai
1: oui,
0: que pour celles
1: vrai.
0: Et ceux qui avaient écouté l'album solo précédent de Jean Felsine, qui était beaucoup moins guitare, beaucoup plus clavier, là on retourne à la guitare.
1: Oui, et à l'acoustique.
0: Ouais. On peut le dire, et à l'acoustique. Et pour savoir de quoi on parle, je vous propose d'écouter un extrait, c'est un des premiers d'ailleurs que vous avez dévoilé de ce disque, Jean. Ça s'appelle Je s'aime, et vous nous emmenez avec vous dans votre vie de saltimbanque.
1: C'est ça.
0: C'est parti. Jean Felsine est l'invité de Décibels.

0: Et oui, tout à l'heure, vous l'avez entendu chanter Pôle emploi. Et là, Dupont de Ligonnès, qui fait ça en France? Normalement, personne. Mais mesdames et messieurs, je vous présente Jean Felzine, qui lui fait ça très bien. Est-ce que parfois, c'est des paris, Jean, des potes qui vous disent, alors, ta nouvelle chanson, tu dois placer tel mot? Alors, Brouette ou Dupont de Ligonnès? Ou est-ce que ça vient vraiment du cœur?
1: Non, alors, Dupont de Ligonnès, c'était contractuel parce que c'est un disque qui sort chez le label Vietnam.
0: Oui. Ah, il est caché.
1: Et le label Vietnam est hébergé chez Sopress, fait partie de Sopress. Et Sopress, comme vous savez, avait fait un hors-série assez.
0: Ah oui.
1: C'était un best-seller sur Dupont de Ligonnès. Non, je plaisante, mais il m'arrive de me jeter des petits défis de mots, ouais.
0: Ouais.
1: Mais parfois, il y a certains que je n'ai pas réussi à relever. J'avais un pote qui m'avait demandé de placer Choucroute de la mer.
0: Choucroute de la mer !
1: Dans une chanson,
0: wow.
1: Et ça, c'est impossible.
0: Je ne sais même pas si on peut le placer honnêtement dans
1: c'est
0: un restaurant.
1: C'est trop mauvais, donc.
0: Oui, c'est ça, c'est trop mauvais. C'est vraiment pas ça. Mais en tout cas, voilà, quand je vous parlais tout à l'heure de la plume complètement à part de Jean Felzine, ben voilà, vous en avez eu un petit extrait avec cette chanson « Je s'aime », donc qui fait partie du nouvel album Cinéma Permanent qui sort ce vendredi. Alors, on l'a dit, hein, en 20 ans de carrière, vous avez tout vu, solo, duo, groupe, écrire aussi pour d'autres. Vous avez écrit notamment pour Camélia Jordana, encore pour Pomme. Et tout ça, ça vous amène des réflexions intéressantes, car je vous suis sur les réseaux sociaux, Jean. Même je vais un peu voir tous les matins ce que vous racontez, parce que j'aime bien. Je vous stalk un peu. C'est vous et Dupont de Ligonnès, mes deux obsessions. Et alors, vous avez dit un truc super intelligent l'autre jour, sur le streaming, où vous pensez que l'industrie musicale devrait s'inspirer un petit peu du cinéma, avec une espèce de chronologie des sorties.
1: Ouais, je suis pas le seul à le penser.
0: Moi, c'est la première fois que j'entendais cette théorie. Vous pouvez expliquer?
1: Je trouverais pas mal, en tout cas pour des gens comme moi qui ont un assez petit public, mais de gens qui écoutent les disques en entier, de sortir les disques en physique, de faire des concerts et de rendre disponibles plus tard les morceaux en streaming et de changer un petit peu le rapport de force. Parce que là, moi, je me retrouve sur les plateformes de streaming en concurrence avec Taylor Swift, ce qui n'est pas la vocation de la musique que je fais. De récupérer un peu la main et puis de tenir quand même un peu la dragée haute aux plateformes de streaming qui ont pris un peu la confiance, quoi.
0: Oui, c'est ça.
1: Et qui font leur loi quand même.
0: Donc en fait, la sortie physique, ce serait comme au cinéma, la sortie en salle. Mmh. Et puis 6 mois plus tard, ou même ne serait-ce que 3 mois plus tard, il y aurait en streaming sur les plateformes.
1: Quand j'étais petit, les films sortaient au cinéma, puis un an après, ils étaient en cassette vidéo.
0: Oui, c'est ça, voilà. On attend un peu, quoi.
1: Voilà, c'est une idée comme ça,
0: mais
1: j'y réfléchis.
0: C'est possible, ça, vous pensez?
1: J'en parlais hier avec Julien Gaulier du label qui sort ce disque de Vietnam.
0: Ouais.
1: Il n'était pas fermé à l'idée, donc je vais y réfléchir. Ouais.
0: Très bien. Et ben voilà, un petit lobby des labels indépendants qui va jeter un pavé dans la mare du streaming. Moi, j'aime bien l'idée. Et puis voilà, comme ça, les gens qui achètent les disques, ils ont un petit avantage.
1: Alors,
0: quoi.
1: Il faut qu'ils aient un lecteur. C'est le problème, c'est que les gens ont de moins en moins de
0: lecteurs CD.
1: Lecteurs CD ou de platine vinyle.
0: Ouais.
1: Il y a beaucoup de gens qui ont encore le lecteur CD dans la bagnole, mais bon, ça coûte. Il y en a plein les Emmaüs des lecteurs CD.
0: Lecteurs CD,
1: qui
0: oui, c'est vrai. Eh bien, ça, c'est une très bonne idée. À méditer, les amis. Ou alors, vous êtes trop occupés, vous bossez.

0: dernier clip en date de Jean Felsine, Il y a que moi qui travaille, tiré de l'album qui sort après-demain, Cinéma Permanent, que je vous recommande chaudement. Vous l'avez compris, on continue à en parler avec Jean Felsine, qui est notre invité ce soir sur Ici.
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0: Jean Felsine est notre invité. Après-demain sort Cinéma Permanent, son deuxième album solo. Et il y a déjà des dates de concert. Jeudi prochain, pas ce jeudi, jeudi 24 à Clermont, c'est la release partie de l'album. Le 3 octobre à Angers, au Chabada, en ouverture de la Maison Tellier, qu'on embrasse. Et puis ensuite, Paris le 15 octobre au Mama. Et ensuite, tous les mardis du mois d'octobre au Zèbre de Belleville.
3: C'est ça.
0: Là, vous faites une résidence, alors pareil, sous plein de formes. En fait, c'est ça, vous êtes un artiste polymorphe, Jean Felsine. Solo, duo, quatuor, vous testez un peu toutes les formules.
3: Oui, c'est ça. Vu que ce disque était conçu autour du guitare-voix, et avec les musiciens qui s'ajoutaient pour faire des ornements, je voulais montrer différentes formules sur scène. Et puis c'est la première fois que je vais faire une résidence dans un lieu. J'ai toujours rêvé de faire ça.
0: Ouais.
3: J'ai l'impression que ça se fait de plus en plus. Alors je suis pas Céline Dion, je peux pas
0: à la Défense Arena.
3: Je peux pas me garder un Bercy. Mais je trouve ça cool comme idée. Parce que c'est, je pense qu'au bout d'un moment, on se sent mieux dans un lieu. Enfin, on peut prendre des libertés, essayer des trucs, c'est cool, quoi.
0: Donc, ça sera tous les mardis du mois d'octobre à Paris, au Zèbre de Belleville. Et puis, le 8 décembre, à Sébaza. Tiens, on en parlait tout à l'heure avec le groupe Copycat. Vous serez au Sémaphore. Donc, c'est à côté de Clermont. Voilà pour les dates de 2026. Et puis, on a déjà une tournée 2027 qui pointe le bout de son nez, mais on en reparlera. Pour le moment, c'est l'heure du questionnaire des choix cornélien, Jean Felsine. Il va falloir choisir. On commence tout doux. Guitare ou piano?
3: Ah, si je devais en garder qu'un?
0: Oui.
3: Bon, la guitare quand même, parce que c'est portable, mais c'est plus facile de composer des harmonies plus sophistiquées au piano. C'est plus facile, parce qu'on a tout sous les yeux.
0: Oui. Vous préférez aller au ciné ou bien regarder les films en mode canapé Netflix?
3: Alors, je regarde chez moi, je vais plus au ciné.
0: Est-ce que c'est à cause des pop-corns ou des punaises de lit?
3: Réponse B.
0: Les punaises de lit. On a tous peur des punaises de lit au cinéma.
3: Non, c'est-à-dire que moi, j'en ai eu il y a quelques années.
0: Et ça
3: a été, j'ai vraiment eu beaucoup de mal à m'en remettre.
0: Mais je vous comprends, c'est odieux. Il faut tout brûler,
3: et
0: ces
3: affaires. Je n'ai peut-être pas attrapé là-bas, d'ailleurs, mais...
0: Ouais.
3: Mais depuis, ou alors il faudrait que j'ai une combinaison, un truc que je puisse brûler à chaque fois en sortant du ciné, un truc jetable. Mais je peux plus aller dans une salle de ciné. C'est affreux parce que c'est ce que je préfère faire dans la vie. Donc c'est vraiment une souffrance.
0: Ah, c'est dur. Moi, c'est pas grave, je vais vous consoler. On vous propose de devenir prof à la Starac, vous acceptez?
3: Bon, prof de quoi?
0: Qu'est-ce de composition. Vous êtes un auteur-compositeur incroyable. Bah, peut-être pas danse, effectivement, enfin, je sais pas. mais de compo, de chansons.
3: Peut-être, mais alors est-ce qu'on leur apprend parce que c'est surtout des reprises à la Star Academy.
0: Ils font des reprises, mais très souvent, ils ont quand même des velléités d'auteur-compositeur.
3: Oui,
0: donc,
3: pourquoi pas. C'est un joli château, en plus, en banlieue, là. Ça a l'air sympa, ouais.
0: À Damary-les-Lys.
3: Ouais.
0: Vous préférez faire 1 million de streams ou vendre 10 000 disques?
3: 10 000 disques, ça me rapporterait plus, hein, je pense. Faudrait que je calcule. Ce qui me rapporte le plus.
0: Voilà, tout simplement. Qu'est-ce que vous trouvez le plus choquant, ne pas voter ou ne pas trier ses déchets ? Si vous trouvez quelque chose de choquant, d'ailleurs, je ne sais pas.
3: Oh, je crois que ne pas trier ses déchets, on a le droit de ne pas vouloir voter, on a le droit de trouver que c'est une prise d'otage, il m'arrive de le penser. Donc, je ne sais pas, ouais. Moi, je trie mes déchets autant que je peux. Enfin, je ne me sens pas particulièrement vertueux en le faisant.
0: Non, c'est ça.
3: Comme je ne me sens pas particulièrement vertueux quand je vote, généralement, pour des gens que je n'aime pas beaucoup, mais pour éviter d'autres gens que j'aime encore moins. Donc, oui, je n'ai pas grand-chose à dire là-dessus.
0: C'est une réponse d'un homme brisé par les punaises de lit. Ne lui en voulez pas. Pour ou contre les chansons fabriquées avec l'intelligence artificielle ?
3: J'attends d'écouter un chef-d'œuvre écrit par une intelligence artificielle. Moi, j'aime bien la science-fiction, ça m'intéresse l'idée de l'émergence d'une conscience et pourquoi pas d'un réel talent artistique qui soit autonome. Mais là, pour l'instant, c'est des gens qui disent « fais-moi une chanson ».
0: Dans le style de...
3: façon, fais-moi 40 chansons de Dua Lipa. Et puis, c'est plutôt les humains le problème dans ce cas-là. Moi, j'utilise pas l'IA. J'ai aucune application personnelle que je vois pour ça.
0: Ouais.
3: Donc, maintenant, je suis pour qu'on laisse pas cette musique au maître s'installer sur le marché et renier les parts de tous les autres gens qui font des disques avec leurs mains, avec leur cerveau.
0: Et enfin, préférez bosser ou glander ?
3: Ah, glander.
0: Le cri du cœur, c'est vrai.
3: Mais bien sûr.
0: Mais vous êtes un bosseur, 10 albums, enfin 9 albums. Et...
3: Oui, mais enfin, c'est pas si compliqué de faire des chansons. Hein.
0: Pour vous considérez pas que c'est du boulot ?
3: Si, c'est du travail.
0: C'est pas mais de la glande.
3: Non, c'est pas de la glande, mais enfin, c'est pas un boulot. C'est pas une somme de travail extraordinaire, quand même. Par rapport à d'autres arts, moi, j'aimerais faire un film, par exemple. Je sais pas comment dorment les gens qui font des films, qui portent un scénario pendant des années, qui doivent faire des déjeuners avec des gens pour trouver du blé. Ça a l'air horrible. Moi, je prends là, ce disque-là, je l'écris en un mois. Ça, c'était très agréable. C'est un petit peu de travail, un peu de technique, mais si je pouvais prendre une année sabbatique, un an, faire le tour du monde, jouer aux jeux vidéo et regarder des films, je serais ravi. Hein.
0: Et oui, mais en attendant,
3: je bosse.
0: Il n'y a que vous qui travaillez. Jean Felsine, extrait de son nouvel album, Il n'y a que moi qui travaille.
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0: Ah là là, Jean Felsine, j'adore quand vous faites ça, le vrai jeu de rôle. Vous vous mettez dans la peau d'un personnage, plus ou moins sympathique. Je vous cache pas que le petit chef, là, il n'y a que moi qui travaille, il est un peu crispant. C'est un plaisir pour vous. Parliez de cinéma tout à l'heure, vous ne voulez pas faire de film, mais en même temps, là, c'est un petit film. Et là, vous nous décrivez parfaitement un personnage. Hein.
1: Oui, même plusieurs. Hein. Il y en a presque un par... je l'avais conçu comme un truc. Ouais. Il y en a un par couplet. Ouais, c'est marrant à faire. Mais il y a un peu de moi là-dedans. Ça m'arrive de penser ça.
0: C'est vrai?
1: Oui, bien sûr. Enfin, ça nous arrive à tous d'être cons, hein, de se dire, ah, putain,
0: c'est vrai.
1: Poste là, quelle bande de...
0: bande de tir au flanc! Voilà ce qu'on a envie de dire.
1: Voilà. Donc c'est toujours oui, je sais plus ce que je veux dire.
0: Mais en tout cas, ça vous plaît, ce côté, rentrer dans la peau d'un personnage. Et même s'il n'est pas sympa, c'est pas grave, quoi.
1: Bah, surtout s'il n'est pas sympa, c'est plus drôle, ouais.
0: Souvent, je repense à votre discographie, vous ne donnez jamais finalement un rôle de star.
1: Non, après j'ai fait
0: des failles.
1: Oui, bien sûr, parce que c'est intéressant d'en tirer les fils pour essayer de dire des choses sur ce qu'on est. Mais je veux dire le mince, je bloque.
0: C'est les personnages que vous aimez. Non, mais les personnages que vous aimez, c'est plutôt voilà les grognons, ceux qui ratent, les cocus,
1: ce
0: genre de trucs quoi. C'est jamais des super héros.
1: Non, oui ça m'intéresse pas trop. Même si je peux aimer ça en chanson, hein, l'avant-gardise, je veux dire, il y a tout un pan de rap qui repose quasiment uniquement sur l'avant-gardise, mais qui devient une machine à écrire des punchlines qui sont très drôles.
0: Oui, du coup, voilà, c'est presque risible.
1: Oui, mais voilà. Puis c'est drôle. Moi, l'humour, c'est important en chanson. Hein, et c'est pas forcément l'humour poète-poète, quoi. J'ai toujours aimé les chansons où il y a des trucs qui me font rire. Ou qui me font pleurer. Enfin... Et j'aime bien le pathétique en musique aussi. Ouais. J'aime bien le mélodrame. J'adore. On parlait de country tout à l'heure hors antenne, mais ouais. J'adore la country parce que c'est un genre extrêmement pathétique, quoi.
0: Et très premier degré.
1: Oui, mais avec des histoires où les gens, ils ont un travail, ils ont des enfants, ils ont des problèmes, ils ont des divorces, ils ont et d'essayer de faire soit rire, soit pleurer avec ça. Je sais pas. Je trouve ça
0: c'est le genre de musique qui vous intéresse. Ouais. Ce que j'aime aussi, et ça s'entend dans la chanson Areski, qui est dans l'album qui sort après-demain, dans Cinéma Permanent. Donc c'est un gars qui fait la manche dans le métro. Et alors la bien-pensance, évidemment, ça n'est pas un problème que vous avez.

0: Alors ce Areski, voilà, qui dit, bah, évidemment, je vais m'acheter de la drogue avec l'argent de la manche. C'est vrai que je pense que le truc le plus terrible, moi, que j'ai vu déjà dans ma vie, c'est des gens qui donnent à quelqu'un qui est en train de faire la manche en lui disant... C'est pas pour acheter à boire, hein, c'est pour acheter à manger, c'est pas pour acheter de l'alcool et tout. Et c'est atroce, en fait.
1: Bien sûr, c'est atroce. C'est le dépossédé du choix de faire ce qu'il veut de son
0: mais
1: pognon.
0: C'est, ça.
1: Enfin, c'est horrible.
0: C'est après avoir vu un truc comme ça que vous avez écrit ce texte?
1: Non, parce que cet Areski, il existe, il est très différent de celui de ma chanson. Je ne me serais pas permis de le rendre. De faire un portrait fidèle, parce que bon, le gars, il existe avec oui. ses emmerdes et ses trucs. Donc je l'ai transposé, je voulais qu'il soit méchant, alors que celui que je connais, que je vois parfois dans la ligne 9, il est très gentil. Mais il a ce prénom magnifique, Areski. Ça m'intéressait de faire une chanson sur un mendiant qui nous engueule, qui est méchant et qui essaie pas de se faire aimer, quoi.
0: Ouais.
1: Parce que pourquoi il serait aimable en plus?
0: Bah pourquoi plus que les autres?
1: Oui, c'est ça.
0: C'est ça surtout. Tout le monde a le droit d'être une tête de con.
1: Et effectivement, je pense ce qu'il dit dans la chanson, que de certaine manière il vend une forme de salut aux gens, malgré lui.
0: Et puis je disais. Jean...

0: label indépendant. Merci d'être venu nous voir.
1: Merci de l'invitation.
0: Merci beaucoup. Jeudi prochain en concert à Clermont, puis le 3 octobre à Angers au Chabada, le 15 octobre à Paris au Mama, puis tous les mardis d'octobre au Zèbre de Belleville, le 8 décembre à Sébaza, à côté de Clermont. Bonne tournée Jean, à très bientôt.
1: Merci.
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3: Le blind test, c'est maintenant. Le cadeau, c'est l'album de Jean Felsine qu'on vous a présenté juste avant. Cinéma permanent. Et pour jouer avec nous, oh, ce soir je suis gâtée, deux habitués. Il y a Myriam. Bonsoir Myriam.
4: Bonsoir Émilie, ça va ?
3: Ça va bien ?
4: Oui, oui, ça va, ça va.
3: Ah, bienvenue dans Décibel, chère Myriam. Pour jouer avec nous, il y a aussi... Elisabeth, salut!
5: Coucou Émilie! Comment tu vas?
3: Elisabeth, non mais j'adore. Elisabeth, en fait, elle vit dans une comédie musicale, c'est-à-dire que toutes les phrases sont chantées.
5: Oui, j'aime.
3: C'est vrai? Je suis sûre qu'elle est dans sa petite bagnole, elle fait « Est-ce que je vais trouver une place? On ne sait pas. C'est le mystère, hein, Elisabeth? Ça, c'est comme ça la vie. »
5: Alors, tu auras une surprise que je n'ai pas de poste dans ma 306.
3: Ah bon ? Eh ben tu chantes alors, c'est bien ce que je dis. C'est toi qui fais l'animation.
5: Oui, ah, mais tu sais que je chante et je danse tous les jours, encore aujourd'hui.
3: Ah, mais ça fait du bien de chanter et de danser. Myriam, est-ce que toi aussi, t'aimes bien chanter, danser à la maison ou dans la voiture ?
4: Oui, ça dépend des fois.
3: Ça dépend des chansons aussi.
4: Voilà, ça dépend des chansons.
3: C'est très important. Alors, notre thème ce soir, ce sont les chansons qui parlent d'oiseaux. Les oiseaux, le thème de ce soir. On cherche le nom des interprètes des chansons. Elisabeth et Myriam, vous n'oubliez pas, hein, vous me donnez votre prénom avant de me donner la réponse. Ok.
4: Oui.
3: Alors, une première chanson avec des oiseaux. Mesdames, si vous êtes prêtes, on y va. Dites-moi, qui chante ça ?
5: Elisabeth, la Myriam. Compagnie créole.
3: Oui, Myriam aussi. Hein.

0: les écureuils qui dansent, moi ça m'a toujours troublée dans cette chanson, parce qu'en plus ça ne rime pas avec arc-en-ciel. Ben, je suis pas là pour faire une critique du texte de la Compagnie Créole que j'adore, hein, mais c'est juste que les écureuils, je ne sais pas ce qu'ils font là. Parce que
1: ils doivent grignoter des petites noisettes.
0: Ben oui, c'est ça. Ils sont pas là en train de danser. Mais bon, bref, voilà. En tout cas, bravo toutes les deux. Elisabeth a été un poil plus rapide, mais Myriam l'avait aussi. C'était bien la Compagnie Créole avec Ça fait rire les oiseaux. Oh oh oh, rire les oiseaux. On continue les oiseaux. Celui-là nous a porté bonheur.
1: Elisabeth, Myriam, 1977.
0: Oh, wow!

0: et ça chante bien. Hein. Et oui, Marie-Myriam, l'oiseau et l'enfant, Eurovision 1977. Ah, c'est pas grave. C'est notre dernière.
1: Émilie, c'est la naissance de ma fille Magali, hein.
0: Ah.
1: Février, hein,
0: ah bah 1977. Voilà. Et bah alors, oui. En février, on pensera à souhaiter un bon anniversaire à Magali, mais surtout, ça veut dire que ça fait près de 50 ans que la France n'a pas gagné l'Eurovision.
1: Exact, voilà. Donc, et c'est pas prêt, hein. Je te dis, ce n'est pas prêt.
0: Ah bon ? Mais attends, on ne sait pas qui c'est les prochains.
1: J'y crois pas trop.
0: Toi, t'y crois pas.
2: L'année prochaine.
0: J'aime bien. Non, mais Elisabeth, c'est très français, ça. Je ne sais pas qui c'est, mais je suis sûre qu'il va perdre. Moi, j'aime beaucoup. Moi, j'aime beaucoup.
1: Non, mais tu sais, non, ce ne sont plus les chansons, ce qu'ils nous présentent à l'heure actuelle. Il y en faut pour tous les goûts. Hein.
0: Oui, mais d'accord, je vois ce que tu veux dire. Bon.
1: Bien, mais.
0: Allez, une dernière chanson avec des petits oiseaux. C'est une chanson, cette fois-ci, en anglais, mais qui ne vient pas d'Angleterre et qui ne vient pas des États-Unis. Elle vient d'une petite île.
2: Myriam.
0: Myriam.
2: Et c'est Bob Marley.
0: Oui.
2: Bravo. Bravo.
0: Three Little Birds. Alors Myriam, un petit peu fan de reggae?
2: Pas forcément, mais bon, celle-là, je l'avais.
0: Ah non, et elle est trop belle. Three Little Birds, Bob Marley, et c'est Wailers. Eh bien, vous avez été parfaites, Elisabeth et Myriam. Vous avez tout trouvé. Oui, c'est vrai, comme d'habitude. C'est vrai, on ne se fait jamais aucun souci avec vous. Je vous envoie donc l'album de Jean Felsine, Cinéma Permanent, et je vous propose, puisqu'on est du côté des oiseaux, d'aller retrouver une des plus jolies chansons douces des Beatles. Elle s'appelle Blackbird.

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1: Black Bird, les Beatles, quelle beauté, 1968 sur l'album Blanc. On dit, et Paul McCartney qui a écrit la chanson l'a confirmé, qu'en fait Black Bird, ce merle noir, est inspiré de Jean-Sébastien Bach. En fait, il s'amusait à essayer de faire du Bach à la guitare, une bourrée en mi mineur, et voilà, c'est en se trompant qu'il est tombé sur la mélodie de Black Bird. Et les paroles, eux, donc ce merle noir, représentent en fait le combat des Noirs américains, la lutte pour les droits civiques. Et ça rend cette chanson encore plus belle, plus profonde et plus mystérieuse. C'était les Beatles, quoi.
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1: Et c'est l'heure de l'anniversaire du jour. C'est l'anniversaire du roi du Gloubi-Boulga, Casimir, à 52 ans, les amis. Alors, il a été créé par Yves Brunier, qu'on a perdu il y a une dizaine de jours, et Christophe Izard. Et donc, Casimir, il est apparu pour la première fois à l'écran le 16 septembre 1974 sur la troisième chaîne couleur de l'ORTF. Hein, ça ne nous rajeunit pas, dans l'émission L'île aux enfants. Et alors, la chanson, le programme L'île aux enfants, le générique, était chanté par Anne Germain. Et Anne Germain, c'est une chanteuse absolument culte pour celles et ceux qui aiment les comédies musicales, puisque c'est de sa voix qu'on entend dans Les Demoiselles de Rochefort.

Oui, c'est la chanteuse Anne Germain, donc, qui, avec Claude Parent, autre chanteuse, doublait les voix chantées de Catherine Deneuve et Françoise d'Orléac. Anne Germain, elle a aussi chanté le rôle principal de Peau d'Âne.

Germain, c'est donc elle qu'on a choisie pour chanter le générique de L'île aux enfants. Elle qui nous a quittés il y a une dizaine d'années. Ça nous fait toujours des frissons quand on entend sa voix pour l'anniversaire de Casimir, donc Fringant Quinca, 52 ans aujourd'hui.

0: Et ben voilà, l'île aux enfants et la voix d'Anne Germain. Bon anniversaire à Casimir. Et merci à l'équipe de l'émission, à la technique Antoine Greffin, au standard Alexandra Sackberg, à la réalisation Iris Guitoni, à la délégation de la musique Thierry Beaufat, Thomas Demolle, à la programmation des invités et au web Mélodie Chaïb. Demain, on sera avec l'excellent Pierre Lapointe.
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3: Bonsoir, salut tout le monde et très bon début de soirée. Alors je ne sais pas si vous êtes en voiture, si vous êtes au travail, si vous êtes à la maison, où vous soyez, de toute façon, bienvenue sur ICI. On va passer une heure ensemble, une heure pour oublier un petit peu, pour décompresser, pour s'évader. Je vous invite chaque soir à voyager en France avec un invité, une invitée ce soir, pour retracer sa vie et tracer ensemble le parcours à travers les lieux qui ont marqué son cheminement personnel. Avant de l'accueillir, nous irons faire un petit tour avec Benoît Prospero à Avignon et découvrir un mur bien particulier lié au monde du vivant. Nous irons aussi sauver des vies et donner la parole autour de l'utilisation des défibrillateurs en Normandie, sans oublier vos bonnes initiatives et vos entreprises qui marchent. C'est au menu avant 21h. Elle est auteure, compositrice, interprète. Elle est la candidate finaliste de la 4e saison de la Star Academy sur TF1. Star Academy dont elle deviendra répétitrice, coach vocal, dès la 10e saison, à partir de 2022, jusqu'à y encore cette année. Elle se lance dans une aventure théâtrale. Et pourtant, le théâtre, vous allez le découvrir, c'est quelque chose qui fait partie de sa vie depuis longtemps. Elle sera d'ici quelques jours, même si le spectacle a commencé, à l'affiche de Napo, une pièce d'Éric Delcourt et de Tony Zanier. C'est la Comédie de Bastille. C'est à Paris. Je reçois Lucie Bernardoni. Bonsoir Lucie.
4: Bonsoir. C'est beau, hein, quelle voix.
3: Oui, c'est pas mal.
4: Quelle voix.
3: Je vous remercie. Vous aussi. Dites-moi Lucie, oui, je dis que la pièce a déjà commencé, oui. Parce que vous allez arriver sur ce projet, comme on dit dans le métier, en alternance.
4: En alternance avec Jeanne Pajon qui joue depuis deux saisons, donc ils ont repris depuis le 10 septembre.
3: Alors, on parlera de ce spectacle avant 21h. Vous, ce sera à partir du mois d'octobre. Ça s'appelle Napo. On peut juste dire que Napo, sans dévoiler pour l'instant, c'est quelqu'un qu'on n'attendait pas. On ne l'attendait pas là.
4: On ne l'attendait pas là, précisément. Disons qu'on ne l'attendait pas à cette époque.
3: Pas mal. Ça, voilà. C'est un très très bon teasing. Merci d'être avec nous, Lucie. En plus, elle est hyper pro, je vous le dis, Lucie, parce qu'elle me dit, mais j'ai déjà écouté l'émission, tu sais, je sais à quoi je vais être branché. Alors, vous l'avez compris, on va se balader dans votre France, Lucie. Oui. D'être du genre comme ça, un peu à regarder en arrière, ça vous embête comme ça qu'on ressasse ou qu'on reparle de tout ce passé?
4: Non, je suis très nostalgique.
3: Ah bah voilà.
4: Moi, je trouve que c'est... je suis mélancolique, un peu nostalgique.
3: On ne guérit pas de son enfance, c'est pas moi qui l'ai dit, mais
4: ouais,
3: vous
4: c'est
3: êtes
4: vrai,
3: d'accord avec ça?
4: C'est vrai, oui. Je me rappelle, il y a une phrase quand j'étais gosse de Victor Hugo qui disait « La mélancolie, c'est le bonheur d'être triste ». Et en fait, moi, je suis un peu comme ça.
3: Ouais.
4: Donc, ça me plaît d'aller un peu voir les jolies choses. Hein. Les mauvaises, on les laisse de côté.
3: Vous êtes une fille du Sud, comme on dit.
4: Ah, je suis niçoise, oui.
3: Niçoise, c'est le revendique. Ah, c'est même pas le Sud.
4: Non.
3: C'est
4: Nice. Niçoise.
3: Ouais,
4: c'est j'ai bien. Pas d'accent.
3: Mais c'est vrai, ça. Vous avez déjà eu un accent, c'est pas possible.
4: Quand j'étais petite, oui, mais après j'ai fait du théâtre et on m'a gommé mon accent.
3: C'est dommage.
4: Enfin, on m'a gommé. Oui, et après j'ai vécu plus de temps dans ma vie d'adulte à Paris qu'à Nice.
3: Oui.
4: Donc mon père n'est pas content.
3: Est-ce que quand vous êtes énervé, parce que généralement les gens du Sud
4: me
3: disent
4: oui.
3: Quand j'ai perdu l'accent, mais quand je suis énervé,
4: ça
3: revient.
4: Quand je l'ai fait, oh malheur. Ouais, ça part direct.
3: C'est important les accents. D'ailleurs, vous, alors, on va l'évoquer, vous êtes arrivé à Paris vers vos 17-18 ans.
4: 17,
3: de découvrir toute une civilisation sans accent, c'est perturbant ou pas?
4: Ça m'a perturbé au début, parce que pour moi, c'est eux qui avaient un accent.
3: Et oui, évidemment.
4: Moi, j'en avais pas. Non. Mon père, ma mère, je me suis jamais rendu compte qu'ils avaient un accent jusqu'à ce que je découvre Paris et que je me dise, ils ont un accent, eux.
3: Ouais.
4: Ils parlent comme ça.
3: Bon, Nice, on l'a compris. Vous avez aussi, comme beaucoup de Niçois et Niçoises d'ailleurs, des origines italiennes.
4: Oui, des deux parents, oui.
3: Les deux, alors, ils sont nés en Italie ou c'est des origines encore qui remontent?
4: Non, c'est mes grands-parents qui sont nés en Italie. Mon père était élevé beaucoup en Italie aussi. Et ma mère, toute sa famille était du côté de Venise, des Dolomites. Et mon père dans le nord de l'Italie. Donc c'est vraiment, très italien tout ça.
3: Nice, première image, celle qui vous vient peut-être tout de suite sans réfléchir.
4: Le magasin de glace de mon papa.
3: À côté de votre école.
4: Mais oui. Mais en plus, le pire, c'est que je suis une fille d'artisan glacier qui n'aime pas les glaces.
3: C'est moche.
4: Ah, c'est pas bien, ça. C'était un truc, quand j'étais petite, j'aimais pas ça. Je disais à mon papa, c'est trop froid.
3: Il existe toujours ce magasin ?
4: Non, le magasin, non, l'usine encore. C'est plus, c'est devenu à d'autres personnes maintenant, mais ça a été familial depuis pendant 50 ans.
3: Ah oui.
4: 50 ans.
3: Où est-ce que vous passez votre enfance, Lucie Bernard Denis, vous vous souvenez ? C'était, je sais pas, la rue, c'est une maison, c'est un appartement.
4: Non, c'est un appartement, ouais. Ils y sont encore. Et c'est dans le quartier
3: Ils y sont encore.
4: Ouais, ouais, ils y sont
3: encore. Génial.
4: Ouais, ouais, c'est. Je suis arrivée dans cet appartement, j'avais quoi, un an ?
3: Ouais.
4: De ce que m'a dit ma mère, évidemment, je m'en rappelle pas. Hein. Et ils y sont encore, donc ça fait 2 ans du coup qu'ils y sont.
3: Oui, c'était avant-hier. Ouais.
4: D'accord. Quartier du Port à Nice, j'ai toujours été dans ce quartier-là, toujours.
3: Ouais.
4: C'est chez moi, quoi.
3: On va reparler de Nice, mais il y a l'arrière-pays niçois.
4: Oui.
3: Et je sais qu'il compte pour vous. Je vais vous poser une question horrible.
4: Ah ouais.
3: C'est plus joli l'arrière-pays niçois.
4: Joli,
3: que Nice.
4: Je sais pas, mais joli.
3: Ah, vous moquez toujours, Lucie. Est-ce que l'arrière-pays niçois c'est plus sympa, plus joli? Est-ce que c'est un autre décor? Oui.
4: Alors, l'arrière-pays niçois, c'est, alors je dirais même que c'est aussi joli, mais c'est beaucoup plus calme. Puisque moi, j'aime beaucoup la forêt. Nice, c'est très touristique. Alors, c'est joli, il y a la mer, mais moi, j'aime bien la forêt, la montagne, la mi-montagne, avec les petits coins d'eau douce.
3: Elle est où, la forêt, dans l'arrière-pays?
4: Ah ah!

0: Petite Autriche, on appelle ça. Je vous laisse deviner pour les gens, mais c'est vraiment dans toute une vallée à 35-45 minutes de Nice. Et je vous laisse deviner, je suis sûre qu'il y en a qui vont trouver.
1: Je vous donne quelques villes comme ça de l'ARPI. Vous me dites si vous avez un souvenir ou l'image qui vous vient comme ça. Bon, Vence ou Saint-Paul-de-Vence.
0: Oui, mais ça c'est déjà plus près que... Oui, Vence et Saint-Paul-de-Vence, j'y allais quand j'étais petite.
1: Ça ressemble à quoi hein?
0: C'est si beau. Il y a des petits... c'est des petites rues, des petits villages. Et puis, il y avait... je me souviens, alors, comment ça s'appelait déjà? Une auberge, beaucoup. Alors, ça va me
1: parce que c'est médiéval, c'est un peu
0: c'est très médiéval là-bas. Il y avait des sculpteurs, on avait l'impression d'être dans un autre temps. Et mon papa m'a amené là-bas parce qu'il avait des clients justement des restaurateurs qui le servaient en glace et donc j'allais là-bas.
1: Tourette-sur-Loup.
0: Ah, Tourette-sur-Loup. Ouais, c'est joli, mais je connais. Tourette-sur-Loup, tous les petits villages aux
1: alors,
0: alentours.
1: Ça ressemble à quoi, ça, du coup, Tourette-sur-Loup?
0: Franchement, je m'en rappelle plus. J'ai dû y aller tellement.
1: Vous êtes ambassadrice de la région. Il y a plein de gens qui connaissent pas.
0: Tourette-sur-Loup. Alors, les gens de Tourette-sur-Loup, pardonnez-moi, mais je me rappelle plus du tout. Quoi.
1: C'est beau. C'est entre mer et montagne.
0: Mais de toute façon, à Nice, tout est beau. Tous les petits villages, j'en ai un qui me vient en tête qui s'appelle Gilette, qui est même un peu plus lointain. Tout est très joli. Et chaque petit village a un charme, mais un peu partout en France d'ailleurs. Vous voyez, je ne suis pas chauvine. Hein.
1: Bon, un peu quand même. Ouais, et vous avez raison. Grasse, alors ça c'est connu, ça, Grasse.
0: Oui, Grasse.
1: La capitale mondiale du parfum.
0: Exactement. Et il y en a un aussi de très beau village, c'est Aize.
1: Aussi.
0: C'est très joli.
1: Gourdon.
0: Gourdon que je ne connais pas.
1: Ah oui?
0: Non.
1: C'est perché un peu au-dessus de la vallée. Il y a Lucéram, il y a Payon.
0: Lucéram, Payon, vers les Alpes. Ah, vers les Alpes.
1: J'ai l'impression que ça vous emmène quelque part, là.
0: Ouais, j'ai 4 ans.
1: Bah, vous avez quand même encore des souvenirs, parce que c'est jeune quand vous vous souvenez, quand vous avez 4-5 ans.
0: Oui. Et puis j'ai passé des moments pas super beaux, quoi. Vraiment d'enfance où à l'époque, on pouvait partir balader à côté dans les villages et puis personne nous cherchait. Ouais. On venait le soir.
1: Alors on va continuer de parler évidemment de l'arrière-pays niçois et de Nice. Votre grand-mère en plus je crois qu'elle était dans l'arrière-pays.
0: Oui.
1: On parlera dans un instant de l'école qui vous a marqué, qui est donc juste à côté de là où votre papa tenait voilà, un magasin de glace, c'est l'école Papon. On va y aller dans une poignée de secondes avec vous Lucie Bernardoni. Il était une nouvelle fois le temps de s'émerveiller, vous allez le faire avec nous, avec Benoît Prospero qui nous rejoint et qui nous ouvre cette revue des merveilles. On va rester dans le sud d'ailleurs, pas votre sud mais pas très loin du côté d'Avignon. Ça reste le sud. Hein,
0: oui, ça reste le sud.
1: On parle d'un mur.
2: Lorsque l'on passe devant, on n'y prête pas vraiment attention. Le mur en pierre sèche. Et pourtant, si vous saviez à quel point c'est une merveille pour la biodiversité. Avec ici Vaucluse, nous sommes avec Joseph Jacquin Porretaz, conservateur du muséum Requiens à Avignon. Et donc, pourquoi un mur en pierre sèche est si intéressant?
3: C'est vraiment des murs qui sont intéressants parce qu'ils laissent s'écouler l'eau, justement, ils retiennent, ils retardent l'écoulement de l'eau. Et donc, puisqu'il y a de l'eau, il y a de la fraîcheur.
2: De l'eau et de la fraîcheur. Et la fraîcheur, ça permet quoi?
3: La fraîcheur qui va permettre aux plantes, par exemple, de se développer.
2: Eh ben voilà. Alors, quelles plantes?
3: On a d'abord les végétaux, avec des guillemets, hein, en termes de classification, c'est pas tout à fait ça, mais les pionniers, tels que les lichens. Vous savez que les lichens, c'est dans la majeure partie des cas, des symbioses entre une algue et un champignon qui va permettre que ces êtres vivants vont s'implanter dans des milieux extrêmement hostiles, tels que justement une des pierres brutes. Ils vont commencer justement à se nourrir, à capter les molécules de l'atmosphère.
2: Donc ça, c'est pour les lichens. Il y a aussi d'autres végétaux.
3: Tels que les mousses, qui, elles, vont produire aussi de la matière.
2: Les lichens, les mousses, et donc tout ça mis bout à bout.
3: Ça favorise ensuite l'insertion dans ces anfractuosités des pierres, de notre mur en pierre sèche, des racines, des plantes à fleurs qui vont pouvoir venir.
2: Et donc, par exemple, quelles plantes?
3: Au début, les plantes qui réussissent à se passer d'eau, hein, parce que entre deux pluies, évidemment, un mur, il est extrêmement sec. Et donc, celles qui réussissent à se passer d'eau, c'est par exemple les fameuses plantes grasses, puisqu'elles stockent dans un mucilage, une espèce de suc, comme ça, elles stockent l'eau, ce qui leur permet d'attendre entre deux périodes de pluie avec ces stocks qu'elles ont fait, un peu comme le ferait un chameau dans sa bosse, finalement.
2: Et alors, vous allez voir, on parle de plantes, mais dans un mur en pierre sèche, mais il n'y a pas que des végétaux.
3: Ces végétaux vont attirer des insectes. S'il y a du lierre, par exemple, qui finit par monter dans le mur, eh bien, c'est des abeilles sauvages qui vont venir polliniser ce lierre à l'automne, par exemple.
2: Et voilà. Et au-delà des plantes et des insectes,
3: par la suite, on peut avoir toute une faune qui s'implante également, qu'on trouve souvent dans les sols des forêts, mais qui, là, trouve un habitat qui va permettre de vivre une vie d'animal.
2: Et tout ça grâce à un simple mur en pierre sèche. Et oui, c'est une merveille. Merci ici Vaucluse et Joseph Jacquin Porretaz, conservateur au Muséum Requiens à Avignon.
1: C'est une vraie perle.

0: vraie merveille de biodiversité. Vous êtes sensible à l'environnement, à la nature, Lucie Bernard Denis.
1: Je ne savais pas, en tout cas.
0: On apprend plein de choses, c'est aussi ça, une radio de service public.
1: Tout à fait.
0: Vous êtes sur Ici, on est ensemble jusqu'à 20h avec Lucie Bernardoni. Elle arrive au théâtre d'ici quelques semaines à la Comédie Bastille, à Paris, mais il n'y a pas que Paris dans la vie. Il y a Nice, il y a l'arrière-pays niçois, mais vous allez voir qu'on va aussi quand même quitter Nice et la région PACA, parce qu'il y a plein d'endroits qu'elle connaît en France. Restez bien avec nous, on est ensemble jusqu'à 21h. À tout de suite.
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2: Avec mon invité, c'est une voix, c'est une personnalité, c'est une chanteuse, interprète, auteure, compositrice pour Charles Doré, entre autres. Hein, parce que je parle de lui parce qu'on l'adore, on l'a beaucoup écouté ici. Lucie Bernard-Denis est avec nous, finaliste face à Grégory Lemarchal. On a une pensée pour lui, on reparlera peut-être de lui tout à l'heure. Starac, vous êtes devenue répétitrice, coach vocal et la comédie Bastille, Napo. Ça, c'est pour le théâtre et ce sera d'ici quelques semaines. On a parlé de Nice, puisque vous êtes...
3: Niçoise,
2: qu'elle le revendique. Tout petite, vous êtes dans une école. La chance que vous avez, c'est que papa est pas loin. Donc, du coup, peut-être que vous devez faire attention encore plus à votre scolarité.
3: Si je vous racontais, mon père voulait pas m'amener à l'école. Donc,
2: pourquoi ?
3: Parce qu'il aimait pas ça.
2: Voilà. Ah mince.
3: Moi, j'ai un papa qui s'est fait tout seul et qui disait « Ah, ça sert à rien, l'école. » Voilà,
2: les. Et maman, alors, elle disait
3: quoi ? Elle nous amenait, heureusement qu'on avait notre mère, parce que sinon, on serait pas scolarisés, on n'aurait pas été scolarisés avec ma sœur.
2: Alors, il y avait le magasin de glace, on l'a dit, même si vous n'aimez pas, c'était juste à côté, donc de cette école Papon. L'école Papon, elle vous a marqué. Alors, j'ai regardé, elle marquait école de filles dessus.
3: Oui, parce que, mais même mon arrière-grand-mère y était. En fait, c'est une école maternelle et primaire. Et avant, bah, évidemment, dans les années...
2: Les garçons et les filles étaient
3: séparés, et c'est ensuite devenu mixte, mais oui, ils ont gardé encore l'écriteau devant, école de filles.
2: Exact. Vous vous souvenez de la cour d'école ? Vous vous souvenez de ces années un peu d'insouciance ?
3: Ah oui, je me souviens que j'étais très timide, surtout à la maternelle, et que j'attendais de voir ma sœur, parce qu'elle était plus âgée que moi, donc il y avait un grillage qui nous séparait, elle était en primaire, j'étais encore en maternelle, et j'attendais comme ça, ma sœur, c'est moi ! Et en fait, j'étais assez timide, j'attendais, j'ai commencé à être plus à l'aise en primaire, mais en maternelle, c'est vrai que je ne parlais pas du tout.
2: Ça va mieux aujourd'hui ?
3: Malheureusement, là, maintenant, j'ai rattrapé tout le monde.
2: Je pense. Collège et lycée, c'est toujours à Nice.
3: Oui.
2: Ce sera le lycée Masséna. C'est un nom important pour Nice.
3: J'ai passé beaucoup de temps à l'extérieur des salles.
2: Encouragé par votre papa, j'ai bien compris.
3: Encouragé par mon père.
2: Vous n'avez quand même pas encouragé à sécher les cours, quand même.
3: Ah non, il n'avait pas besoin. J'avais pas besoin d'encouragement. J'ai géré ça très bien toute seule.
2: D'accord.
3: J'ai même tellement aimé ce lycée que j'ai redoublé ma seconde, d'ailleurs.
2: Vous adoriez les maths.
3: J'étais une fan absolue des maths.
2: Vous jouez très bien la comédie.
3: Oh là là. Non. Je dois dire un truc, c'est que j'avais un super prof de maths parce que j'étais nulle, mais alors nulle. Et il avait compris que j'écrivais mes premières chansons et mes premiers textes en cours de maths. Et un jour, il me regarde, il me fait un effort. Je fais, non mais là, je suis au max. J'avais 3 de moyenne.
2: Ouais.
3: Et il me laissait écrire mes textes en cours de maths. Et du coup, ça m'a donné envie de faire un effort et je suis arrivée à quasi la moyenne.
2: Vous traînez un peu dans le Vieux-Nice. C'est quoi le Vieux-Nice ? Le cours Saleya, c'est quoi par exemple ?
3: Le cours Saleya et le Vieux-Nice, c'est donc la partie historique de Nice. Vous avez certainement dû voir les beaux bâtiments un peu colorés, très anciens, avec les petites ruelles. Oui, jaune, un peu orangé, jaune. Et avec des anciennes églises, etc. Et le cours Saleya, c'est là où vous avez tout le marché. Tous les matins.
2: Marché aux fleurs.
3: Marché aux fleurs, marché tout court avec les légumes, les poissonniers, etc. Et juste en face de la mer.
2: La place Rossetti.
3: La place Rossetti. Alors la place Rossetti, oui, ça je m'en souviens. Il y avait une piscine scolaire aussi à côté. Rien à voir. Et il y avait une dame qui vendait son poisson place Rossetti. Et il y avait les glaces aussi de Fenocchio qui est le concurrent, mais qui était ami de mon père, en fait, dans les glaces à Nice. Et donc, j'ai passé beaucoup de temps dans le Vieux-Nice avec mes copains.
2: La cathédrale Sainte-Réparate.
3: Ouais. D'ailleurs, mon père, je crois qu'il a été baptisé là. C'était avant Michel Drucker.
2: Pour sortir de livret de famille, là. Et à la place Garibaldi.
3: Ah, ça, oui. Ça, je connais bien aussi. Parce que le magasin de glace de mon père était juste à côté. Et avenue de la République, magasin Neige Azur à Nice, les gens connaissent.
2: Et la colline.
3: Et la colline.
2: On est monté au château, là, qui est un peu en ville.
3: Ah ouais, mais il nous faisait monter au château en cours de PS. On était moins contents. Hein.
2: Ouais, et puis il y a le café. Parce qu'à dos, on a tous eu un café où on commandait un café pour 10.
3: Mais tout à fait.
2: C'était le vôtre.
3: C'était le Grand Café, c'était avenue Félix Faure, juste après le lycée Masséna.
2: Ouais.
3: Et il y avait un baby-foot.
2: Vous l'entendez ?
3: Ouais, j'entends, j'adore.
2: Le baby-foot, c'est pour ça qu'on vous l'a mis.
3: Ah non, mais vous
2: devenez fan du baby-foot.
3: Ah non, mais vous êtes trop. Et puis j'étais très mauvaise perdante. En plus, je perdais à chaque fois, c'est la faute de la balle. Enfin,
2: alors on a emmené un baby-foot, on va se faire une partie, on dirait que c'est très radiophonique. Je vais vous mettre Fanny, vous allez voir.
3: Non, Oui, c'était génial. Et évidemment, la règle absolue, c'était de toujours aller boire un café pendant les heures de cours. Hein, sinon, ça n'a pas de...
2: c'est pas drôle.
3: Ça n'a pas aucun sens.
2: Ne faites pas ce qu'on est en train de dire.
3: Absolument pas.
2: Surtout pas.
3: Sinon, regardez. Voilà.
2: Vous alliez à Villefranche-sur-Mer, c'est pas très loin.
3: Si, j'y allais. J'y allais aussi à Villefranche, à Saint-Jean-Cap-Ferrat. Bah, pareil, mon papa avait des clients qu'il servait en glace. Et puis, je regardais les belles maisons de Saint-Jean-Cap-Ferrat. C'était trop beau. Et Villefranche, il y avait des jolies plages.
2: Il y a des beaux bateaux.
3: Ah, les bateaux aussi, ouais. Mais en fait, j'ai peur de l'eau. Donc, moi, j'aime pas les glaces. Je suis du Sud. Et je sais à peine nager. Je suis niçoise. Voilà. Ouais. Bah, démerdez-vous.
2: Et compte du compte, vous êtes partie vous marier il y a longtemps en Écosse.
3: Ah, oh, oui, ça, c'était beau.
2: Un pays où il fait froid.
3: Oui, mais parce que voilà, pour ça. Parce que j'aime pas la chaleur. Et non, bah, mais je suis passionnée d'histoire, en fait. Et l'Écosse, j'ai trouvé ça, mais magnifique. Si vous êtes jamais allé en Écosse, Eric, allez en Écosse.
2: J'irai. Elle est où votre plage ?
3: À Nice ?
2: Oui.
3: Parce qu'en Écosse, en Écosse, j'ai envie de vous dire non.
2: Mais allez pas.
3: Ah, c'est la réserve.
2: Ah oui, la plage de la réserve.
3: Oh là là. Alors, il y en a plusieurs. Parce que la réserve, c'est aussi un endroit mythique où il y a un restaurant qui est là depuis très longtemps. D'ailleurs, il est sur les cartes postales.
2: Comment il s'appelle ?
3: La réserve.
2: D'accord.
3: Ah non, mais on fait pas compliqué, nous.
2: Oui, je vois, c'est ça, c'est bien. Plage de la réserve, restaurant la réserve.
3: Tout à fait. Et dans le film Bryce de Nice, là, il commence, la première scène est sur une plage. C'est l'une des plages de la réserve. Mais c'est... Et maintenant, moi, ma petite plage où j'allais avec mon grand-père quand il essayait de m'apprendre à nager, le pauvre, il a jamais vraiment réussi. Était sur des petits rochers un peu plus loin. Et malheureusement, bah avec le réchauffement climatique, bah la plage, elle n'existe plus vraiment.
2: Mais vous retournez quand même, vous retournez régulièrement à Nice, mais ces rochers, vous les retrouvez quand même
3: Ah oui, les rochers, c'est, j'ai un petit, mais mon petit rocher. De toute façon, je ne peux aller que sur le rocher, il n'y a plus la plage. Donc
2: C'est les lieux des premiers amours, j'imagine, aussi.
3: Même pas. Non, mais vraiment, moi, j'ai...
2: Mince, vous avez un environnement romantique extraordinaire, vous n'en profitez pas.
3: Bah non, parce que je suis partie trop tôt.
2: Vous êtes partie à 17 ans, il n'y a pas eu de petits flirts avant 17 ans.
3: Bah si, mais au grain de café, au café d'à côté.
2: En plein match de baby-foot, bien sûr.
3: C'est
2: bien
3: quand même
2: sûr.
3: Plus pratique.
2: Évidemment. Alors, il y a un autre lieu qui compte pour vous, c'est Berre-les-Alpes.
3: Oui, aussi, oui. Bah, Berre-les-Alpes, c'était mon autre grand-père. Donc, celui qui a créé la boîte de glace en arrivant d'Italie, que mon père a repris ensuite. Et il avait sa maison là-bas. Avec des chevaux. Et là, pareil, vous allez trop rire, hein, je crois. Parce qu'en fait, j'avais peur des chevaux. Ah non, mais un désastre.
2: Donc il essaye de vous transmettre quelque chose et
3: il
2: vous
3: a essayé,
2: avez peur.
3: Et puis il m'a même offert une ânesse pour mes 10 ans.
2: C'est sympa, quand même. Tout le monde ne peut pas dire qu'il a...
3: Elle est encore là, elle s'appelle Poupette.
2: C'est vrai.
3: Elle
2: est dans le Var.
3: Ouais.
2: Ok.
3: Et Poupette et Clochette. Et il a essayé de me faire monter à cheval. J'ai tenté, hein. Et il a compris que ce n'était pas tellement ça. Donc du coup, bah, il me mettait à la corvée de leur donner le foin. Et tout.
2: Lucie Bernard-Denis, on va découvrir dans un instant que ça démarre très jeune la carrière pour vous, à 12-13 ans. C'est à peu près l'âge qu'on est en train de se raconter, là, d'ailleurs, puisqu'on est sur le collège et le lycée. Puis on va parler de votre arrivée à Paris avec l'aventure de la Star Academy. Et tout ce que vous allez découvrir de la France, finalement, parce que c'est la première tournée qui va aussi vous permettre d'aller un petit peu partout. Chacun ses produits de beauté, vous en avez forcément. Peau sèche, peau grasse, peau déshydratée. On va aller en France pour parler de peau et de peau à problème. Si on est plusieurs à la maison, on peut vite se retrouver débordé. Bien, Catherine Quicandon, aujourd'hui, vous nous proposez une idée qui conviendra à tous.
4: À Saint-Germain-sur-Meuse, un petit village de 200 habitants à une cinquantaine de kilomètres à l'ouest de Nancy, il y a une star.
5: Le savon de Cléopâtre.
6: Le savon de Cléopâtre.
4: Effectivement, un savon qu'elle aurait apprécié car il est à base de lait d'ânesse. Laurence est la savonnière du Moulin. Elle produit et fabrique des cosmétiques bio.
7: Ce qu'on propose, ce sont des savons avec 50% de lait d'ânesse et de la cosmétique allant jusqu'à 76% de lait d'ânesse. Et on est les seuls en France à mettre autant de lait. Donc, vous avez de la crème pour le visage, le sérum antiride, du moussant pour la douche, de la crème pour les mains, même de la crème pour les hommes.
4: Ah bah oui, hein, merci pour eux. Le lait d'ânesse est reconnu depuis très longtemps pour ses vertus nourrissantes, apaisantes et anti-âge. C'est la classe. Laurence utilise le lait de ses propres ânesses. Elle en a 15 car elle est avant tout une éleveuse passionnée. Et pour accompagner ses demoiselles, il y a aussi Étienne, le mâle reproducteur. Laurence utilise aussi d'autres ingrédients et ils sont tous du coin.
7: Par exemple, on utilise l'huile de cartame, elle est fabriquée à Lay-Saint-Rémy, à côté de Pagny-sur-Meuse. On a un savon au safran, le safran, il vient de la vallée de la Meuse, tout en bio naturellement. On fait des boules de bain, tout le monde adore. Et ben, c'est le bicarbonate extrait des carrières de Saint-Germain-sur-Meuse.
4: Tout est en bio et Laurence y tient beaucoup.
7: Vous avez 3 contrôles par an sur le terrain, sur les ânesses, sur le lait. Et puis surtout, le pourcentage de bio est important. Normalement, en bio, c'est un minimum de 25% de bio dans le produit. Nous, on monte jusqu'à 76% de bio. Ça veut dire que ce sont des ingrédients qui sont propres. On sait d'où ça vient, on sait comment c'est fait et on sait qu'il n'y a pas de chimie dedans.
4: Mais comment Laurence a eu l'idée de devenir savonnière ? Eh bien, tout simplement.
7: Un matin, je me suis levée et j'ai dit à mon mari, je vais faire des savons au lait d'ânesse. Et il m'a dit, t'es folle.
4: Eh bien, pas tant que ça, car ça fait 16 ans et Laurence vend partout dans le monde. Bonne nouvelle, la relève est assurée par son fils qui a ouvert un laboratoire pour continuer la fabrication. Plus d'informations sur la-savonnière-du-moulin.com. Merci à Ila Malka d'ici Lorraine pour cette idée qui fait la peau toute douce. Ici, ça entreprend à Saint-Germain-sur-Meuse avec la savonnière du Moulin et ses produits bio au lait d'ânesse.
2: Parce que Lucie, elle me dit, je veux le nom de la marque.
3: Ah oui, mais moi, j'étais à fond là. C'est un sujet.
2: Vous adorez le lait d'ânesse, vous l'utilisez.
3: Et puis en plus, moi, je suis une grande partisane du fabriqué en France. Donc,
2: ouais. Oui, puis on parlait des gens qui entreprennent. Vous avez entrepris votre sœur Magali, votre propre marque de mode. Hein,
3: exactement, la gamine au fond de la classe qu'on va relancer bientôt. Exact.
2: Je ne vois pas du tout de qui vous parlez. Au fond de la classe.
3: Ah, mais moi, tout est lié.
2: Et votre sœur ou...
3: Non, c'est moi. C'est clair qu'elle a lavé A+. Moi, je ne savais pas que ça existait. Donc.
2: On vous a reconnu. Lucie Bernardoni est encore avec nous pendant une bonne demi-heure, là, jusqu'à 21h. On retrace sa vie à travers les lieux qui l'ont marqué. Et ça vous parle sans doute parce que vous connaissez peut-être les régions qu'elle a traversées. Et surtout Nice, où elle est née.
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2: Avec une chouette nouveauté, Bruno Mars, On My Soul, sur Ici.

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3: Rendez-vous dans l'Audomarois avec Tribune d'artistes à Saint-Omer. Un festival orgue et compagnie est en train de se préparer. Il débutera le 29 septembre prochain, le mardi 29, avec un concert orgue et cuivre, puisque, comme son nom l'indique, c'est l'orgue qu'il met en avant dans la cathédrale de Saint-Omer. Alors vous pourrez écouter l'organiste Philippe Lefebvre, organiste émérite de Notre-Dame de Paris, accompagné du quintet de cuivre des Hauts-de-France. Ça, c'est le premier rendez-vous. Puis il y a une proposition artistique qui s'adresse à tous, Gretel et Hansel, le lendemain à 18h30, avec les colporteurs d'orgue, et puis ainsi de suite jusqu'au 4 octobre. N'hésitez pas à vous rapprocher de Tribune d'artistes, mais également de la Barcarolle, pour découvrir récital d'orgue ou encore les concerts de midi. C'est prévu avec le festival Orgue et Compagnie.
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4: Elle a fait plein de choses, elle a écrit pour les autres, elle continue de le faire. Répétitrice à la Star Academy sur TF1 depuis 2022 jusqu'à cette année. Elle s'apprête, là, dans un mois, à rejoindre la Comédie Bastille à Paris dans une pièce d'Éric Delcourt. On va en parler, ça s'appelle Napo. C'est déjà l'affiche depuis quelques jours. Auteur, avec un E, on peut dire autrice aussi, compositrice, interprète et finaliste de la Star Academy. Lucie Bernardoni est avec nous jusqu'à 21h.
5: Ça commence très jeune. Hein.
6: Ah oui, j'ai toujours j'ai toujours tout commencé super jeune.
5: Mais à quel moment la musique arrive dans votre vie ?
6: Elle arrive, pense, au moment où je ne m'en rends même pas compte, mais là où je commence à vraiment me dire, tiens, c'est intéressant, je dois avoir une dizaine d'années.
5: Dizaine d'années ?
6: Ouais, peut-être un petit peu avant, je découvre avant que j'aime écrire et que chanter.
5: Vous vous souvenez qui vous écoutiez ou qui vous inspirait, dans les chanteurs français par exemple, quand vous aviez 12 ans, 13 ans ?
6: Alors déjà, mon père était un grand fan et toujours de Michel Sardou, donc j'en pouvais plus déjà. Mais par contre, ouais, dans la première cassette audio pour les plus jeunes.
5: Hein, ça fait vieux audio. Ça. Hein.
6: Ouais.
5: Là, on prend une claque. Là.
6: Pour les plus jeunes, cassette audio, une cassette, un crayon, vous ne comprenez pas.
5: On rembobinait.
6: Voilà, on rembobinait. C'était Céline Dion, la première cassette audio.
5: C'est résolument d'actualité, elle qui est à Paris.
6: Oui, j'ai trop hâte, je vais aller la voir.
5: C'est vrai.
6: Ouais.
5: Vous avez de la chance.
6: Ouais.
5: À la Plénitude Arena, c'est à Nanterre. Pour cette série de concerts, elle est avec nous quelques temps. Vous avez 12 ans, et à 12 ans, c'est un peu la période où tout bascule. Hein, ouais. Ça commence très jeune, on l'a dit, à 12 ans, il y a ça.
6: Ouais, je reconnais le générique.
5: C'est Graines de Star sur
6: M6. Oui.
5: Avec Laurent Boyer.
6: Exactement. Alors ça, c'était ma première télé. Oh là, j'ai encore l'image du générique avec les étoiles qui tournent.
5: Exactement, toutes les couleurs et tout.
6: Hashtag vieille personne, je suis. Voilà.
5: Mais vous avez gardé un bon souvenir de ce moment ?
6: C'était super. C'est une super belle expérience. Et puis en plus, à l'époque, je rappelle, on envoyait nos cassettes vidéo ou audio. Et ils faisaient des annonces à la télé si on voulait y participer. Et puis moi, je commençais à chanter. J'étais tellement timide que je me suis dit, pourquoi pas ? Et à mon grand étonnement, on m'a rappelé et j'ai pu faire ma première télé.
5: C'est top, ça. Il y aura du doublage aussi, assez jeune, vers 12, 13, 14 ans.
6: Juste après. C'est grâce à... Alors, c'est pas grâce à ça, parce qu'avant, j'avais déjà envoyé... Vous rappelez de Télépoche ?
5: Bien sûr.
6: Ça existe encore, non ?
5: Alors, je ne saurais pas vous dire ça existe toujours, mais je vois très bien Télépoche.
6: J'avais découpé une annonce.
5: Télépoche, Télézède.
6: Oui. J'avais découpé une annonce, ils cherchaient la voix de la petite sirène 2. Et j'avais envoyé aussi ma cassette. Et c'est grâce à ça que j'ai pu faire du doublage ensuite, puisque là, on était quelques-unes. Et puis finalement, je n'avais pas été prise.
5: Oui, vous remuez le couteau, là. Je sais que c'est quelque chose, ça vous a énervé. De
6: pas énervé, ça m'a rendu triste.
5: Bah, c'est normal, en plus, vous étiez enfant, il y a 12-13 ans.
6: Non, mais c'est beau, et avec mon papa, on a un truc, c'est que dans leur appartement, il y a un truc qu'on a appelé le balcon du désespoir. En fait, on y va, il fait exprès pour me faire rire. Depuis que je suis petite, on va là, et c'est le moment où on peut tout se dire. Ouais. Et là, je pleurais, je dis, bah, on va sur le balcon du désespoir, tu verras, ça va aller mieux, on va discuter, puis on... Et donc, mais c'était ma première déception, et c'est tant mieux, en même temps, j'ai appris plein de choses, on n'est jamais, il n'y a pas d'échec, on apprend, c'est tout.
5: Évidemment. Il y a des joies de vivre qui arrivent, vous êtes au lycée, oui. On est au lycée Masséna, vous êtes en terminale, c'est le jour de la rentrée.
6: Oh là là.
5: C'est un jour très important, il se passe ça.
6: Oui.
5: C'est ce qu'on entendait dans ces années-là.
6: Tout à fait, avec le Nokia 3310.
5: Exactement, qu'est-ce qui se passe? Qui vous appelle?
6: Eh bien, ceux qui m'appellent, ce sont les producteurs de la Starac. En 2004, donc, puisque moi, j'avais fait les castings de la Starac. Et on m'avait annoncé en août que finalement, j'étais remplaçante. Puisqu'il y a toujours des remplaçants dans les...
5: Liste d'attente.
6: Non, on appelle ça les remplaçants.
5: Ah, carrément.
6: Oh oui, il n'y a pas de gravité avec ça. Mais bon, liste d'attente, c'est plus élégant. Bon bref, il n'y avait pas d'attente du tout.
5: C'est au cas où l'autre...
6: Quelqu'un,
5: il a un rhume, il peut pas...
6: Ça peut arriver. Et donc finalement, quelqu'un s'est désisté.
5: Mais est-ce que ça ne vous met pas encore plus la niaque?
6: Se
5: dire, on m'appelle, on me dit que ce n'est pas moi,
6: mais
5: finalement, ça peut l'être.
6: Bah, ou non, parce qu'au moment où on m'a dit que ce n'était pas moi, je me suis dit, bon, ce n'est pas moi, tant pis. Et là, j'avais prévu de faire une terminale assez chaotique, hein, à base de baby-foot. Donc,

0: voilà. Donc finalement, c'est pas plus mal que je sois pas en terminale.
1: Le café dans le Vieux-Lys, vous remercie.
0: Ah ben, on l'embrasse. Hein. Je lui ai fait perdre beaucoup d'argent, du coup, en n'y étant pas. Mmh. Et donc là, oui, on m'appelle et on me dit, bon, bah, demain, la Starac débute.
1: Non, mais demain, oui, demain. Vous faites les bagages le jour même.
0: Ah ben, je pars le jour même. Donc je suis partie 3 ou 4 heures après, en avion, avec mes parents.
1: À Paris.
0: À Paris. Et le soir même, on enregistrait le reportage. Parce qu'il n'existait pas ce reportage de moi. Donc voilà, donc on a tout. Voilà. Et le lendemain, merci, je rentre au château. Et c'est pour ça que je dis toujours que j'ai quitté ma vie en 3 heures.
1: Alors, vous laissez vos études, puisque je l'ai dit, c'est le jour de la rentrée en terminale, mais je vous félicite, parce que vous étiez tellement énervé que plus tard, vous avez passé l'équivalence de votre bac, un certificat, me semble, d'une capacité en droit.
0: Une capacité en droit, c'est l'équivalence du bac avec des études de droit. J'ai adoré. Et pendant le Covid, on va pas se mentir, je m'embêtais un petit peu. Et c'est là que j'ai monté ma boîte avec ma sœur et que j'ai repris mes études parce que ça me perturbait de pas avoir mon bac. Et donc je l'ai passé et je l'ai eu. Et je suis trop contente.
1: Félicitations. Comment il est ce château de Damary-les-Lys en Seine-et-Marne?
0: Eh ben, il est plus petit que ce qu'il n'y paraît.
1: C'est le château de la Starac.
0: Voilà. Et il est. Moi, c'est un peu ma petite maison de cœur, quoi. Pas petite, alors on se comprend, c'est quand même. Ça va, c'est pas un T2.
1: Non, une belle hauteur sous plafond.
0: Belle hauteur sous plafond. Quelques petits travaux, c'est sûr.
1: Vous avez laissé des traces, je crois que tous les élèves laissent des signatures, des petites bricoles comme ça dans le château.
0: Oui, dans le château, mais comme nous, notre saison 4, on vivait pas dans le château. On avait juste les cours dans le château. Moi, j'ai laissé, j'ai laissé une petite trace. Donc, comme j'écris beaucoup, j'ai écrit entièrement toute la porte des toilettes du bâtiment qui est maintenant le bâtiment de production dans lequel j'arrivais pour travailler tous les jours et qui à l'époque était l'endroit où nous on vivait. Donc j'ai encore mon mot là-bas.
1: C'est génial. Alors la suite on la connaît, c'est cette aventure de la Star Academy qui vous pousse jusqu'à la finale face à Grégory Lemarchal.

0: sent votre voix de tout 17 ans, quoi.
1: Le bébé.
0: C'est trop mignon. Alors, un des duos que vous avez fait, Grégory.
1: Oui, voilà, comment oublier.
0: Qu'est-ce qui reste de lui en vous?
1: Bah, il reste. Il est toujours là, et puis moi, j'aime énormément ses parents, sa sœur.
0: Fondation Le Marchal Père, notamment son papa.
1: Et l'association Grégory Le Marchal, d'ailleurs, si on en parle deux secondes, ils ont besoin toujours de vous, des gens, des dons, plus petits qu'ils soient, et ils ont fait avancer énormément
0: de choses. Alors, on rappelle que c'est pour aider les gens qui sont atteints de mucoviscidose.
1: Grégory
0: nous a quittés, il avait 23 ans, il me semble, de cette maladie.
1: Exactement, et il y a des avancées maintenant, et je sais qu'il y a beaucoup de gens atteints de la mucoviscidose qui arrivent à beaucoup mieux s'en sortir. Il y a des nouveaux médicaments qui arrivent, mais bon, pour ça, la recherche avance, et ils ont besoin aussi des gens. Donc moi, je garde énormément de beaux souvenirs maintenant.
0: Alors, on en parle un, parce que Lucie Bernardoni, vous allez partir avec Grégory Le Marchal et quelques camarades partout en France.
1: Exactement.
0: Avec cette première tournée. Première date, c'était Amnéville, le 2 avril 2005. Mmh. Il y a plein de dates, on va les évoquer d'ici 21h sur votre radio. Ici, ça marche ici, qu'en pensez-vous? 40 000 à 50 000, c'est le nombre de personnes victimes chaque année d'une mort subite en France. Enfin, c'est un arrêt cardiaque, chaque minute compte, on le sait, l'accès à un défibrillateur, on en parle beaucoup, peut aujourd'hui faire la différence. Comment faire pour que ces appareils soient accessible pour nous, peut-être pour vous ou moi, je ne sais pas si vous maîtrisez un peu ce genre de choses. Il y a peut-être une solution, on a été faire un tour en Normandie avec Robin Bernot, aux côtés de Richard Domi.
2: C'est dans l'Orne qu'une association vous propose d'emprunter gratuitement des défibrillateurs.
3: Ouais, je pense que c'est plutôt pas mal. Oui.
2: Depuis novembre 2025, l'association Réseau Défibrillateurs Citoyens propose quelque chose de génial, et surtout d'inédit, puisque c'est tout nouveau chez nous en France. N'importe qui, vous, votre voisin ou moi, pouvons emprunter gratuitement un défibrillateur. Alors, ça marche pour des événements privés comme un anniversaire, un mariage, mais aussi pour des rendez-vous associatifs. Christophe Pommier-Gas, qui est à l'origine du projet, explique comment ça se passe pour emprunter un défibrillateur. Il répond aux questions de Richard Domi.
4: Un prêt gratuit qu'on va contractualiser dans un contrat où on va demander une caution forcément pour le prix de l'appareil. On va vous demander de vous assurer que vous êtes bien assuré en responsabilité civile. Mmh. Et puis, point, c'est tout. On s'organise pour remettre le défibrillateur en main, rappeler comment on l'utilise. D'accord. Et on le récupère dans les mêmes conditions.
2: Non mais franchement, l'idée elle est géniale, en plus d'être très utile. Alors ici en Normandie ça marche, mais vous tiens, qu'en pensez-vous? Gaël, par exemple, surprise par l'initiative, quand je lui montre l'article sur notre site ici.fr, elle fait oui de la tête.
5: Bah, je trouve ça très bien parce que ça permet aux gens de se former, ça permet aux gens aussi de, bah, en cas de problème, d'avoir ce qu'il faut sous la main.
2: Alors j'ai voulu faire un petit test, je me trouve actuellement devant la gare, j'en ai profité pour demander à Gaël et Frédéric s'ils savaient où se trouvait le défibrillateur le plus proche de nous.
5: Pas du tout.
3: Non, pas du tout.
2: Bon, je pense que nous aurions été très nombreux à avoir la même réponse, mais alors, quelle conclusion en tirer? Est-ce que la population est assez formée?
5: Non, on n'en parle pas suffisamment. Je veux dire, moi, mes amis ne sont pas forcément formés. Moi, je le suis, mais eux, non.
2: Comment pourrions-nous changer ça? Je pose la question à Frédéric.
3: Peut-être une petite formation à l'école, au plus jeune, à partir du plus jeune âge, ouais. Et un petit peu plus d'informations, ouais, un petit peu partout, ouais, de signalétique. Ouais.
2: Pour Gaël, la solution se trouve aussi dans les formations.
5: Bah, peut-être faire des formations en dehors du PSC1, notamment.
2: Alors, petite pause. PSC signifie prévention et secours civique.
5: Pour pouvoir former les gens à l'utiliser, justement, de manière responsable et de manière plus correcte.
2: Depuis quelques mois, l'association Réseau Défibrillateurs Citoyens croule sous les demandes et a donc eu l'idée d'étendre ses services. Une antenne a, par exemple, tout récemment vu le jour dans le Haut-Rhin. Et à terme, l'association souhaiterait pouvoir se rendre utile dans toute la France.
0: Merci beaucoup, Robin Bernot, avec des sources qui nous viennent du ministère de la Santé. Merci aussi à ICI Normandie. Lucie Bernardoni, votre invitée encore pour quelques minutes. Vous restez, Lucie?
1: Bien évidemment.
0: On a encore des choses à se dire. Il y a encore plein d'endroits en France que l'on n'a pas évoqués. Eh bien, on va le faire dans un instant sur ICI.
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0: Ah, c'est vrai qu'on se balade dans toute la France. On y va, on ira, c'est un autre temps. Et c'est Zaz.

0: jusqu'à 21h.
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2: C'est en 2002 qu'elle a signé son premier contrat. Elle avait 14-15 ans. Premier single, Je suis mes pas. Vous me le confirmez,
3: ah, oui, Bernard Denis. Oui, oui, tout à fait.
2: D'où on vous suit, hein, depuis 20h et depuis l'âge de 17 ans, là, moment, hein, où le public vous rencontre et vous découvre dans le château de la Star Academy. Je rappelle que vous

0: je me retrouve dans un Paris que je ne reconnais pas.
1: Aujourd'hui, la France est dirigée par des présidents.
0: Mais non,
1: et ils sont élus,
0: quoi,
1: démocratiquement.
0: C'est un cauchemar.
2: La France de 2026 est en colère, elle est à genoux. Et c'est pour ça que je suis revenu, pour sauver la révolution.
0: Voilà.
2: Récupérer mon pouvoir.
0: Oui.
2: Et anéantir les Anglais.
0: Quoi?
2: On anéantit les Anglais.
3: Ben voilà un extrait de Napo. Alors je dis, vous le découvrez cet extrait.
4: Oui,
3: pièce d'Éric Delcourt.
4: C'est génial. Cette pièce, alors déjà Éric, c'est Éric Delcourt. On lui doit.
3: Auteur de référence, on lui doit beaucoup de succès.
4: On lui doit beaucoup de succès au théâtre. Et en plus d'être un super auteur, un super comédien, c'est un ami et quelqu'un de vraiment génial. Et pour moi, c'est un honneur parce que je faisais partie de la lecture de cette pièce il y a plus de 2 ans. Donc ouais. Là, c'est sa reprise cette année pour la 2e saison consécutive. Et Napo, c'est une super équipe de comédiens. Et l'histoire, elle est géniale. C'est-à-dire que on n'imagine pas l'idée, il fallait la voir, Napoléon arrivé en pleine campagne présidentielle 2026-2027.
3: On entend dans l'extrait, quoi, voilà.
4: Voilà.
3: Débarque, il découvre Paris qu'il n'a pas eu depuis longtemps.
4: Et il s'entoure d'une équipe, et là, ça va être tout un tas de catastrophes absolues avec des punchlines géniales. Je laisse aux gens découvrir le tout, mais vraiment, merci aussi aux gens de se déplacer au théâtre.
3: Ouais.
4: Parce que c'est vraiment important, et les gens sont de plus en plus nombreux à se déplacer au théâtre et à soutenir les comédiens et les pièces. Et c'est très, très, très intéressant.
3: Et découvrir ce petit théâtre qui est juste en face des anciens locaux de Charlie Hebdo. Il y a beaucoup de sensibilité dans ce théâtre, la Comédie Bastide, un tout petit théâtre qui est très agréable. Il y a évidemment... On ne peut pas s'empêcher de penser à celui qu'on n'attendait pas. On l'a tous dit, en 2017, Emmanuel Macron, même s'il avait exercé plusieurs fonctions d'État, il est un peu cet homme qu'on n'attendait pas. C'est difficile de ne pas comparer, mais y penser.
4: Oui, il peut y avoir un parallélisme, c'est vrai. Donc, c'est vraiment une satire de toute la politique et puis surtout de ce qu'est devenu le monde et de ce qu'est devenu la société. Alors, Napo arrive un peu avec son côté un petit peu dictateur quand même, hein, en disant « Mais comment ça on ne peut pas trousser les gens ?» Non, on ne peut pas trousser les gens. Et donc, il arrive avec tout son... ce côté un peu bourru. Et il apprend petit à petit aussi, et il soulève la question de, on est quand même, il y a une évolution certes, mais sur certains points on est quand même ridicule et un peu arriéré sur certains points.
3: Je le vois avec son costume de Napoléon tenir un téléphone portable. L'anachronisme est assez drôle.
4: Mais c'est ça qui est beau, c'est beau à la Jean-Yann dans ses films.
3: Ouais.
4: Et c'est là où il est fort.
3: Ça peut être facile quand même aussi à la mise en scène pour faire correspondre comme ça deux époques finalement.
4: Oui, et c'est là où c'est intelligemment fait. Il y a un rebondissement toutes les 2 secondes. On ne s'ennuie jamais. C'est dynamique et surtout, il y a beaucoup de choses dénoncées à travers des blagues et voilà. L'humour parfois peut dire bien des choses.
3: Entre les visiteurs et le dictateur de Sacha Baron Cohen, c'est vrai qu'il y a un peu de ça.
4: C'est exactement ça.
3: Hein.
4: Cette pièce, elle est moderne, elle est profonde et elle est très très drôle puisque vraiment, il n'y a pas de limite.
3: Napo, le candidat que personne n'a pu venir à la Comédie Bastille, c'est en ce moment que vous y serez à partir du mois d'octobre.
4: À partir du 15 octobre.
3: Du 15 octobre. Mais enfin, vous pouvez aller voir Lucie, évidemment.
4: Oui, mais avant.
3: Vous pouvez y aller aussi.
4: Il y a toute une équipe de comédiens qui sont en train de jouer et Jeanne Pageon qui joue le rôle de Sarah. Et d'ailleurs, j'embrasse tous les comédiens de la pièce et j'ai très très hâte de les retrouver.
3: Vous allez évidemment sur les moteurs de recherche pour connaître les horaires, pour réserver. C'est en ce moment, en tous les cas, Napo, Éric Delcourt. Et pas tout seul, hein, il a coécrit ce texte également.
4: Avec Tony Zanier.
3: Exactement.
4: Avec
3: donc
4: Tony
3: comme ça,
4: Zanier.
3: On a presque cité tout le monde. Lucie Bernardoni, le théâtre, c'est donc dans, environ un mois. 2 avril 2005, Amnéville. Première date de tournée de la Star Academy.
4: Ouais, alors là, on est resté un petit bout de temps en plus à Amnéville avant. Et si mes souvenirs sont bons, il y a eu un fait historique, je crois que le pape est mort pas loin après.
3: Possible.
4: Ouais, 2005, hein. Et puis en sortant de scène, on avait vu que le pape était mort, ça nous avait fait quelque chose. C'est pour ça qu'on se souvient pas mal d'Amnéville. C'est là qu'on avait monté la tournée.
3: Que des salles où vous avez eu le temps un petit peu de vous arrêter dans certaines...
4: Non, on pouvait pas trop.
3: Passages.
4: En plus, c'était une période où on était vraiment... Les gens, il n'y avait pas tous les réseaux sociaux, donc les gens étaient en masse autour de nous, c'était assez impressionnant.
3: Il y aura le Zénith de Pau, il y aura la Halle Tony Garnier, il y aura le Parc des Expos à La Rochelle, Toulon,
4: nice.
3: Évidemment. Oui. Évidemment, on joue à la maison. Il y aura Paris.
4: Bercy, on avait joué 2 fois à Bercy.
3: La Réunion,
4: mon Dieu. Quel souvenir.
3: C'est beau la vie. Quand on joue à la maison, ça se passe comment?
4: Alors, je me rappelle que j'avais très peur. Et que c'est vrai que le public niçois, alors pardon, hein, mais c'est vrai que c'est pas le plus chaleureux. En général, le public dans le Nord et les gens du Nord, c'est vrai qu'à Lille,

0: par exemple, ça n'a rien à voir.
1: Et tout le monde parle tout le temps du public du Nord,
0: c'est
1: le plus chaleureux, le plus accueillant.
0: C'est la vérité. Ah ouais. C'est pas du tout la même chose. C'est qu'on souvent on fait des captations de spectacles à Lille et pas forcément dans le Sud. Vous voyez que je suis pas si chauvine. Hein.
1: Ben, je vois ça.
0: Il y a des
1: ça.
0: Choses quand même. On est un peu plus mou des fois. On prend le temps nous.
1: Non, puis alors il y a plein d'autres régions que vous connaissez. On pourrait se parler de la Normandie.
0: Ah, j'adore la Normandie. Et puis d'ailleurs Mathieu Johan qui était avec moi à la Starac à l'époque,
1: le
0: Normand. Ah ouais, bah oui, qui s'occupe en plus de moi.
1: Après,
0: bah ouais,
1: bah
0: maintenant
1: il
0: je travaille avec
1: beaucoup
0: lui,
1: d'artistes
0: le pauvre. Et il est de là-bas, donc puis moi j'adore. En fait, j'adore les endroits où il fait pas chaud.
1: Quel endroit en Normandie? Il y a une ville comme ça.
0: Bah oui, je suis déjà allée. Forcément, je connais Saint-Lô parce qu'il est de Saint-Lô.
1: Ouais.
0: Je suis allée tellement un peu partout. Je connaîtrai pas exactement les noms exacts.
1: Trouville.
0: Trouville, oui, Oulgate, très joli.
1: Ouais.
0: Très joli. Et j'ai oublié le nom de l'autre, pas d'autre.
1: Lisieux, je sais pas.
0: Lisieux, oui, je suis allée visiter.
1: Plus dans les terres.
0: Moi, j'ai vu Sainte-Thérèse de Lisieux.
1: Oui.
0: Oui, je suis très croyante. Alors, attends, me lancez pas, je vais parler deux heures.
1: Non, j'ai bien compris. Je peux vous lancer. La Bretagne également.
0: Ouais. Bah oui, il fait froid. Il fait froid, il y a des crêpes, je suis très contente.
1: Et alors, autre lieu marquant, c'est Biscarrosse.
0: Oui, mais Biscarrosse, en fait,
1: pourquoi
0: c'est parce qu'il y a une radio là-bas, on les salue, FGL, et parce que ça a été compliqué pour eux cet été avec les incendies. Et j'ai fait des plateaux radio où je chantais mes chansons à l'époque, et j'ai toujours été super accueillie par les gens, et je trouve les gens là-bas très gentils.
1: Mmh.
0: Et à chaque fois, je m'attache beaucoup les techniciens, les gens qui nous amènent, le chauffeur qui vient nous chercher à la gare, qui nous ramène les coordinateurs. Et j'ai un souvenir là-bas, je suis retournée plusieurs fois d'affilée, et un souvenir magnifique. Et je les embrasse parce que ça n'a pas été. Ils ont tout perdu cet été. Donc je les embrasse tous chez FGL aussi.
1: Je continue ce tour de France parce que, on se rend compte qu'il y a plein d'endroits que vous appréciez, comme Biarritz.
0: Mais la France est magnifique, en fait. Biarritz, alors j'en ai parlé parce qu'en fait j'aimerais y aller, c'est le seul endroit que je connais pas.
1: Toute la région même.
0: Je connais pas bien Biarritz.
1: Jean de Luz, côté Guétari.
0: Je connais pas. Et c'est vrai que j'aimerais beaucoup. On m'en a beaucoup parlé et je suis ce côté du sud m'intrigue et j'aimerais bien pouvoir y aller.
1: Et alors, vous ne connaissez pas ou peu la Corse?
0: Alors je connais la Corse parce que j'y suis allée.
1: Une copine.
0: Avec mon ami d'enfance qui est.
1: Ah, d'accord, avec un copain.
0: Ah ouais, c'est comme mon frère. Moi, j'ai gardé tous mes amis d'enfance à partir de la maternelle. Donc.
1: Mais pourquoi la Corse? Vous nous avez parlé de Corse quand on a préparé cette émission et vous ne connaissez pas tant que ça ou vous aimeriez.
0: Pas tant que ça, j'y suis allée vraiment dans le fin fond de la Corse, dans un petit village dont j'ai oublié le nom. Et j'y suis allée que deux fois, et alors que c'est une merveille et j'ai hâte d'y retourner. Mais c'est vrai que j'ai tellement travaillé beaucoup, beaucoup dans ma vie. Je n'ai pas eu le temps de partir où je voulais. Alors, j'ai aucune excuse parce que quand je descends à Nice, je pourrais aller en Corse, mais c'est vrai qu'il va falloir que je remédie à ça. Je trouve que la Corse est un endroit sublime.
1: Le Lot-et-Garonne, la Nouvelle-Aquitaine, ça c'est aussi des lieux que vous connaissez?
0: Oh, certainement, mais franchement, j'y suis allée partout. Et c'est ça qui est beau dans notre
1: pays. Vous disiez, la France est belle.
0: La France
1: est belle.
0: Qu'est-ce
1: que vous lui trouvez de beau?
0: Mais en fait, les paysages, les gens, il faut apprendre à... Je trouve quand on voyage en France, il faut essayer d'aller vraiment dans les endroits et parler aux gens. Et il y a toujours quelqu'un qui va vous raconter une histoire sur l'ancienneté de la ville, sur pourquoi ce village est comme ça. En fait, il faut parler aux gens. Et je trouve qu'elle a gardé son âme, la France. Il y a des endroits qu'on ne connaît même pas sur la carte. Il y a des endroits où je suis allée, des petits trucs. Je me dis, mais ça existe. Et en fait, vous allez là-bas, vous êtes accueillis. Et puis vous regardez, et autour, c'est magnifique. La France, elle est diversifiée. Les paysages, il y a la mer, la montagne. Mais il y a des trucs sublimes. Moi, je trouve qu'on ne parle pas assez. Et heureusement que vous êtes là, sur ici, et avec cette émission, mon cher Eric.
1: Merci, Lucie.
0: Pour en parler, parce que... vraiment, ça fait honneur à la France.
1: Lucie Bernardoni, votre invité, merci. Parce que
0: merci beaucoup.
1: Il n'est de bonne compagnie qui ne se quitte à un moment donné. Et on va devoir...
0: C'est fort beau, cette phrase.
1: Oui, tout à fait. C'est Philippe Bouvard. Tiens, je vais lui rendre hommage.
0: Ah bah
1: C'était une phrase de Philippe Bouvard qui nous a quittés il n'y a pas longtemps. On va refermer le carnet de voyage.
0: Oui.
1: Cet album photo qu'on a feuilleté ensemble. C'était sympa.
0: Merci beaucoup pour l'invitation. J'ai passé
1: balade,
0: un super moment. Et j'ai hâte d'écouter les autres émissions.
1: Ça, c'est très gentil.
0: Eric,
1: merci
0: bravo
1: beaucoup, Lucie,
0: pour cette émission.
1: C'est sympa. La suite. le théâtre, je rappelle, Napo, Le candidat que personne n'a vu venir en ce moment, la Comédie de Bastille, à partir de la mi-octobre, ça c'est pour vous, Lucie. Pas de Star Academy cette année, hein, vous l'avez annoncé dans la presse. Et puis il y aura d'autres projets, elle écrit pour elle, elle écrit pour les autres. La musique est dans sa vie en permanence, donc je suis convaincu qu'il y aura de belles surprises dans les prochains mois. Merci Lucie encore une fois, on salue toutes les équipes d'ici Azur, les Niçois et les Niçoises et l'arrière-pays niçois qui étaient contents de vous entendre ce soir. Rendez-vous sur ici.fr pour écouter l'émission, la partager, on adore. Et puis on se retrouve avec plaisir dès demain. Salut.
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1: Et pour s'ambiancer jusqu'à 21h, voici les Bee Gees.

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1: Il est quelle heure, Lucie Bernardoni?
2: Il est 21h, mon cher Eric.
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3: Bonsoir à tous, mais quel est donc le secret des tubes des années 80 pour être toujours aussi efficace? Allez, jusqu'à 22h, on va essayer de trouver la réponse. Ce soir, ça commence comme ça.

0: Dépêche Mode, Can't Get Enough.
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0: Premier succès international en 81 pour ce jeune groupe anglais sur lequel on n'aurait pas vraiment parié à l'époque. Hein. De la musique à base de synthétiseurs, bon, ça semblait pas vraiment fait pour durer. Et pourtant, Depeche Mode est devenu l'un des plus gros vendeurs de l'industrie musicale mondiale. Et ce titre est même devenu aujourd'hui un hymne dans les stades de foot anglais. Alors le secret des tubes des années 80, c'est qu'ils sont faits pour durer. La suite, je vous propose un corps à corps en compagnie du groupe Images.

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1: Jimmy Cliff, c'était Reaganite. J'adore cette chanson sortie en 83 parce que c'est le soleil de la Jamaïque et le talent d'un des plus grands chanteurs de reggae. Mais c'est aussi parce qu'elle a été écrite et composée par un drôle de duo. LaToya Jackson, la grande sœur de Michael, et Amir Bayan du groupe Clown de Gang. Bon, ça c'est une anecdote, ça vaut ce que ça vaut. Tiens, à ce propos, saviez-vous que Raymond Asso, auteur de Mon Légionnaire, avait lui-même été légionnaire? Bon ben voilà, c'est fait. Allez, tout de suite, c'est la version de Serge Gainsbourg, sortie en 87, Mon Légionnaire, dans 100% années 80.

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1: Mel Brooks, c'était It's good to be the king. Ici. 1982. Au cinéma, on découvre un film dingue, La folle histoire du monde. L'histoire du monde de l'âge de pierre à la Révolution française de Mel Brooks. Alors lui, il sait tout faire. Alors il chante même la chanson du film, It's good to be the king. Et c'est un tube mondial. Allez, changement d'ambiance. Dans un instant, un tube sur la dissuasion nucléaire de Russian Sting. Juste après ça.
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0: Last night de DJ Save My Life, c'était In Deep.
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0: En 1982, quand sort ce titre, les DJ ne sont pas les stars internationales qu'ils sont aujourd'hui. Ils mixent, ils enchaînent des vinyles dans des cabines sombres noyées dans la fumée de cigarettes. Bah oui, parce qu'on fumait dans les boîtes en 1980. Dans ce titre, c'est d'ailleurs un DJ de radio dont il est question, qui sauve une femme de l'ennui grâce à sa musique et sans trop parler, sans trop faire de blabla, contrairement à moi. Et là, je joue la facilité. Tout de suite, on retrouve Princesse Erika. Trop de blabla.

L'aventurier, c'était Indochine. Indochine qui nous donne rendez-vous le 20 novembre prochain pour découvrir le film Arène à Tours, enregistré lors de leur dernier concert. Mylène Farmer, elle nous donne rendez-vous aussi dans 34 salles de cinéma en France le 27 octobre pour découvrir le film de son prochain album, Égrégore. Mais tout de suite, on écoute Plus Grandir.

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1: On va refermer la boîte à tubes des années 80 pour aujourd'hui. Dans un instant, place à 100% chansons françaises. Et on se retrouve demain, même endroit, même heure. Passez une belle fin de journée avec ici votre radio. Il est 22h.
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3: Juin 2014, un jeune homme de 17 ans vient de remporter The Voice avec sa guitare sous le bras. Son nom, Kenji Girac. Mais pour devenir une star, il lui faut un hymne.
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3: Ce sera Color Gitano. L'idée, mélanger les traditions des guitares flamenca avec l'efficacité de la pop moderne. C'est la naissance de la Gypsy Pop. À travers ce texte, Kenji veut montrer sa culture, celle du voyage et de la fête, loin des clichés. Il chante la famille, le respect et surtout une irrésistible envie de danser.

0: Le titre est un raz-de-marée qui va faire vibrer la France entière et transformer Kenji en roi des charts.
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2: Santa est la nouvelle figure de proue de la chanson française. Mais l'un de ses titres les plus marquants, La Différence, a bien failli ne jamais exister.
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2: La chanteuse a écrit ce morceau à la toute dernière minute, la veille seulement du rendu final des maquettes à son équipe. Alors qu'elle peinait à boucler son projet, ce texte sur l'altérité et la résistance est apparu comme une évidence. C'est d'ailleurs l'unique chanson de l'album où elle s'adresse directement à l'autre en utilisant le « tu », marquant une rupture avec ses textes plus solitaires.

0: Santa parle de ses chansons comme des œuvres impudiques et prône le droit de rester soi-même face au monde qui nous entoure.
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1: 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Et le cocktail américain, c'est quoi?
2: C'est un cocktail grillé avec une sauce américaine, tomate, échalote, une pointe de cognac, du vin blanc. C'est un peu relevé.
3: Un déca.
4: Pâté, jambon, c'est du canvillage, gruyère, chantal, rosbif, jambon de pays.
5: Eh ben tout ça, ça va aller dans la blanquette.
2: Bon appétit.
6: Rien n'est meilleur qu'un bon steak frit. Rien n'est meilleur qu'un bon.
7: Moustache et les gros mineurs, emportés par un swing follement sympathique, chantaient « Rien n'est meilleur qu'un bon steak frites ». Un plat de bistrot qui fait l'unanimité, à condition d'un bon faux filet ou onglet de chez le boucher et des frites maison. Beaucoup trop de restaurants succombent à la facilité de la frite surgelée, ultra transformée, amidon modifié, fibre de pois, sucre, souvent trop molle, trop grasse et trop salée.
8: On va manger des frites.
9: Oh oui, des frites.
7: Non, la frite, la vraie, celle de la femme et de l'homme moderne, est confectionnée uniquement de pommes de terre qu'on épluche, Binge, Mona Lisa ou Rosabelle, qu'on plonge en double cuisson dans un bain d'huile de tournesol, colza ou graisse de bœuf pour les puristes. Un peu de sel et basta.
10: Comme ça, la maison, avec mon papa et ma maman, quand ça nous prend, on s'éclate à la frite. Oh oui, des frites, des frites.
7: Dernièrement, le journal Libération a eu la bonne idée de faire un tour opérateur de la meilleure frite à Paris.
10: Je suis un drogué, je me drogue à la frite.
7: Côté street food, deux adresses pour les junkies de la pomme de terre, un néo-kebab chez Mehmet, rue Ramet dans le 18e arrondissement et Patate dans le 6e rue Saint-André-des-Arts. Une échoppe, sa vitrine et une barricade de grosses pommes de terre, cornet de frites à 4 euros.
11: Coupez-les en fines lamelles, plongez-les dans l'huile bouillante, salez-les et vous aurez des frites. Ni Dieu, ni maître, mais des frites, bordel.
7: Autre pépite, Chantefable, 93 avenue Gambetta, du très gourmand Tom Lefebvre. Il propose des frites croustillantes qui brillent dans les miroirs de cette belle vieille brasserie 1910 avec une entrecôte de compétition et une carafe de Saint-Joseph. On n'est pas loin du paradis. Dans le peloton de tête également, les frites du Cornichon, un néo-café populaire, 2 rue des Goncourt dans le 11e arrondissement. 8 euros le cornet au comptoir avec une pinte de bière Jupiler et tout va bien. Le Paul Chen des Frères Dufour, rue du Cherche-Midi, contrairement à leur nom, pas de frites au four, mais de l'inattaquable bien doré.
12: Mais maintenant on en a une friteuse sans odeur, Seb.
7: Enfin, dans l'esprit des baraques à frites des ch'tis de Roubaix ou de Tourcoing, à Vitry-sur-Seine, dans le Val-de-Marne, place Robespierre, près de la mairie, cornet de frites à 3,50 €, préparé avec amour et surtout avec de la graisse de bœuf.
10: Je ne peux pas me passer de frites, c'est plus fort que moi, ça me rend fou.
7: Les tops du journal Libération, les meilleures frites de Paris à consulter sur Internet. Toutes affaires cessantes, stop au quinoa, boulgour et autres usurpatrices de patates douces qui n'a strictement rien à voir avec le tubercule de Monsieur Parmentier. Paris la frite, Paris cornet, Paris l'enfance.

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1: Bonjour Johan.
2: Salut Manu.
1: Avec un nouvel objet, croix, j'ai envie de dire, par rapport à cette table incroyable.
2: Croix, écoute cette table, j'ai eu un véritable coup de cœur. J'en ai souvent, malheureusement, c'est une maladie. Mais alors là, si tu veux, quand je l'ai vu arriver sur le plateau d'Affaires Conclues, parce que je l'ai acheté aussi dans le cadre de notre émission, je l'ai vu arriver sur le plateau, je me suis dit, elle est incroyable. Tu as vu ce piétement? Alors, il faut savoir qu'elle pèse, on dit un âne mort dans le Berry, tu sais bien. Mais le piétement est entièrement en bronze, patiné à l'antique. En plus, tu vois, là, on retrouve cette patine un petit peu verdâtre, tu vois. Et puis surtout, tu as vu, c'est un branchage avec des corneilles qui sont là, tu vois, accrochées aux branches. Et puis surtout, elle a un plateau de verre ovale. On l'a décrit un petit peu pour nous. Elle est dans un état extraordinaire. Alors, cette table, elle date des années 70. On est complètement sur le design et la décoration, on va dire un petit peu néoclassique, un peu à la Giacometti, qui faisait beaucoup de mobilier très organique comme ça, avec des représentations animalières, dans le bronze, beaucoup. C'est vraiment une sculpture très brute, tu vois, très organique. Et puis le fait que ce soit devenu une table basse, qu'il ait eu l'idée finalement de que ce soit un piétement avec un plateau en verre, tu as vu, très épais, qui fait plus de 2 cm, c'est la déco que j'aime, ça, tu vois. Ouais. On est dans quelque chose de vraiment de pas courant. Elle est intrigante.
1: Sa valeur.
2: C'est une table qui se vend très cher. J'ai pu remarquer dans les galeries, entre 1800 et 2000 euros, je crois. Oui. C'est vraiment un objet d'exception. Et puis, c'est de la grande décoration, comme je l'aime.
1: J'adore.
2: C'est beau, hein. Tu valides aussi?
1: Oh, j'ai envie de repartir avec.
2: Allez, on va la charger, mais c'est toi qui charges.
1: Hein. Alors, ça va être plus compliqué.
2: Bon.
1: Va falloir qu'on nous aide. Merci beaucoup, Johan.
2: Avec plaisir.
1: À très vite.
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3: Bonjour Daphné Michelin.
4: Bonjour.
3: Je vous ai pas fait peur quand même.
4: Non.
3: Hein non, non, de toi on n'en a pas à avoir peur. Hein. On est curieux en revanche. On parle de patrimoine, de curiosité en Romardèche et on vous pose des questions parce que vous avez souvent la réponse. Pourquoi Daphné, la fameuse raviole de Romans est-elle garnie de comté? Non mais c'est vrai, parce qu'on aurait pu imaginer un fromage local dedans.
4: Un peu plus local. Hein.
3: Bah,
4: excellente
3: oui.
4: question Philippe. Mais attention, on parle bien de la raviole d'origine.
3: Ah, oui.
4: Parce qu'aujourd'hui on a quand même un petit peu des ravioles bigou.
3: Ah,
4: hein.
3: Oui, il y a tout.
4: Il y a un peu de tout. Ouais. Cela dit, au Moyen-Âge, elle était aussi garnie de viande et de légumes. Mais ça, c'est il y a longtemps. Et donc, vous touchez là, en fait, à l'essence même de la raviole traditionnelle, car oui, l'ingrédient incontournable de la vraie raviole de Romans, donc la raviole du Dauphiné, hein, qu'on connaît tous, eh bien, c'est le comté et pas un autre.
3: Alors, pourquoi ce choix de fromage qui vient du Jura?
4: Eh bien, tout simplement, parce que le comté était au Moyen-Âge et jusqu'au 19e siècle, eh bien, le fromage affiné qui circulait le mieux, en tout cas, grâce au commerce entre les régions. On le trouvait facilement sur les marchés de la vallée du Rhône. Sa pâte ferme, mais aussi fondante, hein, supportait bien le transport et se mariait à merveille avec la crème et le persil qui composent la farce de la raviole.
3: Donc c'est pas un hasard, c'est presque une histoire de logistique.
4: Bah, un petit peu, oui. Hein. La raviole, c'est un plat de fête à l'origine qui était servi à Pâques et aux grandes occasions. Il fallait un fromage donc, de qualité, goûteux, qui tenait en tout cas à la cuisson et qui se conservait bien. Donc le comté cochait toutes ses cases.
3: Hein.
4: Et c'est ainsi qu'il s'est imposé, on pourrait dire, hein, comme l'ingrédient incontournable au point de devenir quand même un véritable marqueur de la recette traditionnelle.
3: Ah oui, en effet. Donc si demain on mettait un autre fromage dans la raviole,
4: eh bien, on n'aurait plus une raviole de Romans, Philippe.
3: Non.
4: Et les puristes vous diraient que ce serait même une hérésie. Hein. Le label IGP, donc indicateur géographique protégé de raviole du Dauphiné, qui a été obtenu en 2009, veille d'ailleurs à ce que la recette authentique soit respectée. Farine de blé tendre, œuf frais, comté, fromage blanc, persil et crème, et pas d'improvisation possible.
3: Ouais.

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1: Nous sommes en cœur de ville, à deux pas de l'hôtel de ville et nous allons éveiller vos papilles aux saveurs vietnamiennes. Bonjour You.
2: Bonjour Lucie.
1: Bonjour.
2: Xin chào Lucie.
1: Ça

0: dire bonjour.
1: Ouais, c'est ça.
0: Il y a un seul bonjour ou il y a plusieurs bonjours quand c'est l'après-midi ou quand c'est...
2: Le vietnamien, on dit xin chào, c'est un mot politesse. N'importe à quelle heure, on dit xin chào. Aussi bien le soir, aussi bien du matin.
0: Xin chào. Alors, Yu, vous êtes arrivé en France, vous étiez un jeune adolescent, vous aviez 15 ans seulement.
2: C'est ça, en 1975.
0: Vos grands-parents étaient issus d'un petit village du sud.
2: Du sud, dans le delta des Mekong. C'est 200 km de Saigon.
0: Comment s'appelle-t-il ce village?
2: Alors, ce village, on l'appelle de Cao Nguyen.
0: Pourquoi est-ce que vos parents ont quitté le pays, ont venir s'installer en France?
2: Oui, parce que nous sommes nationales françaises et quand le Vietnam devient un pays indépendant, nous sommes plus les bienvenus et l'ambassade de France nous a demandé rapatriement.
0: Donc vous n'avez pas eu le choix, on vous a imposé de quitter le Vietnam.
2: C'est ça, c'est ça.
0: Et pourquoi l'Auvergne? Qui a décidé de la région?
2: On avait à Paris, dans les Monts-Dieu de Sorcelles, une vingtaine de familles, vietnamiens comme nous d'ailleurs, rapatriement. Il y a une assistance sociale qui s'occupe de notre groupe en question pour vous voir installer dans des villes.
0: Vous n'aviez pas l'idée d'ouvrir un restaurant au départ?
2: Non. Ils ont trouvé qu'à Clermont-Ferrand, il y avait Michelin qui embauchait, bien sûr, des étrangers sans parler un mot français pour faire le manutention.
0: Mais vous aviez 15 ans, Yu. À 15 ans, évidemment, on ne va pas commencer à travailler. Vous avez été un petit peu à l'école tout de même?
2: Que j'avais pas le choix. Il faut que j'aille trouver le travail pour pouvoir aider la famille. Car mon père, il est très âgé. Et comme je suis l'aîné de la famille, il fallait trouver un travail, aider les parents,
0: nourrir la famille,
2: aider les parents.
0: La pression reposait sur vous. Vous avez été travailler dans quoi, dans quel domaine?
2: Oui, j'ai travaillé dans des restaurations, alors, au Buffet La Gare. C'était sous direction de Monsieur Gorce.
0: Quartier des Salins, ancienne gare routière.
2: C'est ça.
0: Ça va parler à pas mal de Clermontois, ça.
2: Oui, c'est ça. J'avais fait aussi travailler dans des wagons, des trams, ça s'appelle des trams corail.
0: Votre travail, c'était de servir à manger aux gens.
2: C'est ça. Alors, comme j'avais 15 ans, je savais pas parler un mot français, et j'étais le plongeur. J'ai fait les vaisselles, aidé le cuisinier pour la salade, tout ça.
0: Oui.
2: Mais sinon, j'étais pas cuisinier.
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4: Bonjour Élodie Fonce.
5: Bonjour Angélique.
4: Oui. L'engagement associatif, pour vous, c'est une vraie vocation. Vous êtes tombée dans la marmite de l'associatif très très jeune.
5: Oui, c'est ça. Je suis arrivée en tant que stagiaire il y a 17 ans dans l'association et j'en suis jamais partie. J'étais administratrice depuis plus de 11 ans et du coup là, je suis nouvelle directrice depuis le 1er janvier.
4: Le collectif Manifeste à Montbéliard, on le connaît bien. On connaît aussi forcément le Festival des Mômes à la fin de l'été, juste avant la rentrée scolaire.
5: Alors oui, comme vous l'avez dit, notre grosse manifestation, donc c'est le Festival des Mômes qui a lieu fin août. Ensuite, on co-organise avec la ville de Montbéliard et l'Office de Tourisme du Pays de Montbéliard les Journées Gourmandes en septembre. Et on est présent sur le marché de Noël, donc c'est une grosse partie de notre activité également, avec nos 3 chalets de vente de boissons et notamment notre célèbre vin chaud.
4: Qu'est-ce qui fait que cet engagement associatif est présent aussi pour les jeunes aujourd'hui? Alors, pas forcément pour adhérer à l'association ou faire partie du bureau, mais pour venir vous donner un coup de main sur les manifestations.
5: Alors, c'est vrai qu'on a pas mal de jeunes, on en a plus d'une centaine qui nous rejoignent sur les manifestations. Alors après, nous, comme on leur dit, c'est toujours un petit plus dans le CV. Ça fait des connaissances, des relations, on rencontre du monde, on rencontre d'autres jeunes. On peut rencontrer aussi des professionnels, selon aussi le secteur. Si, par exemple, sur le Festival des Mômes, si c'est quelqu'un qui veut partir dans la petite enfance ou autre, il peut se faire aussi des relations. Donc voilà, ça apporte aussi un petit plus et c'est toujours une expérience sympa à vivre.
4: Mais oui, c'est vrai que c'est une expérience sympa. Vous êtes nombreux? Combien vous êtes dans l'association?
5: Alors nous, on a plus de 150 bénévoles adhérents à l'année et donc une centaine de jeunes qui nous rejoignent sur nos manifestations.
4: Qu'est-ce que vous diriez à quelqu'un qui n'oserait peut-être pas encore franchir le pas, quel que soit son âge, pour venir rejoindre le collectif Manifeste?
5: Faut l'essayer, c'est l'adopter. Non, il faut...
4: Excellent.
5: Non, il faut venir essayer. Après voilà, chacun fait tous les savoir-faire sont les bienvenus. Chacun fait comme il veut, comme il peut. Après voilà, ça reste des bénévoles. On essaye de toujours prendre en compte leurs désirs, ce qu'ils aiment faire, leur hobby par exemple, s'ils aiment la peinture ou autre. Voilà, les mettre sur des choses qu'ils aiment faire et puis voilà, venir essayer. Après ça coûte rien d'essayer de venir nous rejoindre sur une manif et puis de voir si on veut revenir par la suite ou pas.
4: Bien sûr, et quand l'ambiance est bonne, hein, forcément ça motive davantage. Les grandes lignes directrices pour 2026, vous les avez déjà?
5: Alors là, on va rester principalement sur nos manifestations, donc le Festival des Mots.

0: Une journée gourmande et marché Noël. Après, on apporte notre concours à la ville de Montbéliard et à de nombreuses associations locales sur leurs organisations de manifestations, telles que le Carnaval des Enfants, là, le 17 février, le Ma Ville en Terrasse en juin et aussi le Semi-Marathon du Lyon en septembre. Donc voilà, on a planning assez chargé. Pour l'instant, on se tient à ce planning-là, mais on a des projets peut-être pour la suite.
1: Et ça, c'est positif aussi. Oui. Merci beaucoup, Elodie France.
0: Merci beaucoup, Angélique.
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3: Avant d'être une figure de la politique nationale, François Mitterrand était un enfant de Jarnac qui aimait contempler les paysages et liser tout ce qui lui tombait sous la main. Une enfance simple qu'il qualifiait lui-même de lumineuse. François Mitterrand est né le 26 octobre 1916 au numéro 22 de la rue Abel-Guy à Jarnac. Donc, la famille compte déjà 4 enfants et il y en aura 3 autres après lui. Donc au total, Joseph et Yvonne Mitterrand, ses parents, auront 8 enfants. Son père travaille alors au chemin de fer et il dirige la gare d'Angoulême. Mais en 1919, changement de vie. Joseph reprend la vinaigrerie familiale et les Mitterrand s'installent définitivement à Jarnac. À ce moment-là, notre jeune François passe beaucoup de temps chez ses grands-parents maternels, les Lorrains, dans leur maison de Touvent. Là, on est situé dans le sud de Charente, on est tout proche d'Obtère, sur Dronne. Et cette période, eh bien, elle joue un rôle considérable dans son parcours, puisque c'est là qu'il va développer ce besoin, comment dirais-je, presque instinctif d'un contact avec la nature, et puis ce goût prononcé pour la marche, qu'il conservera d'ailleurs tout au long de sa vie. Côté éducation, le futur président grandit dans une famille catholique, bourgeoise, plutôt conservatrice. Par contre, on lit beaucoup chez les Mitterrand, François y compris. Il restera d'ailleurs un lecteur boulimique toute sa vie. Vers 10 ans, il entre en pension à Angoulême, au collège Saint-Paul, où le quotidien est plutôt rude là, avec pas mal de disciplines. Alors c'est un élève studieux, mais sans plus. Par contre, on commence à remarquer son éloquence. Et puis arrive 1929. La maison de Touvent est vendue. Alors pour lui, c'est la fin là des séjours heureux dans la campagne charentaise, d'autant plus que sa grand-mère adorée décède quelques temps après. Arrive 1934. Là, il part à Paris pour poursuivre ses études. Et 2 ans plus tard, un événement terrible survient, la perte de sa mère. Il a alors 20 ans, et cette dernière épreuve marque en quelque sorte la fin de sa vie charentaise. Alors bien sûr, François Mitterrand y reviendra très souvent, à Jarnac, mais il ne s'y réinstallera jamais, sauf dans la mort, en 1996, il y a 30 ans donc, lorsqu'il choisit d'être enterré dans sa ville natale.
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1: Frédéric Meyer, Ici Matin.
2: Toutes et tous la place Stanislas de Nancy, mais connaissez-vous vraiment le personnage? Jérôme Prodhomme nous propose de le découvrir sous un autre jour ce matin.
3: Je me demande souvent ce que savent les passants de ce bonhomme de bronze qui se dresse au milieu de la place qu'on lui doit et qui porte son nom. À vrai dire, souvent peu de choses. Et pourtant, il y aurait tant à dire sur Stanislas. Tenez, voici cinq infos sur le bon Stan que tout le monde ne sait pas. La première, c'est qu'à un peu plus de 20 ans, Stanislas, c'était un sportif accompli, musclé, très cultivé, doué pour les discours. Et c'est parce qu'il était sportif et qu'il parlait bien qu'il a tapé dans l'œil de Charles XII, roi de Suède, qui, ayant conquis la Pologne, a décidé de mettre ce garçon qui lui avait fait bonne impression sur le trône. À propos de trône, Stanislas n'a pas été une seule fois sur le trône de Pologne, mais deux. Et deux fois, les Russes l'ont chassé parce qu'il ne leur était pas favorable. La troisième, c'est que Stanislas avait l'esprit large. Ben oui, alors qu'il savait que Madame de Boufflers, sa maîtresse, ne dédaignait pas aller voir ailleurs, notamment avec Pampan de Vaux, le poète de Lunéville, le Saint Lambert, le beau gosse, ou même le chancelier de la Galésière, eh bien Stanislas fermait les yeux. Peut-être parce qu'il était conscient qu'il avait 30 ans de plus qu'elle. On dit même qu'un soir qu'ils commençaient tous les deux leur petite affaire, Stanislas se serait interrompu et serait sorti du lit. La marquise, ébouriffée, aurait dit « Mais alors, sire, est-ce là tout ?» Et Stanislas lui aurait répondu « Non, madame, mais comme souvent, c'est mon chancelier qui vous dira la suite. » La quatrième chose, c'est qu'il était tolérant. Très chrétien, hein, d'une piété qui épatait les Lorrains, il recevait à Lunéville les esprits les plus libres par rapport à la religion. Voltaire, souvent en guerre contre l'intolérance de l'église de son temps, mais aussi par exemple Maupertuis, un athée véritable. Et tout ce monde-là discutait à table à Lunéville sans jamais s'engueuler. Et puis, la cinquième et dernière chose, c'est que c'était un bon bonhomme. Ben oui, les Lorrains ont fini par l'aimer parce qu'il a fait ce qu'il pouvait pour adoucir la rude poigne du royaume de France sur l'ancien duché de Lorraine. Bon bonhomme, il l'était aussi avec le personnel, si j'ose dire, puisqu'on sait qu'à Lunéville, on faisait tout pour lui faire plaisir. Les valets allaient même jusqu'à plonger dans la Vesouse pour accrocher des poissons à la canne à pêche de Stanislas et lui faire croire qu'il était bon pêcheur au soir de sa vie, quand il n'y voyait plus assez pour distinguer qu'un nageur avait accroché sa truite à l'hameçon. Quand vous passerez devant la statue qu'on connaît tous, souvenez-vous de ça et rappelez-vous peut-être qu'on ne peut pas résumer une vie en une image, aussi belle et bronzée, si j'ose dire, soit-elle.
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4: On fait une petite pause à la poste.
5: Belle vie.
6: Vous êtes de la télévision?
4: Non, c'est la radio.
6: Parle un peu plus fort, parce que j'ai un petit problème.
4: Problème d'audition?
6: Oui.
1: Virginie et vous?
7: Avec Salomé, la technicienne du son, nous sommes devant le bureau de poste Béziers-Clémenceau. La double porte vitrée s'ouvre sur une grande pièce style loft. 250 mètres carrés avec du parquet neuf en bois clair et des espaces délimités par service. Tout est fait pour que les gens se sentent bien. Et c'est le cas. À 9h, il y a déjà du monde. Aujourd'hui, la poste est multi-activité. Courrier, mais aussi banque, forfait téléphone, assurance, service à la personne et achats en tout genre. Les gens font la queue pour un rendez-vous avec leur conseiller bancaire et passent devant des téléphones à vendre ou des paquets de bonbons. L'organisation des équipes et des locaux a donc beaucoup évolué. Ici, par exemple, on accueille le public qui veut poster du courrier, mais on ne fait plus le tri du courrier. Malgré les explications de Jean-Michel Thomas, le directeur du bureau, j'avoue que j'ai eu du mal à comprendre.
8: On est ce qu'on appelle grand public, c'est-à-dire qu'on reçoit des clients toute la journée pour des opérations bancaires, des opérations courrier-colis et plein de nouveaux services.
4: C'est long parce que je viens de poser une question, vous m'avez répondu, j'ai toujours pas compris, donc c'est vrai, ça va être long.
8: Oups.
4: Donc nous, on arrive ici, on peut poster notre lettre ici quand
8: voilà.
4: Même, avenue Clémenceau.
8: Donc on va vous montrer des boîtes aux lettres à l'intérieur et des petits chariots.
4: Ouais.
8: Et ça part à midi une première fois ou plusieurs fois dans la matinée et dans la journée,
4: d'accord.
8: De l'autre côté. Et après, on ne s'occupe plus de rien.
4: D'accord, vous faites juste là, on vous le donne.
8: Voilà.
4: Ok, excusez-moi.
8: Et le matin, on a des structures pleines qui arrivent, je vais vous montrer où ça arrive. Allez, venez.
4: Ok. Donc là, on a un couloir avec à gauche plein de placards.
8: Salle de pause.
4: salle de pause ou qu'une petite table avec le petit frigo.
9: Voilà,
4: on doit avoir le petit micro. C'est très bien. Oui, mais c'est bien de se dire que effectivement c'est pareil chez vous.
9: Je vous emmène dans le.
4: Et là, on ouvre la porte, c'est comme une porte avec un hublot, c'est avec un. Hop,
9: c'est pour éviter, comme la porte est ouverte tout le temps, c'est comme dans les cuisines en fin de compte. C'est une zone de passage, on faut absolument qu'on puisse voir s'il y a quelqu'un derrière.
4: Ah oui, bien d'accord. Sûr.
9: Ensuite, dans l'espace co, il y a 4 zones. Une zone pour les pros, une zone pour les courriers colis, les gens qui viennent faire des affranchissements ou venir chercher une lettre, etc.
4: Et ça, c'est pour le coup, on est vraiment dans l'entrée. Là, les gens, ils font la queue et hop, c'est le premier poste. Les gens, ils vont tout droit et il y a une dame qui est là pour affranchissement, etc.
9: Ouais.
4: Ok.
9: Ensuite, ici, vous avez un relais pick-up. On flash sur cet automate et on peut retirer des colis en fin de compte.
4: Parce pour le coup, là, c'est comme devant tous les grandes surfaces.
9: Exactement.
4: Mais il y en a un aussi spécial poste.
9: Ouais.
4: Ça fait partie des questions que je me posais. Aujourd'hui, il y a la poste pour recevoir des colis, mais il y a Amazon, FedEx, machin. Est-ce que ça passe aussi par la poste? C'est des réseaux de vous ou c'est des réseaux parallèles?
9: FedEx et puis Amazon, comme vous l'avez cité à l'instant, c'est des sociétés externes. Enfin, ça n'a rien à voir avec le groupe La Poste. Okay. Alors, on a des partenariats avec UPS, avec DHL.
10: C'est la particularité d'Amazon.
7: Guillaume Ancerat de la communication.
10: C'est notre premier client. Puisqu'aujourd'hui, les flux de colis passent par la poste.
4: Ah, d'accord.
10: Mais c'est aussi notre premier concurrent parce qu'ils développent eux-mêmes leur propre ligne logistique.
4: Ah, ok. Ouais.
10: Donc, ça se passe très bien avec eux. Hein. Mais est-ce que demain, avec les flux Amazon, est-ce qu'ils passeront toujours par la poste?
4: Pick-up, c'est la poste.
10: Voilà. Nous, on veut développer les consignes pick-up.
4: Ouais, bien sûr.
9: On va continuer la visite.
4: Mm-hmm. Allez. Bien,
1: bonjour. 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
11: Jules Levert, Courant Éclair.

Pendant 20 ans, Jules Laverte, originaire des déserts près de La Fécla dans les Bauges en Savoie, sort son premier single, Courant éclair. Étudiant en triple diplôme et sportif de haut niveau, Jules a aussi participé à The Voice Kids il y a quelques années.

0: 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Jules Levert, courant éclair. 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
2: Comme ils sont susceptibles d'entendre ce petit cours, je vais faire attention, je vais être sympa avec nos chers petits anges aujourd'hui.
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2: Pote Péplard, garçon ou fille, c'est la question que tous les futurs parents entendent évidemment. On va dans tous les pays du monde. Quand on attend un heureux événement, l'entourage demande souvent « Anéhé, alors, pote Péplard, hein ?» Garçon ou fille, ça permet de choisir, de bien choisir le cadeau de naissance évidemment. Pote, c'est un gars, leur pote. En breton, ça fonctionne à tout âge. Leur pote, un gars ou un garçon. Et plard, leur plard, c'est une fille ou une femme d'ailleurs. Pote, péplard, gars ou fille. Mais on peut préciser, si on veut être sûr, pour les jeunes enfants, leur potric, un petit gars, un jeune garçon, potredigou au pluriel, un peu plus dur à retenir. Hein. Potredigou. Et plaric, c'est pour une jeune fille, une petite fille, plarigou. Au pluriel. Voilà, c'est simple, mais comme toujours, c'est simple quand on connaît. C'est sûr, c'est plus facile après. Donc, pour les gars, pote, potric, potredigou. Pour les filles, plar, plaric, plarigou, au pluriel.
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2: Et maintenant, un nom de bateau. Ça change et on en voit souvent dans les ports avec le mot avel, en mot composé. Avel, c'est le vent. Bon, c'est sûr que du vent, ça aide quand on est en mer. Donc les marins choisissent souvent des noms en rapport avec le vent. Avelvour, par exemple, du vent de mer, Avelvour. Mais on entend aussi, on peut lire Aveldro, le tourbillon. Ça, c'est le vent qui tourne, Aveldro. Autre possibilité, toujours, Avelpen ou Avelaben. Expression moins appréciée, car ça indique où ça parle du vent de tête, Avelaben, le vent de face, qui n'aide pas beaucoup en mer. Et sinon, Aveldré ou Aveladré, ben là c'est pour ceux qui veulent du vent arrière. Mais voilà, ce sont de très beaux noms qu'il faut préserver évidemment, comme les noms-lieux, comme les noms de famille, comme notre belle langue en fait. Mais ça se fera que si l'on fait tous un petit effort. Je vous laisse et je vous dis à demain, même heure, d'Ahenta et bon vent.
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1: J'irai à l'époque des mammouths et ça veut dire l'époque la préhistoire.
2: À l'époque où il y avait les dragons et la guerre. Parce que j'aime bien la guerre. Comme ça, je me bats.
3: Quand je serai à l'époque de Jurassic World, je m'en ferai pour pas me faire manger.
4: Bah moi, j'irai en 3060, comme ça, moi, je verrai le monde après, comment il sera, si ça évolue ou pas, si ça n'a pas évolué. Évoluer, je reviens à la maison.
5: Bah moi, j'aimerais bien aller dans le futur, parce que dans le futur, j'aimerais voir le monde quand on sera ado ou mamie.
6: Moi, je voudrais retourner à l'époque là où on était des singes et s'amuser, on serait encore jeunes. Ce serait trop bien.
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7: On est au Hall Vauban.
8: Et on est dans votre bar, Muriel.
7: Le bar des Halles, exactement.
8: Bon, qu'est-ce qui s'y passe dans ce bar qui est ouvert sur les Halles, mais aussi sur la terrasse extérieure?
7: Les gens peuvent aller chercher à manger et boire et se mettre où ils veulent dans les Halles. C'est libre.
8: Et vous avez le bar et juste en face, l'approvisionnement.
7: Oui, et là on a la cave à vin, donc ce qui permet aux gens qui ne veulent pas boire le vin des Halles de choisir une bouteille, que ce soit blanc, rouge, rosé, et de se faire plaisir sur les tarifs en fonction de chacun.
8: Et vous travaillez avec différents producteurs?
7: On a des vignerons en direct, après on a d'autres fournisseurs, et c'est surtout des vins de la région.
8: Ah, c'est votre spécificité.
7: Oui, on va en avoir un petit Morgon ou un petit Chablis, mais sinon c'est que des vins de la région, en priorité. Des vins du Roussillon, de Maury, de Collioure, hein, on a déjà un très bon choix.
8: Qu'est-ce qui est très demandé ici?
7: Il y a quand même beaucoup de gens maintenant qui se rabattent sur le blanc. C'est vrai qu'avant, on était vraiment sur du rouge. Et là, le blanc a presque dépassé le rouge. Après, best-seller, ça dépend de chacun, de son palais, de son choix, de son budget. Beaucoup de gens apprécient le fait d'aller chercher à manger à droite, à gauche, de se prendre une bonne bouteille s'ils en ont envie, ou de boire un vin qui est bien aussi, mais qui est un peu plus abordable.
8: En tout cas, il y a une ambiance très festive. Hein.
7: Oui, oui, oui. Et c'est vrai que c'est super. Il y a tous les âges. On se régale.
8: Merci Muriel.
7: Merci, enchantée.
8: Allez, on va se diriger à présent vers le restaurant libanais. Ça a l'air bon ce que vous mangez.
9: Très bon.
8: Qu'est-ce que vous avez choisi?
9: C'est du metzeh. Donc il y a du poulet, il y a de la viande hachée, donc j'ai fait kefta, taboulé libanais, tambal.
8: C'est bon?
9: Oui, très bon. On se régale. Il faut venir ici, hein, honnêtement, c'est un délice.
8: Vous connaissiez cet endroit?
9: Oui, oui, oui, parce que mon papa est syrien, donc voilà, on vient rechercher ce qu'on a l'habitude de manger. Et c'est excellent, honnêtement.
8: Et alors, ça ressemble vraiment à ce qu'on mange en Syrie, du coup?
10: Tout à fait, on sent exactement la même chose, même le goût, il ressemble énormément, quoi.
8: On voyage ici dans les Halles Vauban. Merci, messieurs, dames, bon appétit.
9: Merci.
8: Alors, vous régalez ces messieurs, dames.
11: Hein, bah, merci beaucoup. Donc, bah, on essaye de faire au mieux, donc, avec notre belle cuisine libanaise et syrienne.
8: Qu'est-ce que vous avez sur la plancha?
11: Shawarma à la viande de bœuf. Avec un assaisonnement avec de l'oignon rouge, avec du persil, coriandre et du sumac. Et bien sûr, évidemment, donc là, l'hummus et le tahiné.
8: Évidemment servi sur le pain libanais.
11: Absolument. D'ailleurs, qu'on va les griller encore un petit peu pour le rendre encore plus croustillant. Excellent repas donc pour nos clients.
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12: Vous passez sans doute devant pour aller faire les emplettes à Bourganeuf, le pôle des énergies. Ce musée raconte comment l'électricité est arrivée ici en 1886. Mais c'était quoi avant ?
13: Lucie de Royer-Dupré. Avant le pôle des énergies, ce bâtiment, il accueillait le musée de l'électrification de Bourganeuf, qui était un musée très technique, voilà, sur l'électricité, sur l'électrification vraiment de Bourganeuf, comment l'électricité est arrivée, sous quelle technique, les rebondissements, etc. Et puis, je crois qu'il y avait aussi toute une partie sur l'hydroélectricité, le fonctionnement des barrages. Je sais qu'il y a eu une manufacture dans le bâtiment juste là à côté. Donc, il y avait des tapisseries d'Aubusson faites à Bourganeuf. C'est vraiment intéressant, en fait. Même si, voilà, en général, l'histoire industrielle, on peut trouver ça un peu barbant. Et en fait, c'est vraiment intéressant de voir comment l'histoire du pays s'imbrique dedans. Et voilà.
14: Marie-Hélène Pougé-Chauva. Le pôle des énergies a été inauguré en 2022. Vous voyez, il est tout neuf.
12: Sur cette photo en noir et blanc là que vous nous montrez, cette photo qui date de
14: 79 exactement.
12: Manufacture
14: de tapisserie coupée. Ça a été une très grande manufacture de tapisserie d'Aubusson, hein, de la Savonnerie, qui a été créée en 1909. Bien sûr, on était estampillé Aubusson ici, mais il y avait une vraie entreprise de tapisserie internationalement connue, coupée, puisque c'est eux qui ont fait les tapis du Normandie, le grand paquebot, y compris une tapisserie dans l'Empire State Building à New York.
12: Pourquoi pas un musée aussi de la tapisserie ?
14: Je ne peux pas parler à la place des élus de l'époque, mais vraisemblablement, on s'est mis à reparler. Ces événements fabuleux pour Bourganeuf sont ressortis. Et donc, les élus de l'époque ont dû se dire, c'est le moment de faire un musée de l'électrification. Tout a été refait. On a gardé les quatre murs et le toit, c'est tout.
12: Donc, on voit pas de, y a pas de tapisserie cachée sous nos pattes.
14: Et non, et puis les tapisseries, elles avaient toutes été vendues et une grosse partie des cartons ont été donnés à la Cité internationale de la tapisserie.
12: Comme nous l'indique Marie-Hélène, rendez-vous à Bourganeuf pour en savoir plus sur l'histoire de l'électricité et rendez-vous à Aubusson pour connaître l'histoire de la tapisserie.
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1: Alors là, on est dans la montagne vosgienne, au-dessus de Gerbépal. Toc, toc, toc, bonjour.
2: Coum d'Orflingé.
3: Ah, ou des Frémois.
1: Un haut des Frémois.
2: Oui, voilà.
1: C'est quoi ça?
2: Voilà, c'est au-dessus de Gerbépal.
3: Perché.
1: Bon, enchanté. Je viens vous voir parce qu'on m'a dit qu'il y a double vie dans deux pays, en fait, la France et les montagnes vosgiennes, et la Mongolie et la steppe.
2: Mongole. Oui, bah, c'est une longue histoire, c'est il y a très longtemps d'ailleurs. Ouais. Il va falloir s'asseoir.
1: On est chez vous là donc, c'est ça? On se met où alors?
2: On est plutôt chez mes parents. Quoi.
1: D'accord, okay, parce que vous êtes de passage en fait à Gérardmer, c'est sympa.
2: Je suis à cheval entre la France et la Mongolie.
1: C'est ça, et en ce moment vous êtes en France?
2: En ce moment, comme c'est l'hiver en Mongolie, il n'y a pas trop de tourisme. D'accord. Et donc je prépare la saison pour l'été prochain en Mongolie.
1: Je peux vous demander quel âge vous avez?
2: J'ai 55 ans.
1: D'accord, ok. Bon, s'assois, montrez-moi un peu alors votre quotidien.
2: Rien
1: d'extraordinaire.
2: Un PC, un site internet, et puis les emails, les agences, et puis voilà quoi.
1: Comment ça a commencé tout ça?
2: Comment ça a commencé? Oh là là. Ça a commencé très simplement, j'étais trapéziste.
1: Je vois pas le rapport, mais bon.
2: Ouais, mais il faut bien commencer par quelque chose.
1: C'est ça, voilà.
2: Donc le point de départ est là, c'est-à-dire que j'étais trapéziste, voltigeur. On tournait en Asie, j'ai fait une chute de 12 mètres.
1: Ah oui.
2: Je suis passé à côté du filet, puis je m'en suis très bien sorti, fracture du bassin, enfin bref. 5 mois de convalescence. Et du coup, en fait, pour la saison suivante, pour les tournées de cirque, j'avais dit non, moi je fais un break, j'ai pris une claque. Je me suis amusé pendant ma convalescence à faire un projet qui a été proposé à la mairie de Paris, qui était la guilde européenne du raid à l'époque, pour aller voir les écoles de cirque en Asie. Et donc du coup, j'ai réussi à avoir des financements et je suis parti en Asie pour justement aller voir les centres de formation aux arts du cirque. Et mon premier pays a été la Mongolie. J'ai été pris au Cirque d'État de Mongolie pour faire la formation de 6 étudiants au trapèze volant.
1: D'accord.
2: Et c'est à partir de là que j'ai commencé à acheter des chevaux, que j'ai croisé la mère de mes enfants, et qu'on a commencé à partir à droite, à gauche, et de plus en plus loin, et de plus en plus longtemps. Et de fil en aiguille, on a fait une société, et depuis 20 ans, nous baladons les gens dans la steppe mongole.
1: La Mongolie, Oulan-Bator, la capitale?
2: Oulan-Bator, la capitale.
1: Ah, ouais. Donc vous atterrissez là-bas d'abord?
2: Alors on atterrit ouais. Là-bas.
1: Ouais. Et après, je sais pas, c'est un pays qui est grand comment?
2: Alors après, la Mongolie, c'est 3 fois la France. C'est 3 millions d'habitants, 60 millions de têtes de bétail. Et en gros, il y a un peu tout sauf l'océan, quoi. Il y a de la steppe, de la taïga, les paysages alpins, le désert, les grands lacs, et puis voilà.
1: Vous avez tout exploré et puis finalement vous vous êtes arrêté quelque part?
2: On a fait un camp de base qui était proche de la capitale où là j'ai ramené énormément de matériel de France, donc dont des canoës, de la sellerie pour les chevaux. Donc à partir de là, on explorait le pays.
1: Avec les gens qui venaient.
2: Avec les gens qui venaient. Alors au départ, souvent, c'était moi qui proposais, parce que à l'époque, ça commence à dater d'ailleurs cette histoire. Ça a une vingtaine d'années quand même.
1: C'est ça, début des années 2000.
2: Voilà, tout à fait. Donc à partir de là, il n'y avait pas grand chose, et donc je proposais d'aller à droite, à gauche, et les gens se greffaient, et puis on y allait quoi.
1: Les Français, les Vosgiens, quoi, les copains d'ici. Comment vous avez démarré?
2: Voilà, les copains d'ici, les parents, les familles, et puis après avec le site internet, les gens qui nous trouvaient sur les moteurs de recherche. Classique.
1: Il y a beaucoup de gens qui font ça, du tourisme en Mongolie depuis la France.
2: Ouais, il y en avait beaucoup.
1: Ah, à l'époque.
2: Ouais, à l'époque. En fait, le Covid a mis une petite claque.
1: Tout le monde me parle du Covid. Il y a un avant et il y a un après, hein, c'est clair.
2: Le Covid, ça y est, un truc.
1: Hein. Ouais. Donc là, tout s'est arrêté. Vous étiez là-bas, vous étiez ici, vous étiez au moment?
2: Alors
1: c'était au mois de mars qu'on a été confinés, oui.
2: Eh ben oui, c'était une histoire. Oui. J'étais en France avec mon fils pour changer d'orientation. En fait, précédemment, on faisait énormément de cheval.
1: Donc votre fils est mongol? Franco-mongol?
2: Il est frangol. Tout simplement. Et j'en ai deux.
1: D'accord.
2: Précédemment, on faisait énormément de cheval. On faisait des caravanes et on partait sur 3 mois à cheval. Et les gens, ils se greffaient avec nous, quoi. On avait notre troupeau, notre équipement, les cuisinières, les tentes, etc., quoi. Et du coup, on voulait un peu changer j'ai découvert, en fait, le vélo électrique.
1: Ah oui, comme beaucoup de gens.
2: Comme beaucoup de gens.
1: Ouais.
2: Tout à fait par hasard, ma maman avait acheté un vélo électrique, je suis monté dessus, j'ai dit, ah, mais bingo, c'est ça qu'il faut, quoi. Et donc, du coup,

0: Du coup, on était parti là-dessus. Donc, on voulait remplacer les chevaux par du VTT électrique. À l'époque, j'étais avec mon fils en France pour acheter ces vélos qu'on a exportés vers la Mongolie. Les VTT électriques sont passés, mais nous, on est restés confinés. Ils sont partis en camion, ils ont passé toutes les frontières, mais nous, on n'a pas pu décoller de la France.
1: Vous êtes resté un an et demi, 2 ans?
0: Ah ouais, moi je suis resté 1 an quoi. Bah voilà, 1 an, il a fallu se remettre de tout ça et donc maintenant on est 5 ans après et donc cet été on a réussi à faire effectivement la première sortie avec ces vélos là, donc 4 ans après quoi. Avec tout le système de recharge électrique, parce que de toute manière, on part on va explorer des choses qui sont lointaines. Donc, en fait, il n'y a pas de source électrique, quoi. Donc, on a élaboré une recharge mobile avec notre camion. Enfin, bref.
1: Vous avez des panneaux photovoltaïques.
0: On a des panneaux photovoltaïques au-dessus et donc ça fonctionne très bien, en fait, d'ailleurs. En gros, on part 15 jours. Les gens, généralement, quand ils viennent en Mongolie, ils partent 15 jours, quoi. J'ai défini deux régions, c'est-à-dire le Zafran et l'Altaï. Parce que c'est un peu les régions un peu emblématiques de la Mongolie et puis elles se prêtent bien au VTT quoi. Et puis c'est pas encore beaucoup fréquenté quoi. Et du coup on est parti dans le Zafran et donc on a fait de l'itinérance en VTT avec des personnes et ça a fonctionné super bien quoi.
1: D'accord. Faut être sportif pour le faire?
0: Pas du tout, vu que c'était des VTT électriques, ça marche. Pour anecdote, ma maman a 75 ans. Quoi.
1: Et elle l'a fait.
0: Elle l'a fait, quoi. Mais c'est des bons vélos. D'accord. On a des VTT tout suspendus, 500 watts, enfin, ça marche bien. Quoi.
1: Donc vous vivez entre les deux pays tout le temps?
0: Et du coup, je suis un peu à cheval entre les deux. Quoi.
1: Mais ça se vit bien?
0: Bah écoutez, pour l'instant, je me porte pas trop mal. Quand même pas énorme, non plus. Hein. J'ai la Mongolie et j'ai la France, quoi. Dans ces deux pays-là, on peut bouger. J'ai un van, donc je peux bouger à droite à gauche. En Mongolie, j'ai un autre van et des VTT électriques, et je peux bouger à droite à gauche aussi.
1: C'est ça, vous avez la bougeotte, quoi, en fait.
0: J'ai la bougeotte et j'aime bien quand il y a beaucoup d'espace.
1: Vous l'aviez imaginé, ça, quand vous étiez petit?
0: Non, pas du tout, pas du tout, pas du tout. Mais j'avais pas non plus imaginé d'être trapéziste.
1: Et la Mongolie, c'était un rêve d'enfant ou non? C'est vraiment le hasard, hein, on est d'accord. Hein.
0: C'est le hasard, c'est la convalescence. Je regardais des bouquins, j'avais entendu parler légèrement comme beaucoup de gens. Ouais, les photos, la steppe, c'est phénoménal. Les grands espaces. En fait, c'est surtout les grands espaces, quoi. Et je pense que c'est un des rares pays là où c'est vraiment libre.
1: C'est-à-dire, oui, il y a pas de contraintes encore, il y a pas.
0: Ouais, on peut dormir n'importe où, c'est pas dangereux. Et puis il y a beaucoup d'animaux, il y a beaucoup de nomades, les nomades sont accueillants, c'est des bouddhistes, enfin c'est voilà quoi.
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1: 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Wikizef, petit guide à l'usage des étrangers du sud du péage d'Arras en vacances dans notre belle région.
2: De retour dans la famille, aujourd'hui, vous allez fêter un anniversaire. Donc, préparation de la journée avec une de vos matantes, la table est mise à 8h alors que les invités arrivent à midi. Vous savez que vous allez passer la matinée au garde à vous parce que, évidemment, c'est interdit de s'asseoir sur les chaises, ça va bousculer son organisation. J'ai déjà dit que la matante était souvent affectueuse, mais j'ai jamais dit que c'était pas une emmerdeuse. Alors qu'elle veille à la finition de sa table, elle pousse un cri « Ah !» Un gros minou collé sous un pied de chaise. Pas un gros chat, hein, un mouton. Elle se baisse pour le ramasser, elle se relève et elle dit « Eh, biche, berloque, mi, j'ai encore rien bu !» Ne paniquez pas, Wikizef est là pour vous aider. Je berloque, vous avez la définition dans ce merveilleux livre, le Wikizef illustré, toujours en vente pour la somme modique de 18 euros au profit d'une association. La mienne. Berloque, c'est vaciller. Le stade au-dessus, c'est balocher. Et le stade encore au-dessus, c'est avoir du vent dans les voiles. Tout dépend de la taille de la canette. Et la phrase complète, c'est « Eh ben, je berloque, mi, et j'ai encore rien bu !»
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2: C'est une manière imagée de demander un peu de soutien parce que chat tourne, elle voit des étoiles. Et aussi, vous laisse présager une bonne journée d'anniversaire parce qu'elle précise bien « J'ai encore rien bu !» Ça signifie que ça va venir. Et que tout vient à qui sait déboucher une bouteille. Et c'est aussi pour vous dire qu'il est 8h du matin et que ceux qui berloquent à ce temps-là, parce qu'ils ont déjà entamé les hostilités, ben, chez que des buvrolles. Par contre, elle sait qu'à un moment dans la journée, si elle reberloque, elle saura pourquoi. Et elle dira, je crois que je suis un peu carvé. Je vais arrêter les bulles. Le sien, tu peux m'amener une bière? Ça fait foncer. Que voulez-vous? Comme dit l'adage, qui a bu, buvra.
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3: Bonjour à toutes et tous, bienvenue dans Affaires classées, le podcast. Pour le second numéro de cette saison, je vous propose de nous rendre en juin 1996 dans la cité balnéaire de Biarritz. Jean-Gabriel Beda, un enseignant retraité, disparaît subitement. Sa villa est sans dessus-dessous et pour les policiers comme pour ses proches, une seule question. Que lui est-il arrivé? Réponse dans un instant.
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3: Michel est morte d'inquiétude. Cela fait maintenant 5 jours que Jean-Gabriel, son cousin, ne donne plus signe de vie. Enseignant à la retraite, le sexagénaire vit seul dans sa confortable maison du 26 rue Marie Duprat à Biarritz. Michel a bien tenté de le joindre, à moult reprises, le téléphone sonne dans le vide. Elle est passée devant l'habitation, les volets demeurent désespérément clos, les stores sont baissés. Comme s'il s'était soudain absenté. Bizarre. Jean-Gabriel n'a évoqué aucun projet de voyage à ses proches. Quant au bistrot du coin où il a ses habitudes, le midi, le patron ne l'a pas vu davantage. Redoutant un malaise fatal, Michel se résout le 25 juin 96 au matin à composer le 18 et faire appel aux sapeurs-pompiers. Un équipage démarre de la caserne d'Anglette. Quand ils arrivent sur place, les hommes du feu font le même constat. Le maître des lieux semble absent. On appelle une patrouille de police, un serrurier, afin de forcer la porte. Et là, c'est la surprise. L'habitation est en désordre absolu. Les placards ont été vidés. Plusieurs meubles sont renversés, comme si des cambrioleurs avait passé la maison au peigne fin. Plus inquiétant, de nombreuses traces de sang et des cheveux arrachés jonchent le sol de la pièce qui servait de bureau à Jean-Gabriel. La moquette a été arrachée, le dos serait de son fauteuil découpé au ciseau. Bizarrement, plusieurs objets comme le téléphone ou le rasoir électrique ont été nettoyer? Aurait-on tenté d'effacer des empreintes digitales? Autre détail qui a de quoi inquiéter, sa voiture, une Citroën ZX immatriculée 2214 VJ64, a disparu, elle aussi. Pour les policiers Biarrou, l'affaire ne sent pas bon. Les premières constatations les inclinent à privilégier l'hypothèse d'un cambriolage précédé ou suivi de violences sur le maître des lieux. Sa disparition et celle de sa voiture esquissent une probable issue fatale. Les lignées de la PJ bayonnaise arrivent à leur tour. Il n'y a hélas aucune trace du corps du retraité à l'intérieur et autour de son habitation.
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3: L'enquête débute par la perquisition de la villa et visiblement, de nombreux objets de valeur manquent à l'appel. Les cartes bancaires du retraité, ses documents d'identité, le magnétoscope ou le micro-ordinateur qu'il avait acquis récemment. Étonnamment, des rideaux ainsi qu'un grand morceau de moquette ont disparu. Aurait-il servi à transporter le corps du retraité? Les policiers bayonnais mettent la main sur plusieurs lettres écrites par Jean-Gabriel Beda à un certain Jean-Charles Brito, un jeune biarrot connu pour se livrer à la prostitution. Ces lettres confirment l'homosexualité du disparu qui recevait deux jeunes hommes à son domicile. Est-ce la bonne piste? Par chance, le jeune homme est rapidement localisé. Il purge une peine de prison à la Villa Chagrin à Bayonne. On l'interroge. Jean-Gabriel, dit-il, fréquentait ces derniers temps un certain Cédric Sélaï, un toxicomane biarro âgé d'une vingtaine d'années auquel il prêtait de petites sommes d'argent. Cédric est connu de la police et on a sa photo. Visage fin, cheveux blonds, le jeune homme affiche un visage d'ange. Dans le même temps, Sandrine, une voisine du disparu, contacte les officiers de la PJ. Dans la nuit du 21 au 22 juin 1996, elle a été tirée de son sommeil par des bruits suspects sur la voie publique. Il devait être 3h30 du matin. Derrière les persiennes, elle a assisté à un curieux manège. Deux jeunes garçons sortaient du domicile de M. Beda. L'un d'eux portait un sac plastique à la main, un sac copieusement garni, semble-t-il. La jeune femme n'a certes pas vu le retraité, mais elle est formelle. Les deux hommes se sont enfuis à bord de la Citroën ZX du disparu. Voilà un témoignage de premier choix. Les enquêteurs s'empressent de lui présenter l'album photographique contenant le visage du jeune prostitué biarro. Et là, coup de chance, la voisine le reconnaît formellement comme étant l'un des deux visiteurs de cette nuit de solstice d'été 96. L'étau se resserre. Il faut maintenant mettre la main sur ce Cédric qui passe pour le suspect numéro 1.
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3: Selon leurs informations, Cédric Sélaï est né à Bayonne en mai 1976. Ses parents ont divorcé quand il avait 12 ans. Connu des services de police pour conduite sans permis ou trafic de produits stupéfiants, il habite depuis longtemps la cité Pétricot à Biarritz, où les enquêteurs l'interpellent en douceur le 10 juillet suivant. Indice supplémentaire, c'est au pied de son immeuble que les policiers vont localiser la ZX du retraité disparu. Les clés du moteur sont, comme par hasard, dans la poche du pantalon de Cédric. L'heure a sonné pour lui de s'expliquer en garde à vue. Premier interrogatoire, Cédric botte en touche. Il nie être mêlé à la disparition, voire au meurtre de Jean-Gabriel Beda. À l'écouter, le véhicule du disparu lui a été confié par un pote, un certain Christian Prieto. Sur ce point, Cédric dit vrai, car Prieto ressemble trait pour trait au visage du jeune homme qui a tenté de retirer du cash au matin du 22 juin en usant de la carte bancaire du retraité. Difficile. difficile de nier. Sa photo a été capturée par la caméra du distributeur de billets de l'agence. Fort de ces révélations capitales, les policiers s'empressent de localiser celui qui passe maintenant pour le second suspect. Par chance, Prieto est encore dans le secteur. Il suit une formation en plâtrerie dans un centre d'apprentissage à Anglette. Placé en garde à vue, le jeune homme né à Bayonne en juin 75 est un familier de Cédric. Il habite, lui aussi, la cité biarrotte de Pétricot. Avisé des charges pesant sur lui, Prieto ne se fait pas prier. Il qualifie Jean-Gabriel Beda de pédale qu'il fallait buter, dit-il. La PJ part perquisitionner son domicile où les instruments du meurtre ont été soigneusement rangés dans un placard. Il y a un gros câble électrique, une hachette, un rasoir. Et surtout, les policiers mettent la main sur un feuillet dactylographié dans lequel Prieto a consigné chaque détail de son crime. Sa lecture est insoutenable. En voici les premiers mots. C'est affreux. J'ai tué un homme et j'y ai pris plaisir. Interrogé, Prieto confirme qu'il a tué le retraité par dégoût des PD et pour lui faire cracher son fric.
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3: En recoupant les auditions des deux suspects gardés à vue, les enquêteurs de la PJ commencent à esquisser le scénario du drame. Le matin du 21 juin 1996, Christian Prieto s'est d'abord rendu vers 8h30 au siège des compagnons du Tour de France à Anglette. Son passage sera bref. Pour avoir frappé un enseignant qui lui a fait une petite réflexion, il est expulsé sur le champ. Le jeune apprenti regagne donc à pied la cité Pétricot où il trouve son pote, Cédric Sellaï, qui tue le temps en fumant quelques joints au pied de l'immeuble. La discussion s'engage, les deux garçons sont en galère d'argent. L'idée germe alors de rendre visite à Jean-Gabriel Beda. Christian Prieto sait que le sexagénaire vit aisément. Il s'offre de temps en temps les charmes de son copain Cédric. Il a sans doute du cash dans les tiroirs, se dit-il. Déterminés à faire un sale coup, les deux garçons ne vont pourtant pas partir les mains vides. Christian récupère du câble qui lui servira de matraque, tandis que Cédric emporte un appareil livrant des décharges électriques, au cas où. Que prépare-t-il exactement? Le savent-ils eux-mêmes? Selon Cédric, le projet était de voler les économies du retraité, au besoin en le séquestrant, mais pas davantage. Son acolyte, en revanche, n'y va pas par quatre chemins. Il le dit haut et fort, il déteste les homosexuels et donc Beda méritait la mort à ses yeux car il abuse de jeunes garçons. Il va donc le tuer, même s'il ne sait pas exactement comment. Vers 16h30, les deux larrons franchissent le portail du 26 rue du Prat. Christian monte à l'étage, il agresse le sexagénaire à coups de matraque, de pied, le frappant si fort, si violemment, qu'il lui fracasse le crâne. Pendant ce temps, Cédric fouille les moindres recoins de l'habitation et le butin sera dérisoire. 200 francs en petite monnaie, des pesetas, un chéquier, des cartes bancaires que le distributeur avalera faute de connaître le code. Les derniers instants de l'enseignant seront un calvaire que la décence interdit de décrire ici. Au fait, qu'ont-ils fait de la dépouille martyrisée? Pour les policiers, la retrouver est maintenant une priorité absolue.
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3: Prieto, suspecté d'avoir donné la mort à Jean-Gabriel, raconte. Avec Cédric, ils ont enveloppé le corps avec des rideaux et de la moquette. Ils l'ont chargé ensemble dans la ZX avant de partir pour l'Espagne via Béobi. C'est dans une petite clairière, à l'écart de tout, près d'Astigarraga, qu'ils sont ensuite venus à s'en débarrasser. Avant de l'asperger d'essence, Prieto tente de décapiter la dépouille avec une hachette pour éviter qu'on ne le reconnaisse. retour à Biarritz, les deux loupards vont revenir sur les lieux du crime afin de nettoyer les poignées de porte et effacer leurs empreintes. Ils vont aussi dérober l'ordinateur et le magnétoscope. Pas de petit profit. Mais cette visite leur coûtera cher. Une voisine a tout vu du manège. Son témoignage aidera à l'identification des deux tueurs. Jusqu'à leur arrestation, Prieto et Selaï ont mené la grande vie, dilapidant l'échiquier volé, vendant le matériel dérobé sur le marché noir, histoire d'acheter de la drogue. C'est en prison qu'ils atterrissent deux semaines plus tard, au terme d'une enquête de police ficelée. Les restes calcinés du retraité seront découverts par la police basque, permettant ainsi son autopsie. Selon le médecin légiste, Jean-Gabriel est mort des suites d'actes de torture et de barbarie. Question, Prieto, le tueur, était-il saint d'esprit? Quatre professeurs en psychiatrie vont l'examiner en prison et leur diagnostic est unanime. Psychose dissociative. Comprenez, l'abolition de son discernement le rend pénalement irresponsable. Il ne sera donc jamais jugé pour le meurtre barbare de celui que l'on surnommait dans son quartier « Papy Cool ». Cédric Selaï, le complice, comparaît donc seul aux assises à Pau le 25 mai 2000. Après une scolarité ratée, la plongée dans la toxicomanie, la prostitution conduit ce jeune homme à la marginalité. Un proche dira de lui, c'est une gueule d'ange dissimulée dans la gueule du diable. Ce 21 juin 1996, Cédric a certes volé tout ce qu'il y avait de valeur chez Papy Cool, mais il n'a pas de sang sur les mains. Une nuance de taille qui conduit la cour d'assises à faire preuve d'une certaine indulgence. Verdict, 8 ans de prison.
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3: Gueule d'ange et gueule de diable, c'était ce nouveau numéro du podcast des affaires classées. Rendez-vous la semaine prochaine pour une affaire qui nous ramènera un quart de siècle en arrière. Nous sommes au début des années 2000, à Pau. Un curé, celui de l'église Saint-Jacques, est mis en cause dans une étonnante affaire, une affaire de pédophilie. Que cache l'affaire du père Spina ? Réponse dans notre prochain numéro. À bientôt.
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5: Ici Picardie propose du lundi au vendredi de retrouver la romancière picarde Karen Ponte qui vient s'éparpiller et nous donner son billet d'humeur tous les jours. Bonjour Karen.
6: Bonjour. Est-ce que ça vous est déjà arrivé d'acheter un appareil électronique, un téléphone portable par exemple, de le brancher pour le charger une fois rentré chez vous, et là, au moment du démarrage, bim, mise à jour requise.
5: Ah oui.
6: Comment ça mise à jour? Mais je viens de l'acheter, il est tout neuf. Et oui, après l'enfer des

0: Les mots de passe, voici venu le purgatoire des mises à jour qui sont censées corriger des bugs qu'on n'a même pas remarqués et améliorer la fluidité d'utilisation de l'appareil alors qu'on est toujours réduit à tendre le bras en l'air dans nos jardins à la recherche d'une barre de réseau. Ouais. Je suis sûre que vous avez tous au moins une fois vécu ce moment où, alors que vous êtes pressé, que vous avez besoin de vous servir d'une application, vous l'ouvrez et là, bim, de nouveau, mise à jour de l'application requise. À croire qu'il y a un algorithme à l'intérieur qui guette le moment où ça nous cassera le plus les pieds. Alors bien sûr, on peut ignorer ce chiffre des mises à jour disponibles, mais si on le fait, arrive ce jour funeste où plus rien ne fonctionne et on est bon pour retourner à l'âge de pierre, c'est-à-dire à l'époque des téléphones filaires. C'était facile au moins à l'époque. On pouvait rien faire d'autre que téléphoner avec nos téléphones, mais au moins ça fonctionnait toujours. Enfin, si on occulte les téléphones à cadran, où est leur manière de nous échapper des doigts au moment du dernier chiffre. Est-ce que ça vous dit quelque chose, vrai. Ça et donc, ça nous obligeait évidemment à tout recommencer. Je rappelle que la petite boule en plastique au bout des bics de quatre couleurs servait à ça.
1: Ah mais oui.
0: À tourner les numéros des cadrans.
1: Exact.
0: Je vous dis à demain et d'ici là, rappelez-vous qu'être focus c'est bien, mais qu'être éparpillé c'est encore mieux.
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1: Je suis en train de pêcher.
2: Vous faites ça souvent, aller à la pêche?
1: Relativement souvent, oui. C'est une tranquillité, c'est un besoin de compenser de la semaine du boulot. C'est un mode de relaxation, d'être en contact avec la nature.
2: Parce que si vous restez chez vous, il y a des gens qui vous laissent pas tranquille?
1: Non, c'est pas ça du tout, mais au moins on est dans la nature et ça change un peu du travail, quoi. Ça permet de décompresser.
2: Vous appelez comment?
1: Michael.
2: Et alors, vous habitez dans cette commune, ici, ou vous venez d'un petit peu plus loin?
1: On est proche de Mayenne.
2: Et alors, pourquoi vous venez ici, au plan d'eau de la Chênée?
1: C'est un étang fédéral. On a besoin juste du permis de pêche. C'est un étang qui est assez sympathique. On vient assez souvent en camping, aussi. Et on en profite pour pêcher, du coup.
2: Vous êtes avec qui?
1: Là, je suis avec mon beau-fils.
2: Qui s'appelle comment?
1: Benoît.
2: Et je vois que le coffre de la voiture, il est bien chargé. Hein. Vous en avez du matos, vous, hein?
1: Un petit peu, ouais, il faut. On n'attrape pas les mouches avec du vinaigre, comme on dit.
2: Vous avez combien de cannes à pêche?
1: Quatre cannes à pêche.
2: Et puis le réchaud, tout ce qu'il faut.
1: Exactement, là, le café est en train de chauffer.
2: Donc vous êtes là jusqu'à ce soir, à la tombée de la nuit?
1: Exactement.
2: Vous dormez sur place parfois?
1: Oui, ça nous arrive.
2: Là, c'est prévu?
1: Non, pas ce soir.
2: Pas ce soir.
1: Non.
2: Profitez bien.
1: Merci bien, bonne journée à vous.
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1: On sait qu'on est lorrain. Pourquoi, Nicolas Turon,
2: quand on est persuadé qu'il n'y a pas de sous-métier?
3: C'est vrai, il n'y a pas de sous-métier.
2: Bon, on aurait tort de l'affirmer tous les deux. Derrière d'un micro, chaque matin. Non, mais quand vous étiez petit, vous imaginiez pas qu'il existait des métiers un peu farfelus? Moi, quand j'étais petit, je croyais qu'il existait vraiment des petits bonhommes dans les feux tricolores. Dont le métier était d'allumer successivement le vert, l'orange et le rouge à l'aide de lanternes.
3: Vous êtes un poète, vous êtes un rêveur.
2: Un poète. Je m'inquiétais de leur quotidien. Et qui les nourrit, ces petits bons hommes? Et est-ce qu'ils ont un bon salaire? Est-ce qu'ils ont des échelles pour grimper d'un feu à l'autre? Et puis où est-ce qu'ils partent en vacances? Quand j'étais petit, je pensais que la lune était une veilleuse et que quelqu'un dans le ciel oubliait exprès d'éteindre la lumière avant de dormir pour les gamins.
3: C'est tellement mignon.
2: J'imaginais que les nuages étaient rangés le soir dans un immense hangar. Tu sais qu'ils étaient pliés un peu vite par des employés pressés, que c'est pour ça que parfois ils étaient tout froissés le matin. Ouais. Je croyais que les ombres avaient leur propre vie quand on les regardait pas. Et je me demandais si la mienne m'imitait par politesse ou si elle se moquait de moi. Et puis souvent, j'ai essayé de la prendre de vitesse, en me retournant d'un coup. Ça fonctionnait pas, Lucky Luke qui veut.
3: Non.
2: Quand j'étais petit, je pensais que les ascenseurs se souvenaient des gens qu'ils transportaient. Je me demandais s'ils préféraient ceux qui disent bonjour à ceux qui regardent le bout de leurs souliers. Je me demandais continuellement, qui souffle le vent? Quel sadique imagine les menus des cantines? Et quel lutin actionne la sonnerie de l'école à la récré? Eh bien, dans ce dernier cas, Frédéric, je le sais. Vous pensez que le carillon de l'école Charles Péguy d'Amnéville est réglé par ordinateur, que la seconde de la libération des élèves est la responsabilité d'une horloge astronomique? Eh bien, moi, j'ai rencontré Naïla. Naïla, elle travaille à côté du bureau de la directrice, qu'elle assiste, elle fait des dossiers, des plannings, et chaque jour, à 10h pile,
3: elle sonne la cloche.
2: Elle appuie sur le bouton qui déclenche la sonnerie de la récréation. Eh ben, ça n'a l'air de rien, mais moi, à 44 ans, j'ai pris un syndrome de Stendhal, j'ai pris un gros choc en voyant que cette chose que je pensais régler comme un métronome était activée par quelqu'un d'humain.
3: Ah.
2: Au bout de son doigt de Naïla, rendez-vous compte, il y a la liberté. Comme quoi, CQFD, il n'y a pas de sous-métier.
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5: Timéo, le chasseur.
6: Il était 5h du matin, on avançait dans les marais, couvert de brumes.
5: Révélé par The Voice Kids, Timéo Béas est un jeune chanteur originaire de Cran. L'interprète de Canaillou a aussi su séduire les studios Disney en prêtant sa voix au personnage de Mufasa, le roi lion.
6: Marchait devant dans les roseaux.
5: Pour l'un de ses enregistrements, il rend hommage à Michel Delpech.

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1: Imaginez grimper les murs, sauter les trottoirs à tous âges et en tout temps. Eh bien, du rêve à la promesse, il n'y a qu'un pas, le Hangar Cool Kids Club au Mans, un nouveau lieu qui va vous permettre de vous remettre en forme sans pression. Alors qu'est-ce que ça vaut? Eh bien aujourd'hui, j'ai testé pour vous le Hangar. Nous sommes à quelques pas de la salle Oasis, dans une rue où parmi les maisons se trouve un bâtiment blanc qui passe presque inaperçu. Lorsqu'on lève la tête, une pancarte indique le Hangar. Nous sommes au bon endroit.
2: Bonjour! Bienvenue au Hangar.
1: Clément Usune est le coach de la salle. C'est lui qui nous accueille dans ce lieu associatif et atypique.
2: C'est une asso qui développe le mouvement, la santé, le sport, qui s'adresse à tous les publics, à toutes les corpulences, à toutes, toutes les capacités physiques ou non.
1: Et quand on dit tous les âges, c'est vraiment tous les âges, dès la naissance jusqu'au senior.
2: Il y a plein d'exemples de personnes qui ont commencé très tardivement dans leur vie et qui, après, avec leur niveau et leurs limites aussi, vont apprendre à se déplacer en sécurité et à franchir ces obstacles.
1: Parce que c'est tout le principe de cette pratique qu'est le parcours, autrement appelé art du déplacement urbain.
2: Le parcours, c'est se déplacer d'un point A à un point B en franchissant les obstacles qui sont sur notre passage. Donc on a reproduit des obstacles comme on peut trouver à l'extérieur, des barrières, des murets, des rampes. On a aussi des matelas pour apprendre en sécurité ici avant de se retrouver à l'extérieur.
1: Une discipline que Clément Usune, le coach sportif, connaît par cœur puisque ça fait, tenez-vous bien, 17 ans qu'il la pratique. Alors, est-ce que Clément est un bon coach? Eh bien, je me suis sacrifié et j'ai testé pour vous quelques figures qui sont normalement accessibles à tous. On démarre par le saut du voleur.
2: Du coup, l'étape 1, sans élan comme ça, on va venir poser sa main forte. Donc moi, c'est ma main gauche et le pied opposé, le pied droit. Je passe ma jambe gauche entre les deux et je viens derrière.
1: Ah, ça a l'air simple, mais maladroit comme je suis, j'ai un peu failli glisser. Heureusement, tout s'est bien passé. On a d'ailleurs enchaîné avec un saut de précision. Des exercices tout bêtes, mais qui peuvent vous permettre de reprendre une activité physique. Et ce qui est génial, c'est que Clément prend le temps de vous aider à remettre en marche votre corps petit à petit. Alors, il y en a pour tout le monde. Inscription à l'année, si vous voulez être dans la durée. Il y a également des séances libres, une fois par semaine ou ponctuellement. Des événements le week-end. Et même un espace enfant avec des ateliers pour les 0 à 5 ans, un samedi par mois. Si vous voulez vous-même essayer avant de vous inscrire, il y a des portes ouvertes ce samedi et le samedi 13 septembre de 14h à 18h. Alors ce qu'on peut dire, c'est que le Hangar Cool Kids Club, pour se remettre en forme, eh bien franchement, c'est testé et approuvé par Issimen.
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1: Pose la marmite dans la bassie, oh je la bronze tantôt.
2: En Berrichon dans le texte.
1: La bassie, c'est l'ancêtre de l'évier. Bassin en ciment ou en pierre, fixé au mur, avec juste un trou pour que les eaux usées s'écoulent dans le fossé ou dans le trou devant la maison. Des fois, ça sentait mauvais. Ah, c'est qu'il n'y avait pas le tout à l'égout, ni même ben souvent l'eau courante. Hein. Sauf, je tchoc chanceux, qu'avait un puits en qu'une pompe qu'elle amenait l'eau sur la pierre à évier, comme disait ma grand-mère Lucienne. Ah, dans ce temps-là, point de litchi de vaisselle, hein. On essuie la poêle noire en qu'un journal, en veillant à ce qu'elle reste grasse pour pas rouiller. On rinçait les marmites, mais on jetait pas l'eau. Ça faisait les yeux grasses qu'on donnait aux cochons.

0: entre les épluchures et puis les restes du goûter. Ah, ça t'est pas le confort d'aujourd'hui. Mais on n'y vivait pas si mal dans nos masures du vieux Berry. Personne n'en a jamais aussi bien décrit l'intérieur que Georges Blanchard dans le Poêle à deux marmites. Une meille, une ormoyée en brisier, un plot en coûté de là-bas aussi, une table, un fauteuil en ousier, un lit coiffé d'un baldaquin, ou idiot mangé par les limites, et tantôt noir, tantôt routien, un tout petit poêle à deux marmites. Avec deux chaises, un banc boiteux, une chaise en bois près de la cheminée. Oh, bah ça t'est le mobilier, pas coûteux, qu'on pouvait voir chez ma grand-mère. Chacun est faro de ce qu'il a, et les besoins ont des limites, mais c'était un luxe en ce temps-là d'avoir un poêle à deux marmites. Les mois, les années ont passé, la maison s'est ratatinée. Le petit poêle, un bouchon cassé, a suivi le train de la destinée. Ma grand-mère est morte un matin sous les ridiots mangés des mites. C'est depuis ce temps-là que c'est éteint, le pourvieux petit poêle à deux marmites.
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2: Voici une carte postale. Nous sommes à Sainte-Eulalie, dans l'atelier de Mathieu. Il représente sans doute le dernier artisan losier-couvreur de la montagne ardéchoise. Son travail capte notre attention lorsque nous croisons une maison traditionnelle dont le toit est recouvert de lauzes naturelles. C'est un métier physique avec un savoir-faire peu commun, un engagement pour la conservation d'un patrimoine exceptionnel. Et pour lui, c'était un peu écrit dans son arbre généalogique.
3: J'étais dans une famille de couvreurs. Mes oncles, en gros, j'ai eu 7 oncles qui étaient couvreurs. Et du coup, mon père, mais depuis tout petit, j'ai appris à poser la lauze de schiste et l'ardoise de Corrèze. Et c'est pour ça, du coup, je suis venu m'installer après en Ardèche. Chez nous, ça, voilà, cette bleu clair, elle vient du côté de Boré. Et chaque lieu avait leur lauze. Alors après, il y a plein de toitures, ils sont mélangés, ils ont mis de la bleue qui n'avait rien à voir chez nous. Ils trouvaient les lauzes là où ils pouvaient les trouver, quoi. Ah ouais, c'est voilà, ça. C'est tout. Donc ça, en fait, le plus gros du travail, c'est la taille. Après, on est lié au climat. Hein. Quand il fait trop froid, c'est pareil. On ne peut pas la tailler parce qu'elle est gelée, la pierre. Alors, du coup, elle explose. Quand il fait des grosses canicules, ben, la lauze bleue, on ne la tient pas dans les mains. C'est particulier, quoi.
2: Et les avantages ?
3: Ben, après, ça dure très, très, très longtemps. On a des toitures, là. Ben, j'en ai une énorme à refaire. Elle date de 1000. La grange date de 1648. Et la lauze est d'origine dessus. Après, il peut grêler, il peut faire du vent, tout ce qu'on veut. Ça ne bouge pas.
2: Vous savez à quel moment vous vous êtes dit, tiens, je vais devenir artisan lauzeur?
3: Je sais pas, je crois que j'ai pas trop eu le choix. Je sais pas, c'est vrai que ça se pose pas trop, parce que vu que je suis né là-dedans avec mon père. Et mon père les taillait, et avec ma mère, on les calibrait par taille, et j'ai toujours été là-dedans, quoi.
2: Très tôt, vous avez eu des outils dans les mains
3: Ouais, les premiers outils, je devais les avoir, ouais, c'est 7-8 ans. Donc ça, il y en a, ils me disent, mais t'es jeune encore, tu peux en faire. J'ai dit oui, mais j'ai attaqué très très jeune, alors tant que le dos suit, c'est bon, mais faut s'économiser, quoi.
2: Pourtant, vous avez vu votre papa faire ce métier qui est quand même très dur, très physique, et ça vous a pas arrêté?
3: Oh non, non, non. Surtout qu'à l'époque, il fallait les monter à l'échelle. On n'avait pas d'élévateur, tout ça. Et c'est que la dureté du métier, je pense, c'est ce qui nous forme. Alors après, c'est vrai que si j'aurais pas aimé ce métier, je pense que je dois abandonner de suite.
2: Alors, depuis une paire d'années, Mathieu s'implique dans l'ALC, une association nationale pour former de jeunes lauziers. Je vous mets le lien sur notre site internet.
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4: La place du village, c'est notre rendez-vous quotidien avec les frères Jean-Noël et Philippe de Paris à la rencontre des Savoyards et Hauts Savoyards. Et aujourd'hui, c'est Philippe qui est avec nous. Philippe, vous nous racontez une très étonnante visite sous terre à Ugine.
5: Ah oui, on est à Ugine, en Savoie, et c'est une rencontre absolument étonnante. Et ce jour-là, on est accompagné par Rudy Lauberton, qui nous fait pénétrer, Laurent, carrément sous la montagne. En fait, nous sommes dans des tunnels de la guerre. Il nous conduit dans des abris anti-aériens de la Seconde Guerre mondiale. Des abris construits juste avant la guerre. Et comme il nous dit, comme on avait des usines sidérurgiques juste à côté, les avions pouvaient les bombarder. Voilà pourquoi il y a des tunnels. Et là, il nous conduit dans un tube qui lui appartient, 90 mètres de long, 2,50 mètres de diamètre, et il nous dit là, on est juste au-dessous du centre-ville d'Ugine, juste au-dessus de nous, on a même le musée du Crécherel. Et c'est là que Rudy nous explique qu'il a un jour décidé d'occuper ces tunnels. Il avait pourtant déjà entendu que ces tunnels avaient déjà servi de cave à affinage pour les bons fromages de chez nous.
4: Bon, le suspense a assez duré, Philippe. Qu'est-ce qu'il y fait exactement ?
5: Eh oui, qu'est-ce qu'il y fait ? Et c'est là qu'il nous fait découvrir une étonnante ferme, l'Aubricole. Tenez-vous bien, l'Aubricole. Ah oui. Et oui, Rudy élève des vers. Il y cultive aussi des endives et des champignons. Et là, il nous raconte comment il a découvert la lombriculture. C'est l'élevage des vers de terre, hein, pour mettre dans les lombricomposteurs. Vous avez peut-être ça chez vous.
4: La différence de vous, vous les descendez, les vers.
5: Vous les descendez. Et il s'agit donc de ces déchets organiques, le compost, vous savez tout ce que c'est. Oui. Et donc, il va récupérer le terreau, mais aussi, tenez-vous bien, le jus fait par les vers, qui dit-il, c'est le meilleur engrais naturel, le jus de vers. Nous, on ne savait pas trop ce que c'était. Et bien, ce sont ces vers de terre que vous mettez justement dans votre compost. Il y a aussi le jus, il ne faut pas l'oublier. Et Rudy nous explique que le vers l'occupe surtout l'été, parce que l'hiver, qu'est-ce qu'on en fait des vers ? On n'en fait rien. Et pendant l'hiver, il s'est donc mis à cultiver des endives. Et puis, donc, du mi-novembre jusqu'au mois de mars, c'est vrai que pour que l'endive soit bien blanche, nous dit-il, pour qu'elle n'ait pas d'amertume, elle doit rester totalement dans le noir. Et là, c'est l'endroit idéal.
4: Alors, les vers, l'endive, mais il y a aussi les champignons.
5: Eh oui, les champignons, des amis du noir aussi. Ils cultivent les fameux rosés des prés, mais aussi la pleurote. L'endroit est parfait, nous dit-il, 15 degrés, 85% d'humidité. Et là, il nous fait quelques confidences. Le champignon de Paris pousse sur du fumier de cheval, la pleurote sur du peuplier broyé, et le fameux shiitake, ce champignon étonnant, sur du chêne broyé. Le shiitake, vous savez qu'il a des vertus magiques, il fait pousser les dents, pousser les cheveux, et empêche de vieillir.
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0: explique. Pile poil entre Guérande et Pierriac-sur-Mer, la Turballe est aujourd'hui connue et reconnue comme port de pêche. Et c'est avec la pêche que la ville s'est développée.
1: Ouais, ok, d'accord, très bien. Merci beaucoup, Lucie, pour ce petit point. Mais ça ne répond pas vraiment à notre question qui était, ça veut dire quoi la Turballe?
0: Alors, j'ai trouvé pas moins de 5 suppositions sur l'origine de ce nom. Le plus vieil écrit qui parle de la Turballe date de 1452, sans explication aucune sur son origine. Ça pourrait être du Scandinave qui serait arrivé avec les Vikings au Moyen-Âge et ça pourrait vouloir dire la cour du dieu Thor. Bof. Ou alors, ça pourrait venir du latin turis, qui voulait dire la tour. Bof. Ou alors du grec, qui signifierait limite de la mer agitée. Bof. Ou alors simplement du français, avec un mot qui s'en rapproche un petit peu. La tourbe. Mais la version qui est la plus relayée et la plus probable est celle qui est aussi la plus sympa. La turballe, en gros, ce serait un troquet.
1: Ah ouais?
0: Bah oui, bon, j'exagère un petit peu, je vous l'accorde. Tribal, ça viendrait du latin et ça aurait pu vouloir dire auberge ou buvette. En gros, cette hypothèse, qui comme je vous le disais est la plus commune, nous dit qu'avant que la Turballe ne devienne un village, c'était un territoire qui appartenait à Guérande et sur lequel il y aurait eu une auberge isolée et que le village se serait construit à la fin du Moyen-Âge autour de cette buvette. C'est cool, non? Allez, à la vôtre.
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3: Et on retrouve Patrick Citeau qui nous emmène chaque week-end découvrir les communes de notre Poitou. Ce matin, Patrick, vous évoquez l'histoire de Mellerand, une commune des Deux-Sèvres qui a vu naître la femme de lettres Claire Sainte-Soline.
4: Intéressons-nous dans un premier temps aux origines du nom de cette commune située près de Mel. C'est le mot latin mel, qui veut dire miel, qui donne le point de départ de la dénomination de la commune. Une production de ce mets sucré devait ainsi exister aux origines de la bourgade. Le préfixe « rang » proviendrait pour sa part du mot « ranque » qui signifie « boiteux ». On ne sait comment les deux particules se sont trouvées unies pour venir former le nom de la commune. Toujours est-il que cette partie du territoire de Sévrien a vu naître la femme de lettres Claire Sainte-Soline. De son vrai nom, Nelly Eva Fouillet, elle y voit le jour le 18 septembre 1891. Son père, Pierre Fouillet, qui sera maire de Niort de 1932 à 1935, et sa mère, Henriette Léontine Barbeau, sont instituteurs. Jeune fille, Nelly Fouillet fait des études brillantes à Niort. Elle poursuit son parcours scolaire à l'école normale supérieure de Sèvres à Paris. Elle y obtient une double agrégation de sciences physiques et naturelles et de physique-chimie. Suivant les traces de ses parents, Nelly Fouillet devient professeure. Elle enseigne successivement à La Châtre, Blois, Grenoble, Auxerre et Paris.
3: C'est en 1934 qu'elle publie son premier roman sous le pseudonyme de Claire Sainte-Soline, Patrick.
4: Intitulé « Journée », le roman évoque la vie d'un village des Deux-Sèvres. Une des communes du département, Sainte-Soline, située près de son lieu de naissance, lui a d'ailleurs inspiré son nom d'auteur. Tout au long de sa carrière d'écrivaine, elle expérimente de nombreuses formes. Romans, nouvelles, essais, recueils de témoignages, récits de voyages et vulgarisations scientifiques sont ainsi au cœur de ses travaux littéraires. Au total, elle publie une vingtaine d'œuvres dont certaines ont marqué l'époque. Le Dimanche des Rameaux, publié en 1952, est notamment une belle réussite. La parution du recueil de nouvelles Mademoiselle Olga en 1954 reçoit également les éloges des critiques littéraires. En 1957, son écriture précise et rigoureuse, héritée de sa formation scientifique, fait mouche. Avec son roman intitulé « La mort de Benjamin », elle connaît une belle renommée. Le livre manque en effet d'une voix le prix Fémina. Dès l'année suivante, elle entre au jury de ce prix. Elle est également membre du jury du prix du roman populiste. Claire Sainte-Soline s'éteint le 14 octobre 1967 à Paris. Elle est inhumée le 17 octobre suivant au cimetière des Sablières à Niort, où elle repose avec ses parents.
3: Merci Patrick Citeau pour cette découverte de la commune de Mellerand.
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5: Dauphinoise, Dauphinois, bien le bonjour. Aujourd'hui, Saint-Martin-du-Riage. On m'a conseillé de dire que c'est le plus beau village du Dauphiné. Je le dis donc, Saint-Martin-du-Riage, plus beau village du Dauphiné. Ça n'est pas forcément certain, mais comme mon vénéré adoré, responsable des programmes, y habite, il m'a semblé judicieux de suivre son conseil, voilà, d'autant que j'ai

le plaisir de manger chez lui les plus belles saucisses du Dauphiné et le meilleur flan pâtissier du monde. J'exagère à peine. Bon, donc, bref. Saint-Martin-d'Uriage, village idéal, c'est marqué sur le net. Hein. Je rajouterai, comme une île au milieu d'un archipel, dans le coin, tout se touche. En tout bien, tout honneur, bien évidemment. Non, mais calmez-vous. Il y a Uriage, Saint-Martin-d'Uriage, Saint-Nizier-d'Uriage, le Pinet-d'Uriage, Villeneuve-d'Uriage, le Sonnant-d'Uriage, j'aurais presque envie d'ajouter le Casino-d'Uriage, les Thermes-d'Uriage, bref, restons à Saint-Martin pour ne pas nous perdre, ou pour mieux nous perdre dans la verdure et les forêts qui, comme un océan, entourent l'archipel en question. Alors, ce matin, j'ai de la poésie. Enfin bref, voilà, enchaînons. Un grand bonjour aux Saint-Martinois et Saint-Martinoises, doit-on dire les Saintes-Martinoises? Je n'en suis pas sûr, elles ne le sont pas toutes. Ah, et non, et il y a même une sorte de confrérie, dites donc, une tribu, un clan, au joli nom, les Motards en Polaire. Non, vous avez bien entendu, en polaire. Ce ne sont pas les derniers pour la rigolade. Ah non, ils savent rigoler, ils aiment rire. Il faut rire, sinon ça les fâche et polaire se transforme en colère. Ça n'est pas bon. Cette association saint-martinoise et nationale, attention, hein, a pour but, je vous lis la phrase, hein, je vous la lis, hein, de promouvoir et favoriser l'usage des deux roues avec un moteur au milieu. Effectivement, quand on aime la moto, autant avoir un moteur entre les jambes. Ça aide. La moto à Saint-Martin-d'Uriage est presque une religion. Il y a même une sainte vénérée. Oui, c'est sainte Jacqueline. Alors, je dis, l'histoire raconte qu'à 2 mois, sa famille lui aurait acheté un tricycle dont elle aurait immédiatement scié une roue. Et qu'à 12 mois, elle aurait adapté un moteur de machine à coudre sur son engin. Ah oui. Malheureusement, elle aurait oublié que la longueur du fil électrique limiterait sérieusement ses déplacements. Ah ben oui, ça se passe à Saint-Martin-d'Uriage, tout ça. Ben oui, hein. Belle ambiance à Saint-Martin-d'Uriage. Pas mal de gens sympathiques, mais un peu marteau tout de même, hein. Dauphinois, en quelque sorte. Et puisque vous le savez tous. En fait, vous le savez tous. Je vous le répète, mais vous le savez tous depuis le temps que je vous le répète et que je vous le dis. En Dauphiné, on n'est pas des quand même.

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2: Bonsoir à tous et bienvenue sur ICI. Je suis très heureux de ce rendez-vous chaque soir qui nous lie ensemble depuis maintenant quelques jours entre 20h et 21h. Une heure pour voyager et surtout pour mettre en avant le patrimoine de notre pays. Une heure pour découvrir les belles initiatives. C'est aussi une heure pour donner la parole à un invité qui arrive dans un instant et vous allez voir que toute la France le connaît. On ira en Seine-et-Marne ce soir avec Benoît Prospero et sa revue des merveilles. Robin Bernot nous emmènera en Auvergne. Il sera question de rafraîchissement. C'est actualité, sujet de société. Puis Catherine Quicandon partira à la rencontre d'entrepreneurs à découvrir dans la Drôme. Notre invité est acteur, il est comédien. Vous connaissez son physique, vous connaissez aussi sa voix depuis maintenant quelques décennies. Comédien de café-théâtre dès le début des années 60, membre fondateur du Café de la Gare avec Coluche, avec Patrick Devers, avec Romain Bouteille. On le voit à l'affiche de grands succès populaires tout au long de sa carrière. Allez, quelques messieurs trop tranquilles en 1972, le retour du Grand Blond avec Pierre Richard en 74, ou encore dans deux volets de la trilogie de la 7e compagnie.
3: J'ai glissé.
2: Le rôle principal, je l'oublie pas, en 1978, Le Pion, film excellent, que j'adore, qui fait partie dans sa filmographie des préférés. Il est aussi le dinosaure Rex dans Toy Story qu'on a pu découvrir cet été. Mais je crois qu'il restera pour la postérité.
4: Comment Salomon, vous êtes juif? Ah. Salomon est juif.
5: Oh.
4: Et mon oncle Jacob qui arrive de New York, il est rabbin, mais il est pas juif.
5: Ben si.
4: Mais pas de notre ami.
5: Si.
4: Tout ça fait rien, je vous garde quand même.
2: Je reçois aujourd'hui Henri Guibé. Et encore, j'ai parlé que de cinéma, j'ai pas parlé théâtre parce qu'il connaît tous les théâtres de France. Bonsoir Henri Guibé.
6: Bonsoir, bonjour. Bon.
2: Comment ça va?
6: Eh bien, ça va. L'âge venant, ça va. J'ai pas plus de douleurs et d'inconvénients qu'un autre. J'en ai même moins à la rigueur.
2: Mais c'est important ce que vous dites, parce que moi je trouve que je regarde vos yeux et je trouve que vous avez ce regard qui pétille, celui que j'ai vu dans de très nombreux films. Je crois que vous avez gardé ce petit côté, ce brin de folie tout au long de votre vie.
6: Oui, bah faut pas. Quand on est fou, faut pas se soigner. C'est très très bon.
2: Mais partagez votre carrière, j'aurais pas cette prétention. On a écouté quelques films comme ça, quelques extraits. Tout ça s'est passé très vite. Vous avez eu le temps d'apprécier, de prendre conscience de qui vous êtes aujourd'hui, Henri Guibé.
6: Eh bien, je ne sais pas encore exactement qui je suis aujourd'hui.
2: Ce serait le temps.
6: Non, mais parce que je cherche pas à savoir.
2: Non, c'est mieux.
6: Quand la vie est une surprise, c'est mieux.
2: Oui.
6: L'important, c'est que ça soit pas un cauchemar.
2: Je peux vous demander votre âge, Henri, ou c'est trop indiscret?
6: Vous pouvez. J'aurai 90 ans en fin décembre.
2: Le 21 décembre.
6: Le 21 décembre, exactement.
2: Waouh. Est-ce que vous êtes prêt à retourner un peu en arrière dans la cartographie de votre vie, Henri Guibé?
6: J'aimerais bien s'il y avait une machine à remonter le temps.
2: Ah oui, c'est vrai, vous aimeriez avoir, comme on dit souvent, 20 ans, 30 ans aujourd'hui.
6: Vous savez, la machine à remonter le temps, elle n'existe pas.
2: Non.
6: Alors donc, on peut aller la visiter, mais on peut pas la revivre.
2: Non.
6: Donc, c'est vrai, on ne peut faire que des aperçus comme ça, au lointain. On peut se dire, tiens, j'aurais pas dû faire ça, ou peut-être j'ai peut-être bien fait de le faire. Enfin, voilà, quoi.
2: Bah, on va faire ces aperçus, alors.
6: Allons-y, et percevons.
2: L'émission s'appelle « Il n'y a pas que Paris dans la vie », pas de chance. Vous, Paris, bah oui, il y a Paris dans la vie, vous êtes né à Paris. Hein.
6: Je suis né à Paris dans le 14e, j'ai passé mon enfance dans le 11e arrondissement, après, en me mariant, j'ai habité le 10e, puis le 19e et le 14e.
2: Avenue Simon Bolivar, je crois, dans le 19e.
6: Avenue Simon Bolivar, j'ai habité un petit peu avec mes parents.
2: D'accord.
6: Mais dans le 19e, après, avec ma femme, on habitait avenue de la Porte Brunet.
2: Ok. Donc, alors vous avez fait un sacré bond dans le temps, parce que moi j'étais vraiment aux toutes premières années de votre vie. Vous avez donné votre âge, vous aviez 3 ans quand la Seconde Guerre mondiale est arrivée, et puis à peine une dizaine d'années quand elle s'est terminée, la libération de Paris.
6: Ouais.
2: C'est aussi, j'imagine, des souvenirs